La machine uruguayenne a eu du mal à se mettre en route, mais une fois qu'elle l'a été, elle a vraiment été très impressionnante, mais pas toujours efficace. Le gardien qui était compté, qui finalement parvient à dégager, mais c'est sur un Uruguayen. Avec un duel gagné ici, il est important celui-là pour essayer d'un peu souffler du côté de l'Arabie Saoudite, mais pas pour longtemps. Ça va revenir. Une nouvelle vague bleue qui démarre sur le côté gauche cette fois. Et il y a des espaces, mais il y a encore de l'énergie aussi pour défendre, s'accrocher à ce point du côté de l'Arabie Saoudite. Il reste 3 minutes à tenir. Et 3 minutes pour espérer chercher une victoire du côté de l'Uruguay. Caceres. Canobio. Public qui pousse à nouveau. Là aussi, c'est le dernier souffle. Valverde. Varela. À nouveau Valverde. Est-ce qu'il va nous sortir quelque chose? Il tente la frappe. Elle est touchée. Canobio. Voilà, pour un super contrôle. Et derrière, frappe de Valverde, touchée elle aussi, ce sera un coup de coin. Il y aura encore ça. Et le chrono, un peu plus de 2 minutes. Ah, ils ont tout donné. Ils ont tout donné, les Saoudiens. Ce serait cruel qu'ils encaissent sur une des toutes dernières actions de la rencontre. C'est parti. C'est repoussé. La reprise de Varela, une tête saoudienne. Et puis finalement... un homme au sol, mais l'action qui continue. L'avantage Uruguay. Ça va revenir. Varela. Caceres qui s'en va là-bas sur le côté droit pour la première fois du match. Il est stoppé. Mais Canobio se bat pour obtenir la touche. 1 minute 30. Ah, c'est un vrai compte à rebours, véritablement. Avec ce ballon où il faut encore défendre du côté de l'Arabie Saoudite, la frappe et encore le gardien qui repousse. Et oui, il avait la vue masquée. Et on entre dans la dernière minute. Valverde, est-ce que l'Uruguay va arracher cette victoire en toute fin de match? Le ballon est bon de Valverde, le centre, et il y aura encore un coup de coin. Je ne sais plus à combien de coups de coin on est. C'est peut-être le dernier. C'est peut-être le dernier ballon de cette rencontre qui aura été intense du début. Pas du début, mais à partir de la 35e jusqu'à maintenant. Avec ce centre vers la seconde zone, la reprise, non. Et encore un dégagement. Ce ballon va-t-il sortir? Oui, parce que Valera le laisse sortir pour jouer ça. Cette fois, c'est le dernier. Il reste 10 secondes. Une dernière offensive dans ce match avec ce ballon. Ça va venir de la gauche. On entre dans le rectangle. On cherche le partenaire. Le voici avec Valverde qui est contré une fois de plus. Et finalement, ça sort. L'arbitre regarde son chrono. On va encore jouer alors qu'on est au-delà du temps réglementaire. Il y a un petit peu d'ajout dans l'ajout. Canobio pour le tout dernier ballon. Cette fois, c'est le dernier. Caceres s'est repoussé avec Valverde. Un centre et encore un coup de coin. Et tous les Saoudiens autour de l'arbitre qui monte le chrono. Et l'arbitre qui dit oui, mais il y a eu des changements. Donc, je dois le jouer. Et on va jouer ce coup de coin. Le public uruguayen qui pousse. C'est la balle de match. Ça s'envole, la reprise. Et finalement une tête, c'est fini. C'est fini avec ce partage. Un partout entre une équipe d'Arabie Saoudite héroïque véritablement. Qui sera parvenue à aller chercher un point
face à l'Uruguay. Voilà le buteur, voilà le héros. Cette image symbolise la prestation des Saoudiens ce soir dans un groupe H où tout le monde s'est neutralisé lors de la première journée. Deux partages. Tout sera donc à jouer dans les deux journées restantes. Bravo aux Saoudiens qui ont tenu. Bravo aussi aux Uruguayens qui auront livré une prestation pleine offensivement. Il aura eu finalement peu de choses qui aura séparé l'Uruguay de la victoire. Mais au bout du compte, ce sera un point pour ces deux formations. Dans une petite heure, eh bien, les deux adversaires des Belges, l'Irak et la Nouvelle-Zélande, vont s'affronter. C'est évidemment à suivre en direct sur Tipeee. Et moi, je vous dis à demain pour une autre rencontre. Et puis, si vous allez dormir, douce nuit. Bye bye.

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0: Bonjour tout le monde, bonjour à tous, bonjour à toutes. Welcome to LA, bienvenue à Los Angeles et merci d'être avec nous pour suivre ce deuxième match du groupe G entre l'Iran et la Nouvelle-Zélande. C'est l'autre match du groupe G puisque vous le savez, il y a quelques heures, la Belgique et l'Égypte ont partagé un but partout dans ce groupe pour l'entrée en lice des Diables Rouges. Gros enjeu donc pour les deux équipes qui vont disputer cette rencontre, peut-être prendre la première place de ce groupe. On se retrouve dans quelques instants pour les hymnes de cette rencontre. À tout de suite.
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Et voilà, nous sommes de retour dans les couloirs de ce stade de Los Angeles, le SoFi Stadium, l'antre d'habitude des Los Angeles Rams, équipe de football américain, mais c'est donc bien le soccer qui a pris ses quartiers pour cette Coupe du Monde, vous le savez, aux États-Unis. Et nous voilà donc avec les joueurs de la Nouvelle-Zélande, les All Whites, qui aujourd'hui joueront en noir, vous le voyez, comme les All Blacks. Et les All Pink, ici, les gardiens de cette équipe de Nouvelle-Zélande. Les All Blacks, évidemment, ce sont les rugbymen néo-zélandais, champions du monde à de multiples reprises. Ce n'est pas le cas, bien entendu, de cette équipe de football. Les néo-zélandais qui sont la nation, la Nouvelle-Zélande, qui est la nation la moins bien classée au ranking FIFA de cette Coupe du Monde. Ils sont 85e au ranking, les Iraniens. Et l'équipe d'Iran, la voilà, l'équipe de la République islamique d'Iran va faire son apparition et elle a eu beaucoup de doutes évidemment sur la participation complète à cette Coupe du Monde. Vous le savez, la situation politique est très particulière autour de cette équipe d'Iran et elle fait des sauts de puce aux États-Unis depuis le tirage au sort. On sait qu'elle jouera ses trois matchs aux États-Unis et puis on connaît la situation internationale. Initialement, le camp de base des Iraniens était en Arizona, aux États-Unis. Et puis, il y a évidemment une situation particulière qui a finalement poussé l'équipe de cet homme, Amir Galenoïd. Cette situation a poussé cette équipe à changer son camp d'entraînement et à se baser finalement au Mexique, à la frontière, et effectuer donc des petits sauts de puce aux États-Unis pour les rencontres. Ils sont arrivés hier soir aux États-Unis pour préparer cette rencontre. Et cet homme, le capitaine Mehdi Taremi, la star de l'équipe, en conférence de presse, il a déclaré qu'il voulait que l'on parle maintenant football. Il veut rendre heureux tous les Iraniens à travers le monde et unifier son pays à travers le sport. C'est évidemment l'enjeu pour cette équipe iranienne qui s'est préparée comme elle pouvait pour cette Coupe du Monde avant d'affronter donc la Nouvelle-Zélande, l'Iran 20e au classement de la FIFA et qui grandit de tournoi en tournoi. C'est la 4e Coupe du Monde consécutive de cette équipe iranienne, la 7e au total. Et il y a eu quelques buts, quelques victoires aussi pour les Iraniens au gré de leur histoire en Coupe du Monde, contrairement à la Nouvelle-Zélande. 3e Coupe du Monde pour les Néo-Zélandais. Ils sont de retour après leur dernière participation qui remonte déjà à 2010. Petit pousset entre guillemets donc de ce groupe et de cette Coupe du Monde. La montée sur la pelouse donc de ce grand stade de Los Angeles. 70 500 places environ, un petit peu moins. Pour ce stade inauguré en 2020, c'est l'enceinte la plus récente de tous les stades qui accueillent cette Coupe du Monde. Et elle accueillera aussi cette enceinte du Los Angeles Stadium, le match des Diables, justement face à l'Iran, dimanche prochain. Mais on n'y est pas encore. Bien sûr, tout d'abord, on s'empare du ballon pour bientôt le faire rouler sur la pelouse. Vous avez vu aussi le quatuor arbitral mexicain, les arbitres principaux. Et voilà donc les Iraniens tout de blanc vêtus, les Néo-Zélandais tout de noir vêtus pour leur entrée en lice dans cette Coupe du Monde. Les plus expérimentés, ils sont du côté iranien. Mais il y en a quelques-uns du côté néo-zélandais qui ont aussi un paquet d'expérience sur certains terrains européens. On progresse aussi en Nouvelle-Zélande, qui n'est pas nécessairement une nation de football, plutôt une nation de rugby, on l'a dit. Mais ils sont très fiers de représenter leur pays dans cette Coupe du Monde 2026. Les Iraniens aussi, bien sûr, et on espère que le match se passera du mieux possible. Il y a eu quelques manifestations autour du stade, c'était prévu, c'était attendu. Mais place aux hymnes et au sport. Voilà l'hymne national de la République d'Iran. Tout d'abord.

Un visage connu peut-être si vous suivez le championnat de Belgique. Le gardien iranien, on aura l'occasion d'en reparler. Il est passé par la Belgique. Voici l'hymne de la Nouvelle-Zélande.

God defend New Zealand. Que Dieu protège la Nouvelle-Zélande. L'hymne national. Donc, de cette équipe, on va tourner une rapide page de pub. On se retrouve pour les compositions d'équipe tout de suite sur Tipeee, sur Ovio. Aussi sur Viva Sport, notre radio en DAB+. À tout de suite.

Nous revoilà à Los Angeles avec cette photo d'équipe complète de la formation iranienne. Concentration et sourire pour les joueurs réunis, notamment autour du gardien Alireza Behrenwand, passé par la Belgique, je vous le disais, du côté de l'Antwerp. Voici les arbitres de cette rencontre, mexicain donc pour le trio principal, et puis japonais également. Les arbitres prêts à faire appliquer toutes les nouvelles mesures, tous les nouveaux petits aspects du règlement. On a déjà pu se rendre compte dans plusieurs matchs. Et voici l'équipe vidéo, déjà très attentive sur ses écrans. Et la réalisation va nous proposer, alors que vous voyez cette image évidemment de ce stade habitué aux rencontres de NFL, la réalisation nous propose cette composition de l'Iran. Vous voyez qu'on nous annonce en 5-3-2, une équipe à vocation défensive, en perte de balles, et puis avec des joueurs un peu plus rapides qui certainement monteront sur les flancs. Quelques petites surprises, notamment la titularisation d'Aria Youssefi, qu'on n'attendait peut-être pas dans le 11 titulaire, et de ce joueur aussi, Shahriar Mogenlou. Et bien sûr la star, c'est le capitaine Mehdi Taremi, qui a déjà marqué en Coupe du Monde. Du côté de la Nouvelle-Zélande, vous les voyez ici dans leur maillot habituel blanc, les All Whites. Max Crocombe, le gardien finalement, bien titulaire. Et là aussi, la star, c'est l'attaquant de pointe, Chris Wood, le capitaine. C'est capitaine offensif de part et d'autre pour le reste dans cette équipe néo-zélandaise. Pas vraiment de surprise, si ce n'est peut-être la titularisation de Callum McCowatt, le numéro 20, l'ailier droit de cette équipe. La concentration, bien sûr, puisqu'on l'a dit, si vous étiez là au tout début de la retransmission de ce match, il y a un réel enjeu, bien entendu, comme dans tout match de Coupe du Monde, mais peut-être encore un peu plus dans celui-ci depuis hier soir, et le partage de la Belgique face à l'Égypte, un but partout. S'il y a un vainqueur dans ce match-ci, eh bien, il prendra la tête de ce groupe G devant la Belgique et l'Égypte, s'il vous plaît. Et l'Iran, de cet homme, est favori tout de même de ce match. Amir Galiloy, le général, là, c'est son surnom. Et en face, nous avons Darren Bazley, le coach néo-zélandais, le coach de la Nouvelle-Zélande, pardon, puisqu'il est anglais. Darren Bazley, qui a dirigé tout ce qu'il pouvait diriger au niveau des équipes nationales néo-zélandaises, les jeunes, et puis il est monté jusqu'à cette équipe A, et il a déjà mené aussi la sélection olympique de la Nouvelle-Zélande. C'est parti, le coup d'envoi dans ce stade de Los Angeles, bien rempli, vous l'avez vu, la Cité des Anges, qui accueille donc plusieurs matchs de cette Coupe du Monde, bien entendu, vous le savez, vous l'avez constaté déjà sur la RTBF. Le ballon déjà dans les pieds iranien, avec un premier ballon dans le box, dans la boîte. Il faut se parler entre le gardien et sa défense, parce que ça va déjà revenir du côté iranien. Alors, on vous disait une formation plutôt défensive à 5 à l'arrière, mais vous l'avez compris, on va se déployer le plus vite possible aussi vers l'avant, hein, du côté iranien. On l'a déjà vu sur cette première action. Et le retour chez Alireza Behrenwand. Il y a quelques joueurs liés à la Belgique dans cette équipe. On le développera plus tard, parce que ça part vers l'avant. Encore une fois, il n'y a rien là, dit l'arbitre. L'ouverture et le premier tir, ben, ils en ont déjà plein les têtes et plein les pattes, les Néo-Zélandais, dans cette première minute de match. Il n'y a pas eu de round d'observation, hein, clairement. Allez, ils vont essayer de peut-être poser un petit peu le jeu. Et pour terminer mon développement sur les joueurs iraniens, une petite coloration belge. Il y a surtout, je ne l'ai pas cité lors de la présentation des équipes, Denis Ekartayensa, le joueur du Standard. Et oui, il est né en Allemagne, il évolue en Belgique, mais il a des racines iraniennes par son grand-père. Les démarches ont été longues, mais il a finalement obtenu son passeport iranien. Il est donc bel et bien aligné, pas aligné, mais en tout cas il fait partie de cette sélection iranienne.
qui a eu toutes les peines du monde aussi à obtenir des visas pour une partie de son staff. Tout le monde n'est pas là dans ce match, notamment le principal responsable communication de l'équipe, le kit manager aussi. C'est compliqué, bien entendu, les relations diplomatiques, vous le savez, entre les États-Unis et l'Iran. En attendant, le ballon dans les airs et les acrobaties aussi ici. C'était Shahriar qui était à la lutte et une faute. Elle était assez évidente. Joe Bell, fautif sur Aria Youssefi, je vous le disais, peut-être un des joueurs qu'on attendait peut-être pas au coup d'envoi, l'un des jeunes joueurs de cette sélection iranienne, un mix entre joueurs expérimentés qui ont déjà disputé des Coupes du Monde en 2018 et 2022 et puis quelques jeunes appelés par le sélectionneur. Pas mal de joueurs qui évoluent au pays, évidemment, dans la ligue iranienne. Et le pressing iranien qui fonctionne pour l'instant très très bien. Et le revoilà encore Aria. Il y avait le soutien de Godos. Et là, c'est la Nouvelle-Zélande qui va pouvoir se donner un petit peu d'air avec Sarpreet Singh. Joueur d'origine indienne

Boxall. Il connaît bien les États-Unis puisqu'il évolue aux États-Unis en club. Il y a peut-être un coup à jouer ici pour les Iraniens d'entrer dans le grand rectangle. Non, on a fermé la porte. On va essayer de se dégager côté néo-zélandais. Pour l'instant, c'est compliqué. Et Taremi qui donne ses instructions. Double buteur en Coupe du Monde. Lors des participations précédentes de l'Iran. Et donc, meilleur buteur de son pays en Coupe du Monde aussi. Mehdi Taremi, le capitaine. Avec Eli Just au ballon, il est allé s'enferrer un petit peu dans la défense iranienne. Et bien joué ici la petite feinte de Taremi. Pour ouvrir le jeu, il demande le ballon, Taremi. Il aime bien ça, les courses derrière la défense. Il n'a pas réussi à être joint par son équipier. Mais vous voyez la volonté de l'Iran de pousser dès le début de la rencontre. Et le soutien du public pour l'Iran. On l'entend, il y a une diaspora imposante du côté de Los Angeles, parfois surnommée Terre Angeles. On avait quelques craintes sur le soutien du public pour l'Iran. On entend en tout cas des cris venant du public. Ah, ils ont été surmontés là, oui. Et l'Iran dans le grand rectangle, le premier tir du match et le premier arrêt pour Max Crocombe, le gardien de Millwall en Angleterre. C'est Aria qui l'a alerté, mais c'était une très très belle transversale ici, une très belle passe pour aller trouver Aria. Il s'ouvre son pied et puis il choisit le premier poteau. Crocombe bien placé. Ben oui, Aria, 24 ans. Qui évolue au pays comme de très nombreux joueurs iraniens, je l'ai dit, dans les clubs principaux de Téhéran. Il évolue lui à Sepahan, Aria. Et donc première alerte pour Crocombe et la Nouvelle-Zélande, mais Payne avait été surmonté. On doit faire attention évidemment l'arrière-garde néo-zélandaise parce qu'il y a du talent en face. Et beaucoup d'envie aussi, les Iraniens veulent prouver qu'ils ont progressé et qu'ils ont parfaitement leur place dans cette Coupe du Monde, n'en déplaise à certains dirigeants politiques. Et les voilà les Néo-Zélandais, et c'est le but de la Nouvelle-Zélande. C'est Just qui vient tromper Alireza Behrenvand. Eh bien, il leur a suffi d'un bon ballon dans le grand rectangle. Et c'est le but qui tombe déjà pour la Nouvelle-Zélande, alors que jusqu'ici, l'Iran avait plutôt la possession du ballon, la construction du jeu. Mais c'est bien la Nouvelle-Zélande qui vient planter le premier but de ce match. Ça part du gardien, Crocombe. Et puis cette déviation, ce contrôle déjà du capitaine, regardez son travail, il attend le soutien. Et puis ces combinaisons dans les petits espaces, de nouveau le capitaine, et puis ce coup de fusil d'Eli Just. Mais le gros travail de Chris Wood, hein, le capitaine, la star de l'équipe. Ça a été un mouvement particulièrement collectif et les Iraniens plutôt mal inspirés, hein, sur cette défense. Ils se sont vraiment fait rouler dans la farine par le jeu dans les petits espaces de la Nouvelle-Zélande. La joie de Chris Wood, évidemment. C'est un buteur, mais là, il s'est transformé en passeur pour Eli Just. Il évolue en Écosse, Just. Et il a peut-être été inspiré par l'équipe nationale écossaise, justement, dans cette Coupe du Monde. Le voilà buteur, donc. Et la Nouvelle-Zélande devant, mais on peut espérer un match ouvert quand on a vu ce que l'Iran a montré dans les premières minutes et les quelques petites largesses défensives aussi de la Nouvelle-Zélande.
Et le marquoir, en tout cas, est débloqué. Et l'Iran va devoir continuer à sortir, mais c'est ce qu'il faisait depuis l'entame du match. Donc, pas de raison de s'arrêter là. Milad Mohammadi. Lui aussi passé par la Belgique du côté de Gand. Ali. Ali Nemati. C'est une petite surprise, hein, le défenseur central ici, lui, le numéro 19, Ali Nemati, qui arrivait sur le tard dans la sélection il y a un peu plus d'un an. Donc, il a déjà 30 ans, il n'y croyait pas trop comme titulaire, mais il a reçu la confiance de son coach, Amir Galenoy. Et la Nouvelle-Zélande qui continue, une belle ouverture là. Il y a de l'espace en tout cas. Je vous parlais de match ouvert. McCowatt. Le centre qui est repoussé, mais ça va revenir. Voilà McCowatt, c'est un peu acrobatique. Mais finalement, ça revient dans les pieds des Néo-Zélandais. On a un petit peu de mal à les surnommer les All Whites, puisqu'ils sont en noir aujourd'hui. On ne peut pas les appeler les All Blacks. C'est déjà pris par les manieurs de ballon ovale. Allez, on va les appeler les Kiwis. C'est le deuxième surnom de cette équipe néo-zélandaise, évidemment. Et du gardien Crocombe qui redéploie le jeu. On rappelle, c'est parti de lui, hein, le but tout à l'heure. Et il est bien là, Gianni Infantino, qui va multiplier les déclarations autour, évidemment, de la situation de cette équipe iranienne. Il a très tôt assuré que l'Iran disputerait cette Coupe du Monde. Et l'Iran est bien là, dans cette Coupe du Monde, même si certains avaient imaginé des scénarios improbables de remplacement de l'Iran par l'Italie, par exemple. Quelques hauts responsables américains qui estimaient que, pourquoi pas. Mais non, l'Iran est bien là, mais pour l'instant, l'Iran est mené par la Nouvelle-Zélande dans ce premier match des deux nations dans cette Coupe du Monde 2026. Attention à Boud dans le grand rectangle. De nouveau, une possibilité pour la Nouvelle-Zélande. Un bon manieur de ballon ici. Non, il s'est un petit peu trompé de cible. Sarpreet Singh. On va revoir ça, mais il y a encore la grosse présence de Wood. Puis ici, regardez, dans le slalom dans la défense iranienne. Cette fois-ci, c'est un solo. Tout à l'heure, c'était vraiment un mouvement collectif qui a amené au but. Mais ici, le pied gauche, c'est son bon pied pourtant, de Sarpreet Singh, n'est pas bien réglé. Ça part évidemment largement à côté, vous l'avez vu. Mais il y a du danger. On disait, ils ne sont pas favoris, les Néo-Zélandais. Mais pour l'instant, ils montrent... de jolies choses encore ici. Avec pas mal de joueurs qui évoluent dans les plus petites divisions anglaises. Mais ce sont des divisions professionnelles aussi en Angleterre. On est bien loin de la situation en 2010 où c'était semi-professionnel ces joueurs néo-zélandais. Pour une grande partie. Et bien là, aujourd'hui, ils prouvent que ils ont aussi du foot dans les pieds. Ali qui demande qu'on se calme un petit peu, qu'on reste calme. En tout cas, Ali Nemati. On cherche le ballon. Une longue entrée en touche. Presque un centre. Et récupération dans le grand rectangle. Il y en a beaucoup, des balles comme ça récupérées ou des ballons qui traînent pour la Nouvelle-Zélande. La tentative de Stamenić.
Les joueurs de Swansea. Marco Stamenić qui est allé grappiller ce premier coup de coin de la rencontre en faveur de la Nouvelle-Zélande qui a pris ses quartiers en zone offensive. Kakaché, le centre. Et la reprise, elle va venir. Elle est acrobatique. Et revoilà Wood. Oh là là, il n'a pas réussi à cadrer son tir. Il y a un tout petit peu... On ne va pas dire qu'il a pataugé, mais il s'est retourné. Puis il ne savait plus trop où était le ballon. Et l'Iran va pouvoir repartir en contre-attaque. La transition rapide. Ils sont bien placés là, les Iraniens. Le retour un petit peu en désespoir de cause. On demande une faute, mais il n'en est rien. L'arbitre le signale. César Ramos, il était bien placé. C'est vrai que c'était spectaculaire comme intervention. Mais correct donc. Sur cette contre-attaque iranienne. Ah, c'est un petit peu loin là. Pas pu redresser cette balle, Shahriar. Alors qu'on atteint le quart d'heure dans ce match. Et ce petit but d'avance pour la Nouvelle-Zélande. Dans le grand rectangle, il est bien placé, un petit peu de place. Est-ce qu'il peut armer un tir? Non. Il a fait demi-tour, Godos. On va passer par le centre, c'est contré. Et l'Iran qui met de nouveau le nez à la fenêtre. Stamenić qui est venu faire opposition de son corps.

Et là aussi, une longue rentrée en touche. C'est une arme. On l'a déjà vu dans cette Coupe du Monde. Le jeu aérien, là, on se bat. C'était Charrière qui avait mis sa tête, je pense. On a vu la volonté de l'Iran dès le début de ce match, hein, de jouer vers l'avant. Football plutôt positif, mais ils ont été un peu refroidis par le but néo-zélandais. Et là, maintenant, ils reviennent. Alors, est-ce qu'il y a quelque chose là-dessus? Il y avait une poussée, ils réclament évidemment Charrière Moreno. Il a le nez dans la pelouse, on va revoir. Ah, il y a un coup d'épaule. C'est assez léger. Il s'effondre assez facilement. Charrière là-dessus, le joueur d'Al-Ittihad. Et l'arbitre Ramos, Monsieur Ramos est venu aux nouvelles. Et gros plan sur Chris Wood. On va revoir son occasion. La reprise, elle est belle. Et puis là, oui, il est plein axe. Il est bien gêné par le défenseur. C'est McCoat, l'auteur de ce beau retourné. Et puis, il y a beaucoup de monde, évidemment, dans les pieds de Wood. Et c'est Charrière, justement, qui est pour l'instant au sol dans l'autre rectangle, qui est venu gêner la reprise de Wood. Il s'est bien retourné, tout de même. Chris Wood. Vous l'avez vu, le plus capé des joueurs néo-zélandais, 91 caps. Et le meilleur buteur, 45 buts pour l'instant. Et il va devoir sortir, hein, Charrière, puisque les soigneurs sont venus s'occuper de lui. L'une des nouvelles règles de cette Coupe du Monde. Alors si c'est sur une simulation, maintenant, il est prévenu aussi qu'il ne faut pas se laisser tomber pour rien et faire monter les soigneurs pour rien. Vous le voyez là, en bord de touche. L'Iran à 10 donc pour l'instant, et la Nouvelle-Zélande qui n'en a cure et qui lance cette offensive. Eh bien, ça aurait fait parler, hein, si le but était tombé sur cette action. Le tir de Sarpreet Singh. Du gauche, capté en deux temps et bien protégé aussi par Shuja Khalilzadeh, capté donc en deux temps par Ali Reza, le gardien de cette équipe iranienne. Et ça part d'un côté à l'autre très rapidement. Alors, il laisse jouer M. Ramos, mais là, il y avait bel et bien une faute à siffler. Une faute de Singh, joueur des Wellington Phoenix. Qui a donc déjà tenté sa chance au but. Shuja Khalilzadeh.

Et ce marquoir, vous le voyez, ce score de 0-1 à l'avantage de la Nouvelle-Zélande. Un but tombé tôt dans le match. À la 7e minute, Just qui est venu donc planter son 10e but en équipe nationale néo-zélandaise. Goodos. Ils cherchent des solutions pour l'instant, les Iraniens. La défense néo-zélandaise est entrée dans son match. Il y avait eu quelques imprécisions en début de rencontre. Maintenant, ça va mieux. Et on cherche encore et toujours Chris Wood. L'âme de cette sélection. Le Kiwi en chef, le numéro 9. Là-dessus, on a entendu crier jusqu'ici. C'est rugueux, la défense néo-zélandaise, mais c'est correct. Jouer, dit monsieur l'arbitre. Et revoilà, Chris Wood. Là, il est un petit peu seul, hein. Il va devoir temporiser, c'est ce qu'il fait. Il y a une solution qui lui était offerte sur la gauche par Eli Just. On passe plutôt par la droite. Beau décalage ici avec Tim Payne, une des stars de cette équipe. On en reparlera. Star des réseaux sociaux. Tim Payne. Allez, une petite fenêtre de tir, peut-être. Il a hésité, il va revenir sur ses pas. Joe Bell. Et là, c'est contré. Et l'Iran va pouvoir repartir. Il y a beaucoup de Néo-Zélandais qui se sont projetés vers l'avant. Et voilà donc de l'espace pour l'Iran. Il va tirer et il le fait bien. C'est fait sur le poteau. Ce tir, ça finit sur le poteau. Ce tir du capitaine Mehdi Taremi. Pourquoi pas, évidemment, tenter de loin.

frayeur donc pour la Nouvelle-Zélande. Et vous avez vu que dans le genre transition rapide, on est pas mal non plus côté iranien. C'est allé très vite avec, je le disais, pas mal de Néo-Zélandais partis à l'offensive. Il y avait de l'espace. Et poteau donc pour Taremi. Ah, si ça continue à ce rythme-là, on va avoir un match très ouvert et encore des buts. On l'espère.

0: Mohamedi. Non, tant pour moi. Pardon, c'était Boxall. Alors, Crocombe qui cherche une solution et qui allonge, c'est précis. Bah, il est aimanté au ballon, Chris Wood, en ce début de match. Le ballon lui arrive presque naturellement quand ça vient des pieds des équipiers ou du gardien. C'est assez impressionnant. Et tout ce petit monde va s'arrêter pour la pause. Pause hydratation. Désormais, vous avez l'habitude. Les coachs vont donner leurs instructions aussi aux joueurs et notamment au buteur Eli Just. On se quitte aussi, on revient dans quelques instants après cette pause. À tout de suite.
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Nous voilà de retour à Los Angeles pour ce match Iran-Nouvelle-Zélande et ce ralenti que nous propose la réalisation, le ralenti du but néo-zélandais puisque les Kiwis mènent 0-1, le but d'Eli Just à la 7e minute. C'est lui, le buteur pour l'instant, 26 ans, les origines chinoises par sa maman. Et pour l'instant, donc, buteur néo-zélandais dans cette Coupe du Monde 2026, alors que l'Iran avait démarré la rencontre pied au plancher avec la volonté de se porter vers l'avant. Et bien, l'Iran s'est fait prendre en contre-attaque par cette équipe néo-zélandaise. Et puis, il y a tout de même eu aussi un tir sur le poteau de cet homme, Mehdi Taremi. On connaît bien du côté des championnats européens, l'ancien joueur de Porto, finaliste aussi de la Champions League avec l'Inter, et qui a donc frappé le poteau. C'était une belle reconversion rapide de l'Iran. Petite sueur froide pour la Nouvelle-Zélande donc, mais pour l'instant les Kiwis sont toujours devant et c'est équilibré. Ce match, ça va d'un côté à l'autre. Et vous voyez l'efficacité d'Eli Just avec 5 buts sur les 6 derniers matchs compétitifs de la Nouvelle-Zélande. Revoilà le capitaine de la sélection iranienne. Ah, il est parti, Crocombe, là-dessus. Est-ce qu'il n'y a pas un petit quelque chose? Le gardien néo-zélandais qui est parti loin de son but. Il joue un petit peu avec son bonheur. Et le tir. Et ça passe à côté. Il sait ce qu'il fallait faire. Hein. Il a vu que le gardien était parti aux fraises. Hein. Vous me passez l'expression, mais je ne sais pas trop ce qu'il a voulu faire sur la totalité de l'action. Là. Allez, Max Crocombe. Et là, c'était limite, et il a bien raison là-dessus de tenter sa chance, Saman Godos, parce que Crocombe avait fait un peu n'importe quoi, si vous me passez l'expression. Ça aurait pu être un joli but. C'est bien joué. Une nouvelle fois, le tir. L'angle était particulièrement fermé. Alireza Berhanvan s'est couché. Il se passe entre les jambes. Et il est attentif, le gardien, même si on se souvient d'un côté un peu fantasque, hein, du côté de l'Antwerp quand il évoluait en championnat de Belgique. Parfois branché sur courant alternatif, Berhanvan. Là, il s'est bien couché sur cette tentative, mais de nouveau, un beau mouvement de la Nouvelle-Zélande. Et la reprise en drop, ici, c'était bien joué, bien essayé de Mohamed Mohibi. Il arrive bien lancé, et puis on voit aussi Joe Bell qui évite ce ballon, évite de toucher ce ballon. Et puis la reprise là aussi. On ralentit celle de Saman Godos. Là, c'est joli ici, il y a peut-être un coup à jouer, même si les Néo-Zélandais se replient bien. Il est allé s'enferrer là où il y avait le plus de joueurs tout de noir vêtus dans sa zone. Et il va falloir recommencer pour l'Iran. Mohammadi. Il a quand même disputé 75 matchs avec Gand, hein, toutes compétitions confondues. Voilà Soja. Et son expérience. Hein.
Ramin qui a cherché là l'ouverture,

trouver de l'espace, c'est pas facile. Ramine. Oh, il s'est bien retourné. Et la petite reprise, et ça finit au fond des filets. L'égalisation de l'Iran. Il était bien placé et il a fait le geste nécessaire. Ramin Rezaian qui marque là son deuxième but en Coupe du Monde après avoir marqué contre le Pays de Galles il y a 4 ans. Le voilà buteur face à la Nouvelle-Zélande. Et l'égalisation méritée de l'Iran à la demi-heure. On va revoir ça. Il est déjà là. Et puis il continue son effort, son action vers le but. Avec tout d'abord cette belle action défensive, hein, le tacle qui vient dévier le ballon. Mais Ramin Rezaian a poursuivi son effort. Il peut se cacher derrière son maillot. Il est tout heureux de marquer son 9e but en équipe nationale pour la team Melli. Ah oui. Déception bien sûr de Max Crocombe. Jusque là ça tenait malgré quelques erreurs de la défense néo-zélandaise. Mais là l'Iran égalise donc méritoirement. Ramin Rezaian qui est passé par au stand il y a de cela quelques années et qui marque aujourd'hui donc son 2e but en Coupe du Monde. Il rejoint son capitaine Taremi en tête du classement des buteurs iraniens en Coupe du Monde. 2 buts chacun. Et la Nouvelle-Zélande doit tout recommencer. Ah, ça s'est loupé. Mais il va avoir une deuxième chance, McCawatt. On a vu Payne au ballon, voilà Singh. Le centre du gauche, il est beau ce centre. Évidemment, on cherchait qui, je vous le donne en mille. Chris Wood. Un coup de sifflet de monsieur l'arbitre. Pour ce duel avec Stamenic. Et c'est bien défendu là de Shoja Khalilzadeh.

On voit ici l'intervention de Shahriar. Et la balle rendue aux Néo-Zélandais. Ben, je vous le disais, match plaisant. En un peu plus d'une demi-heure, déjà 12 tentatives au but, dont 5 cadrées quand on partage entre les deux équipes. C'est relativement équilibré de ce côté-là aussi, vous l'avez vu. On joue offensivement aujourd'hui. Et bah oui, il y a la tête du groupe à aller décrocher. Hein. On le rappelle, après ce partage des Diables Rouges, un but partout face à l'Égypte dans le match inaugural des Diables dans cette Coupe du Monde. Évidemment, toutes les réactions, les analyses, c'est sur notre site internet et notre application RTBF Actu. Toute notre team de choc qui travaille la nuit aussi pour vous compiler tout cela depuis la Belgique. Donc à toute heure, il y a de la lecture et des vidéos bien sûr aussi. Et là, il y a des duels sur la pelouse du stade de Los Angeles, le Sophie Stadium de son nom habituel, mais vous savez qu'on renomme évidemment toutes les enceintes pour les compétitions internationales. Les spectateurs et spectatrices qui sont venus assister à cette rencontre, ils ont du spectacle. C'est l'un des 8 matchs qui trouve place dans ce stade.

Allez, ça s'est un petit peu calmé, c'est normal, hein, le rythme du match. Beaucoup d'enthousiasme jusqu'ici. Il fait moins chaud que lors du match des Diables face à l'Égypte. Et on voit le rythme. On a vu un bon rythme jusqu'ici. Il est encore là, décidément, Ramin Rezaïn pour l'instant. Très en vue du côté de l'équipe d'Iran, le buteur. Le défenseur buteur.

Et cette petite infographie habituelle, hein, les momentum du match, bon, vous le voyez, c'est équilibré dans les chiffres comme dans les momentum et un but de part et d'autre. Le centre ici, il est trop enlevé, trop puissant. Ça ne peut rien donner. Qu'en pense Amir Galenoy, le sélectionneur iranien, 62 ans. L'ancien milieu de terrain qui a déjà fait un passage à la tête de la sélection iranienne un peu plus tôt. Après la Coupe du Monde 2006, il avait pris en main cette équipe. Quelques mois. Et là, il est de retour depuis 2023. Il a donc qualifié cette équipe iranienne pour cette Coupe du Monde et puis préparé évidemment l'équipe pour la disputer. Et on revoit ce but, ce jusqu'au boutisme de Ramin Rezaian. On a fait ce qu'on pouvait dans la défense néo-zélandaise. Mais ce joueur, il aime le show, il aime faire le spectacle. Et il est allé chercher le public après son but. Cette bonne guerre, c'est bien mérité. Et on a le sourire dans les tribunes. On reçoit des bisous aussi de Ramin Rezaian.

Les deux buteurs là sur la même image, c'est sympathique ce que nous propose la réalisation. Regarde un peu dans le vague pour Eli Just. On va revoir aussi son but. C'est joli, hein, un petit contrôle pour s'emmener le ballon du gauche et puis la frappe et la célébration partagée par de nombreux footballeurs. La joie aussi de Darren Bazley, l'anglais, le sélectionneur de cette équipe, ancien joueur lui aussi.

0: C'est reparti, alors que vous avez vu hein, qu'on a soigné Moebi, je pense, sur la pelouse. Non, c'est pas Moebi. C'est, ça y est, des Atolaï qui est sur la touche pour l'instant. Touché notamment au niveau du nez. Hein. J'ai l'impression qu'on voyait les soigneurs lui appliquer un peu droite, peut-être. Un partout, donc, à 5 minutes de la pause. On comptabilise déjà la pause hydratation. Il a joué à Watford et à Wolverhampton, notamment dans sa carrière, Darren Bazaly, 53 ans, à la tête de cette équipe donc de Nouvelle-Zélande, après avoir mené aussi les plus jeunes aux Jeux Olympiques de Paris. Et il y en a quelques-uns d'ailleurs dans cette équipe qui ont participé aux Jeux de Paris, mais n'ont pas franchi le premier tour. Singh, par exemple, il était dans l'équipe néo-zélandaise olympique. C'est bien joué, ça. Balle au pied, on essaye de progresser. Ils aiment aussi les combinaisons, les néo-zélandais. Là, c'est bien joué avec Kakache. Kakache qui peut récupérer cela peut-être non, et c'est l'Iran qui va repartir. Charrière qui aura passé pas mal de temps assis ou en tout cas tombé sur cette pelouse. Elle a joué ce petit ballon. Chris Wood n'a pas réussi à récupérer la balle, mais il y a un coup de sifflet de l'arbitre, Monsieur Ramos, très attentif. On s'explique un petit peu. C'est vraiment un choc. Genou contre genou, Kakache. Ça doit faire mal. Soja, lui, il était debout. C'est lui qui vient en contact. Et qui fait la faute. Donc, coup franc intéressant peut-être pour la Nouvelle-Zélande. Un petit coup de bombe pour montrer le petit spray, pour montrer où se placer exactement. Et la concentration du capitaine Chris Wood. Chris Wood, joueur de Nottingham Forest. Alors, le pied droit de Chris Wood, ça part vers le but, mais c'est sans danger pour Alireza Behrenvand, qui s'empare facilement de ce ballon venu du pied, donc du meilleur buteur de la sélection néo-zélandaise. C'est un petit peu le Ronaldo néo-zélandais, hein, si vous me passez l'expression, parce que il est loin évidemment d'être la superstar planétaire qu'est Cristiano, mais en tout cas au niveau de sa sélection et de son pays, c'est un exemple par ses prestations, par aussi son attitude, Chris Wood. Par contre, pas d'efficacité là sur son dernier coup franc. L'Iran qui peut repartir. En tout cas, essayer de combiner vers le but de Crocombe. C'est pas fini, on met ce ballon au sol, un petit peu trop de puissance. Alors, on s'est pas compris. Avec Aria. Arrive à jouer 6 minutes de plus sur cette pelouse californienne. Wood. Ouverture, il y a un peu d'espace encore une fois. C'est tout juste, il reste sur ses pieds. Il tire, c'est pas assez puissant. Un petit peu croqué cette reprise de McCowatt. Quel McCowatt. Le joueur de Silkeborg au Danemark. et toujours ce score d'un but partout entre l'Iran et la Nouvelle-Zélande. Le même score pour l'instant que le match entre la Belgique et l'Égypte. À ce détail près qu'il reste plus d'une mi-temps à disputer ici à Los Angeles. Wood, encore une fois, mais il est tout seul là. Il y avait 5 Iraniens autour de lui. Il ne pouvait pas faire grand-chose, le capitaine des Kiwis. Reza Yanin, l'ouverture, elle est trop longue. Le grand coup de botte du buteur iranien dans ce match pour l'instant. Le ballon n'est pas sorti, avait un effet un petit peu rétro. Rezaï qui a quand même disputé 25 matchs pour Ostende. Il y a toujours bien un petit peu de belgitude sur les pelouses. Alors la rentrée en touche. Godos qui demande de balancer, de jouer. C'est directement vers le but. Eh bien, ça aurait pu surprendre tout le monde. Eh bien, à commencer par lui-même. Parce qu'on va revoir cela. Et oui, finalement, pourquoi pas? La tête un peu à l'aveugle, mais il sait où est le but. Hein. On le sent, Charriard. Il s'en veut parce qu'il sait que c'était une belle occasion quand même. Ça aurait été un but particulier sur cette rentrée en touche. Et ça a bien failli surprendre tout de même Crocombe. On est à la moitié des arrêts de jeu. Aria. Retour chez Alireza Perunvan, je vous le disais, parfois un petit peu inattentif là. Et les chiffres qui viennent encore confirmer ce match équilibré au niveau de la possession de balles aussi, au niveau des buts, au niveau des occasions. Il y a du spectacle dans ce match ouvert. Malgré les coups de sifflet de monsieur l'arbitre, la faute sur Taremi. Et un coup franc pour l'Iran. Et c'est Ramin Rezaian qui a pris ce ballon. Taremi va aller se placer évidemment devant le but. Il va amener son mètre 87, le capitaine, attaquant, buteur, star de la sélection. Vous pouvez choisir le qualificatif pour Taremi. Et puis Ramin Rezaian qui se concentre pour donner un bon ballon. Il y a du monde, hein, vous le voyez, à l'entrée du grand rectangle. Ils sont tout seuls, la reprise, la tête et le but. L'Iran qui prend les devants dans ce match. C'était travaillé et c'est annulé. Parce qu'ils étaient tous devant. On l'a vu. On va revoir cela, bah oui, là. C'est assez clair. Il est bel et bien hors jeu, Ali Nemati, qui avait placé sa tête. C'est pas le plus grand, pourtant, sur la pelouse. Et nouvelle alerte pour la Nouvelle-Zélande. Il y a eu un tir sur le poteau de Taremi. Et puis ce but annulé pour un hors jeu tout à fait justifié. En tout cas, c'était flagrant. Cette position de hors-jeu. Mais les Néo-Zélandais seront donc tout heureux de regagner les vestiaires sur ce score de parité, ce un but partout. 1-1, comme le maillot Daylight Just. Le 11. Lui, le buteur pour la Nouvelle-Zélande, donc. Monsieur l'arbitre a regardé sa montre, il a le sifflet en bouche et il renvoie tout ce petit monde au vestiaire. Au bout de cette première mi-temps équilibrée, il y a eu du jeu. On voit la volonté d'aller de l'avant, d'aller marquer pour l'instant un but de part et d'autre. Un match plaisant donc du côté de Los Angeles. La Nouvelle-Zélande a pris les devants. L'Iran a égalisé à la demi-heure. Nous, on va faire une petite pause. On tourne une page de pub et on se retrouve pour les meilleurs moments de cette première période entre l'Iran et la Nouvelle-Zélande. À tout de suite.
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5: Nous sommes de retour à Los Angeles, dans les couloirs du stade, pour l'interview membre du staff de l'Iran. Et maintenant, la Nouvelle-Zélande aussi. On écoute.
6: Yeah, pretty good. I think we've had, you know, a little more position. We've been positive. We've been aggressive. You know, we've got some good shots on target.
5: I think we had a good line
6: when they scored the goal. It was offside. So we're being calm in difficult moments. That's what it takes.
5: On reste calme dans les moments difficiles.
7: What improvements do you want to see for the next 45?
6: I think the transition moments. I think, you know, when we're not quite positioned right and we let the striker, or Taremi actually is playing the 10, when he drops in, turns and runs at the back four, I think we can control those moments a little bit better by the way we set up when we have the ball.
5: Et donc mieux contrôler les contre-attaques et transitions rapides de l'Iran avec Taremi à contrôler. Donc c'est ce qu'on nous expliquait ici dans l'interview néo-zélandaise. On n'a pas eu évidemment l'occasion de vous détailler. On ne maîtrise pas l'interview de l'Iran. Mais on jette un coup d'œil sur les statistiques. C'est un match disputé. Même si vous le voyez, l'Iran a plus de buts attendus, d'expected goals, que la Nouvelle-Zélande, ce qui montre un petit peu la volonté et en tout cas l'efficacité un petit peu plus... Les possibilités en tout cas un petit peu mieux dessinées du côté iranien, mais qui ne finissent pas au fond. Le score, c'est bien un but partout à la pause entre ces deux nations, mais c'est allé vraiment assez vite d'un côté à l'autre du terrain. Il y a eu de jolis gestes, il y a eu des buts... Un but collectif de la Nouvelle-Zélande, un but jusqu'au boutiste de l'Iran. Un petit peu de tout dans ce match. On va justement analyser le face-à-face des buteurs. Un but partout, une tentative partout. Et puis pour le reste, ben vous voyez, ils courent pratiquement autant, à la même vitesse. Autant de passes complétées, on n'est pas très loin en tout cas. De joueurs qui n'occupent pas la même position sur le terrain. Eli Just est plus avancé que Ramin Rezaian, mais c'est pas pour ça que Ramin n'a pas marqué. Et on va voir tout cela, les highlights de cette première mi-temps. Ça avait commencé très vite pour l'Iran, avec les premières possibilités. Et avec les belles dispositions techniques des joueurs iraniens qui se trouvent bien. C'est Aria qui avait alerté le premier Max Crocombe, le gardien néo-zélandais. Gardien de ces All Whites, tout de noir vêtu aujourd'hui. Et puis un des grands bonshommes de cette première mi-temps, Chris Wood, à la réception de ce dégagement de son gardien. Et puis les combinaisons, les petits espaces, la récupération d'Eliae Wood pour le but d'ouverture. Ce contrôle, il est déjà très très beau de Wood qui se retourne. Et puis il y a ces petits 1-2, il est là. Eliae Just, pour venir tromper le gardien. Le but de Just donc pour placer la Nouvelle-Zélande au commandement dès la 7e minute.

Il emmène bien son ballon, hein, Just. Et je me demande si je ne l'ai pas appelé Eli Wood une grande partie de la première mi-temps. Je suis désolée, il y a un petit peu de fatigue, évidemment, avec ces matchs de Coupe du Monde à toutes les heures. Hein. C'est vrai que du foot, on en mange, on dort foot, on mange foot, on vit foot dans cette Coupe du Monde, aux horaires un peu particuliers, bien entendu. Mais peu importe, Just, il a bien marqué ce but. Toutes mes excuses si je l'ai mal nommé. Mais en tout cas, il a pu célébrer parce que c'était un but important pour la Nouvelle-Zélande. Ce qui a permis d'ouvrir aussi le match. L'Iran obligé de pousser, de continuer. Et puis ça, c'est une très très belle occasion signée Mehdi Taremi. Ce tir sur le poteau dans une belle reconversion, une belle transition offensive de l'Iran. Il a pris sa chance, le capitaine buteur de cette sélection. Il cherche son 60e but. C'est pas sur cette occasion-là qu'il est venu. Mais c'était pas loin parce qu'il était battu là-dessus, Max Crocombe. Et puis la Nouvelle-Zélande a continué. Il y a eu d'autres petites possibilités pour la Nouvelle-Zélande. Ici, ce tir, évidemment, l'angle est très fermé. Et puis, Nemati, le défenseur, ferme bien aussi la porte. Et Alireza Berhanvan est attentif. Mais c'est un tir cadré de la Nouvelle-Zélande, signé Kakache. Avec Singh, qui est quand même dans tous les bons coups aussi, hein, le numéro 10 de l'équipe néo-zélandaise. On l'a beaucoup vu dans cette première mi-temps.

0: Et voilà le but de l'Iran. C'est collectif aussi et jusqu'au boutiste, puisqu'il a vraiment continué son action. Il est déjà là pour cet extérieur du pied, Ramin Rezaian. Et puis il est là à la conclusion de cette action. Et ça, c'est aussi très très bien joué. C'est collectif, le pivot ici tout de même de Shahriar. Au contact avec Finn Surman, le défenseur. Et il arrive à quand même, c'est pas qu'il donne ce ballon à Ramin, hein, puisque soit première idée évidemment à Shahriar, c'est d'essayer de marquer. Puis il y a le contre favorable malgré le retour donc de Surman. Ce ballon qui arrive un peu chanceusement dans les pieds de Ramin Rezaian, mais il fallait encore placer cette balle dans les filets. C'est ce qu'il a fait, le joueur de Folad, club iranien. Donc Ramin Rezaian, le voilà en gros plan. Et donc ce score d'un but partout, le but de Just tout d'abord pour la Nouvelle-Zélande, le but de Rezaian ensuite. Et les actions toujours précieuses de Chris Wood, le capitaine de la sélection néo-zélandaise. Et sur ce ralenti de la joie néo-zélandaise, ce joli tir de Mehdi Taremi, c'est le poteau qui va trembler. Et puis on va vous quitter quelques instants pour une nouvelle page de pub. On revient pour la deuxième mi-temps de ce match entre la Nouvelle-Zélande et l'Iran. Se partage un but partout pour l'instant. Et donc toutes les équipes de ce groupe à égalité pour l'instant dans ce groupe G, celui de la Belgique. A tout de suite.
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0: Nous voilà de retour à Los Angeles pour la suite de ce match entre l'Iran et la Nouvelle-Zélande, le deuxième match du groupe G. Le premier match de ce groupe, c'était donc le partage entre la Belgique et l'Égypte. Un but partout, et un but partout, c'est aussi le score à la mi-temps de ce match entre donc l'Iran et la Nouvelle-Zélande, avec pas mal de joueurs en action sur la pelouse à l'échauffement. Et donc ces buts tombé très tôt dans le match pour la Nouvelle-Zélande avec Eli Just, que j'ai donc appelé Eli Wood pendant une grande partie de la première mi-temps. Elijah Wood, c'est l'acteur évidemment, autant pour moi l'acteur notamment du Seigneur des Anneaux, s'il ne faut citer que une de ses participations à un film. Eli Just donc buteur pour la Nouvelle-Zélande. Et puis la réplique est venue d'une contre-attaque et d'une action collective aussi de l'Iran, et c'est Ramin Rezaian qui a trompé Max Crocombe, le gardien néo-zélandais. Un but partout. Donc à la pause, ces deux équipes le savent, hein, s'il il y a un vainqueur dans ce match, il prendra la tête du groupe G, et c'est important, on le sait, de prendre des points. Important de terminer premier de son groupe dans cette Coupe du Monde. Et ce sont les Néo-Zélandais qui vont remonter les premiers sur la pelouse, visiblement avec en tête leur coach Darren Barley. l'anglais. Bah, pour l'instant, ils sont bien dans leur match. Évidemment déçus d'avoir encaissé juste avant... de ne pas avoir pu rejoindre les vestiaires avec ce petit but d'avance, mais ils ont été sauvés par un but annulé, mais c'était une décision très juste hein, puisque le joueur iranien qui avait marqué un deuxième but était en position de hors-jeu, clairement. Nemati, si je me souviens bien. Voilà donc les All Whites qui remonte sur la pelouse. Et la Nouvelle-Zélande qui cherche toujours à décrocher une première victoire en phase finale de Coupe du Monde en 6 matchs disputés jusqu'ici. Il n'y a pas eu de victoire pour les Néo-Zélandais. Mais ils étaient passés tout près tout de même de la qualification en 2010. Ils avaient même terminé devant l'Italie dans leur groupe, s'il vous plaît. Malgré donc 3 partages. On s'étire, c'est important aussi. Et il y a du changement à venir dans cette équipe iranienne. On l'attendait peut-être au coup d'envoi. Le numéro 10, l'une des petites pépites de cette sélection. Amir Galenoy, le sélectionneur que l'on voit là à l'image, avait préféré le laisser sur le banc, peut-être pour ce rôle de joker, pour Mehdi Gayedi, donc joueur d'Al Nasser que l'on a vu à l'image, le petit joueur très technique. Il peut partir dans des dribbles déroutants et c'est peut-être oui, la volonté du sélectionneur d'aller gêner l'arrière-garde, peut-être un peu lente, on l'a vu du côté de la Nouvelle-Zélande. Un profil intéressant aussi, donc Mehdi Gayedi, que l'on va voir monter au jeu. Dans ce stade donc de Los Angeles, pas mal d'ambiance aussi à la mi-temps. Mehdi Gayedi, donc numéro 10.

Il remplace Aria Youssefi. Très actif en première mi-temps tout de même, Youssefi. En tout cas, on l'a beaucoup vu se projeter vers l'avant, proposer des solutions. Il a même donc tiré au but aussi. Eh bien, il n'en aura plus l'occasion. Remplacé donc par Mehdi Gayedi. Hein, un peu plus de force offensive encore donc dans cette équipe iranienne. Et on attend le coup de sifflet, le coup d'envoi de cette deuxième période. Un but partout donc entre l'Iran et la Nouvelle-Zélande. Y aura-t-il un vainqueur à ce match? Y aura-t-il donc un leader isolé dans ce groupe G? Réponse dans un peu plus de 45 minutes, au moins 48. Et les arrêts de jeu. Et de nouveau Wood, qui a touché peut-être un peu moins de ballons en deuxième partie de première mi-temps, mais on va toujours le chercher, hein, le capitaine. Et en face, il y a aussi un capitaine qui cherche à marquer son but. Mehdi Taremi qui est allé au duel. On est reparti en tout cas avec les mêmes velléités offensives. Bah, c'est normal, il y a une première place à prendre, on l'a dit. Mais la Nouvelle-Zélande sait que Taremi est un joueur dangereux. Alors, je regardais où s'était placé justement Gayedi. Il est là, plutôt côté gauche, hein, flanc gauche, effectivement. C'est position qu'il apprécie, l'ailier gauche. Mais revoilà la Nouvelle-Zélande. Le tir de loin, ça s'envole. Le tir de Chris Wood. Ehrenwand. Un long ballon qui ne donnera rien. On est directement dans la zone de Max Crocombe. Un beau retour ici, un tacle. Pas froid aux yeux, mais ça va donner un corner pour l'Iran. C'est un joli geste défensif. En tout cas, c'était spectaculaire de la part de Tim Payne. Je vous le disais tout à l'heure, star d'Instagram, hein, puisque il a été mis en avant par un influenceur argentin. Il a gagné des millions de followers sur Instagram en quelques minutes, quelques heures. Tim Payne, donc. Mais qui concède ici le corner. Et attention, toujours aux phases arrêtées. Alors, ce petit bonhomme numéro 10 qui vient de monter au jeu à la mi-temps, normalement, ça n'est pas lui qui va mettre sa tête. Mais on ne sait jamais. C'est le buteur, Amin Rezaen, qui va donner ce coup de coin pour l'Iran. Ça se bat. Hein, et il y a du physique hein, de part et d'autre. Regardez-moi ça. Le ballon qui s'envole, c'était bien donné devant le but. Deuxième chance. Ah, ça c'est bien joué. Le geste technique, est-ce qu'il peut redresser la course du ballon? Oui, ça surmonte tout le monde. C'est bien joué ça, la reprise à l'entrée du grand rectangle. Rentrée en touche pour l'équipe iranienne. On revoit cela. La Nouvelle-Zélande qui se dégage comme elle peut. Il y a du monde hein, dans le trafic aérien. C'est Surman finalement qui dégage ça. Et puis la tentative du nouveau venu Mehdi Gayedi. La reprise de volée à l'entrée du grand rectangle. Et les duels
sont costauds hein, depuis le début du match. Nouveau centre, ça surmonte tout le monde hors des limites du terrain. Il s'excuse d'ailleurs Amin Rezaen là-dessus. Il voulait mieux faire, évidemment. Et les sourcils interrogatifs de Darren Bazley.

bien joué. Conservation du ballon ici de Ezatolahi. Et l'Iran repart avec une possibilité sur le flanc. Ça sera une rentrée en touche pour Mohammadi. Petit pressing néo-zélandais pour venir gêner la relance iranienne. C'est bien joué ici, il va pouvoir armer un tir. Oui, c'est ce qu'il fait, ce ballon, encore une fois, qui s'envole hors cadre. Ça fait mal en plus un petit peu là-dessus. Charriar, il veut équilibrer un peu ici. Il a hésité, hein, puis il se met plutôt sur son pied gauche pour enrouler. C'est son bon pied. Il brosse cette balle un petit peu trop, ça s'envole. Loin finalement du domaine de Max Crocombe, mais une nouvelle fois l'Iran en zone dangereuse dans le grand rectangle. Pour l'instant, on n'a pas vraiment vu la Nouvelle-Zélande à son avantage dans cette deuxième période. On sent que l'Iran veut mettre un petit coup d'accélérateur dès la reprise. Singh est allé rechercher ce ballon très bas. Le milieu offensif de cette équipe néo-zélandaise. On repasse par la ligne arrière avec aussi Joe Bell. Bon ballon. Là, est-ce qu'il peut contrôler cela, Payne? Oui. Revoilà Singh qui bouge beaucoup. Vous l'avez compris. Singh. Payne, petit extérieur du pied qui n'a rien donné. Et finalement, au jeu de billard ici, c'est sorti en faveur de l'Iran. Nouveau changement justement pour l'Iran. La sortie de Sharimar Moghenlo, voilà, qui vient donc d'armer un tir. C'est peut-être fait un petit peu mal aussi sur l'action, on l'a vu. Et montée au jeu, de Alipour qui va donc amener encore un petit peu de poids offensif à cette équipe iranienne. On revoit ici, il est un peu en retard effectivement. Moïbi qui se bat bien. Et l'Iran qui repart encore. Wood, la petite combinaison est de nouveau le but. On prend les mêmes et on recommence. Chris Wood à la passe pour Eli Just. Comme en première mi-temps, la Nouvelle-Zélande efficace dans ses combinaisons. Alors que c'est l'Iran qui jusqu'ici dominait depuis la reprise. Jouait vers l'avant. Et c'est la Nouvelle-Zélande qui trouve le chemin défilé une deuxième fois dans cette partie. On va revoir cela avec à nouveau le sens du collectif, énormément de joueurs qui touchent le ballon, l'accélération de Just, le relais avec Wood, son capitaine qui réclamait peut-être une passe, mais non, Just a décidé d'y aller une nouvelle fois tout seul.
Regardez quand même, c'est bien joué. Et Wood, il occupe, hein, évidemment. Il va chercher ses défenseurs qui viennent essayer de couper les passes. Et puis, bah, c'est Just qui vient une nouvelle fois placer un tir victorieux dans les filets de l'Ireza Behrenwend. Bah oui, on est heureux, évidemment, sur le banc de la Nouvelle-Zélande. Les reines aussi. Reines ou princesses. Qui viennent saluer ce deuxième but néo-zélandais. Alors c'est presque une copie conforme du premier, avec un très beau mouvement collectif et puis ponctué par Chris Wood à la passe. Et là, Just à la conclusion. Et Sarpreet Singh était aussi impliqué sur l'action. 1-2, donc, en faveur de la Nouvelle-Zélande. Et on va repartir sur le même schéma qu'en première mi-temps, avec l'Iran qui va devoir courir derrière le score. Et pourquoi pas déjà l'égalisation, non ? Ah, il s'en est bien sorti là-dessus, Crocombe, en deux temps. Ah oui, même schéma. On va aller d'un côté à l'autre de cette pelouse californienne. Même si, avec un petit temps de retard, on signale une position de hors-jeu. On revoit cela, effectivement. Il est bel et bien trop avancé. Godos. Alors, c'est peut-être pas très académique, mais sur le coup, c'est efficace, puisqu'il vient ici enlever vraiment la balle du front de Taremi. Max Crocombe, gardien de Millwall, donc en Championship en Angleterre, qui vient subtiliser ce ballon à Taremi, attaquant de l'Olympiakos. Payne. Ah, ça ne donnera rien là. Un petit peu de déchets techniques aussi, tout de même. Et le doublé de Just. Et là, est Just. Pour placer cette Nouvelle-Zélande au commandement. Que faire ? On cherchait une solution. Ça va passer, comme très souvent, par Sarpreet Singh, milieu de terrain néo-zélandais qui aura touché énormément de ballons, souvent pour en faire bon usage d'ailleurs. Mais on voit la qualité, j'imagine que dans le staff des Diables Rouges, on observe aussi avec beaucoup d'attention ce match. Et Just, encore une fois, dans ses œuvres, marche un petit peu sur le ballon à l'entrée du grand rectangle, un petit peu gourmand peut-être. Le double buteur, donc, néo-zélandais dans ce match. Et Eli Just, avec ses deux buts, ben, il devient lui aussi le meilleur buteur de son pays en Coupe du Monde. C'est le premier néo-zélandais à marquer plus d'un but en Coupe du Monde. Et de l'autre côté, il est dans le grand rectangle. Taremi, il reste debout. Taremi, il a une solution. Il a un petit peu traîné, peut-être. Alipour était là. Et ça n'a rien donné pour l'Iran. Et c'est la Nouvelle-Zélande, du coup, qui repart avec Singh. Un petit peu d'espace. Regardez autour de lui. Il a pris les informations. Il repasse finalement par McCowatt. Alors, il reste une demi-heure. Est-ce qu'ils vont gérer cet avantage, les Néo-Zélandais ? En tout cas, on le sait, jouer vers l'avant, finalement, ça peut être la meilleure des défenses. Mais il faut rester attentif, évidemment. Mais dans un premier temps, faire circuler ce ballon à Kowat, encore une fois. Oh, il n'était pas content là-dessus, Staminic, vous l'avez vu. Il a dit sa façon de penser à son équipier. Parce que la balle est récupérée par l'Iran alors qu'on arrive au cap de l'heure de jeu. La Nouvelle-Zélande toujours devant.
Il y a de l'espace. Ah, ça c'est bien joué, mais

On va chercher Wood, évidemment, dans le grand rectangle. Chris Wood, la reprise, comme ça venait. On va chercher Wood, évidemment, dans le grand rectangle. Chris Wood, la reprise, comme ça venait. Un peu acrobatique. Mais c'est assez fou, hein, le mètre 91 de Chris Wood en pivot, là.

un petit peu croqué à la reprise de Sarpreet Singh. Et ces dernières minutes, on n'a pas beaucoup vu notamment les nouveaux venus côté iranien. On n'a pas encore apporté ce qu'on souhaitait d'eux, évidemment, si ce n'est à la reprise, vraiment au retour des vestiaires, Gayedi qui a tenté sa chance, contrée sous les yeux donc de Gianni Infantino. Qui voyage beaucoup dans cette Coupe du Monde. J'imagine que certains sites internet calculeront son empreinte carbone au président de la FIFA dans cette Coupe du Monde au grand déplacement. Oh, c'était bien joué, il a sauvé le ballon. Il l'a gardé dans les limites du jeu, McCowatt. Et cette fois-ci, c'est perdu. Par contre, c'est l'Iran qui va repartir. Et il reste du temps, une demi-heure pour la team Melli. Le surnom de l'équipe iranienne pour peut-être essayer de au moins revenir à la hauteur de la Nouvelle-Zélande. Mais il va falloir se montrer un petit peu plus incisif parce que jusqu'ici, en deuxième période, il n'y a pas vraiment eu d'occasion très dangereuse. Même si Crocombe a dû effectuer une sortie, un arrêt, être attentif, mais il y avait une position de hors-jeu. Le buteur, le centre, et cette fois-ci, eh bien voilà, c'est dedans. Il suffisait de le dire. Et voilà l'efficacité du côté iranien avec ce but de Mohebi. Mohamed Mohebi, servi par le buteur de la première période. Cette fois-ci, il est à l'assist, Ramin Rezaian. Et Mohebi, bien placé, qui vient tromper Max Crocombe pour l'égalisation iranienne juste après l'heure de jeu. Deux buts partout. Le petit cœur du buteur, on revoit cela. Regardez le déplacement de Mohebi, il est quand même esselé entre les deux centraux de la Nouvelle-Zélande. Et il reprend cette balle beaucoup trop facilement, il y a trop de largesse dans la défense, il est entre les deux et il plante ce but entre Michael Boxall et Finn Sorman. Il y avait de l'espace pour Mohamed Mohebi, joueur de Rostov en Russie, qui vient marquer son 14e but en équipe nationale. Et lui, c'est un des joueurs du match côté iranien, Ramin Rezaian. Un but, un assist. Et la valse des changements. On amène encore du sang frais du côté iranien. La sortie de Godos, le joueur d'origine suédoise, qui cède sa place. Montée au jeu d'Aji Safi. Ehsan Aji Safi,

On amène un peu de caractère avec Hadji Safi sur cette pelouse pour un peu encore remobiliser la team Melli qui par deux fois donc est revenue au score. Caractère et expérience, hein, c'est sa quatrième Coupe du Monde. Ehsan Hadji Safi, il était déjà de l'aventure au Brésil avec cette équipe iranienne. Gros plan sur Ali Alipour aussi, monté au jeu tout à l'heure. Oui, ça les a lancés les Iraniens, ce but. Amin Rezaei, encore une fois. Le petit crochet. Ça n'a pas fonctionné pour Taremi. Il a envie de planter son but, hein, le capitaine iranien, on a l'impression. Et il a les qualités pour. Et lui aussi, il y a des qualités. Il va chercher le corner, Gayedi. Oui, on a l'impression qu'il y a eu comme un wake-up call avec ce but néo-zélandais. Les Iraniens, maintenant, ont décidé d'appuyer sur l'accélérateur. Depuis le but. Un tout petit peu avant le but. Et depuis le but, regardez, il va chercher le public. Une nouvelle fois, Ramin Rezaian pour le corner. Il y a de la taille, hein, on l'a déjà dit. Sortie du point pour Crocombe qui reste étendu au sol. On va revoir ça. Ouais, il n'y a pas de contact en tout cas. Double changement côté néo-zélandais, la sortie de McCowatt, Callum McCowatt, qui avait été préféré justement. L'un des joueurs qui va monter, Ryan Thomas et Ben Hold qui font leur apparition, sortie de McCowatt et de Kakache, joueur aux racines italiennes qui sort. Et voilà donc Thomas et Hold, deux joueurs qui évoluent en Europe, du côté des Pays-Bas pour Ryan Thomas à Zwolle. Et du côté de la France pour Ben Hold.

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Nous voilà de retour à Los Angeles, Californie, évidemment, en compagnie de Mohamed Mohiby, buteur dans ce match face à Max Crocombe, le gardien néo-zélandais qui a donc encaissé deux fois, tout comme son homologue iranien Alireza Bayranvand. Il y a des buts dans ce match. Deuxième match du groupe G, le groupe de la Belgique et de l'Égypte qui ont partagé il y a quelques heures du côté de Seattle. Un but partout. On a marqué plus donc dans ce match-ci, dans ce grand stade de 70 000 places et un peu plus même. Du côté d'Hollywood Park à Los Angeles, en tout cas, c'est cette zone donc de Los Angeles où est érigé ce stade qui a accueilli notamment le Super Bowl en 2022 quand l'équipe locale des Los Angeles Rams avait battu les Bengals Cincinnati dans ce Super Bowl. Donc, mais aujourd'hui, c'est bien du soccer, comme disent les Américains, que l'on pratique dans ce stade de Los Angeles. Et du foot offensif, en tout cas, entre l'Iran et la Nouvelle-Zélande. C'est reparti pour les 20 dernières minutes de ce match, animé, parce que les deux équipes veulent la victoire, on l'a compris. Là, il y a une faute, une vérification de la solidité des maillots. Bah, l'arbitre n'a pas bronché. Ce sera un coup de pied de but pour Max Crocombe. Gros plan sur Stamenić, Marko Stamenić, le joueur d'origine serbe de cette équipe néo-zélandaise. Qui amène tout son physique. Et ça, c'est sur le but. Il était bel et bien en jeu, clairement. Mohiby, entre les deux tours de la défense centrale. Boxall et Surman. Le centre est de Gayedi, très actif. Ces dernières minutes, le revoilà, Mehdi Gayedi. Ça s'est bien joué. Et le tir de Mohamed Mohiby, pourquoi pas. Un temps fort de l'Iran, clairement, depuis son but. Mais attention aux contre-attaques néo-zélandaises, même si faut rester debout pour ça. Il n'était pas content, Ezatolai, là-dessus. Mais Just se retrouve au sol. Le double buteur, donc, pour la Nouvelle-Zélande, Eli Just. Qui part deux fois à donner l'avantage aux Kiwis. Mais la moindre petite erreur s'est payée cash. Un peu trop de largesse défensive sur ce deuxième but de l'Iran. Et tout est à refaire pour la Nouvelle-Zélande.

temporise un petit peu hein, du côté néo-zélandais. On veut laisser passer l'orage. Parce qu'il y a eu de jolies choses côté iranien. Il va aller jusqu'au bout de son action.

pas allé gêner en tout cas. C'était pas mal joué de la part de Stamenić qui est allé gêner la défense iranienne. L'arbitre qui compte, évidemment. Ah, ça s'est bien joué pour Singh à l'entrée du grand rectangle. Il s'écarte un petit peu. Est-ce que le centre va venir ? Stamenić, Singh. Ouais, c'est bien joué ça, il a réussi à se retourner, le centre en retrait dévié, c'est ce qu'il fallait faire, le centre en retrait je pense, mais la défense joue avec évidemment, ça c'est un centre plus aérien. Payne se bat pour récupérer cela et c'est Gayedi qui s'en sort le mieux, Mehdi Gayedi, petite pépite d'1m66 qui est montée au jeu à la mi-temps pour rappel. Et Darren Bezley, le sélectionneur anglais de cette équipe de Nouvelle-Zélande qui doit remobiliser ses troupes. Et il prend des ballons de la tête aussi, hein, Gayedi, 1m66 et beaucoup d'envie, d'enthousiasme et là-dessus d'efficacité. De nouveau, Rezaïe, le tir de loin. Vous avez vu, hein, Rezaïan, le buteur iranien, le premier buteur dans ce match, qui réalise un match plein. Qui avait jailli là pour récupérer ce ballon. Gayedi dans ses œuvres, mais qui commet la faute. À l'excès d'enthousiasme, parfois aussi. Mais bon, les dribbleurs, parfois ça marche, c'est très beau, parfois ça ne marche pas. Et on peut commettre des fautes aussi. Bon, il y avait un duel hein, avec Tim Payne. La star d'Instagram, en tout cas, de cette équipe, je vous le disais tout à l'heure, avec un influenceur argentin qui avait cherché un petit peu le joueur qui avait le moins de followers sur ses réseaux sociaux. Il est tombé sur Tim Payne, le néo-zélandais, et il en a fait un peu la promotion. Et des millions de personnes se sont ruées sur le compte Instagram de Tim Payne. 5,7 millions d'abonnés. Dernière nouvelle, dernier comptage. Mais là, on est dans le grand rectangle, justement, de la Nouvelle-Zélande. C'est Surman qui a écarté cela. Alors qu'on s'étire un petit peu. Le chef de Taremi. Elle est belle, hein, cette passe-là. Il s'arrache, Taremi, sur cette petite ouverture subtile de Gayedi. Le capitaine qui traîne un peu la jambe là. Et le ballon était sorti. Et bien le voilà, lui aussi il sort. Tim Payne a-t-il gagné des followers après ce match? Il ira voir ça sur ses réseaux, mais après le coup de sifflet final, parce que jusque-là il va y avoir du stress sans doute dans les têtes néo-zélandaises. Il cède sa place à Callan Elliott, un joueur né en Écosse, lui aussi, qui évolue du côté de Auckland. Un peu de sang frais dans l'arrière-garde néo-zélandaise. Ils en ont besoin, les Néo-Zélandais. Pour tenir encore le choc face à cette équipe d'Iran. Ezatelai qui a été projeté au sol ici, le joueur d'Al-Ahli Shabab. Passé par Eupen, quand je vous disais qu'il y avait de la présence belge un petit peu sur cette pelouse de Los Angeles. Il y en aura beaucoup plus évidemment dimanche avec le match Belgique-Iran. Les Diables Rouges face à cette Team Melli qui cherche les 3 points, on l'a bien compris depuis l'entame du match. Cette équipe d'Iran était favorite hein, face à cette Nouvelle-Zélande, nation la moins bien classée au ranking FIFA dans cette Coupe du Monde, 85e la Nouvelle-Zélande, mais qui joue crânement sa chance et qui a marqué par 2 fois, qui a 2 fois pris le commandement dans le match.
Le centre, la tête du capitaine Taremi, infatigable, le joueur de l'Olympiakos, qui amène toute sa présence dans le grand rectangle. Et il va sortir sur cette action pour céder sa place à Amer Hossein-Zadeh, attaquant du Tractor, l'un des deux clubs de Téhéran. Sorti donc de Taremi. Il aura fait ce qu'il pouvait pour amener du poids, pour fatiguer la défense. Et certainement, il a fatigué et usé un petit peu dans la tête aussi, hein, les défenseurs néo-zélandais. Il va s'asseoir sur le banc pour suivre les 10 dernières minutes, un petit peu plus de ce match. Mehdi Taremi monté au jeu. Donc, Amer Hossein-Zadeh sur son maillot, dans son dos. On a floqué Amer Hossein. C'est donc comme ça qu'on va l'appeler. Du changement donc signé par le sélectionneur iranien Galenoy. Thomas au sol. Ça va se muscler aussi, hein, les duels dans cette fin de match. Il y a de la tension. Bien parti dans ce paquet. Dans le box, il y avait du monde. Bien joué là. Petite passe. Là aussi, il y a du monde. Il est sorti comme il pouvait. Beiran Vand. Tout heureux de voir ce ballon s'éloigner de son but. Il s'est fait un petit peu mal au passage, le gardien iranien, on a l'impression, qui secoue son bras. On va revoir. Il s'est imposé tout de même dans les airs pour écarter ce danger, ce centre. Les instructions de Darren Bazley avec devant lui Milad Mohammadi qui a donné cette remise en touche. Et on se bat bien là. Côté néo-zélandais, mais le ballon va sortir ici. Ah, la fatigue va commencer à se sentir aussi dans les jambes. Hein. Il y a eu beaucoup d'efforts de part et d'autre. Ce tort de douleur au sol, Soja Khalilzadeh, je pense, qui est là au sol, oui. C'est bien lui. On vient discuter avec l'arbitre. Il y a un coup de coude, c'est ce qu'explique Ramin Rizayan. C'est pas le coude, c'est plutôt l'épaule. Hein. Il n'avait pas ajusté sa vision, Ramin Rezaian. Et on revoit ce but. Il est bien placé. La tête décroisée, elle est parfaite via le poteau. Le ballon qui rentre dans le but. Mais il est trop seul, hein, entre les deux défenseurs centraux. Ils ont laissé trop d'espace. Il s'est fait un petit peu oublier, mais le centre était parfait aussi. Venu du pied donc de Ramin Rezaian qui... aura donc signé un but et un assist jusqu'ici dans ce match. C'est le joueur clé donc pour l'instant sans doute Rezaian. Vous voyez au niveau des temps forts des deux équipes, c'est relativement partagé, mais l'Iran existe un peu plus que la Nouvelle-Zélande dans cette deuxième mi-temps. Et pourtant, les Néo-Zélandais avaient réussi à reprendre une deuxième fois l'avantage via le même buteur qu'en première mi-temps. Et là, il y a Just. Et voilà le moustachu. À nouveau, Ryan Thomas. Bien contré par son vis-à-vis numéro 23, Ramin Rezaian. Alors, je ne sais pas trop en quelle langue il se parle, peut-être en anglais. Après tout, il joue à Rostov, à Moebi. Peut-être qu'il maîtrise un peu l'anglais. Il y a effectivement une faute. Là, il est allé chercher la cheville de Ramin.
pendant que le chrono égrène 6 secondes, 6 minutes dans le temps réglementaire. On ajoute évidemment la pause fraîcheur et puis les arrêts de jeu. Il y en a eu quelques-uns, les arrêts de jeu. Bonne récupération ici de la part de l'Iran. C'est Hossein Zadeh qui avait récupéré cela. Amir Hossein. Ouais, c'est ce qu'il faut faire, hein, sans doute, dans cette fin de match. Essayer de bouger les Néo-Zélandais. Et la reprise. Et ça s'envole. Il y en aura eu quelques-uns, des tirs, des tentatives de loin qui s'envolent. Pas dans le ciel de Los Angeles, mais dans les travées de ce stade, hein, parce que c'est très très haut. Ce stade qui accueille des concerts aussi. Et le Super Bowl, je le disais, en 2022. Toujours impressionnant, hein, les stades américains au niveau de la hauteur. Vous voyez ici les tribunes. Quand vous êtes là-bas tout en haut, il ne faut pas avoir le vertige parce que c'est assez pentu aussi. Et ça n'est pas complet. Hein. On le voit, il y a quelques places vides dans cette enceinte. Dans ce stade qui accueillera aussi, pour info, les cérémonies d'ouverture et de clôture des prochains Jeux Olympiques d'été, ceux de Los Angeles. Cérémonies qui seront partagées entre les deux grands stades de la ville, mais il y aura de quoi faire dans ce stade-ci. Gayedi à nouveau. Gayedi au ballon. Il va y avoir du pressing, un rush final pour l'Iran, j'ai l'impression. Et la Nouvelle-Zélande va tout donner pour laisser traîner une jambe, un genou, une tête et écarter le danger. Mais les Iraniens vont pousser, c'est une certitude. Le tir, il est venu et il est directement dans les gants de Max Crocombe. Il y avait un petit peu d'espace pour Saïd Ezatollahi. Il a pris sa chance, il a raison. Mais sans danger pour Crocombe. La Nouvelle-Zélande qui repart. Vous voyez qu'au final, il y a quand même eu 7 tentatives au but. Cadré en tout cas pour la Nouvelle-Zélande. Et l'Iran plus efficace avec 2 buts sur 4 tirs cadrés. Le centre, il était puissant. Il n'a pas eu peur d'aller mettre son corps en opposition, hein, je vous le disais. Ça va être un petit peu ça le plan de jeu de la Nouvelle-Zélande. Pour les dernières minutes de ce match, là c'était Callan Elliott qui a pris de plein fouet ce centre pour écarter le danger, envoyer la balle en corner pour l'Iran. On n'a pas eu tant que ça des corners dans ce match. C'est le 3e de l'Iran. Il y en a eu un pour la Nouvelle-Zélande. Et encore une fois, Monsieur Ramos explique le règlement à Ben Hold, notamment. C'est étendu, c'est devant le but, ça traîne ce ballon. Ah, il y avait peut-être mieux à faire, mais ça va revenir avec Ramin. Nouveau centre, nouvelle tête et nouvelle récupération pour l'Iran. Ouais, ils en ont plein les pattes, les Néo-Zélandais. Et ça, c'était pas assez précis. Et pourquoi pas repartir? On connaît leur vitesse de transition. Et là, il y a un carton qui va sortir, évidemment. Just le sait, le réclame. Il y avait vraiment le feu, là. Il fallait faire cette faute. C'est la faute nécessaire, comme on dit.
c'est Ehsan Hajisafi qui va chercher ce carton jaune, mais il le sait, il devait la commettre, cette faute. Lui qui devient le premier Iranien à jouer 10 matchs de Coupe du Monde. Le voilà jauni aussi. Je disais qu'on amenait du caractère. Ben voilà, il a prouvé qu'il en avait du caractère à Hajisafi parce qu'il a annihilé là-dessus une contre-attaque néo-zélandaise. Et on a vu sur les deux buts océaniens que ça pouvait aller très vite en contre-attaque et que ça pouvait faire très mal. Regardez les expected goals, finalement. L'Iran légèrement devant dans cette statistique. Mais la Nouvelle-Zélande a existé dans ce match, très clairement. On a envie de dire qu'il n'y a plus de petite équipe. Et il aura 5 minutes d'arrêt de jeu, 5 minutes pour faire la différence. On rappelle qu'un but et une victoire d'une de ces deux équipes placerait les vainqueurs à la première place du groupe. Il reste donc maintenant 4 minutes 30 pour le faire. Ça, c'est un bon ballon vers Wood. Il est grand et il a réussi à passer cette balle à Singh. Attention hein, sur le banc, de l'attention. Nouveau changement, bah c'était la dernière action de Sarpreet Singh, précieux dans la construction du jeu néo-zélandais, ou la construction néo-zélandaise du jeu. Montée au jeu de Bindon, vous l'avez vu. Stamenic sort aussi. On lance les dernières forces dans la bagarre avec Randall. Chess Randall, le numéro 21, c'est un joueur plus offensif. Et puis Tyler Bindon, lui, c'est un défenseur. Il a joué à Sheffield cette saison. On est dans le grand rectangle iranien. Grand coup de botte pour se donner de l'air aussi, parce que toute l'équipe néo-zélandaise était montée là, pratiquement. Bien joué la Bindon pour sa première touche de balle. Le centre intéressant. On cherche Wood, évidemment. La taille du capitaine néo-zélandais, le mètre 91. Il a repris cela de la tête, mais ce n'était pas assez puissant. Bah, il est évidemment un peu en arrière. Hein. Il le prend un peu tard, ce ballon, mais il sait où il doit le mettre. La direction du but, il connaît, mais sans difficulté pour Alireza Behrenvand. Et ça va être disputé là, les dernières minutes. On est à la moitié des arrêts de jeu. Behrenvand et son côté un peu fou. Ça peut lui réussir. Tant que la lumière est allumée, il faut profiter. Et là, il l'a bien fait. L'Iran en possession de ce ballon. Et ce sera un corner concédé par Elliott. Ouais, avec son retour de tacle, hein. C'est son deuxième pied qui emmène ce ballon. Écoutez, le stade qui se lève, qui essaye de pousser le corner de Mehdi Gayedi. Nous sommes dans les arrêts de jeu. Ils en ont déjà marqué des buts en Coupe du Monde dans les arrêts de jeu, les Iraniens. Pas dans celle-ci, évidemment. Et ce ballon redressé suite au corner. Et on va repartir à toutes enjambées côté néo-zélandais. Alors quoi ? Est-ce qu'on va chercher le but ou est-ce qu'on sécurise le point ? C'est évidemment tout le dilemme
dans les deux dernières minutes, dans la dernière minute, pardon, de ce match. Allez, une faute, ça va repartir côté iranien. Ah, il n'est pas content. Je ne vais pas vous traduire ce qu'il a dit. Je pense que vous l'avez lu sur ses lèvres, Thomas, sous sa moustache. C'est ce qu'il fallait faire, hein, là, s'il y a une reprise de Moebi, qui était bien placée. Eh bien, c'est but sur cette remise de la tête sur le corner. 30 secondes encore pour aller chercher la victoire. L'Iran en possession de la balle. C'est bien joué là, Ramin, la belle ouverture vers Gayedi. Et la Nouvelle-Zélande qui écarte le danger. Est-ce qu'on va encore rejouer quelques secondes? Suite à cet arrêt de jeu, il y a eu les changements néo-zélandais dans le temps additionnel. Eh bien non, on ne rejouera pas plus longtemps. Nouveau partage dans ce groupe G. Après celui des Diables face à l'Égypte, un partout, et bien voilà celui de l'Iran face à la Nouvelle-Zélande. Deux buts partout. Ces deux équipes qui s'installent parce qu'elles ont marqué un peu plus aux premières places du groupe. Mais tout le monde a un point dans ce groupe G. Au bout de ce match plutôt équilibré au final dans les chiffres et dans ce que les deux équipes ont montré, dans l'enthousiasme, la qualité aussi. Qualité technique d'un côté, pas mal de construction de l'autre aussi. Il va falloir compter sur ces Néo-Zélandais, mais on a pu voir aussi quelques failles dans la défense. Et côté iranien, c'était déjà important d'être là, de pouvoir entrer dans cette Coupe du Monde, de bien le faire avec ce partage 2-2. Donc, un groupe très serré finalement, ce groupe G, celui de la Belgique. Deux buts donc pour Just, Eli Just, le Néo-Zélandais. Et puis Ramin, buteur et puis passeur pour l'Iran sur le but de Moebi pour l'égalisation. Par deux fois, la Nouvelle-Zélande a mené. Par deux fois, l'Iran a égalisé. Beaucoup de sourires sur cette pelouse. La suite pour ces deux équipes, eh bien, il y aura donc Belgique-Iran dimanche. Et l'autre match, ce sera donc Nouvelle-Zélande-Égypte du côté de Vancouver. L'Iran reviendra dans ce stade de Los Angeles pour affronter les Belges, donc dimanche. Très important déjà pour les deux équipes, cet affrontement. Pour ma part, je vais vous laisser. Le programme, ce mardi, il y a à 21h, France-Sénégal, l'entrée en lice des Bleus. Ce sera en compagnie de Lancelot Mullewater. Et puis à minuit, Irak-Norvège, dans le même groupe. Merci d'avoir été avec moi, que ce soit en plein milieu de la nuit ou en journée, ou sur RTBF Ovio aussi. Je vous retrouverai avec plaisir un peu plus tard dans cette Coupe du Monde. Bonne journée, bonne soirée, peu importe quand vous regardez ce match, il n'y a pas d'heure dans cette Coupe du Monde. À bientôt, à tout vite, ciao ciao.

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0: Bon début de journée, bon réveil avec nous sur Typique. MGMT arrive dans la suite de la Good Music avant de les écouter avec leur morceau Electric Feel. Première séquence best-of de la journée.
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0: Ce week-end, David Guetta a donné une série de concerts au Stade de France. C'est historique car il ne l'avait encore jamais fait. David Guetta.
2: Non mais ça a été quoi cette dinguerie?
3: Mais attends, son Stade de France était une pure folie. Hein.
2: Il a fait donc 3 dates au Stade de France. Il a rempli 3 fois d'affilée le Stade de France. Déjà rien
3: de dingue.
2: Pour un DJ français, c'est juste incroyable comme performance. Et il en a profité pour inviter des guests pour venir le rejoindre, pour marquer un petit peu le coup. Alors on a commencé jeudi soir avec, s'il vous plaît, J-Lo ou Jennifer Lopez qui était là sur scène. Et c'est pas tout, il y avait Econ aussi. Mais les poils.
3: Et J-Lo sur la scène, elle était dingue.
2: Non mais
3: hein.
2: elle est magnifique, oh, quoi, cette nana.
3: Oh là là là là, mais quelle pêche.
2: Ouais, franchement, ça a été un gros succès. Il faut savoir que David Guetta et J-Lo s'entendent super bien et ils se croisent souvent à Las Vegas aussi parce qu'ils ont des résidences, donc ils sont très très potes. Donc ça, c'était pour jeudi soir. Vendredi, on a eu droit à Bébé Rexha qui était la spéciale guest. Évidemment, il a invité que des stars avec qui il a collaboré sur certains sons.
3: Ouais, il y a eu Morten, il y a eu Gel, il y en a eu plein.
2: Il y en a eu tout plein.
3: En première partie de David Guetta, le soir, il y a Armin Van Buuren quand même. Donc,
2: non, mais rien que ça.
3: C'est pas mal.
2: Et puis, samedi soir, s'il te plaît, il y avait les Black Eyed Peas qui étaient là, qui ont clôturé le 3e concert. Et ils ont chanté I Got a Feeling.
3: C'était un truc de dingue.
2: Avec, sans faire G, évidemment. Elle, elle n'était pas là. Et alors, ce que j'ai trouvé mignon aussi, c'est que samedi, il y a un de ses fils aussi qui était présent.
3: Ouais, Tim.
2: Tim Elvis. Il faut savoir qu'il est DJ. Il marche aussi sur les traces de son petit papa d'amour. Il a 22 ans et il commence à se faire un petit nom et une place quand même sur la scène électro ces derniers mois. Franchement, ça cartonne bien pour lui et donc il a rejoint son papa sur scène. Et c'était mignon parce que David Guetta, vendredi, il a fondu en larmes. Et en fait, dans le concert, ce qui était sympa, c'est que donc évidemment, il mixait ses plus gros titres, mais il revenait aussi à chaque fois sur le parcours, sur l'histoire de certains titres. On a pu un peu mieux comprendre son histoire. Il s'est adressé beaucoup à sa famille, à sa compagne, à son fils de 2 ans qui vient d'avoir, il a 2 ans, mais je veux dire, tu vois, il était vraiment touchant, il était submergé par l'émotion. Et nous aussi, du coup, sur les réseaux, ça a cartonné.
3: Et David Guetta, il a eu droit à une surprise avant d'aller au Stade de France, avant d'entamer ses dates. Il a quand même eu droit à un petit message de Sophie Adno, l'astronaute française qui est en ce moment à bord de l'ISS. Écoutez.
4: Salut David, je suis Sophie Adno, astronaute de l'Agence spatiale européenne et actuellement, je suis à bord de la Station spatiale internationale. Ici, je suis dans la cupola avec la plus belle vue, la plus insolite vue que j'ai jamais eue.
5: C'est incroyable.
4: Je tenais vraiment à t'envoyer ce petit message parce que ta musique m'a toujours accompagnée dans l'entraînement déjà et puis aussi le jour du décollage en fait.
2: Oh, c'est mignon, elle a écouté du David Guetta pour décoller. Ah bah tu m'étonnes, c'est plutôt sympa. Hein. T'imagines, t'as ça dans les oreilles et tu direction l'espace.
3: Et elle a dit qu'elle a écouté I'm Blue de FL65 et David Guetta et donc avec Bébé Rexha évidemment. Et ça a une signification particulière puisque c'est les petits bonhommes bleus de l'espace.
2: Oui, ça c'est un petit clin d'œil au passage. Enfin, en tout cas, David Guetta a dit qu'il voulait se battre pour que chaque soir il se passe des trucs extraordinaires. Bah, moi j'ai envie de dire mission accomplie, mon gars, parce que franchement c'était une tuerie.
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0: On est le mardi 16 juin aujourd'hui. Bienvenue si vous venez de nous rejoindre dans ce best-of du réveil de Typique. Avant le retour sur le coup des 6 heures de Gaëtan et Audrey, on va comme tous les matins entre 5 et 6 réécouter quelques bons moments passés avec eux dans l'émission. On va aussi se faire du bien de bon matin avec plein de good music. Après cette boulette qui est arrivée à Paul Edwards, vous ne vous plaindrez plus jamais d'un retard de la part de la Poste.
1: La grosse boulette du jour ce matin est attribuée à la Poste britannique.
2: Ah, c'est fou là ce qui s'est passé en avril 2007. Il y a Paul Edwards qui a commandé un magazine pour jeunes parents. Tu sais, c'est les magazines que tu commandes et où tu as plein de petits conseils.
1: Bah oui.
2: Quand tu es sur le point d'avoir un petit bébé.
1: À l'époque, c'était très très connu ce genre de magazine.
2: Un peu la seule rêve que tu avais, il n'y avait pas vraiment internet. Pour trouver l'info, c'était dans ces magazines-là, donc c'est vrai que c'était précieux. Faut savoir qu'à l'époque, sa femme avait déjà un petit bébé et que son épouse attendait donc leur fils. Elle était sur le point d'accoucher. Sauf que ils n'ont jamais reçu le petit magazine en question, le magazine pour jeunes parents.
1: Et ça va, le bébé va bien.
2: Mais attends, pire, c'est là où est la boulette, c'est que non seulement ils n'ont pas reçu le magazine, de un, mais de deux, c'est qu'il est réapparu en 2026, 19 ans après. Finalement, c'est la Poste qui s'est dit, bah attends, on a un magazine là, qu'est-ce que ça fout là, et qu'ils l'ont envoyé du coup aux parents, sauf que...
1: Ils l'ont retrouvé tout d'un coup.
2: Sauf que depuis, les deux enfants en question, ils ont 18 et 20 ans.
1: Donc ça va peut-être leur servir à eux pour le futur.
2: Pour leur progéniture, ouais, peut-être, mais sinon c'était un peu raté pour les parents à l'époque, quoi. C'était foutu.
1: Bah écoute, j'espère qu'ils ont quand même eu leurs petits conseils, les petits conseils par exemple de papy-mamie, ça marche très bien aussi.
2: Moi je trouve que c'est bien de donner un mode d'emploi, moi, une fois que t'es parent. Et personne ne donne de mode d'emploi.
1: Mais non.
2: C'est compliqué à comprendre comment ça fonctionne parfois. Hein.
1: Moi, ma maman m'a toujours dit, il n'y a pas de bons parents, il n'y a que des parents qui font ce qu'ils peuvent.
2: Oui,
1: c'est vrai.
2: Faut se méfier, hein, parce que.
1: et chez nous, par exemple, si on égare un colis égaré qui n'est pas réclamé ou qui n'a pas d'adresse retour visible, est envoyé à un centre d'envoi non distribuable. Et si personne ne se manifeste avec une preuve de suivi, le colis est ouvert pour essayer de trouver un indice sur l'expéditeur, le destinataire. Il y a vraiment des enquêteurs.
2: Tu veux dire qu'il y a des inspecteurs gadgets
1: Il y a des vrais enquêteurs qui essaient de retrouver. Si on ne retrouve pas, il est détruit ou vendu aux enchères au profit de l'État après quelques mois.
2: Mais ils s'embêtent pas, eux. Et pourquoi pas au profit d'une association plutôt, ça aurait été sympa, ça.
1: Ah ouais, c'est vrai que ça peut être bien.
2: Au profit de l'État, tiens.
1: Tu savais qu'on pouvait acheter des vieux sacs de courrier. Certains collectionneurs s'amusent pour découvrir parfois des lettres.
2: Tu peux
1: acheter des vieux sacs
2: et
1: de courrier.
2: Peut-être des lettres d'amour ou des trucs comme ça.
1: À fond.
2: Ah, c'est génial, ça. Comment on fait pour acheter des sacs comme ça?
1: À mon avis, tu dois te renseigner du côté de la Poste.
2: Non, je vais regarder.
1: Et à mon avis, tous les X temps, ils revendent des sacs de courrier que tu peux acheter. Donc voilà. J'espère que. Les enfants vont bien, qui n'ont pas eu une enfance trop difficile.
2: Ils ont été jusqu'à 20 ans déjà, c'est que ça a été.
1: C'est que ça va.
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0: Merci d'être avec nous tous ce matin. On continue avec de la good music et de Killers qu'on va retrouver avec Mr. Brightside sur Typique.
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0: mardi, bonne matinée avec nous sur Tipeee avant de poursuivre avec Sabrina Carpenter et son tube Tears. Dernière séquence best-of de la journée.
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0: Simon Cortison était avec nous hier matin avec une question. Pourquoi les couples se séparent toujours au début de l'été?
2: On a Simon Cortison ce matin avec nous. Salut Simon.
3: Salut Simon.
4: Salut les amis, ça va, vous allez bien?
3: Eh oui, et toi?
4: Oh, bien. Très très bien. Bon les amis, moi il y a un truc que je comprends pas pourquoi les couples se séparent toujours début de l'été. Pourquoi c'est aussi la même période à laquelle systématiquement les célibataires trouvent l'amour? Moi, j'ai l'impression que c'est une règle indéfectible. Début de l'été, soit tu tombes amoureux, soit tu tombes de haut, mais dans tous les cas, ton cœur trébuche. J'ai trouvé ce matin dans la douche, pas mal, hein. Malheureusement, ça pourrait être aussi le titre d'un album de Ben Mazué. Bon. Moi, je trouve ça compliqué de larguer quelqu'un en début de l'été, c'est pas cool, tu vois. Je veux dire, vous avez traversé l'hiver ensemble, la pire période de l'année où tu vois l'autre en pyjama une pièce avec une haleine de raclette et de bronchite. Vous avez survécu au mois de novembre qui met une ambiance, tu sais pas si c'est un mois de l'année ou une crémation. Et là, premier rayon de soleil, premier 30 degrés, tu largues l'autre. C'est non. Enfin, je veux dire, c'est comme abandonner un marathon à 50 mètres de la ligne d'arrivée. C'est quoi ça? Tu es réconforté quand il faisait froid, maintenant tu veux plus de moi. Je suis quoi? Moi, je suis un gratin dauphinois. En plus, mauvais timing. Là, il y a mon meilleur ami qui s'est fait larguer et moi, j'ai rencontré quelqu'un. Ça veut dire que le jour où j'étais censé avoir un date, j'ai reçu un message de mon pote qui me proposait un bowling. Il était 9h30, ce qui est clairement un appel à l'aide, hein, parce que mon pote connaît très bien les heures d'ouverture du bowling. Aussi clairement un appel à l'aide, enfin bref. Et donc évidemment, priorité à mon pote, j'ai été le consoler, mais je me suis dit, si je le console efficacement, vite fait, bien fait, je peux peut-être quand même aller à mon date juste après. Les amis, j'ai mis le paquet, je l'ai mis all-in, mon pote. Cocktail en terrasse, resto, cinéma, dentiste, détartrage, j'étais tout son pote, j'étais sa mutuelle. On a fini à la fête foraine, je l'ai mis sur les trampolines, c'est avec les élastiques, là, franchement, voir un homme de 31 ans sauter à 3 mètres du sol comme ça avec les larmes qui rebondissent, c'est comme le t-shirt de Gaëtan, c'est pas beau à voir. Et du coup, après on a été au tir à la carabine, il s'est mis le canon en bouche, on n'a pas gagné la pluche, ça m'a énervé. Bon, malgré tout ça, il continuait de pleurer. Je lui ai dit, c'est pas grave, Théo, lâche, t'as le droit de pleurer. Jusque 21h, t'as le droit de pleurer. Mais après, voilà, pleure la tête là en bas, ça coulera plus vite. Mon date s'est bien passé, hein, franchement, tout s'est bien passé. Quand elle parlait, j'avais le cœur qui palpitait. J'avais l'impression d'avoir bu 5 Red Bull ou d'avoir reçu une lettre de My Minfin. Elle était tellement jolie, vraiment, à un moment donné, je me suis perdu. J'ai déconnecté de ce qu'elle me disait. Le son s'éloignait tout doucement, comme ça, elle était genre là. Oui, moi, je pense que je vais. Elle est revenue, elle m'a dit, voilà, je sais pas ce que t'en penses. Et moi, je savais pas quoi répondre et on s'est tous retrouvés dans cette situation. On se dit, putain, mais je dis quoi si pour pas que l'autre capte que j'écoutais pas? Et j'ai trouvé la phrase passe-partout, les amis. La phrase, elle est très simple, c'est m'en parle pas. Ça marche à tous les
3: coups. C'est vrai, c'est assez pas con.
4: Audrey, dis-moi n'importe quelle phrase qui te passe par la tête, vas-y.
3: Bon, elle est pas top ta chronique aujourd'hui.
4: M'en parle pas. Tu vois, c'est juste une question.
3: Ah ouais, ça marche.
4: À la fin du verre, elle m'a juste dit, par contre, moi je veux rien de sérieux. J'ai dit, bah, moi non plus. Alors qu'on sait très bien que quand on dit qu'on veut rien de sérieux, ça devient sérieux. Hein. 2 semaines plus tard, vous débattez pour savoir si ce sera plutôt terracotta ou verso dans la chambre de votre futur gosse.
3: Aïe, aïe, aïe.
4: Et puis en vrai, c'est débile cette phrase. Ça veut rien dire, ne rien vouloir de sérieux. Avec quelqu'un, ça veut dire quoi? Tu mets des lunettes top, des palmes, tu fais l'amour sur des coussins péteurs, qu'est-ce que ça veut dire? Bonjour à l'autre, tu lui dis tire sur mon doigt, je veux dire, ça veut rien dire. Et juste avant qu'on se quitte, je lui ai dit, bon, en tout cas, moi, ça me dit bien d'être ton gratin dauphinois, et je crois que c'est bien parti parce qu'elle m'a répondu, m'en parle pas.
3: Aïe, aïe, aïe, bravo.
2: Oh, Simon Cortison, mesdames et messieurs, qui nous a fait le plaisir d'être avec nous aujourd'hui à la place de Sacha.
3: Et dédicace à tous les célibataires.
4: À fond, les gens qui sont mis en couple récemment. Ça
3: ouais, voilà, ça va aller.
2: Bon, Simon, on espère te retrouver prochainement dans le réveil de Tipeee.
4: Bah oui, moi aussi. Okay. Je touche du bois.
3: Merci.
2: Allez,
3: Simon,
2: du contreplaqué.
3: À très vite. Et on peut revoir tout ça sur Ovio, évidemment, c'est dispo en podcast.
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Bientôt 6h, Gaëtan et Audrey arriveront dans quelques minutes pour le réveil de Typique. Avec jusqu'à 9h, vous ferez comme tous les matins le plein de bonne humeur, de good music et de cadeaux. En jeu pour vous tout au long de cette semaine, des packages Hisense pour vivre la Coupe du Monde de foot dans des conditions extraordinaires. Bonne chance pour ça, passez une belle matinée sur Typique.

0: passez une très très belle journée avec Vivacité, avec la Une Télé. Et vous allez retrouver Walid d'ailleurs pour 6-8 sur la Une. Du côté de Vivacité, on part dans la région comme tous les matins. En province de Luxembourg, vous allez retrouver Jean-Marc Dessert. Pour la région de Namur, Xavier Ponsard. Et puis à Charleroi, c'est Anthony Cujas qui sera aux manettes de votre matinale.
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9: Bonjour tout le monde, on espère que vous allez bien. Comment ça va du côté du Bois du Larbec ou encore du côté de Jette? Comment va le quartier Essegem, l'ex-quartier de Rue du Magritte, s'il vous plaît? J'espère que tout roule chez vous. Bonjour Barbara Boulet.
10: Bonjour Julie.
9: Et comment vont les copains du matin qui réalisent l'émission? Il y a Loïc et André qui font les pouces en l'air. Petits yeux en kikine de poupousse, à mon avis, ils ont regardé le foot, Barbara. 1-1 quand même. Belle et petite soirée. J'ai regardé le résumé. C'est pas ça. Il y a eu une tentative à 19 minutes de marquer. Et bim, ça s'est pas fait. Je me suis dit que j'allais porter la poisse. J'ai éteint ma télé. J'ai bien fait.
10: Merci. Merci pour eux.
9: De quoi va-t-on parler dans l'actu bruxelloise?
10: Écoutez, on va s'intéresser aux associations qui deviennent royales.
9: Oh, tiens. Hein.
10: Voilà, des associations qui ont 50 ans d'existence et qui apportent une contribution à la société. Eh bien voilà, il y a 6 associations bruxelloises qui deviennent des associations royales.
9: Bah, dis donc, on va en parler dans cette émission. Restez connectés avec nous. Le temps sera sec aujourd'hui. 19 à 25 degrés, c'est plutôt pas mal. Et puis on synchronise.

0: monde par un partage face à l'Égypte. Rien de mal fait, relativise Kevin De Bruyne et les supporters. Des aides ménagères, des puéricultrices ou encore des fonctionnaires dans les rues de Namur ce matin, ils et elles manifestent contre les économies et les réformes du gouvernement wallon. L'accord entre l'Iran et les États-Unis considéré comme un échec en Israël, le premier ministre israélien joue les contorsionnistes pour garder la face.
1: Votre journal de 6h est présenté ce matin par Sébastien Pierret. Bonjour Sébastien.
0: Bonjour à toutes et tous. Un début de Coupe du Monde en demi-teinte pour la Belgique. Comme prévu, l'adversaire égyptien s'est montré coriace. Les Belges ont subi et ont même été menés en première mi-temps. Puis la montée au jeu de Romelu Lukaku a poussé l'Égypte à marquer contre son camp. Au final, un résultat logique et pas mauvais en soi, analyse Kevin De Bruyne.
2: Je pense qu'au premier mi-temps, on a eu trop de balles perdues au milieu et on a donné un peu un push à l'Égypte. Mais je pense que deuxième mi-temps, c'était mieux. On a trouvé des solutions, on a eu des occasions aussi. Bien sûr, eux, ils ont eu quelques-uns, mais je pense que le deuxième mi-temps, c'était pas mal.
3: Il y a toujours un peu de nervosité dans une entrée, dans un tournoi. C'est toujours un peu compliqué avec en plus les forces de l'Égypte en face.
2: Oui, mais je pense que le début de match, c'était pour nous. Je pense que les ballons perdus un peu, ça a changé un peu le match. Mais même avec les ballons perdus, je pense qu'on a donné deux occasions à eux et ils ont marqué une des deux. D'abord, ouais, c'est le foot, hein. On sait qu'ils ont beaucoup de qualités. Ouais, on doit donner des bonnes choses à eux.
0: Une interview de notre envoyé spécial à Seattle, Manuel Jous. Chez les supporters, on aurait préféré une victoire, évidemment. Malgré un peu de déception, c'est surtout le soulagement qui domine. Les Diables n'ont pas perdu et c'est là le principal. Écoutez ces quelques réactions recueillies du côté de Mons et de Juprel.
4: Un peu déçu quand même, mais on est content que les Belges aient su rattraper le score.
5: Je trouve que les attaquants n'ont pas été assez sérieux, ont beaucoup joué le temps comme si l'Égypte, on ne les considérait pas.
6: Bah, je suis très triste parce que je pensais qu'ils allaient gagner 3-1, mais c'est pas trop grave, au moins on a un point.
7: Qu'est-ce que tu espères toi?
6: Qu'on va gagner contre la Nouvelle-Zélande et contre l'Iran et on va aller en quart.
8: Moi j'espère que les Diables Rouges ils mettent le feu à mort, qu'ils mettent encore un but et après les autres matchs ils déchaînent tout quoi.
9: On est content parce que Lukaku il était de base il ne veut pas jouer mais après il est rentré pour mettre touche de balle, il la met au fond, c'est bien franchement.
10: Come on Belgium!
0: Réaction recueillie par Chloé Hanon et Daphné Fanon. Prochain rendez-vous pour les Diables, c'est dimanche face à l'Iran. Personne n'a gagné en fait hier à cette Coupe du Monde. Les 4 matchs de la soirée et de la nuit se sont terminés par des partages. Et la grosse surprise, elle est venue du Cap-Vert qui participe à sa première Coupe du Monde et qui a tenu l'Espagne favorite du tournoi en échec 0-0. Des bus et des métros perturbés ce matin en Wallonie, conséquence d'une manifestation organisée à Namur. En front commun, FGTB et CSC dénoncent les mesures d'économie prises par le gouvernement wallon. Des coupes budgétaires imposées par le MR et les engagés qui mettent en péril de nombreux secteurs, disent les syndicats. Dans le cortège ce matin, Stéphanie Petit, elle est aide familiale et elle ne voit pas comment travailler demain avec moins de moyens.
11: Mais c'est impossible de faire des économies dans notre domaine, à part donner notre salaire et venir bénévolement. Mais sinon, c'est impossible. On travaille déjà pour un salaire qui n'est pas du tout élevé. Tu ne fais pas ça pour avoir des sous dans ta poche. On ne demande pas un refinancement pour avoir plus d'argent. On demande juste de pouvoir avoir assez de personnel pour pouvoir venir en aide aux bénéficiaires. C'est ça le but.
12: Et si demain, il y a des mesures d'économie qui sont imposées, avec peut-être des aides à l'emploi qui disparaissent, qu'est-ce qui va se passer?
11: Ah ben à ce moment-là, on sera vraiment dans une catastrophe humaine. Les bénéficiaires, y en a de ceux qui ne se nourriront plus parce qu'on n'y va pas pour faire que le nettoyage, on va pour les nourrir, pour les laver. Donc c'est déjà la misère humaine maintenant. Dans les semaines à venir, ce sera bien pire.
12: Et c'est pour ça que vous allez dans les rues de Namur ce mardi matin?
11: Mais bien sûr, on ne se laissera pas faire, on ne va pas laisser tomber les gens. Je suis désolée, il faudrait revoir peut-être les priorités au niveau du gouvernement.
0: Un témoignage d'une aide familiale recueillie par Rudy Hermans. Paolo et Antonino Falzone, bientôt fixés sur leur sort, dernier jour de procès aux assises du Hainaut. Les débats doivent fixer la peine des deux inculpés. Paolo Falzone a été reconnu coupable de 7 meurtres et 79 tentatives de meurtre pour avoir foncé sur la foule lors du carnaval de Strépy il y a 4 ans. Il risque jusqu'à 30 années de prison. Son passager Antonino Falzone risque pour sa part 2 ans de prison pour non-assistance à personne en danger. Tenu à l'écart des négociations de paix au Moyen-Orient, le Premier ministre israélien a pris la parole hier soir. Le protocole d'accord signé entre l'Iran et les États-Unis prévoit un cessez-le-feu dans toute la région, y compris donc au Liban. Mais Israël ne compte pas se retirer tout de suite, Myriam Ball.
13: Benjamin Netanyahou était sous d'intenses critiques en Israël depuis l'accord. Aurait-il capitulé sous pression des États-Unis et alors que ses objectifs n'étaient pas atteints? Le cessez-le-feu a été déclaré sans que le régime iranien ne soit tombé, ce qu'Israël visait, sans que l'Iran n'ait renoncé à son programme nucléaire et alors qu'Israël frappait encore le Liban. Alors, le Premier ministre israélien s'est exprimé hier soir pour passer un message. La guerre n'était pas un échec, elle a été essentielle à Israël, assure-t-il.
14: Le plus important, c'est que nous avons sauvé l'État d'Israël de la menace d'une destruction nucléaire. Car il faut bien comprendre que l'Iran se précipitait vers l'arme nucléaire juste avant nos opérations. Il se précipitait vers l'arme nucléaire et s'empressait d'enterrer son industrie nucléaire et balistique profondément sous terre.
13: Pour l'avenir, le Premier ministre israélien assure qu'il maintiendra les zones tampons que son armée a grappillées autour d'Israël par sécurité. Les zones occupées à Gaza, en Syrie et au Liban, alors que l'accord ne précise pas que l'armée israélienne peut rester dans le sud du Liban. Un ton d'homme fort pour rassurer à quelques mois des élections législatives auxquelles Benjamin Netanyahou compte bien se représenter.
0: Arrivé hier soir à Évian, en France, pour le G7, Donald Trump a réaffirmé, lui, que le détroit d'Ormuz rouvrira complètement ce vendredi. Reste à voir si le passage des navires sera libre ou si l'Iran demandera un péage. Il est 6h06. Excellent début de journée à toutes et tous.
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16: Bonjour tout le monde, bon réveil Bruxelles, ça commence à s'animer rue de Wan, Tavoluet Saint-Pierre, on espère que tout va bien aussi du côté du quartier Saint-Alix. En tout cas, vous vous réveillez avec nous et ça nous fait hyper plaisir de papoter ensemble, de discuter, de vivre Bruxelles, de sentir Bruxelles pendant 2 heures avec tout le monde. Théo Le Chanu qui est là aussi pour la météo, pour parler d'un temps sec, mais ce matin encore un tout petit peu... pas si joli que ça. Voilà, le soleil va arriver, la chaleur aussi, et on aura du mal à supporter tout ça, cela dit. Mais quelle belle équipe ce matin. Loïc, André qui réalise l'émission, à la rédaction, il y a Bruno Schmitz, face à moi, il y a Barbara Boulet. Rebonjour Barbara.
17: Rebonjour Julie.
16: Barbara. On va aller à Anderlecht, dans le foyer Anderlecht. Toi, c'est un peu complexe. Hein.
17: Ouais, c'est la confusion hein, ce matin, effectivement, au sein du foyer Anderlecht. Toi, hier soir, le président a été suspendu temporairement de ses fonctions par le conseil d'administration. On le sait, Lofti Mostefa est soupçonné de clientélisme. Seulement voilà, hein, au sein du foyer Anderlecht, l'équipe dirigeante continue de le soutenir et conteste la légalité de la suspension. Bref, c'est tout sauf clair.
16: Voilà. Vous êtes là pour nous expliquer.
17: Et dans quelques instants, on s'intéresse à une histoire de quartier. C'est Bruno, d'ailleurs, qui viendra nous expliquer la situation au foyer d'Anderlecht. Voilà.
16: D'accord.
17: Dans quelques instants, on s'intéresse à une histoire de quartier et à Jurak, un berger suisse qui adore regarder passer les gens par la fenêtre. Vous l'entendrez, ça fait réagir les passants et ce n'est pas toujours drôle en réalité.
16: Tu verras la vidéo est sur notre page Facebook. Allez y jeter un œil. RTBF Info Bruxelles. Le temps de se remettre un petit peu dans l'ambiance Coupe du Monde parce qu'hier soir, il y avait le fameux match Belgique-Égypte, les amis. 1-1, yes. On s'en est sorti parce que c'était quand même un gros morceau. Hein. L'Égypte, finalement, je fais genre je m'y connais, mais j'avoue, j'ai regardé tous les résumés sur RTB Fovio. Shakira et Burna Boy avec Die Die, justement, l'hymne de cette Coupe du Monde.
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0: 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Mais il faudra un petit peu réhabiliter cette grande tour Rayers. Alors, qu'est-ce qu'on pourrait y faire, selon vous? 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On va compiler tout ça et surtout, on va en parler ensemble jeudi matin entre 6h et 8h dans Bruxelles Matin. On vous attend maintenant, 0 470 99 1000. Faites ça pendant Justice Dance qui arrive pour la musique.
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0: Dans quelques instants, après le journal bruxellois, on parlera de la 4e édition du festival de la diversité Be Equal par la compagnie des voyageurs sans bagages. Restez avec nous, c'est gratuit, en plus un tas d'animations à découvrir au Grand Hospice dans le centre de Bruxelles. Voici Justice.

0: Il est 6h18, vous aimez la musique, ça tombe bien, nous aussi, Puggy va arriver dans la suite, mais aussi...
1: Il a tout pour la musique.
0: Ça, ce sera tout à l'heure, entre 14h et 15h, dans nos chansons, une histoire. Vous reconnaissez cette voix, c'est celle de France Gall. Eh bien, France Gall, c'est aussi Julie Compagnon. Enfin, Julie Compagnon est France Gall. Enfin, au niveau de la voix. Enfin bref, pour comprendre, soyez là au rendez-vous avec Livia Duschkoff et Bruno Thumers tout à l'heure, puisque Julie Compagnon viendra présenter Hong Kong Stars, sa série de concerts hommage à France Gall, qui revisite avec beaucoup d'énergie, mais de sensibilité aussi, les plus beaux titres de cet artiste qu'on aime beaucoup. Un rendez-vous placé c'est sous le signe de la chanson française, de souvenirs, d'anecdotes aussi, d'émotions à ne pas manquer. C'est vraiment une rencontre pleine de musique et pleine de passion aussi, connaissant notre Julie Compagnon, notre bruxelloise qu'on voit régulièrement aussi dans le 6-8 en télévision et puis dans les 8-9. Bref, n'hésitez pas à aller voir sur Ovio, on retrouve plein de lives. Elle est passée justement il y a quelques jours chez Cyril pour un live de France Gall. Oh, mais quelle voix, on a eu les poils, comme on dit dans ces cas-là.
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0: Il est 6h20. Barbara, c'est une histoire qui pourrait faire sourire si elle n'avait pas pourri la vie d'une famille du centre d'Ixelles.
1: Oui, depuis 2 ans et demi maintenant, cette famille vit avec Yurak. Yurak est un berger suisse bien visible à travers la fenêtre qui donne sur une rue plutôt fréquentée. Seulement voilà, des passants croient parfois qu'il est seul ou abandonné et ils tentent d'agir. Un cauchemar pour les maîtres qui ont même reçu plusieurs fois la police et ont désormais dû poser des affiches pour expliquer la situation. Bruno Schmitz s'est rendu sur place.
2: Vous ne faites surtout pas attention à lui, il viendra vous renifler.
3: Lui, c'est Yurak, un berger suisse de presque 3 ans qui adore se planter derrière la grande fenêtre en façade de ses maîtres pour regarder ce qui se passe dans la rue.
4: Il se pose là, c'est comme sa télé, quoi. Voilà.
3: De quoi attirer les regards des passants.
2: Évidemment, ça se remarque, en plus un grand poilu comme ça, tout blanc.
3: Mais aussi leur réaction pas toujours agréable. Pendant des mois, Nancy et son fils Diego ont subi ce genre de coups au carreau.
4: C'était 5 à 10 fois par jour.
3: On devient fou.
4: Oui.
3: Des coups durant la journée et même la nuit.
2: La nuit, j'ai eu des gens qui frappaient à la vitre. Et donc, je suis allée, j'ai ouvert brutalement le rideau. Ils étaient tous interloqués. Je leur ai demandé ce qu'ils voulaient. Ils me disaient, mais on veut voir le chien. Je dis, mais le chien, il dort et fichez-nous la paix. Oui, la main.
3: Il y a eu aussi la sonnette qui a souvent retenti. Puis, le pire.
4: On a eu la police 3 fois qui a débarqué à 9h du matin pour venir checker parce qu'il voit un chien qui est en train de regarder par la fenêtre.
2: Il y avait eu des mails de dénonciation pour maltraitance animale.
5: Ça doit être un peu énervant à la fin.
2: C'est très agaçant, c'est très humiliant aussi,
4: ouais.
2: Puisqu'on devait tout se justifier alors qu'on n'est pas coupable.
3: Depuis, la police leur a conseillé de mettre des affiches sur la fenêtre qui expliquent que Yurak n'est pas maltraité ni abandonné. Il a aussi un petit jardin privé accessible à l'arrière. Ses maîtres ont également placé un gros code-barre qui renvoie vers des comptes Instagram et TikTok spécifiquement dédiés aux chiens.
4: Pour montrer qu'on sort avec lui, que tout va bien.
3: Désormais, Diego et Nancy hésitent à placer des bandes autocollantes qui empêcheraient de voir le chien à travers la vitre depuis la rue, ce qui limiterait les problèmes pour eux. Mais qui empêcherait aussi Yurak de pouvoir observer la rue durant la journée.
2: On ne veut pas le pénaliser non plus, quoi, parce que lui, c'est une distraction.
1: Et voilà pour la vie de Yurak et de ses maîtres aussi, hein. Oui. Qui suscite la pitié injustement, voilà, à Ixelles.
0: Faites-vous votre idée, tout simplement. La page Facebook, elle est aussi pour ça, RTBF Info Bruxelles. On a mis la vidéo, il y a des images aussi, histoire de nous dire ce que vous en pensez aussi. Et puis, en attendant, sachez qu'il est bien traité, ce toutou, donc tout va bien. Voici Peggy, For a Minute. Et en parlant de musique,

Il est 6h26, les fêtes de la musique, c'est tout ce week-end et ça se passe aussi chez nous à Bruxelles du côté du nouveau bâtiment de la RTBF à Media Square. 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RTBF, allez y faire un petit tour pendant Pierre Garnier et Matt Pokora, on écoute chaque seconde. Je vous...

0: Après le journal, Bruxelles se met aux couleurs d'un festival festif et engagé. Il s'agit du festival Be Equal, un rendez-vous placé sous le signe de la rencontre, du partage et de la bonne humeur.
1: Oui, c'est un événement organisé par les voyageurs sans bagages. Hein, vous voyez peut-être une compagnie de théâtre fondée en 2006. Elle vous dit quelque chose si vous avez vu L'argent fait le bonheur ou encore La vie, c'est comme un arbre.
0: On en parle à 6h35 après votre journal. Dis-moi que c'est
2: pas trop tard. 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
0: Bonjour Bruxelles, excellent début de journée. Merci de nous suivre dans Bruxelles Matin. Voici votre journal. Barbara Boulet ce matin, ce 16 juin. Et Barbara, c'est la confusion hein, ce matin au sein du foyer Anderlechtois.
1: Oui, le foyer Anderlechtois est cette société de logements sociaux accusée de clientélisme et de favoritisme dans l'attribution des logements. C'est surtout le président socialiste Lotfimo Stefa qui est visé depuis la diffusion d'un reportage de la VRT. Je devrais en réalité dire l'ancien président car hier soir, Bruno Schmitz, ce président, a été écarté.
9: Oui, décision du conseil d'administration ou plutôt des administratrices et administrateurs des autres partis que le PS de Lotfimo Stefa. La vice-présidente MR Marcela Gori a convoqué un CA extraordinaire où MR engagé et Anders ont suspendu Mostefa de ses fonctions de président temporairement le temps de l'enquête et ils ont placé la même Marcela Gori comme présidente faisant fonction.
1: Ouais, sauf que cette décision, Bruno, est contestée.
9: Eh bien oui, pour Lotfimo Stefa et la direction du foyer, ce conseil d'administration extraordinaire serait illégal, il n'aurait pas été réuni de manière correcte, ce qui voudrait dire que la décision qu'il a prise d'écarter M. Mostefa serait elle aussi illégale. Un nouveau conseil d'administration ordinaire, celui-là, doit se tenir ce jeudi. On espère pouvoir y voir plus clair à ce moment-là.
1: Bruno Schmitz, c'est pendant ce temps-là, la commission d'enquête parlementaire consacrée justement au foyer Anderlechtois et sa gestion s'est poursuivie hier au Parlement bruxellois. On y a notamment parlé de messages WhatsApp envoyés par Lotfimo Mostefa, qui sont l'un des principaux éléments de soupçon de clientélisme évoqués dans le reportage de la VRT. Donc, les experts juridiques ont expliqué à la commission qu'elle ne pourra pas obliger les policiers et les journalistes de la VRT à leur remettre ces messages. La commission pourra juste demander aux témoins s'ils acceptent volontairement de les donner.
0: Le personnel du CPS de Molenbeek dépose un préavis de grève.
1: Il dénonce les mesures budgétaires envisagées par les autorités communales, parmi lesquelles 40 emplois supprimés au sein de l'administration et du CPAS, ainsi qu'une réduction de moitié de la prime de fin d'année. Les syndicats en front commun parlent de mesures inacceptables.
0: La ville de Bruxelles veut réaménager le quai des Péniches.
1: Vous voyez, il s'agit de ce quai situé à l'arrière du musée Canal, entre la place de l'Isère et la place des Armateurs. La ville de Bruxelles doit prochainement en récupérer sa gestion, puisque le port souhaite s'en décharger.

0: Il faut dire que le quartier s'est complètement transformé avec de nombreux développements immobiliers, commerciaux, culturels également. La ville souhaite le réaménager pour en faire une vraie promenade urbaine. Philippe Clause, le bourgmestre de Bruxelles.
1: Le fait de recevoir le titre honorifique royal est avant tout un signe de reconnaissance, bien sûr, pour toute l'histoire, tous les services qui ont été rendus tout au long du parcours de la Porte Verte. Je pense aussi...
0: Oui, il y a une erreur visiblement dans le son qui vous a été proposé. On écoute maintenant le bourgmestre Philippe Clause sur le réaménagement du quai des Péniches.
2: Oui, ce qu'on veut, c'est aménager évidemment tous ces espaces, notamment entre la place de l'Isère et le pont des Armateurs, pour donner vraiment envie de se promener le long de ce canal, parce que c'est un moment de détente. C'est pour ça qu'on a fait aussi avec Belliris le parc de l'autre côté, pour avoir vraiment cet endroit qui était très industriel, devient aujourd'hui un endroit de détente et un endroit où il fait bon se promener.
0: Et la ville espère réaliser ses travaux d'ici 2 à 3 ans.
3: 6 associations de la capitale sont devenues royales. Un titre honorifique qui récompense des ASBL qui fêtent leurs 50 ans d'existence et qui apportent une contribution significative à la société.
0: Oui, elles doivent en fait présenter une bonne santé financière et réussir une enquête menée par les services de prévention et de sécurité de la région. Parmi les décorés de cette année, la Porte Verte, une association qui apporte de l'aide aux plus démunis, alimentaire, mais aussi scolaire. Écoutez Samuel Aquin, son directeur.
1: Le fait de recevoir le titre honorifique royal est avant tout un signe de reconnaissance, bien sûr, pour toute l'histoire, tous les services qui ont été rendus tout au long du parcours de la Porte Verte. Je pense aussi que vu le contexte actuel difficile sur le plan social, ça doit être vu comme un encouragement à vouloir retrousser ses manches en vue de regarder l'avenir et relever les défis.
0: Une interview d'Olivier Boulenc.
3: Il est 6h34, on va sur les routes ce matin pour vous dire que tout va bien, les amis. Rassurez-vous, on peut prendre le temps de déjeuner à notre aise. Il n'y a pas trop de soucis sur nos routes, aucun accident en tout cas. Alors oui, ça va se densifier aux heures de pointe, c'est sûr. Mais pour le moment, on vérifie même pas un petit véhicule en panne. Tant mieux, vous me direz. C'est vrai que ça fait plaisir de dire que ça roule. Allez, vraiment pour dire qu'il y a un petit truc, on perd genre 3 minutes entre Étoile et l'avenue 2e Régiment de Lanciers où vous roulez à 20 km/h. Du côté d'Ixelles et pour le reste tout va bien, un petit peu de trafic avenue des Communautés et Madou où vous roulez aussi à 20 km/h et on perd 8 petites minutes sur le temps de parcours.
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3: On salue Claudine qui envoie un petit WhatsApp ce matin. Salva aussi connecté, notre livreur qui dit qu'il n'a dormi que 2 heures à cause du match des Diables. Mais quelle belle émission. En tout cas, merci beaucoup de nous suivre et merci beaucoup pour les messages. 0400 70 99 000, c'est le WhatsApp. Faites ça pendant Joe, un petit message.

0: On va donc doublement bien en parler. Alors.
1: Ouais. Bah jusqu'au bout, bah oui, parce qu'on papote avec nos invités. Bah oui, André, excusez-moi, monsieur André qui réalise cette émission. J'avais envie déjà de parler de ce festival, bien évidemment. Alors, on va faire comme si de rien n'était. André, on va mettre un jingle. Il est 6h30. Bruxelles matin. Ah, vous ne le savez peut-être pas, mais un truc se prépare du côté du Grand Hospice dans le centre de Bruxelles. C'est là que la compagnie de théâtre Les Voyageurs sans bagages ont décidé de se poser pour la 4e édition d'un festival qui célèbre la diversité, la créativité et le vivre ensemble. Bonjour à nos invités ce matin, bonjour à tous les deux. Alors, on a d'un côté Fionn Perry, directeur artistique du festival Be Equal. Bonjour Fionn.
2: Bonjour.
1: Merci d'être là. À vos côtés, votre fidèle Mohamed Alouchi. Hein. Bonjour Mohamed.
3: Bonjour.
1: Vous êtes venu l'année passée, hein. C'est vrai que vous êtes très fidèle à l'émission aussi et nous on est très fidèle à votre festival. Alors vous, Mohamed, vous êtes le metteur en scène de la compagnie et coordinateur du festival. Alors nous, on connaît bien le festival, on a déjà parlé plusieurs fois, c'est vrai, mais pour ceux qui ne connaissent pas, peut-être des nouveaux arrivés à Bruxelles ou des gens qui n'ont pas entendu parler de Be Equal, qu'est-ce que c'est? Comment on peut décrire Be Equal, ce festival?
3: Bah, c'est l'accès à la culture, hein. Ça c'est vraiment le principal de ce festival. Il y a vraiment deux gros arguments, c'est be equal, the place to be equal. Mm-hmm. Donc c'est un endroit safe space d'égalité, oui, où toutes les minorités se retrouvent. Et alors la particularité, l'accès à la culture, c'est que c'est gratuit.
1: Exactement, on va justement en reparler de la gratuité avec pourtant des grands noms qui viennent vous voir, ça ne doit pas être facile à gérer, mais pourtant vous arrivez à apporter ça gratuitement à nos bruxelloises et bruxellois. On dit aussi que c'est le festival de la diversité par la diversité. Ça veut dire quoi en fait ça?
2: Mais c'est un peu à l'image de Bruxelles, hein, donc c'est multiculturel, donc c'est un festival comme ça. On a plus d'une soixantaine d'artistes qui représentent bien Bruxelles. Il y a du cirque, du slam, du stand-up, il y a des animations spectacles pour enfants, donc c'est très varié. C'est Bruxelles.
1: Ouais, c'est vraiment Bruxelles dans toute sa splendeur finalement, un gros mélange, un melting pot je dirais bien. Alors c'est gratuit, vous l'avez dit Mohamed, et pourtant il y a des grands noms. Il y a Cody qui sera là notamment pour vous accompagner. Cody, est-ce qu'on doit le resituer, monsieur Grand Cactus? Cody c'est Belmondo, c'est tellement de choses aussi. Comment vous avez réussi à avoir des grands noms comme ça dans un festival accessible à tous et gratuitement?
3: Ben voilà, déjà nous on n'est pas hyper connus, hein, le festival Be Equal pas encore non plus, mais on a eu la chance via nos comédies de se faire remarquer par les frères Taloche et on a rejoint aussi la Fédération de l'humour parce que c'était important aussi, et parce que voilà, on parle de la diversité par la diversité, c'est que parfois aussi l'humour dans le circuit culturel, pas toujours valorisé.
1: Absolument.
3: Et donc on a rejoint cette fédération et à travers cette fédération on a rencontré beaucoup d'artistes connus. Cody qu'on connaissait déjà aussi, avec James Dino et toute la clique. Et donc oui, c'est des amis aussi par ailleurs. Et donc
2: et c'est ça l'idée, donc c'est de mélanger des artistes émergents et des artistes confirmés, et de faire toujours ce melting pot bruxellois. Et on est ravis que Cody clôture le festival, ça va être chouette.
1: C'est vrai que quand on regarde un petit peu Be Equal ce que c'est, quand on google sur les réseaux sociaux, tout ça et tout, bah voilà, on nous dit que ça propose un chouette programme, des découvertes, des échanges inspirants, des nombreux moments à vivre ensemble. Alors, je voudrais que chacun d'entre vous, Fionn, Mohamed, chacun, je voudrais un exemple concret du truc à ne pas manquer lors de ce festival. S'il fallait choisir un truc, un événement, un moment, ce serait quoi, Mohamed?
3: Bah voilà, je vais choisir « Il était un foie ». Donc Sana, une artiste qui habite à Laeken, voilà, elle a son projet qui voit le jour au KVS. Mmh. Et là, ce sera plutôt, on va dire, une sortie de résidence où elle travaille encore sur le spectacle. Elle parle de sa maladie, sa maladie qui est souvent excluante. Donc voilà, c'est une personne qui s'est racontée dans le spectacle, il faut venir voir.
1: On est dans le partage.
3: Voilà,
1: nouveau,
3: donc j'aime ce spectacle que j'ai été voir aussi parce qu'on travaille beaucoup sur la place de la femme. C'est pas évident, là. On ne représente pas trop le côté féministe de la compagnie.
1: Il manque Nana là, hein, vous auriez pu venir avec quelqu'un de féminin ici. Ouais, hein.
3: La charge mentale des femmes, on est venu ce matin.
1: Mais du coup, c'est vraiment diversité à tout niveau, c'est aussi là-dedans, c'est des combats très engagés finalement.
3: Oui, tout à fait.
1: C'est important, c'est vrai. Et vous, Fionn, un moment,
2: alors,
1: à ne pas rater.
2: Moi, mon avis, c'est dialogue sur un banc. Mm-hmm. Donc, c'est des personnes en situation de handicap qui viennent de tourner. Donc, ça, c'est une grande première aussi. Donc, c'est un spectacle. Ils sont, je pense, 18 sur scène.
1: Pas mal.
2: Donc, je suis assez curieux de ce que ça va donner. Et ça, c'est la petite nouveauté du festival.
1: Et on rappelle, festival gratuit, mais c'est sur réservation, c'est ça?
2: Gratuit sur
1: comment
2: réservation.
1: Comment ça marche? Alors, on fait comment pour réserver?
2: Alors, c'est www.bequal.be, donc c'est BEQUAL.be.
1: Voilà. Est-ce que, par rapport à l'année passée, vous avez procédé à des petits changements? Il y a des trucs qui ont été améliorés, faits autrement?
3: Il y a une nouveauté sur le site, hein, d'ailleurs, on remercie nos partenaires.

0: à Pali-Pali, Jardin et le CPS de la ville de Bruxelles.
1: Ouais.
0: Parce que faire un festival comme ça, ça peut coûter très cher.
1: Bah oui, si mais
0: on
1: c'est
0: a
1: gratuit.
0: Pas le lieu mis à disposition.
1: Grand Hospice.
0: Le Grand Hospice, qui est un bâtiment excellent. On l'a aménagé différents
1: styles. Ah,
0: on a une petite surprise.
1: C'est-à-dire. Allez, on indice. pas tout spoiler, mais un indice.
0: On développe nos activités jusque dans le parking.
1: Oh, ça a l'air sympa, voilà. Ok, ok, il va se passer des choses, j'ai l'impression. Bon, on rappelle les dates aussi quand même pour le festival Be Equal 4e édition. Donc, on est au Grand Hospice, c'est les 26, 27 et 28 juin. C'est gratuit, mais sur réservation. Et quand on voit le programme, il y a plein d'animations aussi pour les enfants. Donc, venez en famille, le public est très large. Restez avec nous parce que dans la suite, on va s'intéresser aussi à la compagnie théâtre Les Voyageurs sans bagages. C'est sur Vivacité. Ne bougez pas, c'est Bruxelles Matin.
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1: De faire un point sur la météo avec Théo Le Chanu qui est avec nous. Théo, quelques pluies en début de matinée et puis le retour d'une amélioration progressive. On annonce même des grosses chaleurs aussi, pas vrai?
18: Bonjour Julie, bonjour tout le monde. Oui, c'est ça, dans l'ensemble, c'est bien résumé. Donc ce matin, allez, les pluies normalement devraient plutôt concerner le sud, donc chez vous, ça devrait aller. Mais on a quand même des nuages assez conséquents, notamment donc sur la capitale pour ce matin. On attend des températures de l'ordre de 16 degrés au minimum. Et puis très vite, eh bien, cette grisaille va quand même se décaler et puis laisser apparaître de belles éclaircies. Et cet après-midi, on attend des températures de l'ordre de 25 à 26 degrés. Et en effet, vous l'avez dit, il va falloir en profiter parce qu'après, ce sera le retour des fortes chaleurs et même des conditions orageuses. Donc profitez-en.
1: Ouais, on va en profiter, promis juré, comptez sur nous Théo, faut pas le dire deux fois dans Bruxelles le matin. À tout à l'heure pour refaire un point complet avec vous.
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1: Et dans ce Zoom Sport ce matin, Barbara, on s'intéresse à la rencontre prévue ce soir entre la France d'un côté et le Sénégal de l'autre.
20: En fait, plus exactement, on s'intéresse à la conférence de presse du sélectionneur des Bleus en prélude de la rencontre. Christine Anquet, lors de cette conférence, un absent a été très présent.
21: Oui, au milieu des questions posées à Didier Deschamps sur l'adversaire, sur Kylian Mbappé, sur le statut de favori de la France, il y a eu celle-ci. Que dit-il à ses joueurs pendant les nouvelles pauses fraîcheurs instaurées il y a quelques semaines et en vigueur pendant le Mondial? Une interrogation qui peut paraître banale, mais qui ne l'est pas. La question a été posée par Vincent Duluc, qui travaille pour le quotidien L'Équipe, mais elle n'était pas de lui, il se faisait le porte-parole de Christophe Glaise. Christophe Glaise, c'est ce journaliste français emprisonné en Algérie depuis un an et condamné à 7 ans de détention pour apologie du terrorisme. Tout avait commencé en 2024 alors qu'il était dans le pays pour un reportage sur le club de football de la jeunesse sportive de Kabylie. Il a été arrêté et tout a dégénéré sur fond de tensions extrêmes entre Paris et Alger. Il n'est pas question ici de nous mêler d'une affaire diplomatico-politique compliquée entre deux pays. Mais toujours est-il que sa situation est très médiatisée pendant cette Coupe du Monde.
20: Oui, sa famille réclame sa libération, hein, ce qui est normal. Mais elle n'est pas la seule, Christine.
21: Le président de la Fédération internationale, Gianni Infantino, a dit souhaiter une grâce du président algérien et il a donné une accréditation à Christophe Glaise pour qu'il puisse éventuellement couvrir une partie du tournoi pour le magazine SoFoot quand il sera sorti de prison. En attendant, le détenu a confié une question à sa mère, venue lui rendre visite il y a quelques jours, la question sur les pauses fraîcheur. Didier Deschamps a répondu, mais avant cela, il a dit espérer que le journaliste pourra le plus vite possible être là pour poser lui-même ses questions.
20: Voilà, merci Christine pour ces explications. Christophe Glaise qui a donc un peu reparticipé à la conférence de presse à travers son confrère de l'équipe.
1: Il est 6h48, toute l'info sportive est aussi sur notre site RTB Factu. Allez y faire un petit tour. Nous, on ira faire un petit tour du côté du Grand Hospice pour vous reparler de ce festival gratuit Be Equal. C'est tout bientôt chez nous à Bruxelles pour fêter la fin des examens, la fin de la saison, tout cela évidemment avec la diversité qui sera à l'honneur. Nos invités qui nous parleront aussi de la compagnie Les Voyageurs Sans Bagages, compagnie engagée, de l'humour aussi à l'honneur. Mais d'abord, un peu de musique, Mylène Farmer à cette heure-ci, pourvu qu'elle soit douce sur RTBF Vivacité. Voici pour vous dans Bruxelles Matin. Bon réveil.

0: quelques instants, on s'intéresse à la compagnie des voyageurs sans bagages. Les amis, je suis sûre que vous connaissez parce qu'on vous en a déjà parlé dans cette émission. Évidemment, si vous avez vu des pièces comme La vie, c'est comme un arbre, encore l'argent fait le bonheur, vous voyez très bien de quoi je parle. En tout cas, on va les mettre aussi en avant dans Bruxelles Matin. C'est ça le principe d'RTBF Vivacité tous les matins. C'est le mettre à l'honneur des Bruxellois qui font bouger Bruxelles. Et c'est peut-être vous aussi, si vous avez un projet, un plan, une idée, n'hésitez pas, 0 470 99 1000.
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0: Et ce matin, on met en lumière un événement qui fait la part belle au vivre ensemble et, Barbara, à la diversité, bien sûr. Il y a plein de choses à voir, à découvrir à Bruxelles, vous le savez. On parle donc de ce fameux festival. Festival Be Equal, qui vous propose gratuitement du théâtre, du slam, du stand-up, du cirque, de la danse, des concerts, des animations pour enfants aussi, hein, au Grand Hospice. C'est dans le centre de Bruxelles. Barbara, vous avez les dates. Je suis sûre que vous avez les dates.
7: Eh bien non, je ne les ai
0: Barbara,
7: pas.
0: Barbara, c'est du 26 au 28 juin, enfin, on en parlait. Bon, alors, vous faites peut-être partie de ceux qui se réveillent maintenant, les amis. On va resituer avec nos invités, justement, un petit peu ce qu'est ce festival Be Equal. Fionn Perry, vous êtes le directeur artistique du festival. Merci d'être avec nous, à vos côtés, comme l'année passée d'ailleurs. Mohamed Alouchi qui est là, metteur en scène de la compagnie, coordinateur du festival. Alors en deux mots, on rappelle peut-être l'objectif de cette quatrième édition du Be Equal Festival ?
8: Alors c'est le festival de la diversité par la diversité, ouais. C'est un festival familial. L'idée c'est de réunir des artistes émergents comme des artistes confirmés et mélanger les quartiers, mélanger Bruxelles, la diversité.
9: Voilà. Et pour une réponse que je donne souvent, on me dit « tu vas faire ça pendant le Couleur Café ?» T'as pas peur de la concurrence ? Je lui dis, ben, nous, c'est ceux qui n'ont pas les moyens d'y aller qui viendront chez nous. Quoi.
0: Et Dieu sait qu'on est nombreux. Ça devient galère. La vie est chère, c'est vrai. Ouais, mais ouais, vous faites partie des derniers à proposer un événement gratuit. Alors, un gratuit, mais pour autant avec énormément de choses qui se mettent en place. On parlait tout à l'heure de Cody qui serait là, d'artistes émergents aussi, d'animations pour enfants. Il y en a vraiment pour tout le monde, petits et grands. C'est très, très familial. On va se pencher maintenant sur cette compagnie de théâtre à l'origine vraiment du festival, Les Voyageurs sans bagages. Qui sont en fait ces voyageurs ?
9: Ben, c'est né d'un atelier de théâtre dans le cœur de Bruxelles. Uh-huh. Parce que moi, j'habitais les logements sociaux du quartier Annescence.
0: D'accord.
9: Et donc, je me suis improvisé animateur théâtre avec des jeunes qui avaient 15-16 ans. Et les premières scènes de La vie, c'est comme un arbre, sont nées ben, voilà, dans les caves des logements sociaux. Et puis, voilà, je dis ça pour une dédicace hein, pour eux, parce qu'on n'oublie pas d'où est venu le projet. Et puis, voilà, d'année en année, on se rend compte que les salles sont remplies. Donc, au début, il n'y a pas du tout de vocation professionnelle. On a envie de parler au public, on a envie de parler d'injustice, on a envie de parler de nos histoires.
0: Tout ça avec humour aussi.
9: Ouais. Ouais. Toujours avec humour, ça. Le médium, c'est le rire un peu satirique, l'autodérision à la belge.
8: Ouais, c'est de la comédie populaire, il y a et du ouais. pop, plein de références. Et comme il disait, en fait, La vie comme un arbre, c'est notre premier projet. Ça parlait de l'immigration marocaine dans les années 60 et on a été complètement dépassés par le succès. Donc, on a vraiment fait tourner à l'international, le TTO, le KVS, Avignon, Maroc. Et ensuite de ça, on a commencé à enchaîner nos spectacles et on s'est attaqué aussi aux textes classiques qu'on a retourné à notre sauce, un peu à la Monty Python, avec plein de décalages et tout.
0: Il y en a eu quelques-uns. Hein,
8: on a votre sixième spectacle, là, maintenant.
0: Oui.
9: Qui est complet pour le Biquoil.
8: C'est Sherazade et les 1080 nuits.
0: 1080, en ref à un code postal.
8: 1080, Molenbeek, on parle des clichés, tout ça.
0: C'est génial. Ouais. C'est génial. Donc, vous retournez, en fait, finalement, dans des classiques que vous revisitez à la sauce bruxelloise, avec beaucoup d'humour, avec de la dérision aussi, c'est vrai. Accessible à tout le monde, on l'a dit. Et ça reste une culture de qualité. Comment ça se fait que la culture coûte cher quand on ne rend pas un festival, un événement, une pièce gratuite?
9: Il faut savoir aussi politiquement, c'est les débats de faire des économies pour le moment à tous les niveaux, c'est pas à vous que je vais l'expliquer. Et clairement, il y a cette vocation politique que la culture doit être financée par la poche du spectateur. Nous, on défend encore l'idée que la culture est un droit et qu'on la partage gratuitement.
2: Ça a été pour trouver les soutiens pour pouvoir proposer ce festival gratuit?
9: Je vais le souligner ici, on a vraiment la nouvelle échevine de la culture, Nawel Benhamou, qui prend le festival à bras-le-corps et qui soutient complètement une ouverture différente des lieux culturels qui existent.
0: Oui.
9: Et donc ça c'est aussi important, je vais le dire assez crûment, hein, quand on dit la diversité par la diversité, c'est que finalement j'ai participé à beaucoup de réunions depuis 25 ans, où il y a pas mal de blancs qui réfléchissent à comment avoir la diversité. On participe, on a des idées, on a des publics, mais quand il s'agit après de décider, on n'a plus vraiment la place. Et donc c'est pour ça qu'on a créé aussi le festival, pour pouvoir nous programmer nous-mêmes.
8: Après, on va chercher des soutiens un peu partout. Hein. Donc, on va en fédération à Lille-Bruxelles, dans différents cabinets, parce qu'on touche la cohésion sociale, l'égalité des chances, la jeunesse. On va aussi à la région, à la ville.
2: Mais la rigueur budgétaire y est aussi de mise en place.
8: Voilà, c'est ça. Et donc là, c'est un peu surprise, parce qu'on est à quelques jours du festival, et pour le moment, on n'a aucune réponse. L'année passée, c'est la même chose. On sait que ça va venir, mais des fois, on touche ça en septembre, quoi. On doit payer tous les artistes avant.
9: Donc pour l'instant, on a mis nos salaires de côté pour pouvoir assurer le cachet des comédiens.
8: C'est vrai en plus.
0: C'est un beau pari en fait que vous lancez et qui permet aux Bruxellois, aux Bruxelloises d'avoir de la culture de qualité, on l'a dit. Et pourtant tout ça, hein, tous ces compromis que vous faites, vous, ça vous permet quand même d'avoir des centaines de milliers de spectateurs, des récompenses aussi. Hein. On rappelle qu'il y a eu le titre de Bruxellois de l'année, prix de la culture à Molenbeek. Mais du coup, en quoi vous faites la différence? C'est parce que c'est la diversité qui crée justement cet apport de culture.
8: Oui, je pense qu'on représente bien Bruxelles déjà, et cette diversité sur scène.
0: C'est ça que les gens vous suivent en fait. Voilà, ils se retrouvent peut-être dans ce que vous apportez sur scène, dans la culture.
8: Et notre langage, nos codes, on touche la jeunesse aussi.
9: Au niveau culture, on passe quand même un peu pour des amateurs. Donc c'est là où on est professionnel, c'est que nos salles sont toujours remplies.
0: Bah oui, et là, on voit que c'est pas de l'amateurisme du tout, hein, j'ai envie de dire. 20 ans d'existence. Allez, on termine comme ça sur une dizaine de secondes ensemble. Qu'est-ce qu'on peut vous souhaiter pour la suite? Encore 20 autres années, voire plus.
8: Ah oui.
9: De se revoir l'année prochaine ici pour
0: avec
9: en parler.
0: Avec grand plaisir, évidemment. En attendant, on rappelle toutes les dates du festival Biquoil 4e édition du 26 au 28 juin. C'est gratuit sur réservation, les amis. Animation pour petits et grands, c'est très familial. C'est du côté du Grand Hospice. Merci beaucoup à nos invités, Fionn et Mohamed, d'avoir été là ce matin pour en parler dans Bruxelles Matin.
8: Merci à vous.
0: À bientôt.
8: Ouais.
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0: Bien le bonjour Bruxelles, merci de nous écouter, peu importe où vous êtes, Scarbeck, Lacogne, Hucle, le Forêt, on est ensemble, il est 7h du matin.
7: Les pharaons ont fait suer les diables à grosses gouttes hier soir à Seattle, sous le cagnard, un but partout. Dans ce premier match de la Coupe du Monde, petite déception pour le défenseur Nathan Goy. Manu Jousse nous donnera également son analyse. Quelle peine de prison au procès Valson. Les débats commencent aujourd'hui à la cour d'assises du Hainaut. Le miel, le jus de fruits, la confiture sont désormais plus transparents. Décision européenne qui impose de nouvelles règles pour les étiquetages, histoire de lutter contre les fraudes.
0: Votre journal de 7h est présenté ce matin par Lionel de Neubourg. Bonjour Lionel.
7: Bonjour, des Diables Rouges menés, malmenés, bousculés par l'Égypte hier soir pour leur premier match dans cette Coupe du Monde de football. Un but partout, score final. La montée au jeu de Romelu Lukaku a permis de délivrer les Belges. L'attaquant a poussé la défense égyptienne à marquer contre son camp à la 66e minute de jeu. Sur la grande place de Mons, devant l'écran géant, ses supporters ont tremblé, ont eu chaud, ont vibré comme des millions de Belges.
10: Beaucoup d'émotions, ouais. À chaque fois, la balle, elle changeait de côté. Beaucoup d'occasions ratées aussi. Ça, c'est vraiment dommage, quoi.
11: Première mi-temps, c'était un peu la désillusion parce qu'on s'est dit qu'on allait quand même perdre. Au final, en deuxième, on s'est quand même bien rattrapé. Le but a été un peu une libération pour nous.
12: Un peu déçu parce qu'on voulait une victoire. C'est quand même un groupe un peu facile. Mais l'Égypte a très bien joué, a mis forte pression sur la Belgique.
13: Vous êtes pas trop déçu qu'ils aient pas gagné?
14: Non, un point ça va. Faut juste gagner les deux autres et c'est bon, on est qualifiés.
15: Quelques supporters montois optimistes au micro de Daphné Fanon. Pour le coach des Diables, Rudy Garcia, ce partage est logique. Il y a eu trop de pertes de balles, dit-il, et pas assez de duels gagnés. Autre avis ce matin, celui de Nathan Goy, les grands débuts du défenseur en Coupe du Monde, il espérait un tout petit peu mieux.
16: Premier match pour moi, c'est bien, c'est une étape de ma carrière, mais bien sûr on est un peu déçu parce qu'on voulait remporter ces 3 points, mais contre un adversaire difficile, on a su décrocher le nul à la fin, c'est le plus important, on a su marquer et il nous reste 2 matchs, donc tout est encore possible.
17: En quoi il était difficile cet adversaire?
16: On savait que c'était une équipe qui allait nous attendre derrière et qui allait jouer en contre-attaque. Mais aussi, je trouve qu'on a perdu beaucoup trop de ballons faciles. Et on peut s'en prendre qu'à nous. Mais voilà, on va apprendre de nos erreurs et le prochain match, on va faire mieux.
15: Interview de Benjamin Decenin. Qu'entre les pertes de balles, les déviations de Thibaut Courtois, le poteau de Kevin De Bruyne, votre cœur a peut-être palpité. Alors ce matin, on ralentit le rythme cardiaque, on prend un peu de recul avec Manu Jousse qui a commenté le match hier soir. Manu, finalement, les Diables Rouges s'en sortent plutôt bien.
18: Oui, la Belgique s'est fait peur, on ne va pas se mentir. Dans ce premier match toujours difficile, cela s'est encore constaté. Mais elle s'en sort finalement avec un résultat qui n'est pas si mauvais. On était certes habitués à des victoires belges pour entamer les Coupes du Monde. Mais vu les circonstances du match et la valeur de l'adversaire, rival numéro 1 pour la première place du groupe, on ne parlera pas d'entame ratée. Il n'y a rien de mal fait avant les 2 prochains matchs contre l'Iran et la Nouvelle-Zélande. Cela dit, il faudra évidemment tirer les leçons de ce qui n'a pas fonctionné, notamment dans une première mi-temps qui manquait de tout. Rythme, intensité, engagement, occasion. Heureusement, les changements apportés en deuxième mi-temps ont bonifié l'équipe et prouvé effectivement que le noyau valait plus que le seul 11 de base, et notamment la montée de Romelu Lukaku qui, même s'il n'a pas inscrit lui-même le but égalisateur, a montré à quel point il était indispensable à l'équilibre d'ensemble. À partir d'aujourd'hui, les Diables Rouges vont retrouver leur centre d'entraînement pour préparer la suite du tournoi. Vendredi, ils s'envoleront à destination de Los Angeles pour y affronter l'Iran, un match prévu dimanche.
15: Et nos futurs adversaires, justement, l'Iran et la Nouvelle-Zélande, qui ont partagé cette nuit 2 buts partout. Dans les autres résultats, la surprise est venue du Cap-Vert qui a forcé l'Espagne au match nul. L'Uruguay et l'Arabie Saoudite se sont aussi quittés dos à dos, 1 but partout. Quelles seront les peines de Paolo et Antonino Falzone? Les débats commencent aujourd'hui devant la cour d'assises du Hainaut. Paolo Falzone risque jusqu'à 30 ans de prison maximum. Il a été reconnu coupable de 7 meurtres et 79 tentatives de meurtre lors du carnaval de Strepy-Brakni, c'était en 2022. Son passager dans le véhicule, Antonino Falzone, encourt lui 2 ans de prison. Il a été reconnu coupable de non-assistance à personne en danger. Jean-Philippe Maillon, c'est l'un des avocats des parties civiles. Et pour lui, la peine est ce qu'il y a de plus important pour les victimes.
19: Il est évident que les victimes attendent qu'une peine sévère soit prononcée. De toute façon, je ne vois pas comment il pourrait être différemment. Comment voulez-vous ne pas prononcer une peine sévère avec 7 meurtres et 79 tentatives de meurtre? Donc je crois aussi en plus que le comportement de M. Falzone n'a pas été celui de quelqu'un qui est contrit par ce qu'il a fait. Il a continué à défendre cette thèse qui est de dire si on avait signalé, si on m'avait prévenu, j'aurais pas fait ça. C'est la route. Sur la route, normalement, on ne retrouve pas des piétons. Enfin bon, bref. Je pense que son comportement ne va pas le servir au moment où il va plaider sur la peine.
15: Le verdict devrait tomber demain. Une manifestation à Namur ce matin, notamment pour défendre les services publics. Les syndicats FGTB et CSC organisent l'action pour dénoncer les mesures budgétaires du gouvernement wallon. Dans le cortège sont attendus notamment des aides ménagères, des travailleurs de la petite enfance, ainsi que des fonctionnaires. Le collectif d'enseignants Mars Attacks sera également présent. Cette manif à Namur qui a déjà déjà des conséquences dans les transports en commun avec des lignes de bus, des TEC qui sont supprimées ce matin en Wallonie. Fin de la grève et reprise du travail ce matin chez Avia Partner à l'aéroport de Bruxelles. L'enregistrement et l'embarquement pour les vols opérés par le bagagiste ont repris normalement. Et il y a toujours des retards possibles. Une médiation est prévue ce matin chez Avia Partner entre la direction et les syndicats. Selon ces syndicats, les employés d'Avia Partner ne se sentent plus suffisamment écoutés. Hier, une soixantaine de vols ont été touchés par cette grève spontanée. Le thermomètre va commencer à s'emballer ce mardi. Toute la Belgique a d'ailleurs déjà placé en avertissement jaune pour les fortes chaleurs et pour les pics d'ozone. Jeudi et vendredi, les températures devraient dépasser les 30 degrés. L'accord entre les États-Unis et l'Iran va-t-il mener à une fin durable de la guerre dans la région et donc aussi au Liban ? Israël occupe encore en ce moment le sud du Liban et menait encore des frappes au Liban quelques heures avant l'accord. Myriam Bal, le Premier ministre israélien, s'est finalement exprimé hier soir.
20: Il aura fallu près de 24 heures pour que Benjamin Netanyahou réagisse. 24 heures sous le feu des critiques en Israël, accusant le Premier ministre d'avoir capitulé sous pression des États-Unis. Alors il a pris la parole pour faire passer son message. Non, cette guerre n'était pas un échec.
21: Si nous n'avions pas agi au moment où nous l'avons fait et avec la même intensité, en partenariat historique avec le président Trump et l'armée américaine, si nous n'avions pas agi ainsi, l'Iran disposerait déjà de bombes atomiques.
20: Sur le même ton d'homme fort, Benjamin Netanyahou assure que son armée ne reculera pas, qu'elle maintiendra les zones occupées autour d'Israël, au Liban notamment.
21: Nous avons établi des zones de sécurité étendu autour de l'État d'Israël. Nous l'avons fait à Gaza, au Liban et en Syrie. Et je tiens à le dire clairement, nous resterons dans ces zones de sécurité aussi longtemps qu'il le faudra pour protéger notre pays.
20: Est-ce que Benjamin Netanyahou pourra tenir cette promesse, poursuivre son occupation militaire du sud du Liban ? Ce n'est pas sûr. Les négociations du détail de l'accord, qui inclut le Liban, doivent encore avoir lieu. Mais pour le Premier ministre israélien, présenter la guerre comme une réussite et cet accord comme un événement maîtrisé et pas subi, c'est politiquement vital. Les critiques s'intensifient alors qu'il veut se représenter aux élections de son pays dans quelques mois.
15: Le président ukrainien attendu tôt ce matin à Évian, au bord du lac Léman, en France. C'est là que se tient en ce moment le sommet du G7 qui rassemble les dirigeants de 7 grandes puissances. Volodymyr Zelensky participera donc aux discussions du jour. Il espère décrocher un tête-à-tête avec le président Donald Trump. De quel pays vient le miel sur votre tartine ? Vous n'avez peut-être pas la réponse, parce que jusqu'à présent, différents produits pouvaient être mélangés dans un même pot, dans une même bouteille, sans l'indiquer. Mais désormais, il y a la directive européenne petit déjeuner. Elle impose plus de transparence, la composition et l'origine de produits comme le miel, la confiture ou les jus de fruits. Étienne Bruno est membre de l'Association européenne de l'apiculture et pour lui, cette nouvelle règle va permettre notamment de lutter contre la fraude.
22: Par le passé, souvent c'était mélange de miel de l'Union européenne ou mélange hors Union européenne, ou même mélange de miel Union européenne et hors Union européenne. Donc, il était impossible de savoir d'où venait le miel. Dans les miels, il y a quand même beaucoup de fraudes. Donc, il y a pas mal d'opérateurs qui rajoutent des sirops dans les miels. Et donc, naturellement, en fonction de l'origine, la probabilité d'avoir du sirop dans le miel change. Donc, si on prend des miels provenant d'Asie, là, la probabilité est forte. Par contre, si on prend des miels européens, la probabilité est beaucoup, beaucoup plus faible. Maintenant, ils auront chaque fois le pourcentage de provenance de chacun des pays. Les pays seront indiqués avec toutes leurs lettres, ce qui est merveilleux, quoi.
15: Interview de Jennifer Istas. Il est 7h et bientôt 10 minutes. Bon réveil et bon petit déjeuner avec nous sur Viva.
0: Merci beaucoup Lionel de Nemours. On rappelle que toute l'actu, toute l'info est aussi sur le site et sur l'application RTB Factu Actu avec un S bien évidemment. Il n'y a pas de souci sur les routes en termes d'accidents. Je regarde un petit peu s'il n'y a pas un petit véhicule en panne quelque part à vous signaler, mais non, et tant mieux. Par contre, le monde commence doucement à venir s'incruster sur le ring. Hein. Comme d'habitude, les endroits habituels sont concernés, vous le savez, entre Grand Bigard et Woluwe-Saint-Étienne ou entre Woluwe-Saint-Étienne et Waterloo, vous perdez 10 10 minutes à 7 heures-ci. Oh, pour le reste, on va se balader un petit peu plus dans Bruxelles, du côté de Simonis, par exemple, vers la Porte de Halle, entre la rue de l'église Sainte-Anne et le boulevard Émile-Jacquemin. Vous roulez au pas, vous perdez aussi hein, quelques minutes de temps de parcours. Il y a du monde entre le tunnel Cinquantenaire et Arlois. Le trafic est perturbé. Soyez prudents et bonne route à l'écoute d'RTBF Vivacité.
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0: Bonjour tout le monde, on se réveille dans le quartier Eyvart du côté de Molenbeek. À Saint-Gilles, comment ça va au Parvis ce matin? Saint-Josse, pas trop de monde du côté de Madou. Là, ça commence un peu à se densifier, j'ai l'impression, dans les rues bruxelloises. Mais tout va bien, le temps est sec, il va faire beau, il y aura du soleil aujourd'hui. Pas trop chaud encore, c'est pour demain et après-demain que la chaleur va s'imposer. Maximum 25 degrés aujourd'hui, en ce 16 juin. On est pas mal avec André et Loïc qui réalisent cette émission. Théo Le Chanu pour un gros point météo. Et puis face à moi, il y a Barbara Boulet, hein, the one and only, madame de l'info. Bonjour Barbara.
4: Bonjour Julie.
0: Vous savez tout, tout, tout sur ce qui se passe à Bruxelles en termes d'actualité. Et nous, on va voir un petit peu ce qu'il en est du côté de la gare du Nord.
5: Voilà, on va se demander ce qui se profile hein, pour le réaménagement du quartier vraiment aux abords de la gare. On devrait connaître dans les jours qui viennent l'avis de la commission de concertation sur le projet de 4 tours qui devrait y pousser, du moins si le projet est accepté. Dans l'actualité, il y a aussi la suspension forcée du président du foyer Anderlechtois, hein, Lotfi Mostefa, qui est soupçonné de favoritisme. C'est le conseil d'administration qui a pris la décision, mais elle est contestée, d'où une situation un peu confuse. Et puis dans un instant, on s'intéresse aussi à une expo photo prévue ce week-end au Petit Château.
0: Pas mal, comme quoi il y a des choses à faire. Hein. On prendra un peu de hauteur aussi, si ça vous tente. Une vue imprenable sur Bruxelles à découvrir, un tas d'activités, de festivités, j'ai envie de dire. Bah oui, c'est l'arrivée de l'été et ça se sent. Hein, Bruxelles, ça va bien bouger. On vous en dit plus dans la suite de votre émission, votre Bruxelles Matin. D'ailleurs, vous pouvez aussi nous parler de vos bons plans à venir durant cet été ou déjà dans les jours à venir, cette semaine, ce week-end. Que se passe-t-il dans vos quartiers? Je vous attends. Pour cela, un petit message vocal sur WhatsApp et le bienvenu.
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0: Et pour la musique, voici Somber Home Wreckers sur RTBF Vivacité. Vous écoutez Bruxelles Matin, merci beaucoup de nous écrire, de nous envoyer des petits messages vocaux et surtout de participer à la construction de cette émission ensemble. C'est votre émission, c'est votre Bruxelles.

0: Vu la météo magnifique annoncée dans la suite des jours à venir, on s'est dit qu'on allait prendre un petit peu de hauteur pour un chouette événement estival sur le toit du Beaux-Arts. C'est le Beaux-Arts Rooftop 2026. Ah, le Palais des Beaux-Arts en plein centre de Bruxelles, un rooftop culturel. Un rooftop, c'est en fait une grande terrasse où on a une magnifique vue sur Bruxelles. Franchement, on est vraiment bien. Rooftop, ça fait genre, on est tendance de dire ce mot-là. Mais en gros, c'est juste une grosse terrasse, hein, les amis. Il y aura du monde, de la fête, avec de la musique, avec des arts, des rencontres, petite restauration, bar, vue sur la ville, tout ça. C'est ouvert depuis le 4 juin et ça reste accessible gratuitement. C'est important, les bons plans gratuits dans Bruxelles Matin. On essaie d'en trouver pour vous, évidemment. Tantôt, il y avait le festival Be Equal, gratuit au Grand Hospice, hein, à partir du 26 juin. Ici, c'est cette terrasse gratos jusqu'au 20 septembre. Il y a un thème cette année, ça s'appelle l'or bleu, une installation immersive inspirée du moment entre le...
1: jour, nuit, jour,
0: c'est ça, nuit. Entre le jour et la nuit, mais on ne sera pas dans le même délire, rassurez-vous tout de suite. Il y aura des jeux de lumière, des espaces de détente, une piste de danse aussi, toute centrale, histoire de pouvoir vous déhancher, faire un petit peu de gymnastique, et des DJ sets, des concerts, des impros théâtrales, des marchés associatifs, bref, de quoi vous régaler, comme on dit. Les infos sont sur beauxarts.be, comme ça, vous savez tout. Allez, la suite, une expo photo au Petit Château, ce sera juste après ceci.
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0: Et je vous le rappelle, ce jeudi, émission un peu spéciale quand même. On vous emmènera dans les nouveaux bâtiments de la RTBF, le nouveau quartier scarbécois ici qui sort de terre, qui s'appelle Media Square. Plein d'activités prévues ce week-end, de la musique notamment. Et une question, vous feriez quoi vous de la grande tour Reers? Vous savez, la soucoupe volante? J'attends vos messages vocaux pour me le dire. Soyez créatifs au 0 470 99 000. On vous écoute tout à l'heure. R.E.M. pour la musique.

0: 7h21, j'espère que vous allez bien. On prépare vite les tartines pour les enfants ce matin. On se dépêche de mettre les chaussures pour courir déposer la poubelle, parce que c'est le jour des poubelles, peut-être dans votre quartier. En tout cas, merci de le faire avec vivacité. Dans quelques instants, on s'intéresse à un très chouette événement. Si vous aimez la photographie, c'est votre truc qui va arriver dans la suite.
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0: Et donc Barbara, on s'intéresse à une expo photo prévue ce week-end au Petit Château.
3: Oui, au centre Fait d'Asile du Petit Château et d'ailleurs aussi dans quatre autres centres Fait d'Asile du pays. Une expo photo sur les profils professionnels des demandeurs d'asile. La difficulté aussi à trouver un boulot quand on est réfugié, parce qu'il y en a des obstacles, la langue évidemment, mais aussi le transport, l'équivalence du diplôme. Nina Zanata a assisté au shooting.
4: Ok, maintenant je vais aller chercher l'eau dans la voiture et puis on va faire les photos où tu transvases de l'eau dans les tubes.
5: Installée au beau milieu d'un champ, Clara Farhat photographie à Lyon.
4: On a choisi le champ parce que justement, un des métiers qu'elle a exercé ici, c'était la récolte de tomates. Et en fait, on essayait à chaque fois d'avoir les vêtements qui rappellent le métier d'avant, le métier d'origine.
5: Et c'est une veste blanche qu'elle porte, car dans son pays d'origine, l'Angola, à Lyon, était ingénieure chimiste, un métier qu'elle n'a pas pu exercer tout de suite en Belgique.
6: J'ai fait mon équivalence et j'ai reçu un bon feedback. Donc maintenant, comme je le rêve depuis toujours, j'aimerais travailler dans un département pharmaceutique. Donc on verra si je peux directement aller dans ce type de département.
5: Johan Misson est le coordinateur du centre Fait d'Asile. Il ne compte plus les personnes qui sont arrivées avec des diplômes impressionnants.
7: On a des docteurs, des ingénieurs, des économistes, des doctorants. Enfin, on a vraiment eu beaucoup de choses et on en a accompagné beaucoup justement vers les équivalences de diplômes. Sauf que beaucoup d'entre eux justement sont passés par aucune reconnaissance et donc de devoir recommencer leur métier à zéro, devoir réapprendre un métier qu'ils connaissent déjà.
5: Le centre Fait d'Asile comprend que des normes existent pour obtenir l'équivalence d'un diplôme, mais il veut attirer l'attention sur l'importance de faciliter l'intégration des réfugiés sur le marché du travail.
3: Un reportage de Nina Zanata, et on sait que plus de la moitié de la population des centres Fait d'Asile a un travail.
0: Il est 7h24, allons dans le ciel voir un petit peu comment ça se passe ce matin.
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0: Théo Le Chanu, il paraît que quelques petites pluies pourraient être là en début de matinée avant le retour d'une amélioration progressive, c'est vrai ça ?
8: Ouais, ben dans l'ensemble, c'est pas mal de dire ça comme ça, je pense, en effet. Allez, quelques nuages pour ce matin, c'est quand même bien bien gris en effet, au-dessus de la capitale. Et puis très vite, les nuages vont se disloquer pour laisser apparaître de belles éclaircies dès la fin de matinée. Côté température, eh bien c'est 16-17 petits degrés pour ce matin. Et puis très vite, les 20 degrés seront dépassés pour atteindre même les 25 degrés cet après-midi. Et puis pour la journée de demain, eh bien ce sera encore une fois une alternance entre passage nuageux et éclaircies. Et puis voilà, encore une fois, quelques petites gouttes en matinée. Mais pareil, très vite, les petites pluies s'en iront pour laisser à l'arrière de belles éclaircies. Donc voilà, entre deux sièges pour le moment, j'ai envie de dire.
0: D'accord, c'est très bien aussi finalement. Un petit peu le calme avant la tempête de soleil qui va nous tomber dessus.
8: Et de chaleur.
0: Ouais, grave, à fond, quand c'est chaud, c'est trop chaud. Et en fait, on n'est jamais content, Théo. Bon.
8: On se plaint tout le temps.
0: C'est tout le temps comme ça. Bah, c'est pas grave, en tout cas, ça fera une belle météo estivale pour la suite. Merci beaucoup, à tout à l'heure.
8: Allez, c'est bon.
0: Ah, la chanson qui arrive, j'aime bien, c'est Tame Impala avec Dracula, les amis. Si vous aimez aussi les chansons, la musique, sachez que ce sont les fêtes de la musique qui vont s'installer. Je dis les parce qu'en fait, c'est la fête de la musique, mais en fait, c'est les concerts, les événements musicaux. 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Allez faire un tour sur notre site internet pendant Dracula.

0: auditeur, on a Xavier qui demande quand a lieu l'exposition dont parlait Barbara tout à l'heure. Eh bien, c'est à découvrir au centre du Petit Château chez nous à Bruxelles ce samedi 20 juin de 14h à 18h. Et il y a 15 portraits qui seront même présentés. Voilà, comme ça, vous avez toutes les infos. Ça, c'est bon. C'est Mentissa et c'est après le journal.
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0: Soyez les bienvenus, peu importe où vous nous écoutez, du côté du parc Joseph Aoud, la place Albert, on est ensemble à 7h30. Votre journal bruxellois, c'est avec Barbara Boulet en ce 16 juin. Barbara, la situation est confuse ce matin au sein du foyer Anderlechtois.
8: La société de logements sociaux est accusée de clientélisme et de favoritisme dans l'attribution des logements. C'est surtout le président socialiste Lotfi Mostefa qui est visé depuis la diffusion d'un reportage de la VRT. Je devrais en réalité dire l'ancien président car hier soir, Bruno Schmitz, ce président a été écarté.
9: Écarté par le conseil d'administration ou plutôt par les administrateurs des autres. Autre partie que le PS, la vice-présidente MR, Marcella Gori, a convoqué un CA extraordinaire où MR engagé et Anders ont suspendu Lotfi Mostefa de ses fonctions de président temporairement le temps de l'enquête. Marcella Gori, elle, a été désignée présidente faisant fonction.
8: Sauf que, Bruno, cette décision est contestée.
9: Et pour Lotfi Mostefa et la direction du foyer Anderlechtois, ce conseil d'administration extraordinaire n'a pas été réuni correctement. Il serait donc illégal, tout comme la décision prise d'écarter l'actuel président. Un nouveau CA ordinaire, celui-là, doit se tenir après-demain.
8: Et pendant ce temps-là, la commission d'enquête parlementaire consacrée justement au foyer Anderlechtois et sa gestion s'est poursuivie hier. On y a notamment parlé de messages WhatsApp envoyés par Lotfi Mostefa, qui sont l'un des principaux éléments de soupçon de clientélisme, évoqués dans le reportage de la VRT. Des experts juridiques ont expliqué à la commission qu'elle ne pourra pas obliger les policiers ou les journalistes de la VRT à leur remettre ces messages. La commission pourra juste demander aux témoins s'ils acceptent volontairement de les transmettre.
0: Le personnel du CPS de Molenbeek dépose un préavis de grève.
8: Il dénonce les mesures budgétaires envisagées par les autorités communales, parmi lesquelles 40 emplois supprimés au sein de l'administration et du CPS, ainsi qu'une réduction de moitié de la prime de fin d'année. Les syndicats en front commun parlent de mesures inacceptables.
0: Tout est normal ce matin à l'aéroport de Bruxelles.
8: Hier, une soixantaine de vols ont été retardés en raison d'une grève du personnel de la compagnie de manutention à Via Partner. Les syndicats expliquent que le personnel a accumulé des frustrations ces derniers mois. Une concertation est prévue ce matin avec la direction.
0: La ville de Bruxelles veut réaménager le quai des Péniches.
8: Vous voyez, il s'agit de ce quai situé à l'arrière du musée Canal, entre la place de l'Isère et la place des Armateurs. La ville de Bruxelles doit prochainement récupérer sa gestion puisque le port souhaite s'en décharger. Il faut dire que le quartier s'est complètement transformé avec de nombreux développements immobiliers, commerciaux, culturels également. La ville compte en faire une vraie promenade urbaine. Philippe Claus, le bourgmestre de Bruxelles.
10: Oui, ce qu'on veut, c'est aménager évidemment tous ces espaces, notamment entre la place de l'Isère et le pont des Armateurs, pour donner vraiment envie de se promener le long de ce canal, parce que c'est un moment de détente. C'est pour ça qu'on a fait aussi avec Belliris le parc de l'autre côté, pour avoir vraiment cet endroit qui était très industriel devient aujourd'hui un endroit de détente et un endroit où il fait bon se promener.
8: Voilà, la ville espère réaliser ses travaux d'ici 2 à 3 ans pratiquement. La commune n'a pas encore la gestion du quai des Péniches. Les négociations entre le port et la ville sont toujours en cours, mais cela devrait être une formalité. C'était une interview de Pierre Vandenbulk.
0: On va sur les routes ce matin. Pour le moment, pas d'accident. Tout va bien, tant mieux. Soyez cela dit prudents, il y a de plus en plus de monde, c'est vrai. On sent que l'heure de pointe arrive dans quelques petites minutes. On verra que ce sera de plus en plus rouge, notamment sur la E19 venant d'Anvers. Depuis Zemst, pareil, de la E411 venant de Namur, on voit que ça devient orangé sur nos cartes. On compte 10 minutes en plus sur le temps de parcours. Au niveau du ring, vous comptez 10 à 15 minutes aux endroits habituels où ça coince, comme par exemple entre Grand Bigard et Woluwe-Saint-Étienne. Allons voir un petit peu ce qui se passe dans nos rues bruxelloises. Hein, du côté du sens horaire, entre tunnel Porte de Halle et Le Monnier, vous roulez au pas à 10 km/h. Je redescends un petit peu ici, forêt vers midi, entre le ring et l'avenue Willemans-Köpens. Là, vous perdez 6 à 10 minutes sur le temps de parcours. Et puis sinon, des embouteillages entre le tunnel Boileau et la Cambre. On perd 6 à 10 minutes aussi. Vitesse moyenne calculée de 20 km/h.
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0: Mentissa est là pour nous avec les enfants difficiles à 7h34.

Il est 7h37, je vous souhaite un excellent début de journée. Nous sommes mardi aujourd'hui, le 16 juin. Profitez de la fraîcheur. Enfin, fraîcheur, il ne fait pas non plus trop froid, hein, on ne va pas se mentir. Mais la grosse chaleur va arriver dans les jours à venir. Aujourd'hui, on aura un temps sec et jusqu'à 25 degrés.

0: populaire en réplique du temple new-yorkais du business. Un projet voué à l'échec, comme le reconnaîtra à demi-mot son promoteur Charlie DePoe dans cette archive de 1983.
1: On a vu grand, c'est vrai. Mais c'était l'envol des Américains vers la Lune. C'était tous les espoirs étaient permis. Dans les années 60, tout le monde a cru que l'Occident allait vers un infini de progression.
0: Des décennies plus tard, on cherche toujours à redonner une âme à ce quartier. C'est dans cette logique que s'inscrit le projet à l'étude en ce moment.
2: C'est ça aujourd'hui qui manque, c'est le fait qu'il y ait des gens qui restent au-delà de 4, 5, 6 heures.
0: Frédéric Loire, il est le responsable du projet pour Athénor.
2: Qui reste en terrasse, qui reste dans de l'horeca, dans du service, avec des librairies. Il faut que ça vive, il faut que ça devienne un vrai quartier.
0: Concrètement, cela se traduit sur papier par...
2: On se retrouve avec donc 50% de bureaux, environ 75 000 m². On se retrouve avec un gros 500 unités de logement. Donc dans le volume des logements, on a plusieurs milliers de mètres carrés d'équipements. Il y a des idées, les équipements classiques qu'on retrouve dans ce genre de grands projets, ce sont des crèches, des maisons médicales, ce genre d'équipements.
0: Sans oublier les trois premiers niveaux existants qui seront conservés et dédiés au commerce.
2: Beaucoup de commerce, un peu moins de commerce dans cette version-ci que dans la version initiale.
0: Un premier jet présenté en 2024 et qui ne laissait pas assez de place à la gare de bus et de tram existante.
2: Depuis maintenant un an et demi, on ne travaille que sur la mobilité. Alors non, aujourd'hui tout le monde n'est pas satisfait à 100%, on est peut-être à 95%, on sent que ce qu'on propose ça a du sens, c'est cohérent et que moyennant j'imagine l'une ou l'autre petite adaptation, on se rapproche de la version qui sera dans la délivrance du permis.
0: Un discours forcément optimiste mais qui n'est pas partagé par tous, notamment Jean-Michel Bleus de l'atelier de recherche et d'action urbaine, l'une des associations qui s'oppose au projet dans son ensemble.
3: On reste ici dans quelque chose de très minéral, très bétonné. Pour ceux qui connaissent le quartier Nord, c'est déjà le cas aujourd'hui. On a ces enfilades de tours de bureaux et le projet propose d'en rajouter encore plus et donc de densifier encore ce quartier qui est déjà beaucoup trop dense, qui est déjà beaucoup trop bâti, beaucoup trop minéral.
0: Il pointe un chiffre, 160 000 mètres carrés de bureaux vides rien que dans ce quartier. À quoi bon en construire plus ? Les promoteurs, eux, l'affirment. La demande est là, mais uniquement pour du bâti récent.
4: Et il revient maintenant à la commission de concertation d'émettre un avis en vue de la délivrance ou non du permis. C'était un sujet de Robin Duculot.
5: Le quartier qui change aussi chez nous, hein, Reyers ici, hein, nous ce qu'on appelle notre Reyers, notre tour, eh bien, elle va gentiment peut-être changer de fonction, changer de statut. Hein. Moi, je croyais que c'était une soupe volante quand j'étais toute petite. Je voyais vraiment les extraterrestres arriver sur Bruxelles, c'est magique. Sauf que là, maintenant, on pourra en faire peut-être un restaurant, peut-être un mur d'escalade aussi. Hein. Mais vous, les Bruxelloises, les voisins, tiens, vous en pensez quoi ? Qu'est-ce qu'on peut faire de notre tour Reyers ? Parce que vous savez qu'il y a un nouveau bâtiment qui s'est construit pour la RTBF, il s'appelle Media Square et on vous le fera visiter depuis une émission spéciale. Ce jeudi, Geoffroy Fabré sera dans le bâtiment, plein d'invités, plein de festivités aussi. On vous détaillera le tout, promis juré, mais d'abord là, j'ai besoin de vous aussi. Je récolte tous vos témoignages pour savoir ce qu'on peut faire de ces tours Reyers. Ou une anecdote peut-être, comment vous l'appeliez vous ? Moi vraiment, petite, je me souviens, c'était comme la soupe volante de Scarbeck. Et vous, c'était comment ? 0470 99 000, un petit WhatsApp en vocal pendant Simply Red, ça pourrait être très sympa de vous entendre.

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0: Et Lola Young pour la musique avec Messi. Et puis tout à l'heure, si vous êtes sage, je vous parlerai d'une passion qu'ont en commun notre roi, un ancien roi de Belgique, et James Bond, s'il vous plaît. Ah là, je vois Barbara qui dit, mais de qui ça parle ? De quoi il s'agit ?
7: La ressemblance n'est pas frappante.
0: Il y en a, non, physiquement non, absolument pas. Non, c'est une histoire de gadget. On va dire ça comme ça. Restez avec nous pour le savoir.

0: êtes fan de voitures, les amis, non pas de tuning, mais de classe, de grâce, de chic, parce que l'Auto World au Cinquantenaire, pas très loin d'ici, à Etterbeek, présente jusqu'au 21 juin, donc il vous reste encore quelques jours, l'exposition Pop-up Aston Martin Elegance in Motion. Une sélection d'une quinzaine de voitures dites exceptionnelles. Un musée qui emmène les visiteurs à la découverte de l'histoire riche d'une marque mondialement reconnue pour son élégance, sa sportivité, son raffinement. C'est pas l'agent 007 qui dira le contraire, évidemment, d'où la petite musique ici derrière. Un des points forts de l'expo, c'est sans aucun doute la DB5 James Bond Continuation, une interprétation contemporaine de la voiture emblématique de Goldfinger qui a définitivement ancré la marque Aston Martin dans la culture populaire. On ferme les yeux, on revoit Goldfinger, et ben vous avez la voiture. Et sinon, on y retrouvera aussi un modèle élégant de voiture qui a appartenu au roi Baudouin, les amis. Il avait cette passion aussi pour les Aston Martin, la légendaire monoplace de Formule 1 DBR4 et des créations contemporaines exclusives, évidemment. Je ne vais pas vous citer tous les modèles, mais allez voir ça sur place, c'est très chouette. En plus, ça peut être sympa de transmettre cette passion pour les autos à vos enfants, aux plus jeunes, aux moins jeunes. Tout le monde peut s'y retrouver. Les informations sont sur autoworld.be. Et retenez donc que notre roi Baudouin avait un petit côté James Bond. Allez, puisqu'on parle de voitures dans la suite, on va sur les routes, c'est juste après ça.
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0: Bon, et Bardaf, c'est lambardé. On vous dit qu'il n'y a pas d'accident, tout va bien. Eh ben, en fait, il y a un accident qui vient de se produire. J'aurais dû me taire. Un accident sur le ring Zaventem Grand Bigard au kilomètre 44.4. C'est à hauteur de Wemel. C'est sur la bande de droite en direction de Grand Bigard. Soyez ultra prudents si vous passez par là. Et prudence aussi hein, sur les axes entrants dans Bruxelles. On perd 10 à 15 minutes. C'est pas énorme, mais c'est quand on roule dans ce genre d'embouteillage que souvent, boum, on fait un petit bisou à l'autre voiture. Prudence aussi sur le ring. Hein, le plus gros des ralentissements, ça se passe entre Grand Bigard et Woluwe-Saint-Étienne. Vous perdez 25 minutes sur le temps de parcours. Pas très loin d'ici, du côté des copains scarbécois, entre l'avenue des Héliotropes et derrière ce diamant, vous roulez à 20 km/h. Vous perdez du temps sur le temps de parcours, environ 10 minutes. Pareil, vers Louvain, entre Mézières et l'avenue des Communautés, on est sur du 20 km/h de moyenne. Et puis je vais remonter un petit peu dans mes cartes. Allez hop hop hop, on va aller ici tiens. Du côté de Simonis vers la porte de Halle, je vois que ça commence à se densifier, ça devient rouge hein, sur ma carte, entre le boulevard du Jubilé et le boulevard Émile Jacquemin. Prudence les amis et bonne route à notre écoute.
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0: Super Funk en souvenir, voici Lucky Star à 7h55. Excellent réveil, bon matin, vous écoutez Vivacité à Bruxelles. Nous sommes le 16 juin aujourd'hui. Va faire bon, sec jusqu'à 25 degrés.

0: Il est 7h57, vous écoutez Vivacité à Bruxelles.
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0: Que retient-on, Barbara Boulet ?
2: Mais on sera vite fixé sur la construction de 4 nouvelles tours devant la gare du Nord, puisque la commission de concertation s'est réunie hier pour examiner la demande de permis. Puis je note aussi qu'il y a une expo photo sur les métiers des demandeurs d'asile samedi au Petit Château.
3: Et quant à moi, je rappelle le festival Be Equal qui sera gratuit au Grand Hospice à partir du 26 juin.
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6: Et avec toute l'équipe qui est là, bonjour tout le monde, j'espère que vous allez bien. Bonjour Livia.
7: Bonjour Cyril, bonjour tout le monde.
6: J'essaie de regarder à l'ouverture des yeux, qui a regardé le match hier soir ?
7: Eh bien non, enfin juste la première mi-temps. Ouais. Mais comme il y avait une salle en face de chez moi qui diffusait le match...
6: Ah, vous avez entendu les réactions.
7: Voilà, je n'ai pas dormi avant, pas
6: si moineuse. Il y avait de la joie ou pas ?
7: C'était mitigé.
6: On va débriefer tout ça avec vous dans le cactus, Jérôme.
8: Ah,
6: bonjour.
8: Oui.
9: Vous êtes le Rudy Garcia
8: on
9: du
8: va,
9: cactus.
8: On va débriefer vous, hein. Ça. Oui, le Rudy Garcia, vous me traitez de français maintenant.
6: Ça va ?
8: Oui.
9: Depuis que vous performez à Lille.
8: Mais oui, parfaitement.
6: Bah. Vous avez apprécié le spectacle ?
8: Hier soir ?
9: Non, je parlais de votre spectacle.
8: Ah oui, à Lille. Bah, Livia, c'était formidable.
7: Moi, je parlais du... bien amusé.
8: Ouais. C'est bien amusé. Ouais. On
7: avait l'air de mieux s'amuser.
6: Alors, c'est une émission en direct, parce qu'on a dit la même chose hier matin. Mais on rappelle qu'il reste des places pour le 20 juin à l'ING Arena.
8: Oui. Alors,
6: plus beaucoup.
8: Pense qu'il... Non, je
6: 3-4.
8: Peut-être.
6: Mais oui. Vous pouvez.
8: Plic-ploc. Oui, plic-ploc, il doit rester des places. Mais quand vous voyez le plan, c'est impressionnant.
6: Mais si vous voulez y aller avec quelqu'un que vous n'aimez pas, ça tombe bien, puisqu'il y aura une partie d'un côté de la salle, vous serez de l'autre côté.
8: N'hésitez pas.
6: Bonjour Bruno.
10: Bonjour à tous.
6: Tout à l'heure, on parlera de qui ?
10: Le retour de Zazie, que vous entendez avec un nouveau single depuis quelques jours dans la playlist de Vivacité.
6: Et puis Stromae aussi.
10: Mais oui, il est de retour avec un nouveau duo. Il enchaîne les duos pour le moment.
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10: Est-ce que vous avez la même chose pour Céline Dion?
6: Alors, on travaille dessus.
10: Ah, c'est bien.
6: Voilà. Non, mais par contre, on va reparler de cet événement.
7: Oui, tout à fait, parce que c'est un gros événement. Et il y a aussi dimanche, et plus familial, on peut, avec des spectacles pour les enfants, ça peut être très sympa dimanche.
6: Oui. Enfin, les enfants peuvent aller voir Alison Derouf aussi.
7: Oui, bien sûr.
6: Mais effectivement, il y a Rocky et Lily qui seront sortis dimanche, on en reparle dans quelques instants, dans le Zap Média. Bonjour Sébastien.
11: Bonjour Cyril.
6: Journal avec vous dans quelques secondes. Le journal de la Coupe du Monde aussi arrive, et juste avant, c'est la météo.
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6: Alors quel temps va-t-il faire aujourd'hui ? On a la réponse tout de suite.
12: Et bonjour Cyril, bonjour tout le monde. Alors c'est un ciel souvent nuageux pour l'instant avec quelques trouées entre Mons, Charleroi, Namur. Autrement dit, le soleil qui essaye de se frayer un chemin parmi les nombreux nuages. Et puis quelques ondées aussi qui traînent en province de Luxembourg. Cet après-midi, retour au sec, retour de belles éclaircies aussi, surtout au sud et au littoral. Il fera de 19 à 25 degrés, un temps sec pour ce soir. Quelques ondées du côté du nord-est cette nuit de 12 à 16 degrés. Ça reste donc très doux pour la nuit prochaine. Et puis pour demain mercredi, quelques gouttes de Bruxelles à la Campine en matinée. Des éclaircies au sud du Sion sans brémeuse. Et puis l'après-midi, ce sera alternance entre nuages et éclaircies, parfois généreuses, quelques gouttes sur l'extrême est. Il fera de 20 à 26 degrés pour les maxima.
6: Bonne matinée sur RTBF Vivacité. Voici le journal. On s'informe tout de suite avec Sébastien Pierret.
11: Les Diables Rouges en mode diesel, ils démarrent leur Coupe du Monde par un partage face à l'Égypte. Les supporters remercient surtout Romelu Lukaku.
4: Un peu déçu parce qu'on voulait une victoire, mais l'Égypte a très bien joué, a mis une forte pression sur la Belgique. Tout à coup, ça fait du bien qu'il marque, on sent qu'on a besoin de lui et on sera toujours derrière la Belgique, toujours derrière le jab jusqu'à la mort.
11: La réaction de l'entraîneur et les enseignements du match dans une minute. De grosses perturbations sur le réseau tech. Une manifestation se tient à Namur pour dire non aux économies dans les services publics. Dernière audience au procès Falzone. Après le verdict de culpabilité, les débats pour fixer la peine ont lieu aujourd'hui. Un pot de miel mieux étiqueté. L'Europe impose la transparence sur la composition et la provenance des incontournables du petit déjeuner. Le président ukrainien veut que les grandes semaines monde se préoccupe à nouveau de l'Ukraine. Volodymyr Zelensky est l'invité du G7.
13: Le premier match des Diables, c'est le sujet à la machine à café ce matin.
11: Oui, un début de Coupe du Monde en demi-teinte. Comme prévu, l'adversaire égyptien s'est montré coriace. Les Belges ont subi, ils ont même été menés en première mi-temps. Puis la montée au jeu de Romelu Lukaku en deuxième mi-temps a poussé l'Égypte à marquer contre son camp. Score final, un but partout, le sélectionneur Rudy Garcia est satisfait.
14: J'étais content que l'équipe montre qu'elle était en capacité à revenir. Et voilà, content pour Romelu bien évidemment. Donc c'est tout. Moi je sais quelle importance ça a de revenir au score sur un match comme ça. Et encore une fois, j'aurais aimé le gagner, mais au moins de partager les points. À nous de montrer contre l'Iran qu'on sera capable non seulement de gagner, et ensuite la Nouvelle-Zélande, et après on verra si... c'est pas le moment d'en parler, mais chaque but va compter, chaque clean sheet va compter, et pour l'instant on a fait juste un partout contre l'Égypte.
11: Des Diables aux deux visages. Manuel Jousse, vous êtes notre envoyé spécial à Seattle. Vous avez commenté ce match hier soir sur Vivacité. Que retenez-vous de cette première rencontre ?
15: Ah ben je ne vous cache pas qu'on s'est fait un petit peu peur hein, avec cette égalisation tombée quand même assez tardivement. Mais au final, on ne peut pas parler d'un mauvais résultat compte tenu des circonstances du match, bien sûr, mais aussi de la valeur de l'adversaire, l'Égypte, qui n'était quand même pas le premier venu et qui était surtout le rival principal pour la première place du groupe. Donc de ce côté-là, il n'y a rien de mal fait avant les deux rendez-vous suivants contre l'Iran et la Nouvelle-Zélande. Mais il est certain qu'il faudra tirer les leçons de ce qui n'a pas fonctionné, essentiellement en première mi-temps, où cela manquait un petit peu de tout, de vitesse, d'engagement, de percussion, de rythme. Il faudra tirer les leçons de cela, mais on veut retenir aussi le positif, c'est-à-dire les changements apportés en seconde période qui ont amené une nouvelle dynamique à l'équipe et notamment, bien sûr, la montée de Romelu Lukaku qui, même s'il n'a pas marqué lui-même le but de l'égalisation, a prouvé à quel point il était indispensable à l'équipe nationale belge car il mobilise évidemment à lui seul plusieurs défenseurs adverses. Donc voilà, la Belgique n'a toujours pas perdu de match d'ouverture dans un tournoi depuis 1986. De ce côté-là, la série se poursuit et ça, c'est plutôt positif.
11: L'analyse de notre envoyé spécial aux États-Unis, Manuel Jousse. Les supporters auraient bien préféré une victoire, évidemment, mais globalement, c'est le soulagement qui domine. Les Diables n'ont pas perdu et c'est là le principal.
16: Un peu déçu quand même, mais on est content que les Belges aient su rattraper le score.
17: Je trouve que les attaquants n'ont pas été assez sérieux, ont beaucoup joué le temps comme si l'Égypte, on ne les considérait pas.
18: Bah, je suis très triste parce que je pensais qu'ils allaient gagner 3-1, mais c'est pas trop grave, au moins on a un point.
19: Qu'est-ce que tu espères, toi ?
18: Qu'on va gagner contre la Nouvelle-Zélande et contre l'Iran et on va aller en quart.
20: Moi j'espère que les Diables Rouges ils mettent le feu à mort, qu'ils mettent encore un but et après les autres matchs ils déchaînent tout quoi.
21: On est content parce que Lukaku il était de base il ne veut pas jouer mais après il est rentré pour mettre touche de balle, il l'a mis au fond, c'est bien franchement.
22: Come on Belgium!
11: Des réactions recueillies du côté de Mons et de Juprel par Chloé Hanon et Daphné Fanon. Prochain rendez-vous pour la Belgique, c'est dimanche soir contre l'Iran. Tout le reste de l'actu Coupe du Monde dans un instant avec Christophe Reculé.
13: Le reste de l'actualité, c'est un trafic de bus perturbé en Wallonie.
11: Oui, moins de bus circulent ce matin, conséquence d'une manifestation organisée à Namur. FGTB et CSC dénoncent les mesures d'économie prises par le gouvernement wallon. Les coupes budgétaires imposées par le MR et les engagés mettent en péril de nombreux secteurs publics, disent les syndicats. Stéphanie Petit prendra part au cortège aujourd'hui. Elle est aide familiale et elle ne voit pas comment elle peut travailler demain avec moins de moyens.
0: Mais c'est impossible de faire des économies dans notre domaine, à part donner notre salaire et venir bénévolement. Mais sinon, c'est impossible. On travaille déjà pour un salaire qui n'est pas du tout élevé. Tu fais pas ça pour avoir des sous dans ta poche. On ne demande pas un refinancement pour avoir plus d'argent. On demande juste de pouvoir avoir assez de personnel pour pouvoir venir en aide aux bénéficiaires. C'est ça le but.
2: Et si demain, il y a des mesures d'économie qui sont imposées, avec peut-être des aides à l'emploi qui disparaissent, qu'est-ce qui va se passer ?
0: Ah ben à ce moment-là, on sera vraiment dans une catastrophe humaine. Les bénéficiaires, y en a de ceux qui ne se nourriront plus, parce qu'on n'y va pas pour faire que le nettoyage, on va pour les nourrir, pour les laver. Donc c'est déjà la misère humaine maintenant. Dans les semaines à venir, ce sera bien pire.
2: Et c'est pour ça que vous allez dans les rues de Namur ce mardi matin ?
0: Mais bien sûr, on ne se laissera pas faire, on ne va pas laisser tomber les gens. Je suis désolée, il faudrait revoir peut-être les priorités au niveau du gouvernement.
11: Un témoignage d'une aide familiale recueillie par Rudy Hermans. Autre conséquence de cette manifestation, les enregistrements et le contrôle des bagages pourraient prendre un peu plus de temps aujourd'hui à l'aéroport de Charleroi. À l'aéroport de Bruxelles, en revanche, la situation se normalise. Même si quelques retards sont toujours possibles, les employés d'Avia Partner ont repris le travail après une grève spontanée hier. Une réunion est prévue dans une heure entre syndicats et direction d'un de ces bagagistes de l'aéroport de Bruxelles. Le président du foyer, Anderlechtois, suspendu de ses fonctions, une suspension temporaire, décision prise par le conseil d'administration de la société de logements sociaux. Le socialiste Lotfi Mostefa est suspecté de clientélisme et de favoritisme dans l'attribution de logements. Une commission d'enquête parlementaire est en cours.
13: Dernier jour au procès Falzone.
11: Dans quelques heures, Paolo et Antonino Falzone sauront s'ils vont en prison et pour combien de temps. Le débat sur les peines a lieu aujourd'hui. Paolo Falzone a été reconnu coupable de 7 meurtres et 79 tentatives de meurtre pour avoir foncé sur la foule lors du carnaval de Strepy. Il risque jusqu'à 30 ans de prison. Son passager, Antonino Falzone, risque pour sa part 2 ans de prison pour non-assistance à personne en danger. La peine qui sera prononcée importe tout autant que le verdict de culpabilité rendu la semaine dernière aux yeux de Lorena. Elle a perdu ses deux parents dans le drame.
3: Ici, on est soulagé, mais pas soulagé à 100%, puisqu'on attend véritablement ce que ces deux accusés vont pouvoir avoir comme peine. Et ça aussi, ça peut aller de pas beaucoup à énormément, donc ça peut aussi tout changer. Donc on attend beaucoup aussi de cette décision.
23: Qu'est-ce que vous attendez de la fin de ce procès ? Est-ce que pour vous, il y a un avant et un après ce procès ?
3: J'ai encore du mal à savoir ce qui va se passer après le procès. Je sais que ça va être le moment où je vais devoir entamer les deuils. Et ça, bien sûr, que j'appréhende beaucoup. Je ne sais pas trop comment le corps, le cerveau va réagir à tout ça. Donc c'est encore l'inconnu et j'essaye juste pour le moment de vivre au jour le jour et de voir après ce qui se passera.
11: Une interview de Nina Zanata. Pouvez-vous me dire d'où vient le miel posé sur la table de votre petit déjeuner ce matin ? Jetez un œil au pot. Pas toujours simple de trouver la réponse. C'est pour cela que l'Europe impose désormais aux fabricants d'indiquer clairement la composition et l'origine de certains produits, Jennifer Istas.
24: Cela concerne les étiquettes de vos jus de fruits, vos pots de confiture ou encore vos pots de miel. Leurs étiquettes devront désormais être plus claires, en mentionnant par exemple l'origine exacte des miels. De quoi éviter de nombreuses fraudes, selon Étienne Bruno, de l'Association de coordination européenne de l'apiculture.
25: Par le passé, souvent c'était mélange de miel de l'Union européenne ou mélange de miel hors Union européenne ou même mélange de miel Union européenne et hors Union européenne. Le gros problème, c'est que dans les miels, il y a quand même beaucoup de fraudes. Il y a pas mal d'opérateurs qui rajoutent des sirops. Et donc, naturellement, en fonction de l'origine, la probabilité d'avoir du sirop dans le miel change.
24: Cette directive oblige également les confitures à augmenter de 350 à 450 grammes par kilo leur teneur en fruits. Malgré ces changements, Testacha craint que les consommateurs continuent à se faire berner. Julie Frère.
26: Très souvent, comme consommateur, on a l'impression qu'un produit est sain alors qu'il ne l'est pas forcément. Et parfois, on a des mauvaises habitudes nutritionnelles tout simplement parce que l'information n'est pas claire, n'est pas accessible. Et donc, l'étiquetage nutritionnel, c'est fondamental.
24: Testacha plaide pour qu'un système comme le Nutri score soit plus largement utilisé.
11: La chaleur arrive, le mercure va grimper progressivement au fil des jours. Le SPF Santé Publique lance un avertissement chaleur à partir d'aujourd'hui jusque samedi. Plusieurs communes ont déjà activé leur plan chaleur.
13: Le président ukrainien espère voir Donald Trump aujourd'hui.
11: Volodymyr Zelensky est l'invité du G7 à Évian en France, maintenant qu'un protocole d'accord de paix est signé pour le Moyen-Orient. Il va tenter de remettre son pays au cœur des préoccupations internationales, Myriam Ball.
1: Oui, il espère décrocher un tête-à-tête avec Donald Trump. Le président américain était plutôt accaparé ces derniers temps par l'accord de cessez-le-feu avec l'Iran. Volodymyr Zelensky espère obtenir un soutien affiché du président des États-Unis pour l'Ukraine. Mais le président des États-Unis n'a pas confirmé ce tête-à-tête. Il a juste dit avoir eu dimanche une très bonne conversation téléphonique avec le président ukrainien, mais aussi avec le président russe, Vladimir Poutine. Alors Volodymyr Zelensky vient aussi consolider des soutiens fidèles. Celui des États de l'Union européenne. Aujourd'hui, le président du Conseil européen, Antonio Costa, les représentera à Évian. Ou alors le soutien du Canada ou du Royaume-Uni, qui a annoncé à la veille de la rencontre qu'il fournira à l'Ukraine de l'uranium enrichi et sanctionnera plus fort la Russie. Ces soutiens sont essentiels pour l'Ukraine après plus de 4 ans de guerre et au lendemain de nouvelles frappes sur la capitale qui ont fait 11 morts et incendié une cathédrale historique.
11: Arrivé hier soir à la réunion du G7, Donald Trump a réaffirmé que le détroit d'Ormuz rouvrira complètement vendredi. Reste à savoir si le passage des navires sera libre ou si l'Iran imposera un péage. Tenu à l'écart des négociations de paix au Moyen-Orient et accusé par l'opposition d'avoir capitulé, le Premier ministre israélien a pris la parole hier soir. Il refuse de parler d'échec. Benjamin Netanyahou ne compte pas non plus retirer son armée du Liban. Le protocole d'accord signé entre l'Iran et les États-Unis prévoit un cessez-le-feu dans toute la région, y compris au Liban.
13: Les visiteurs ont perdu l'un des leurs.
11: L'acteur, comédien et cascadeur Christian Bugeaud est mort. Alors peut-être que son nom ne vous dit rien, mais ça va faire tilt si je vous dis qu'il s'agit de Jean-Pierre, le dentiste dans Les Visiteurs.
5: Oui, c'est ça, bonjour, oui.
7: Monsieur dit être un copain de cousin Hubert, oui. Madame confirme, oui, oui. Et Hubert serait devenu cascadeur et catcheur.
5: Oh, quelle abjecte dentition, faites-moi ça.
8: Oh, oh, oh. Je ne suis pas une mule, mais une quenouille. Ce con m'a mordu. Je vais faire une piqûre antitétanique parce que vu l'état de ses dents, la septicémie n'est pas loin.
11: Voilà, Christian Bugeaud était aussi le mari de Béatrice de Montmirail, incarné dans le film par Valérie Lemercier. Il a aussi joué dans la série Kaamelott. Christian Bugeaud avait 81 ans.
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13: Place au journal de la Coupe du Monde avec Christophe Reculé. Bonjour Christophe.
10: Bonjour, bonjour tout le monde.
13: Nos Diables Rouges ont donc débuté leur Coupe du Monde par un partage hier, un partout face à l'Égypte.
10: Oui, un partage assez logique. Hein. Les Belges n'y sont pas en première mi-temps. Ils encaissent après 20 minutes. Ça va mieux en seconde et après l'heure de jeu. Via une bonne pression de Lukaku, Mohamed Hani marque contre son camp. Mais honnêtement, il y a eu des occasions hein, des deux côtés. Puis les Belges, depuis 4 Coupes du Monde hein, maintenant, ont toujours du mal lors de leur premier match, même si c'était imposé les 3 premières éditions. Selon Kevin De Bruyne.
12: On a eu des occasions pour marquer, on n'a pas fait à la fin, mais je pense que quand je vois tous les premiers matchs du Coupe du Monde, c'était jamais facile et je pense que des 4 matchs, l'Égypte c'était le meilleur adversaire. Mmh. D'abord, je pense qu'à la fin, on sait qu'on peut faire mieux, mais c'était pas si mal.
10: Et interview au micro de Manuel Jousse. On vous rappelle un débrief complet sur Ovio et RTBF Actu pour le Morning, notre podcast quotidien. Prochain match dimanche face à l'Iran. L'Iran qui a partagé hein, face à la Nouvelle-Zélande. De partout dans ce groupe G, dans le groupe H, l'Arabie Saoudite et l'Uruguay se sont également quittés dos à dos. Un partout. Et l'Espagne n'a pas pu faire mieux qu'un petit 0-0 contre le Cap-Vert.
13: L'Espagne qui est assurément la première grosse surprise de ce mondial.
10: Mais oui, les champions d'Europe sont tombés sur une courageuse hein, équipe capverdienne et un gardien, Vosinha, élu homme du match, gardien de 40 ans, presque inconnu, il joue en D2 portugaise, mais ça c'était avant, petit indice. Avant le match, il comptait 50 000 followers sur Instagram, après la rencontre, il en avait 1 million, et j'ai regardé ce matin, il en est désormais à 5 millions. Certains se plaignent à tort ou à raison hein, du trop grand nombre d'équipes dans cette Coupe du Monde, mais ça fait aussi de belles histoires à raconter fatalement, tout comme mes moins bonnes histoires. Sabri Lamouchi a été licencié de son poste de sélectionneur de la Tunisie après un seul petit match de Coupe du Monde, perdu, il faut le dire, 5-1 contre la Suède. Le Français Hervé Renard est déjà dans l'avion pour lui succéder en plein mondial.
13: De belles histoires, il y en aura peut-être encore aujourd'hui.
10: Oui, avec 4 rencontres, à commencer par France-Sénégal, ce sera 21h. Et puis, il y aura un Zidane sur le terrain. Alors, pas dans ce match, bien sûr. Zidane Zinedine a évidemment pris sa retraite depuis 20 ans déjà, imaginez. Mais bien lors de Algérie-Argentine, son fils Lucas y est gardien pour l'Algérie, un poste très différent donc de son papa, célèbre numéro 10. Alors, c'était pas pour se différencier de son père, mais tout simplement parce qu'il avait un grand frère.
27: Ben, le choix d'être gardien, je l'ai toujours dit, c'est grâce à mon grand frère. Donc, quand j'étais petit, C'était lui le grand frère, donc il me faisait aller au cage et moi je devais l'écouter. Et donc après je suis resté gardien. Il y a un moment où j'ai voulu changer parce que bon, j'aimais bien aussi jouer en tant que joueur, mais ça s'est bien passé en tant que gardien, donc j'ai continué à ce poste.
10: Ben oui, le grand frère qui force le petit à aller dans le but, c'est un grand classique. Argentine-Algérie, qu'on envoie à 3h du matin. Avant ça, il y aura Irak-Norvège. Ce sera minuit. Et enfin, Autriche-Jordanie à 6h pour les plus courageux. Et tout à suivre sur OVO et Typique.
13: Merci Christophe pour ce vrai journal du Mondial. Dans un instant, le débrief de la rencontre d'hier avec Jérôme. 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On reparlera de musique avec vous, Bruno, avant 9h.
4: Peu importe, c'est le nouveau Zazie. Il est depuis quelques jours en playlist de Vivacité. Ça arrive et ça annonce un nouvel album à la rentrée.
13: On découvre ça ensemble avant 9h, mais là, à 8h18, voici le cactus. Cactus débrief donc le premier match des Diables face à l'Égypte en Coupe du Monde.
6: Ah, on a failli en passer une belle saleté de nuit blanche à Seattle, la ville de Kurt Cobain, hein, dont on ne saura jamais ce qui lui est passé par la tête en 1994. Enfin, nous, on a au moins évité de se prendre une balle dans le pied, hein, hier, sous la chaleur moite du stade Lumen Field, où Kevin De Bruyne a atteint une nuance de rouge, jusqu'ici réservée aux homards norvégiens. Alors, on nous disait tranquille, hein, les Égyptiens sont du genre à rester immobiles dans des sarcophages. Eh bien, hier, c'est nous qui avons repris cette tradition séculaire, essentiellement en première mi-temps, où nos diables se sont comportés comme des momies. C'est très simple, Elio Di Rupo a eu l'impression de voir jouer des proches. Et franchement, Cyril, quand une civilisation disparue depuis 3000 ans vous pose encore des problèmes, il faut s'interroger. Alors d'abord, casquette à Rudy Garcia. Il a appris par cœur la Brabançonne. Vous l'avez vu chanter, là? Enfin, vous ne l'avez pas entendu, hein? Les Belges avaient la possession, c'est ça qu'il a. Non mais bravo, les forêts louables, offrez-lui une cuisine d'eau vide et meubles mailleux. Alors le match. Dès le début, il a fallu se rendre à l'évidence, c'est une autre génération. Hein, c'est plus le talent qu'on avait en 2018. Vincent Lingendries et Frédéric Wasser ne sont pas. Rodrigo Benquens et Philippe Hahn. Mais quand vous remplacez Chevalier Las Palès par deux comptables de chez Partena, ça s'entend.
14: Enfin.
6: Bon. Non mais je suis déchaîné là. Et footballistiquement parlant, c'est-à-dire que là, nous sommes devenus cette équipe étrange dont personne ne sait vraiment si elle est très forte ou complètement nulle. Et je trouve ça perturbant pour nous les supporters, sans doute moins pour nos adversaires qui eux le savent ça. Eux ils le savent. Onana par exemple, il est très impressionnant. Il a de l'abattage, il fait peur. Mais il a la souplesse d'un frigo. Donc c'est quand même très bon.
13: Mais d'où ça sort ça?
6: Mais je ne sais pas. Meunier. Alors il est devenu ce joueur que l'on croyait terminé depuis 4 Coupes du Monde. Mais à chaque fois il réapparaît, Bruno. C'est Michel Sardou. Il fait ses adieux tous les 2 ans. Mais quand il y a un dernier petit billet à se faire, on remonte sur scène parce qu'on croit encore au monstre des lacs qu'on voit nager. Bon. Doku, ah, on ne sait pas si c'est le meilleur dribbleur du monde ou s'il postule pour être maître nageur. On ne sait pas. Et il en apprend qu'il pourrait quitter le staff et rentrer en Belgique, sa femme accouchant dans les prochains jours. Attendez, mais généralement, et c'est tout à fait normal, les mecs ratent la naissance de leur enfant quand il y a un match de foot important. Lui veut faire le contraire. Mais cet homme a-t-il vraiment le sens des priorités? En tout cas, moi, je veux y être à l'accouchement de Madame Decoux. Hein. Ah, je veux y être. Hein. Hop, le gamin sort, contrôle orienté du placenta, accélération à gauche, qui élimine la sage-femme, dribble, petit pont sur l'anesthésiste, lève la tête avant de centrer, gamin, fais pas comme papa. Frappe, au-dessus, c'est héréditaire. Alors, Timothy Castagne, bon, il a des qualités, mais tout le monde s'accorde à dire qu'il devrait jouer encore un peu plus à droite, encore un peu plus, encore, voilà, c'est le bon, assieds-toi. Lukaku, ça c'est le diesel belge, hein, dans toute sa splendeur, ça fume, ça grince, ça inquiète le voisinage, mais ça démarre. Et hier, en 10 secondes, un première action, il marque. Enfin, c'est le joueur adverse qui la met sous sa pression. Songez-y. À part Romelu, il n'y a que Patrick Bruel qui peut dire « Je l'ai mise au fond, mais jure que je ne l'ai pas touchée. » Charles de Ketelaere, lui, alors, vous voyez pas qui c'est, Charles de Ketelaere. Je ne sais pas si vous riez pour l'imitation de Bruel qui n'est pas très bonne.
4: Non, hein, c'était raté.
6: Voilà.
14: Je ne sais plus.
6: Charles de Ketelaere, lui, il est fascinant parce qu'en fait, il alterne les séquences où il nous fait penser à Zidane et celle où il ressemble à un étudiant Erasmus Puceau qui cherche son auditoire. C'est pas très bien. Leandro Trossard, bon, on comprend pas non plus. Il est très élégant, balle au pied. Mais s'il continue à être aussi transparent, moi, je propose qu'on l'habille avec un pull rayé rouge et blanc et un bonnet. Au moins, on s'amusera à le chercher dans le stade. Vous voyez? En fait, regardez les diables, c'est comme notre première fois, messieurs. On ne sait pas très bien ce qui s'est passé, mais va falloir être meilleur la fois suivante. Sinon, on va se barrer. Donc, à la fin de cet exploit majuscule, nous ne savons toujours pas si nous sommes capables d'aller jusqu'en finale ou d'être battu par l'Iran qui n'aurait même pas obtenu son visa pour entamer le match. Mais c'est ça aussi l'optimisme belge. Aujourd'hui, on nous explique qu'un nul contre l'Égypte n'est pas si mauvais. Vous allez voir, hein. Demain, si on se ramasse contre la Nouvelle-Zélande, on va nous dire que le plus important, c'est le vivre ensemble avec les Maoris. Oui.
13: Pour ce débrief du match, à retrouver sur RTBF Actu et sur la page Facebook de Vivacité. Dans un instant, Zap Media jusqu'à 9h, c'est ça le 8-9.
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17: Prudence sur les routes, les amis, ce matin. On avait repéré qu'il y avait un accident du côté du ring Zaventem Grand Bigard à hauteur de Wemel au kilomètre 44.4. Alors, l'accident, oui, est terminé. Maintenant, il y a évidemment encore des fils résiduels. Restez donc les yeux grands ouverts sur la route. Prudence aussi sur le ring entre Grand Bigard et Woluwe Saint-Etienne. Vous perdez 25 minutes. C'est pire dans l'autre sens entre Woluwe Saint-Etienne et Grand Bigard où là, c'est carrément 35 minutes à rajouter à votre temps de parcours. Qu'est-ce que j'ai d'autre en stock pour vous? Allez, vous voulez des emboutes? Il y en a. Everlé, tiens, sur la 40 qui vient de Liège vers Bruxelles, sûrement, certainement, à cause des travaux, il y a 20 minutes à compter en plus sur votre temps de parcours. Allons ouvrir nos cartes routières pour vérifier le centre de Bruxelles où ça coince à Valprat et à Mézières notamment.
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13: 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Bon mardi, il est 8h25, c'est le Zap Média. Via, il n'y aurait pas du foot ce soir?
14: Évidemment, on ne parle que de ça. Hein. La France entre en lice ce soir, France-Sénégal. Hein. Donc à 21h sur Tipeee, c'est le seul match qu'on aura aujourd'hui. Donc pour ceux qui n'aiment pas le foot, ça les rassure, il y a moins de matchs aujourd'hui.
6: Quand même, Autriche-Jordanie demain à 5h du matin. Je crois que c'est quand même.
14: Tout le monde a mis son réveil.
6: Il y a des affiches dont il faut parler.
14: Et quand on parle de football, on a souvent les hymnes. On a la fameuse Die Die de Shakira. Et puis il y a des hymnes officiel et puis officieux.
13: Il y en a beaucoup.
14: Il y en a pas mal. Alors rappelez-vous, pendant la CAN, la Coupe d'Afrique des Nations, avec le Maroc, on se rappelle de la finale, hein, bien décriée Maroc-Sénégal, il y a un belgo-marocain, Benibi, qui avait fait une chanson pour le Maroc, ça s'appelait Lève ton drapeau, Maroc debout, ça donnait ça.
28: Oh, lève ton drapeau.
14: Marocains pendant la CAN l'ont pas mal écouté et on l'a entendu pendant quand on fêtait les victoires du Maroc. Et ben Benibi, ben, il est belgo-marocain et donc on lui avait dit oui mais quand ce sera la Coupe du Monde pour la Belgique, est-ce que vous allez faire un hymne? Et ben il l'a fait. Ça s'appelle, alors il a pas été chercher bien loin, hein, l'union fait la force.
13: C'est pas mal.
14: Je pense efficace, que ça lui disait quelque chose.
6: Les Flamands vont encore être contents.
14: Et ça donne ceci.
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0: le refrain. 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Ça marche.
1: Mais Bruno,
2: beaucoup l'autotune.
1: Ah, il y a beaucoup, beaucoup. Ouais.
2: On parle de tout à fait autre chose, triste nouvelle.
0: Mais oui, dans les années 80, milieu des années 80, si je vous dis un extraterrestre qui veut manger le chat.
2: Alf,
0: évidemment.
3: Willy.
0: Ben oui, la famille Tanner recueillait Alf dans les années 80. Willy et Kate. Alors, ben, on a une mauvaise nouvelle, c'est que Kate, l'actrice, donc Anne Skedin, est décédée dans la nuit de dimanche à lundi. Donc Alf est définitivement orphelin puisque Willy, celui qui a interprété Willy, Max Wright, lui était décédé en 2019. Et donc, ben, on a une pensée pour la maman de Alf. Que de beaux souvenirs, cette série.
2: Oh, c'est une des meilleures séries.
1: Alf est toujours bien vivant, lui.
0: Le personnage qui était dans Alf, l'acteur d'origine hongroise, lui est décédé il y a déjà un petit temps.
2: Il restera vivant dans votre cœur.
0: Mais bien sûr.
3: Mangez du chat.
2: Ah, mais vous tenez vachement bien.
1: Cette imitation est réussie. Voilà.
2: Mais oui, mais je devais me rattraper un
1: Autant
2: petit
1: Patrick
2: peu.
1: Bruel, vous étiez
2: alors,
1: à côté.
2: Attends, oui, pas comme lui, mais.
1: Mais Alf, très très bien. Vous nous refaites un coup.
2: Oh non. Moi, vous savez, c'est la spontanéité. Voilà.
1: C'était très bien. Bravo. Merci pour ce zap média, Olivia. Il est 8h28. Bonne matinée.
3: Mangez du chat.
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1: Voici les titres de l'actualité avec Sébastien Pierret.
11: Une manifestation ce matin à Namur pour défendre les services publics. Elle rassemble des fonctionnaires, des services d'aide à la personne et à l'enfance. FGTB et CSC dénoncent en front commun les économies imposées par le gouvernement wallon. Conséquence ce matin, le trafic des bus tech est perturbé. Dernier jour au procès de Paolo et Antonino Falzone. Les débats sur la peine ont lieu aujourd'hui. Ultime étape. Les deux inculpés sauront sans doute demain s'ils iront en prison et pour combien de temps. Volodymyr Zelensky à la table du G7. Le président ukrainien est invité par les dirigeants des pays les plus puissants. Il espère remettre l'Ukraine au cœur de l'attention internationale. Une pointe de déception, mais surtout un gros soulagement du côté des supporters des Diables Rouges. La Belgique n'a pas perdu. Elle a partagé un partout face à l'Égypte. La montée au jeu de Romelu Lukaku en deuxième mi-temps a poussé les Égyptiens à la faute et a marqué contre leur camp.
1: Au niveau de la météo pour aujourd'hui, c'est bof bof pour la matinée par endroit. Mais par contre, le soleil s'impose dans l'après-midi jusqu'à 25 degrés. Il est 8h30. Toute l'info dans notre région avec Barbara Boulet.
12: Bonjour, de nouvelles tours pourraient bientôt voir le jour dans le quartier nord. 4 tours de 50 à 105 mètres de haut qui doivent remplacer l'ancien CCN, l'ex-centre d'administration de la région qui a été démoli récemment devant la gare du Nord. Et 4 tours ne font pas l'unanimité, Bruno Schmitt.
13: Et contesté notamment par l'ARO. Selon l'atelier de recherche et d'action urbaine, c'est trop dense et même si 518 nouveaux logements sont prévus, il resterait aussi trop de bureaux et trop de densité dans ce projet, selon Michel Bleus de l'ARO.
14: Près de la moitié quand même des bâtiments qui seraient consacrés aux bureaux alors qu'on a énormément de bureaux vides à l'échelle de la région et dans le quartier aussi. Il faut d'abord, pour des raisons écologiques et urbanistiques, réemployer ces bâtiments avant d'en construire des nouveaux.
13: Mais du côté des promoteurs privés, AG Real Estate et Athénor, eh bien on se défend. Frédéric Loire pour Athénor.
15: C'est littéralement l'endroit où on doit mettre des bureaux. Alors ça n'empêche pas d'amener une énorme mixité. On amène plus de 500 logements. Quand on regarde, ça va être plus de 1000 personnes qui vont habiter sur ce site. C'est colossal.
13: Alors l'enquête publique sur ce projet est terminée. La commission de concertation a eu lieu hier. Reste maintenant à voir si le permis sera délivré. À noter que Larot a proposé un projet alternatif pour réhabiliter l'endroit.
12: Bruno Schmitz avec Robin Duculot. Et le quai des Péniches, lui, que va-t-il devenir ? Le quai des Péniches est ce quai qui est situé à l'arrière du musée Canal, entre la place de l'Isère et la place des Armateurs. La ville de Bruxelles voudrait en faire une promenade verte. Il faut dire qu'elle va en récupérer sa gestion, puisque le port souhaite s'en décharger, Per Vandenbulcke.
16: Cela fait plus de 30 ans que le quai des Péniches n'est plus utilisé pour le chargement et le déchargement de bateaux.
17: Depuis que le port a été créé en tant que société régionale, il n'y a plus d'activité portuaire.
16: Le quartier est depuis plusieurs années en pleine mutation avec de nombreux développements immobiliers, commerciaux et culturels. Sylvain Godefroy est le porte-parole du port de Bruxelles.
17: Et donc nous, on a été confrontés dans un premier temps à de nombreuses demandes qu'on recevait de la part des commerçants pour des terrasses, des petits événements, etc. Et donc on s'est dit, vu le changement sociologique du quartier, et vu la volonté aussi de la ville de redynamiser tout ça, que c'était sans doute la ville qui était le mieux à même de reprendre la gestion de ce quai.
16: Un quai que la ville a commencé à investir il y a plus de 20 ans, Philippe Clause, bourgmestre.
18: Depuis qu'on a lancé cette réflexion sur le canal, notamment avec l'événement Bruxelles-les-Bains qu'on a commencé avec Freddy Tillemans en 2002, on a vu ce canal se réurbaniser. On a créé un parc, un skatepark, on a vu fleurir plein de logements, on a vu fleurir une passerelle piétonne et utilisée par les transports en commun. Donc aujourd'hui, ça n'est pas une parcelle qui est dédiée seulement au trafic maritime et donc on veut la réhabiliter pour qu'elle soit une vraie promenade urbaine.
16: La ville espère pouvoir la réaliser d'ici 2 à 3 ans.
18: On aura bientôt fini les travaux autour de Isère et on va voir vraiment cette promenade piétonne du piétonnier jusqu'au futur musée Canal et qui va permettre justement de guider les gens dans un parcours complètement apaisé.
16: Alors combien cela coûtera ? Pas de réponse de la commune à ce stade.
12: Et dans les faits, la ville n'a pas encore la gestion du quai des Péniches. Les négociations entre le port et la ville sont toujours en cours, mais cela devrait être une formalité. Le président du foyer Anderlechtois a été temporairement suspendu de ses fonctions hier soir lors d'un conseil d'administration. Lofti Mostefa est soupçonné de favoritisme dans l'attribution des habitations. Les administrateurs et maires engagés Anders ont voté hier pour sa mise à l'écart le temps de l'enquête. La vice-présidente MR, Marcella Gori, a été désignée présidente faisant fonction, mais la direction du foyer conteste la légalité de la décision. Tout se passe normalement ce matin à l'aéroport de Bruxelles. Le personnel de la compagnie Avia Partner, compagnie de manutention, a repris le travail. Hier, une soixantaine de vols ont été retardés à cause d'une grève que les syndicats expliquent par l'accumulation de frustrations ces derniers mois. Une concertation est prévue dans une demi-heure entre la direction et les syndicats. Quel est le point commun entre la compétition d'athlétisme Mémorial Vandamme et la SBL La Porte Verte ? A priori, aucun, sauf que toutes les deux sont officiellement devenues royales. Il s'agit d'un titre honorifique qui récompense des structures aux 50 ans d'existence et qui apporte une contribution significative à la société. Olivier Boulenc s'est rendu dans l'une d'entre elles, à Molenbeek.
19: Amouna est venue avec sa mère. La SBL La Porte Verte offre un service d'aide alimentaire, des paniers avec le nécessaire, lait, pâtes, œufs et produits frais.
20: Bah on est passé voir s'il reste quelque chose pour prendre. Ça aide, hein, franchement. Oui. Surtout à la fin du mois.
19: La Porte Verte propose aussi de la garde d'enfants, de l'aide aux devoirs et des cours de français pour adultes. La SBL est née en 1975 après que plusieurs paroisses ont décidé de se mobiliser pour lutter contre la pauvreté dans la commune. À sa tête, Samuel Aquin.
21: Le fait de recevoir le titre honorifique royal est avant tout un signe de reconnaissance, bien sûr, pour toute l'histoire, tous les services qui ont été rendus tout au long du parcours de la Porte Verte.
19: Samuel Aquin espère qu'être une association désormais royale attirera des donateurs.
21: Ça donne une reconnaissance, une certaine forme de garantie, oui, de la confiance dans toutes les personnes qui soutiennent notre projet.
19: Les associations considérées comme royales peuvent être de toutes sortes, caritatives, sportives ou culturelles. Elles doivent présenter une bonne santé financière et réussir une enquête menée par les services de prévention et de sécurité de la région.
12: Un reportage d'Olivier Boulenc. Merci de votre attention.
1: Dès 9h03, conversation dans C'est vous qui le dites au lendemain du premier match des Diables Rouges en Coupe du Monde. On parlera de ce nul face à l'Égypte. Qu'avez-vous pensé de ces Diables? Ce sera la première conversation qu'on aura ensemble. Vous pouvez nous appeler dès maintenant au 070 233 466. Après une attaque d'un pitbull sur un beagle, beagle qui a dû être euthanasié, il y a une demande muselière pour tous les chiens, tout le temps. Un chien sans muselier reste trop risqué. On en reparle tout à l'heure dès 9h dans C'est vous qui le dites. Et puis la fameuse crèche. Qu'est-ce qui se passe, Jérôme?
0: Il fait Alf.
1: Ça vous a marqué, hein, cette nouvelle sur la série Alf?
2: Oui, vraiment.
1: La crèche à 60 000 euros de la Grand Place de Bruxelles ne reviendra pas l'année prochaine. C'est la demande de la créatrice. Il y a des réflexions en cours pour savoir ce qui la remplacera. Mais cette crèche ne vous plaisait-elle pas? Vous attendez quoi à la place? Voilà les trois conversations dès 9h.
0: Sur les routes ce matin à Bruxelles, rassurez-vous, tout va bien. Il y avait donc cet accident tout à l'heure qui est bien terminé, mais des files résiduelles du côté du Ring Zaventem vers Grand Bigard à hauteur de Wemmel. C'est au kilomètre 44.4. Pour les axes vers Bruxelles, ça commence un peu à se densifier aussi. Vous perdez entre 10 et 20 minutes sur le temps de parcours en fonction de là où vous venez. Par exemple, si vous venez de la E411 venant de Namur, 15 minutes de perdu, une vingtaine quand même venant de Liège. Entre Mons et Houdin et Nivelles, il y a aussi du monde sur la E19, bref, prudence les amis. Je vérifie ici en direct, hein, que ça ne bug pas pour vous. Non, pas d'accident là non plus. Allez, Saint-Gilles par exemple, allons voir un petit peu ce qui s'y passe. Il y a du monde, ça devient un petit peu rouge. À côté, XL, Ruban.

0: Côté XL, rue Balibran, Rulis, Broussard, Bailly, il y a du monde, on roule à 10 km/h.
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10: 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Beaucoup de musique au programme de la suite du 8-9 jusqu'à 9h. Déjà le point sur l'actu musicale avec vous, Bruno.
11: Le retour de Zazie et le retour de Stromae en duo.
10: On découvre ça dans un instant. 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Là, il est 8h41. On accueille nos invités. Deux invités, dont une qui connaît bien le studio, qui vient régulièrement, BJ Scott, qui est avec nous ce matin. Bonjour BJ.
12: Hello baby, ça va?
10: Ben, ça va et vous?
12: Great.
10: Vous êtes là pour nous parler d'un super projet. Vous allez le découvrir à la télé dans quelques mois. Ce sera pour la rentrée. Ça s'appelle Les Remarquables. Et vous n'êtes pas venue toute seule, BJ. Vous êtes venue avec quelqu'un qui fait partie des Remarquables. C'est Lou qui est avec nous. Bonjour,
13: oui,
10: Lou.
13: Bonjour.
10: Merci d'être avec nous. Alors, vous êtes avec votre guitare et on va comprendre pourquoi dans un instant. D'abord, Les Remarquables, BJ, c'est quoi? Vous avez pris votre van. Vous avez parcouru la Wallonie pour trouver des artistes avec des talents exceptionnels.
12: Mais il y a le chanteur Lou Bellon qu'on avait découvert à The Voice et que beaucoup de monde connaît déjà.
14: Qui a fait un duo avec Moran notamment.
12: Exactly, exactly. Qui m'a lancé un challenge de former un groupe de musiciens et de chanteurs inclusifs. Donc on commence à l'envers.
10: Ouais.
12: Je fais que les personnes porteurs d'handicap qui sont dans le groupe permettent moi et mes musiciens qui sont considérés valides, je n'aime pas le mot, mais c'est ça qu'on utilise en ce moment, qu'on peut intégrer leur band et on forme un projet musical.
10: On va suivre cette aventure en télé.
12: Et on va le suivre en télé à partir de septembre. Et moi, je suis toujours en plein dedans, donc c'est une aventure. Tu sais, déjà, on dit toujours, plus rien, on a tout vu, mais ça, j'ai jamais vu. Et je suis certain que vous autres n'ont jamais vu ça non plus, donc ça vaudra la peine de voir ça.
10: On va découvrir le premier single des Remarquables dans quelques secondes. D'abord, Lou, comment ça s'est passé la rencontre avec BJ?
13: La rencontre avec BJ s'est bien passée, je suis trop contente. Et j'ai hâte qu'on passe à la télé en septembre. Wouh, je suis contente.
10: Non mais cette aventure, elle est magique, elle va être très touchante. Il va falloir attendre un petit peu pour la télé. Mais il y a déjà le premier single. Comment ça s'est construit ce morceau au BJ?
12: En fait, je me suis assise avec eux, tous les Remarquables autour d'une table, et j'ai demandé les différents aspects, qu'est-ce qu'ils voulaient raconter dans leur histoire.
10: Et vous êtes combien en tout, le groupe?
12: On est combien? Ça dépend des jours. Je crois qu'on est 7 en total sur scène.
13: Lou, Jessie, Jessica, Lionel, Hervé, Thibaut, Chiara, Mika et Greg. Ça fait 10.
15: Et là-bas, quelle mémoire!
12: Tu vois, on est encore plus.
15: c'est Adrien qui co-présente avec
12: Adrien
10: Adrien de Vivier.

0: le rôle de manager et franchement...
1: Adrien, il prend les sous.
0: Non, mais franchement, il a bien fait.
2: Il n'arrive pas à présenter une émission avec, tout seul. Il faut toujours quelqu'un.
0: Mais j'avais besoin de lui. Honnêtement, c'est une aventure formidable. En écrivant les chansons, en fait, je crois que le vrai challenge, c'était... Je ne sais pas ce qu'on va avoir après cette aventure. Est-ce que c'est un one-shot ou pas? Donc, je devrais quand même créer une mélodie qui montrait tout. Tout l'aspect et
3: cet
0: arc-en-ciel émotionnel, ça commence avec ça, les paroles de ces personnes. Mm-hmm. On peut parler des heures, mais je crois que c'est à l'écoute qu'on va... Oui.
4: Et Lou, tu avais déjà chanté avant? Tu chantais déjà?
5: Oui, je chante depuis toute petite, avant de commencer à parler.
4: Ah ouais.
1: Oui, carrément.
5: Oui, carrément.
1: Découvrons ta voix. BJ, vous êtes venu avec votre guitare. Vous allez nous chanter un petit bout en live et puis on écoutera le single que vous allez entendre à partir d'aujourd'hui sur Vivacité. Il est disponible sur RTBF Ovio également.
3: Et sur toutes les plateformes.
5: Et sur les réseaux sociaux. Ne loupez pas ça, les gars.
1: Bah ouais.
0: All right.
1: On y va pour un petit live.
4: T'as raison.
5: Oui. Yes.
0: On va aller. En fait, on a une petite surprise parce que on a changé de cap pour la chanson qu'on va faire, juste pour vous faire goûter la voix de Lou. Lou, tu te souviens, on va commencer.
5: Le troisième couplet.
0: Ok, vas-y.
5: Ok.
0: Ouais.

0: improvisation.
1: Incroyable.
2: Merci, Lou.
3: Merci.
4: The Voice.
0: Merci. Vous allez super indulgent. Hein.
3: On va vous retrouver au Francophonie de Spa. Oui.
0: Absolument. Nous mon Dieu, là, franchement, j'étais bouche bée. Hein, quand il y a Adrien qui dit, on va faire le Franco. Elle dit, mais t'es dingue. Non, je suis pas dingue, on va le faire. Et on va le faire.
1: Donc, il y aura le titre au Francophonie, il y aura le titre inédit et des reprises, alors comme
0: Il y aurait encore un original qui vient de Jesse, notre clavériste absolument brillant. Il y a un special featuring avec Clément, le gagnant de The Voice Belgique, sur une chanson de Loïc Noté. Et c'est brillantissime, hein, les gars. Il y a les trucs très originaux et les choses, bien sûr, les covers qui font plaisir.
2: Est-ce qu'on écoute le premier single qu'on passe à partir d'aujourd'hui?
3: Autrement!
2: Il s'appelle Autrement, effectivement.
3: Oui.
2: Voici les remarquables sur Vivacité sur la Une.
3: Wouhou!

0: Ça, c'est le premier single des Remarquables. Ça s'appelle Autrement. À partir d'aujourd'hui, vous allez l'entendre sur Vivacité. Il est disponible sur RTBF Ovio, sur les plateformes également. Bravo Lou. Nous, en plus, en studio, on a eu la version live de Lou. Hein. Ouais. Il chante, mais d'une manière extraordinaire.
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2: Ne loupez pas ça, les gars. Ça va bientôt sortir ce single.
3: C'est fait.
2: C'est déjà sur Vivacité, sur la Une, sur Ovio et sur YouTube, Spotify, Facebook, Instagram et bientôt sur TikTok, les gars.
0: Et aux Francofolies de Spa cet été. Merci, BJ et Lou.
4: Merci pour l'accueil.
0: C'est un bonheur de vous recevoir. Moi, j'ai hâte de découvrir l'émission. C'est à la rentrée, on aura l'occasion d'en reparler, vous repasserez.
4: Oui.
0: Mais cette émission, il y a plein de moments très forts, très touchants. Merci, DJ, merci Lou.
3: Vous revenez pour le single d'après. Hein.
4: Ah oui, j'espère bien que ça sera possible, qu'il y aurait une suite.
5: Et l'album?
2: Et l'album des Remarquables aussi, ouais.
4: Oui, oui. Toujours, mais bon, dans ce métier...
0: On signe, on s'en occupe.
1: Quel entrain, ça fait plaisir.
0: Ah, ça fait du bien, ouais. Dans un instant, on joue au qui dit vrai, et puis l'actu musicale de la semaine avec Bruno, à tout de suite.
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0: Bonne matinée, il est 8h53, on joue au qui dit vrai. Bonjour Anne.
11: Oui, bonjour.
0: Bienvenue dans l'émission. Vous savez quoi? On a été mis de tellement bonne humeur là,
1: avec grâce
0: Lou et BJ, qu'on va même pas jouer. On vous offre votre invitation pour venir voir Alison de Hope ce week-end à Media Square. Voilà, tout simplement. Vous avez entendu là ce qui vient de se passer avec Lou?
11: Mais tout à fait, j'ai trouvé ça magnifique, mais j'adore B.G. Scott, elles sont très solaires, très sympathiques, c'est une femme merveilleuse.
0: Je rappelle que le single, donc, Autrement, est dispo, on l'entend régulièrement maintenant sur Vivacité à partir d'aujourd'hui, et vous pouvez le retrouver sur toutes les plateformes également. Anne, donc c'est gagné, vous serez ce week-end dans les nouveaux locaux de la RTBF à Bruxelles, à Media Square, vous verrez entre autres Alison de Roof, et vous pouvez imposer un mot pour vendredi. Alors je ne dis pas la chanson de vendredi, parce que ce sera une surprise vendredi, nous aurons quelqu'un... qui ne fait pas ça d'habitude, qui va venir nous faire un poème vendredi.
12: Un poème.
0: Ne ratez pas ce grand
12: c'est vous
0: moment. Non, je sais qui c'est. Et ce sera collector. Voilà, restez là. D'habitude, c'est quelqu'un qui fait de la cuisine.
12: Oh là,
1: oh
12: là.
0: Ah non. Oh si.
12: Ah ben c'est pas possible.
1: Je prends congé.
12: Ah non.
0: Anne, quel est le mot que vous imposez pour le poème de vendredi?
11: Je propose le mot embryon.
0: Embryon, eh ben c'est noté. On verra comment ce cuisinier mystère le placera dans son poème. Passez une excellente journée. Salut Anne, juste après la pause de l'actu musicale de la semaine.
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6: Jérôme vient d'avoir une super idée pendant la pub.
7: Mais oui.
6: Puisque vendredi, ce ne sera pas une chanson, ce sera un poème. Le cuisinier mystère. Oh, il n'y a plus de mystère. Hein. Julien Lapraille. Et donc, Bruno a été méchant. Il a dit, ce ne sera pas en français.
8: Déjà, j'ai demandé, le fera-t-il en anglais?
9: Alors, Livia a dit, il est plus mystère que cuisinier.
6: Vous avez une idée, Jérôme?
7: Mais oui, il faut lui imposer une contrainte. Donc, pendant qu'il déclame...
6: Donc, il y a déjà des mots imposés dans son poème.
7: Ouais, mais tant qu'il déclame ses verbes, en même temps, il fait un sabayon.
6: Hein. Ben, c'est une très bonne idée.
10: Pas des blancs en neige.
8: Mais et, alors, ne tentez pas, il serait capable.
6: Est-ce que tout le monde est d'accord?
9: D'ailleurs, oui. Il est certainement en train de nous écouter.
6: Il nous écoute et d'ailleurs, il est en train de nous insulter par message.
9: Mais oui, déjà hier, j'ai parlé de la gomme.
6: Il oui, il vous a insulté.
9: Voilà, il n'arrête pas de vous insulter.
6: Livia, vous validez l'idée
10: oui,
6: du sabayon?
10: Oui, on va apporter des œufs.
6: Oui.
8: Très bien, sabayon, moi je viens goûter le sabayon.
6: Ok, donc sabayon et poème vendredi dans l'émission.
10: Mais sabayon, c'est sur le feu, ça ne va pas. Mm. Des blancs en neige, c'est simple.
8: Oh, mais il est capable de faire sans feu. Bah, hein.
6: Allez, on
7: s'arrête. On peut faire une mayonnaise.
6: Eh ben mayonnaise, voilà, très
10: bien.
6: Une mayonnaise, il n'y a pas de risque, ça ne prendra pas feu.
10: Ouais, quoique,
6: c'est Julien Lapraille. Oui.
9: C'est Julien Lapraille, c'est Lapraille et la poutre.
6: Rendez-vous vendredi dans l'émission pour vivre ce grand moment. Il est 8h57, Bruno, l'actu musical. D'abord Zazie.
8: Oui, Zazie qui est de retour avec un nouveau single. Peu importe, vous l'entendez depuis quelques jours maintenant sur Vivacité, ça annonce un nouvel album à la rentrée.

0: joyeux.
1: Oui, et c'est une Zazie très électro que l'on retrouve, ce qui n'est pas une nouveauté dans son univers, parce que si vous connaissez son album d'il y a une vingtaine d'années, La Zizanie, où il y avait Danse avec les loups, mm-hmm. Adam et Yves, ce sont des sonorités qu'elle a déjà utilisées, donc on est vraiment sur une suite cohérente pour Zazie, ce qui lui permet aussi d'avoir des sonorités qui sont quand même très actuelles et d'arriver sur les playlists radio. Alors on sait que pour les artistes de 60 ans, c'est pas toujours évident quand ils sont restés un peu figés dans leur style des années 2000. Pascal Obispo, par exemple, qui vient de sortir un nouvel album, on l'entend pas beaucoup. Benabar non plus. Mais bon, on est plus sur de la chanson française traditionnelle. Ici, le retour de Zazie se passe plutôt bien, et tant mieux pour elle, on est ravis.
2: Il y a un autre retour, celui de Stromae.
1: Stromae qui multiplie les collaborations ces dernières années, puisque vous avez beaucoup entendu partout son duo avec Pomme.
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1: Chanson qu'ils avaient réinterprétée également avec le groupe Coldplay. Ces derniers temps, Stromae et Paul a collaboré avec un autre Paul, un DJ qui s'appelle Paul Kalkbrenner.
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1: Et aujourd'hui, Stromae nous revient en duo avec une chanteuse suédoise qui s'appelle Tove Lo. Alors c'est pour son projet à elle, hein. Ce n'est pas le projet de Stromae. Il y aura l'album de cette chanteuse qui sortira à la rentrée. Et sur cet album figure donc ce titre inédit, Des fleurs. C'est juste.

0: Voilà, et sur ce titre inédit, Stromae se charge plutôt des couplets en français, et puis Lofto, cette chanteuse suédoise du refrain en anglais. On est assuré qu'avec cette collaboration, Stromae débarque sur vos radios.
1: Ah, c'est sûr, ça sent le carton.
0: En un claquement de doigts.
1: Ouais. Bah, merci Bruno, merci à toute l'équipe. Dans un instant, trois débats dans C'est vous qui lit, le journal et la météo d'abord.
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1: On retrouve Mélanie Pousseur, on fait le point sur la météo.
3: Et Cyril, on va vers un mieux. Alors c'est vrai, difficile d'y croire hein, quand on voit le ciel souvent nuageux. Pour l'instant, quelques petites trouées, pas grand-chose par endroit. Et puis quelques ondées aussi en province de Luxembourg, mais aussi dans le nord, du côté d'Anvers. Cet après-midi, c'est un retour au sec. Retour de belles éclaircies aussi, surtout au sud et au littoral, où il fera de 19 à 25 degrés. Ça, c'est pour l'ensemble du pays. Un temps sec pour ce soir, avant quelques petites ondées pour le nord-est cette nuit. Le tout sous des minima de 12 à 16 degrés. Et puis pour demain, quelques gouttes de Bruxelles à la Campine en matinée, des éclaircies déjà bien présentes au sud du Sion-Sambre-et-Meuse. Et puis l'après-midi, ce sera alternance entre nuages et éclaircies, parfois généreuses. Quelques gouttes sur l'extrême est et de 20 à 26 degrés pour les maxima.
1: Bon début de journée sur RTBF Vivacité, merci de nous écouter. Voici le journal, on s'informe tout de suite avec Lionel Denebourg.
4: Bonjour, des manifestants attendus à Namur d'ici une bonne heure pour défendre notamment les services publics. Action des syndicats FGTB et CSC qui dénoncent les mesures budgétaires et de la région Wallonne et de la Fédération Wallonie-Bruxelles. Vincent Pestiot, secrétaire régional de la FGTB, nous liste les raisons de sa grogne.
5: On sait aujourd'hui que par les mesures budgétaires qui sont prises par le gouvernement, ce sont les emplois indispensables à la vie en société. Maisons de repos, aide familiale, titre service, administration communale, tout ce type d'emplois qui sont indispensables à la vie quotidienne sont remis en question par le gouvernement Azur.
6: Si on prend l'exemple de la région Wallonne, qu'est-ce qui lui est reproché ?
5: Des recettes économiques qui ne marchent pas. Aujourd'hui, les comptes publics sont clairement en déficit et la création d'emplois est nulle. Et donc, il faut avoir un regard critique par rapport aux décisions politiques prises depuis plus d'un an. Au niveau de la Fédération Wallonie-Bruxelles, là, c'est l'avenir qui est remis en question. Parce que quand on attaque la jeunesse et quand on attaque nos écoles, c'est l'avenir de la Wallonie qui est posé.
4: Interview de Nicolas Rondelet, des chauffeurs des techs seront aussi présents ce matin avec des conséquences pour les bus wallons. Pas mal de lignes sont supprimées. Exemple à Charleroi, seul un tiers des lignes roulent ce matin. Le collectif d'enseignants Mars Attax annonce également sa présence à Namur.
1: Et justement, comment les parents vivent-ils les perturbations qui touchent les écoles? Des associations de parents vous ont posé la question.
4: Un peu plus de 2000 personnes ont répondu à ce questionnaire lancé par des associations de parents de l'enseignement officiel et catholique, la FAPEO et la LUFAPEC notamment. Marc Cirlereau nous fait la synthèse des principales réponses.
7: Plus de 8 parents sur 10 qui ont répondu au sondage disent soutenir le mouvement de grève et les revendications du monde enseignant. La majorité des réponses provient de parents ayant des enfants dans le secondaire et principalement dans le secondaire supérieur. Mais dans le même temps, les parents s'interrogent sur le maintien ou pas des épreuves externes avec le CEB en 6e primaire, le CE1D en 2e secondaire et le CESS en fin de secondaire. Près d'un parent sur deux, et c'est la tendance principale, souhaite le maintien de ces épreuves et plus d'un sur deux chez les élèves. Mais le sondage constate que dans les écoles plus perturbées, les parents souhaitent plus l'annulation des épreuves externes. Enfin, les trois principales préoccupations des parents sont d'abord la hausse du Minerval dans l'enseignement supérieur dès la prochaine rentrée, la modification du tronc commun envisagée par le gouvernement en troisième secondaire, ce sera dans 3 ans. Et enfin, la réforme des mesures liées à la gratuité dans le primaire et dans les académies de musique à la rentrée prochaine.
4: Les travailleurs d'Avia Partner ont repris le travail ce matin à l'aéroport de Bruxelles. Ils sont notamment chargés de la manutention des bagages et de l'embarquement. Hier, les travailleurs d'Avia Partner ont lancé une action de grève spontanée, perturbant une 60aine de vols. Une médiation est prévue ce matin entre la direction et les syndicats. Quelles seront les peines de Paolo et d'Antonino Falzone? Les débats commencent aujourd'hui devant la cour d'assises du Hainaut. Paolo Falzone risque jusqu'à 30 ans de prison maximum. Il a été reconnu coupable de 7 meurtres et 79 tentatives de meurtre. Le passager Antonino Falzone encourt lui 2 ans de prison. Il a été reconnu coupable de non-assistance à personne en danger.
0: Le venin des serpents ou des araignées peut-il nous aider à lutter contre le cancer? Des chercheurs belges en sont convaincus.
4: Alors l'idée peut paraître farfelue. Le venin dans la nature, a priori, c'est un puissant toxique. Une morsure de serpent peut être fatale en quelques minutes, mais des chercheurs des universités de Namur et de Liège pensent qu'on pourrait utiliser des extraits de venin pour tuer uniquement les cellules cancéreuses. François Louis nous explique leur projet.
8: Dans la nature, le venin est un poison souvent mortel. Mais nos pharmacies ne sont-elles pas justement remplies de poison? Jean-Pierre Gillet est biologiste à l'université de Namur.
9: Si on prend le paracétamol, au-dessus d'un certain seuil, il va détruire le foie. Le venin, c'est un peu la même chose. Si on l'utilise de manière brute, évidemment, il est toxique. Maintenant, il est composé de plusieurs centaines de molécules. Et notre idée, c'est d'aller identifier la molécule qui est efficace pour tuer une cellule tumorale tout en laissant en vie la cellule saine.
8: Les chercheurs ont sélectionné plusieurs venins puissants.
9: On travaille avec des serpents, le mamba, le crotal, la vipère, des araignées, des scorpions, des lézards.
8: Les venins ont été découpés en petits morceaux et les molécules ont été testées in vitro sur des cellules de cancer difficiles à soigner, comme le cancer du foie ou celui de l'œsophage.
9: Et l'objectif de ce projet est de pouvoir nous rapprocher le plus possible des essais cliniques. Et donc nous allons maintenant les tester sur des modèles plus évolués en laboratoire, mais aussi chez la souris.
8: Du venin en pharmacie, ce ne serait pas une première. Le captopril, un médicament contre l'hypertension artérielle, a été extrait du venin d'une vipère sud-américaine.
4: Volodymyr Zelensky accueilli ce matin par le président français à Évian, au bord du lac Léman. C'est là que se déroule en ce moment le sommet du G7 avec les dirigeants de 7 grandes puissances, le président ukrainien. Et donc l'invité du jour, il espère s'entretenir en tête-à-tête avec le président Donald Trump.
0: Les Diables ont souffert hier soir, mais décrochent finalement un partage.
4: Premier match de la Belgique dans la Coupe du Monde face à l'Égypte. 1-0 et au vu de la rencontre, le résultat résonne comme un soulagement plutôt qu'une déception. Parmi les satisfactions, Nathan Ngoy, le défenseur lillois, est toujours resté très calme, même quand la Belgique était menée.
10: On savait qu'on devait rester calme, on ne devait pas tomber dans leur fougue, parce qu'on sait qu'eux, ils aiment bien les duels, ils jouent en contre-attaque et on savait qu'ils allaient nous provoquer. On a su rester calme. Je pense qu'au début, on était un peu trop calme et c'est pour ça qu'on a encaissé le but. Bon, on a su se réveiller, donc c'est plus important.
11: Qu'est-ce qui se dit là maintenant, après le match, pour la suite du tournoi?
10: Et qu'on doit rester calme, qu'encore rien qui est joué, et que bien sûr on va devoir améliorer ce qu'on a fait de mal, et qu'il nous reste de match, et on va tout donner. On va bien se reposer, parce que c'était un match difficile.
11: Il faisait chaud, vous avez senti ça?
10: Il faisait très très très chaud. Mais c'est bien ça, ça nous met dans le bain directement, et le prochain match, ça ira mieux.
4: L'analyse du défenseur lillois au micro de Benjamin de Seninck. Autre analyse, avec un peu de recul et une nuit de sommeil, elle est signée Frédéric Wassège. Il a commenté le match et il nous dit ce qu'il a aimé hier soir.
12: C'est la réaction en deuxième mi-temps, c'est qu'on a vu directement le discours, on a vu les réajustements et on a vu une équipe enfin belge proactive, une équipe belge qui tente de créer quelque chose et qui varie sur tous ses effets. C'était pas seulement chercher Doku, mais surtout que Doku a joué à gauche, à droite, au milieu. Et puis on est revenu au score. Voilà, je pense que la toute bonne nouvelle de cette journée, c'est que les Belges ont réussi à revenir au score. Donc tout est encore évidemment possible et ça va être certain pour la qualification. Donc voilà, moment difficile, mais finalement je trouve qu'un point c'est pas mal du tout, surtout qu'il y a plein de choses à corriger et plein de meilleures choses à voir de la part des Diables.
4: Et ce sera à voir notamment dimanche prochain, ce match face à l'Iran. L'Iran qui a partagé cette nuit face à la Nouvelle-Zélande, 2-0. Aujourd'hui, la France entre en scène et jouera contre le Sénégal. Et le tenant du titre, l'Argentine de Lionel Messi, sera opposé à l'Algérie. Le point CBF Mobile Info, Mélanie Pousseur, vous nous passez des fils sur le ring de Bruxelles.
3: Oui, un petit focus Lionel à cette heure-ci sur les différents axes qui permettent d'accéder à la capitale. Pas d'incident, plus 10 minutes sur la E40 qui vient de Liège, plus 15 en venant de Namur via la E411. Comptez 20 minutes supplémentaires sur la E19, 7 en venant d'Anvers et 10 minutes en venant de la A12. Une bonne nouvelle, le tunnel Reyers-Centre aussi qui est à présent à nouveau accessible donc à la toute fin de la E40 qui vient de Liège en direction du centre. Le ring de Bruxelles, bah là aussi, comptez 20 minutes supplémentaires de Wemel à Vilvoorde, 20 dans l'autre sens aussi de Grimbergen à Wemel, cette fois c'est en direction de Grand Bigard. Concernant le rail, pas de changement, aucun train entre Beaurain et Gendroncel. Des bus de remplacement sont mis en place. Sachez que la fin des perturbations est estimée au plus tôt vers midi. Et puis le centre de Namur a évité en voiture aujourd'hui en cause d'une manifestation. Rassemblement des manifestants au boulevard du Nord, c'est derrière la gare. Ce sera vers 10h le départ du cortège. Ensuite à 10h30 en direction du rond-point du Grognon. On attend des embarras de circulation jusqu'à 15h30 environ. À savoir aussi des perturbations sur le réseau tech. Vous voilà prévenus.
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4: Merci Mélanie. Il est bien là Cyril et c'est vous qui le dites, ça démarre.
0: C'est parti pour trois débats jusqu'à 10h30. On va revenir entre autres sur les matchs, le match des Diables Rouges. Merci Lionel. La rédaction revient à 10h. D'ici là, l'information continue sur le site et sur l'application RTBF Actu.
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1: J'espère que vous allez bien, que vous êtes en forme, prêt à commenter les trois débats ce matin. Toujours le même numéro de téléphone pour être en direct dans C'est vous qui le dites. Le 070-233-466. Vous pouvez nous écrire sur WhatsApp aussi. Là, c'est gratuit, 0470-07-2023. Qui que vous soyez, d'où que vous soyez, votre avis compte. Et ici, vous pouvez le donner. Voici nos trois conversations.
0: Premier débat.
1: On va revenir d'abord sur ce match des Diables Rouges et ce nul face à l'Égypte. Premier match des Diables donc au Mondial hier soir et première sueur froide lorsque l'Égypte marque le premier but de la rencontre à la 20e minute. Il aura fallu attendre la montée sur le terrain de Romelu Lukaku au cours de la deuxième mi-temps pour une égalisation. Il ne marque pas le but, vous le savez, mais pousse un défenseur égyptien à mettre un autogol. Le score ne bougera plus jusqu'à la fin de la rencontre. Vous avez été très nombreux à suivre ce match, jusqu'à plus d'un million de téléspectateurs pour la fin de la rencontre. Alors voilà la question, je voudrais votre débrief aujourd'hui au 070-233-466. Qu'avez-vous pensé de ces diables?
0: Deuxième débat.
1: Muselière réclamée pour tous les chiens. À Uccle, en région bruxelloise, un beagle a été attaqué par un pitbull. Il a dû être euthanasié. Le beagle était promené en laisse par une adolescente qui a été mordue elle aussi lors de l'attaque. Le pitbull aurait réussi à se libérer de sa laisse avant de s'en prendre à l'autre animal. Son propriétaire a également été mordu en tentant de reprendre le contrôle de son chien. Dans le journal de la capitale ce matin, une habitante du quartier estime que tous les chiens devraient porter une muselière tout le temps. Elle fait cette demande parce qu'elle a peur non seulement pour la sécurité des autres animaux, mais aussi celle des nombreux enfants qui fréquentent le coin. Alors la question pour vous ce matin au 070-233-466, un chien sans muselière, c'est trop risqué?
0: Troisième débat.
1: La crèche à 60 000 euros ne reviendra pas sur la Grand Place de Bruxelles. Cet hiver, souvenez-vous, la crèche au personnage sans visage avait suscité beaucoup de commentaires négatifs et l'artiste qui en est à l'origine a reçu de nombreuses menaces de mort. Les réactions ont été tellement violentes qu'elle n'a pas souhaité que sa réalisation soit à nouveau exposée sur la Grand Place, c'est-à-dire dans la Libre Belgique. Son projet, pour rappel, avait été sélectionné pour remplacer la crèche traditionnelle. Elle était vieillissante, elle nécessitait trop de réparations et elle devait être utilisée pendant 5 ans. Ce ne sera donc finalement pas le cas sur la Grand Place. Cette crèche sera transférée dans une église qui en cherchait justement une. Et le bourgmestre de Bruxelles annonce que des réflexions sont en cours pour la remplacer sur la Grand Place de Bruxelles. La question pour vous ce matin au 070-233-466. En fait, il y en a deux. Cette crèche, est-ce qu'elle vous plaisait ou pas? Et vous attendez quoi à la place?
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1: Dans un instant, Marie Demarais et Hugues Angot seront nos débatteurs sur le plateau, mais d'abord on va parler à Xavier qui est à Wavre. Bonjour Xavier.
2: Bonjour Cyril.
1: Bienvenue dans C'est vous qui le dites. Vous étiez comme de nombreux téléspectateurs devant le match hier?
2: Effectivement, avant le match et jusqu'à la fin du match.
1: Et vous en avez pensé quoi de ces diables qui ont partagé face à l'Égypte?
2: J'ai trouvé qu'ils ont commencé le match en suivant très bien les consignes du coach. Ils étaient très organisés, peut-être un peu frileux, et c'est probablement les instructions qu'ils avaient reçues. J'ai aussi trouvé qu'ils jouaient très stéréotypés, beaucoup sur la gauche, avec Doku ou même parfois sans Doku. Et ça a été mieux une fois qu'ils ont fait les changements, quand ils ont replacé deux demi-offensifs plutôt que défensifs et qu'ils ont fait le débarquement par la droite.
1: Ah, vous me dites qu'ils ont bien appliqué les consignes du coach. Est-ce qu'elles étaient bonnes, ces consignes du coach, selon vous?
2: Je pense que c'était un peu défensif. Ils s'attendaient à une pression probablement des Égyptiens. Ils avaient peur de Salah et Marmoush. Donc, pour moi, c'était peut-être un peu exagéré dans le repli défensif.
1: Donc trop défensif?
2: Oui.
1: Trop défensif, mais vous êtes content de ce que vous avez vu ou vous craignez pour la suite?
2: Non, je pense que à partir du moment où ils appliquent les consignes du coach, une fois que ça a changé, ils étaient plus présents, on les voyait courir, il y avait de l'implication, ils ont été dangereux. C'était la plus forte équipe du groupe en face de nous, ça devrait être mieux pour les deux matchs qui viennent, même s'il faudra marquer et il faudra les battre.
1: Ils ont donné assez hier?
2: Assez, on aurait préféré qu'ils gagnent, évidemment. On aurait préféré qu'ils aient plus d'occasions. Bon, ils ont un tir sur le poteau. Ils n'ont pas été quand même enfoncés catastrophiquement. Donc, il faut respecter le fait qu'ils aient suivi les consignes du coach.
1: Vous êtes content de ce partage ou ils méritaient mieux?
2: Dans le match, je pense que le résultat est logique. L'Égypte a quand même l'avantage dans la première mi-temps. Après, on est mieux en deuxième. Bon, une chacun, un match nul. Ouais.
1: Vous prévoyez quoi pour la suite? Vous leur demandez quoi, ces diables, pour la suite? Faire ce qu'ils ont fait hier
2: de s'impliquer, continuer d'y croire, avoir plus confiance dans leurs moyens, peut-être jouer plus pour gagner plutôt que pour ne pas perdre.
1: Qui vous a positivement surpris hier ?
2: Le défenseur central Nathan Goy. Pour moi, le gars est jeune, il est à la fois physique, technique, rapide, il a tenu tout le match. Je pense qu'on ne le sortira pas de l'équipe s'il continue comme ça.
1: Et qui vous a déçu ? S'il y a quelqu'un qui vous a déçu ?
2: Déçu, c'est un peu délicat. C'est plutôt que, en respectant fort les consignes, on n'a pas vu beaucoup Trossard. De Ketelaere a dû se sacrifier pour l'équipe. Ils tendent le bâton pour se faire battre un petit peu, mais c'est parfois, donc il faut respecter ça.
1: On va en reparler dans la suite, merci pour votre analyse Xavier. Vous venez commenter 070-233-466, vous avez été extrêmement nombreux à suivre ce match hier soir sur la RTBF. On en reparle ce matin, venez débriefer. Qu'avez-vous pensé de ces diables ? On vous dit quoi pour l'instant au standard, Louisiane ?
3: Eh bien, on a Sophie qui, elle, est plutôt déçue par la prestation des Diables Rouges hier soir. Pour elle, la Belgique a manqué de rythme pendant une grande partie de la rencontre et a longtemps semblé incapable de déstabiliser l'équipe égyptienne qui, pourtant, était considérée comme inférieure sur le papier. Pour Sophie, le fait d'encaisser le premier but aussi tôt, ça a mis en évidence certaines faiblesses défensives. Elle pense aussi que l'équipe a eu beaucoup de mal à se créer des occasions avant l'entrée de Romelu Lukaku, ce qui montre d'après elle une dépendance envers les joueurs les plus expérimentés. Sophie ajoute que si les Diables veulent aller loin dans ce mondial, ils devront afficher un tout autre niveau contre leurs adversaires.
1: Venez commenter 070-233-466, on aura l'avis de nos débatteurs dans quelques secondes et le vôtre si vous nous appelez maintenant. Qu'avez-vous pensé de ces Diables face à l'Égypte hier soir ? C'est la première question, c'est vous qui le dites.
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1: Nos débatteurs sont arrivés sur le plateau à mes côtés aujourd'hui. Marie Demaret, rédactrice en chef du site parismatch.be. Bonjour Marie.
2: Bonjour Cyril.
1: Face à vous, Hugues Angot de la rédaction de la RTBF. Bonjour Hugues.
3: Bonjour à tous. Bonjour Cyril.
1: Hier, les Diables Rouges jouaient face à l'Égypte. Vous avez été très nombreux à suivre ce match hier soir sur la Une. On débriefe ce matin, c'est 1-1 le score final. Match nul donc face à l'Égypte pour ce premier match du Mondial. Vous en avez pensé quoi de ces Diables Rouges, Marie ?
2: Bon, moi je ne suis pas une grande technicienne en matière de football. Je suis la supporter du dimanche, on va dire, qui se réveille à chaque Coupe du Monde et qui est derrière les Diables Rouges. Mais écoutez, je suis un peu partagée, comme le score en fait. Hein. Je sais, j'ai entendu les commentaires des experts qui disaient qu'il y avait vraiment de grandes lacunes au niveau des défenses. Mais j'ai été contente de voir Lukaku sur le terrain, à peine arrivé, qui a été aussi actif vu qu'il a eu dernièrement des mois assez compliqués. Donc moi, ça m'a quand même fait chaud au cœur.
1: On nous a dit ça, que c'était un problème. Sophie disait au Standard, il y a une dépendance à des joueurs comme Romelu Lukaku, ça ne va pas.
2: Mais ça a toujours été. Hein. On a toujours nos figures de proue sur lesquelles on dépend. Kevin De Bruyne, Lukaku, auparavant compagnie. Je pense que pour beaucoup d'équipes, c'est comme ça. Donc est-ce un problème ? Je ne sais pas. Je ne sais pas.
1: Vous êtes confiante pour la suite avec ce que vous avez vu hier ?
2: Bah, j'essaie de l'aide parce que plus d'une fois les Belges nous ont surpris où ils se retrouvaient face à des pays où on se disait ça c'est finger in the nose et en fait ils galéraient et à l'inverse ils nous impressionnaient face à des pays qu'on se disait on va pas y arriver. Donc j'essaie de me dire que peut-être ils avaient besoin de ce coup de pression, que Rudi Garcia va peut-être revoir sa copie et que ça pourrait être encourageant pour la suite, oui.
1: Ils y sont allés à la légère hier en pensant que l'Égypte allait être plus faible que ça.
2: On a quand même entendu beaucoup, enfin moi j'entendais partout autour de nous que l'Égypte c'était finger in the nose, donc peut-être que oui, ils se sont peut-être un petit peu trop appuyé sur leur laurier, oui, peut-être.
1: Hugues, ils ont sous-estimé l'adversaire hier, ces Diables Rouges ?
3: Non, je pense pas. On a beaucoup parlé de ce mondial avec l'ouverture à un nombre plus important d'équipes, et on le voit bien avec ce début de mondial, il y a quand même pas mal de surprises, notamment le 0-0 avec l'Espagne et le Cap-Vert. Donc il y a quand même des grandes, grandes nations européennes qui butent quand même contre de tout petits adversaires. Ici, c'était pas un petit adversaire. L'Égypte, c'est une des grandes équipes africaines quand même, donc c'est pas et c'est une Égypte qui a très très bien joué, très très bien joué son football, une grosse défense avec de la percussion dans les reconversions offensives. Je dirais qu'on s'est, nous, tactiquement, un petit peu empêtré sur le côté gauche avec Doku, bien maîtrisé par plusieurs défenseurs, et on n'a pas profité quelque part du fait de l'aspiration des défenseurs égyptiens autour de Doku pour qu'il y ait un peu plus de créativité, de percussion, je dirais, en première mi-temps. On l'a retrouvé en seconde mi-temps, un petit peu plus de créativité, de rapidité dans le jeu. C'était beaucoup plus intéressant. On retrouvait, je trouve, le football belge. Voilà. Mais une entrée en matière dans un tout grand tournoi, c'est difficile. C'est difficile pour tous les sportifs.
1: Donc satisfait par la prestation hier ?
3: Satisfait. En tout cas, je me retranche pas derrière ces commentaires qui disent « on a été nul, c'est nul, de toute façon vivement qu'on soit écarté, etc. » Voilà, c'était une prestation avec de très mauvais points et de bons points. Il y avait quand même des choses intéressantes. Il faut mettre tout ça en place et évidemment pouvoir confirmer cette fois-ci avec des victoires, je dirais, plus affirmées.
1: Xavier nous parlait tout à l'heure des consignes du coach de Rudi Garcia en disant que ça a donné quelque chose où les joueurs étaient trop frileux. C'est le sentiment que vous avez ?
3: Ben oui, en tout cas, voilà, on sentait bien qu'on attendait beaucoup. En tout cas, c'est moi ce que j'ai ressenti. Moi non plus, je suis pas un grand technicien et un grand spécialiste du football. Je trouve qu'on a beaucoup tout centré sur Doku. On attendait effectivement les envolées de Doku comme il est capable de le faire. Et le reste, je dirais, de l'attaque belge me semblait un petit peu amorphe. Comme si on attendait l'exploit de Doku et le reste, ça manquait effectivement de créativité, de percussion. Et donc voilà, c'était décevant, en tout cas, vraiment en première mi-temps.
1: Vous avez vu des joueurs amorphes hier sur le terrain, Marie ?
2: Ben, j'ai vu peut-être frileux, oui.
1: On a vu beaucoup passer sur les réseaux sociaux momifiés.
2: Bon, j'irai pas jusque momifier, mais oui, plus d'une fois, bon, encore une fois, moi je suis pas une technicienne, mais plus d'une fois, je me suis dit, bon, allez, passe la seconde, quoi. Je me le suis dit aussi 2-3 fois. C'est pour ça que je dis que peut-être ils avaient besoin de ce premier match pour se réveiller et qu'ils vont maintenant être dans la compétition. Et je pense pas que ce 0-0 est un présage pour la suite de la compétition. Oui, 1-1, excusez-moi, c'est pas c'est l'Espagne. Pardon. Je pense que c'est pas forcément un signe pour la suite de la compétition. Je pense qu'on peut quand même aller loin. Moi, j'y crois quand même.
1: Cette équipe est Lukaku dépendante, Hugues, on m'a dit ça tout à l'heure.
3: Lukaku, évidemment, c'est une pièce maîtresse et indispensable, mais comme d'autres joueurs sont indispensables, et on l'a bien vu dans les matchs, entre guillemets, de préparation, ce qui est intéressant aussi et qui a relevé dans le côté positif, c'est que l'introduction de toute une série de joueurs en cours de match parfois font la différence. Et ça, c'est le sang frais, c'est le sang neuf, c'est de se dire, ok, on a un système qui est contré et très très bien, hein, qui a été très bien contré par l'Égypte. Si on a fait 1-1, c'est aussi parce que en face, il y avait quand même une très bonne équipe égyptienne.
1: Mais sans lui, ça marche ou pas ?
3: Ben, en tout cas, il a permis de délivrer. Il a mis une pression supplémentaire qui était différente de ce qu'on avait vu au début du match. Donc, il a ouvert quelque chose, il a libéré quelque chose. J'imagine aussi qu'il y a les messages de Rudy Garcia à la mi-temps qui ont permis aussi de libérer cette équipe. Parce que il y a pas, oui, il y a évidemment ce but du défenseur, mais grâce à Lukaku. Mais au-delà de ça, on a vu quand même une équipe belge beaucoup plus rapide, créative en deuxième mi-temps. Donc il n'y a pas que Lukaku, c'est pas que Lukaku l'équipe belge.
1: On va voir ce qu'en pense Claude qui est à Dragon Boss. Bonjour Claude.
4: Bonjour.
1: Bienvenue dans C'est vous qui le dites. Est-ce que je parle à un supporter satisfait de ce qu'il a vu hier?
4: Je ne suis pas satisfait.
1: Qu'est-ce qui vous a déçu?
4: Que le coach a donné des mauvais ordres. Première mi-temps, les Diables Rouges dormaient.
1: Ils dormaient?
4: Seconde mi-temps, au moins, ils se sont réveillés. Voilà ce que je dis.
1: Mais quoi, c'est à cause de Rudy Garcia ?
4: Oui, c'est Garcia la faute. C'est les Belges qui ont perdu, c'est Garcia la faute.
1: Qu'est-ce qu'il a fait comme faute ?
4: Qu'est-ce qu'il a fait comme faute ? Demandez au diable, bon, on vous le dit.
1: Oui, mais j'aimerais bien que vous me le disiez, Claude.
4: Eh bien, c'est très simple. Il a donné l'ordre de contrer tout en Mac, mais pas d'attaquer. Voilà.
1: Donc vous avez vu des joueurs qui dormaient sur le terrain?
4: Oui, oui, oui. La première mi-temps, c'était pas les Diables Rouges.
1: Et qu'est-ce qui a changé en deuxième mi-temps?
4: En deuxième mi-temps, c'était pas le coach a dit un autre ordre, et voilà.
1: Ah mais donc finalement, il donne des bonnes consignes, le coach?
4: C'est-à-dire pour la première mi-temps, non.
1: Alors Rudy Garcia s'est trompé en première mi-temps, Hugues?
3: Je sais pas. Encore une fois, un match, c'est pas que un coach qui donne des consignes. Encore une fois, moi, j'ai vu aussi une très bonne équipe égyptienne, bien en place, avec une tactique qui a mis à mal cette équipe belge, avec une très forte et très bonne défense, et avec des reconversions très percutantes, et qui faisaient mal, et qui laissaient craindre, effectivement, même une défaite jusqu'à la fin du match. Parce que c'est ça le jeu égyptien. Alors oui, on a tous vu une équipe belge fort décevante en première mi-temps parce que ça manquait de rythme globalement. De dire est-ce que c'est la faute de Rudy Garcia parce que ça manquait de rythme, je pense que c'est résumé de manière un peu grossière.
1: Rudy Garcia est à charger pour la première mi-temps, Marie ?
2: Moi, je crois que c'est trop facile de chercher un seul coupable. Voilà, le foot, c'est un sport d'équipe. Et donc, oui, Rudy Garcia a sa responsabilité comme tous les autres joueurs belges. Je ne sais pas ce qui s'est passé à cette première mi-temps. S'il y a eu un problème de communication, de compréhension dans les consignes données. Mais moi, je n'ai pas envie de blâmer Rudy Garcia à ce stade-ci.
1: On va voir ce qu'en pense Bob à Marche en Famène maintenant. Bonjour Bob.
5: Bonjour Cyril.
1: Qu'est-ce que vous avez pensé de ces Diables hier soir?
5: Oh, moi, je suis satisfait.
1: Tout vous a plu? Vous voulez un petit verre d'eau? Enfin, je ne peux pas vous l'apporter, mais n'hésitez pas si vous en avez besoin. Hein.
5: Non, ça va.
1: Qu'est-ce qui vous a plu? Bob?
5: Oui.
1: Tout vous a plu hier?
5: Oui, ça m'a plu, franchement. Mais écoutez, il faut bien mettre dans la tête des gens, il n'y a plus de petites équipes. Hein. Regardez un peu l'Espagne contre le Cap-Vert.
1: Alors coupez bien la radio ou la télé derrière vous, Bob. Comme ça, on n'aura pas le petit décalage quand on se parle.
5: Ouais, ouais,
1: mais j'ai entendu qu'il y avait des joueurs qui dormaient sur le terrain hier. Vous avez vu ça aussi?
5: Non, je crois, à la première mi-temps, ils ont quand même ils ont regardé un peu les Égyptiens, la façon dont ils jouaient.
1: Ah, c'était le temps de l'analyse, la première mi-temps.
5: Oui, et alors, bon, évidemment, quand il, déjà la pause fraîcheur, Garcia avait déjà changé quelque chose. Alors, voilà, il ne faut pas toujours critiquer, parce que maintenant, ils sont rentrés à l'hôtel, qu'est-ce qu'ils vont faire? Ils vont analyser leur jeu. Et Garcia, il n'est pas con, ni les joueurs, ils vont dire ça.
1: Ah, vous me dites qu'ils ont déjà passé la première mi-temps à analyser. Ils vont analyser à chaque fois en première mi-temps?
5: Ça dépend comment, sur quel adversaire on va tomber, la façon dont il joue. Et là, il a déjà un peu de fraîcheur, il peut changer certaines choses.
3: Alors, s'il y a eu un round d'observation, on s'est quand même pris un fameux uppercut quand même pendant cette observation. Donc, ok, on peut observer l'adversaire, mais pas trop longtemps quand même, parce que là, sinon ça pourrait faire mal. Et honnêtement, on a quand même eu très très peur,
2: oui.
3: Parce qu'il y a eu d'autres actions qui auraient pu assommer un petit peu plus les Belges, et on aurait pu avoir un 2-0 en première mi-temps. Donc, attention.
1: Mais
3: on
1: le résumé de...
3: On peut observer, mais pas trop de coups quand même.
1: Bob est satisfait, c'est le résumé de... ce qu'il a vu hier, satisfait, vous dites ça aussi?
3: Mais en tout cas, ce n'est pas une défaite. Donc, et là où je suis d'accord avec Bob, c'est qu'il n'y a pas de... Il ne faut pas considérer qu'il y a des petites équipes. C'est la Coupe du Monde, c'est élargi. Et se rendre compte que même ces petites équipes qui, a priori, sur le papier, ne sont pas du tout favoris, eh ben, elles y vont, franco, quoi.
1: Vous n'arrivez pas à le dire. Vous êtes satisfait ou pas satisfait?
3: Je suis... un peu satisfait.
1: Un peu satisfait. Et vous êtes satisfaite, Marie?
2: Je ne peux pas être satisfaite à 100%, mais je ne suis pas déçue non plus.
1: On va en reparler dans la suite de l'émission. Vous nous appelez 070-233-466. On débrief le premier match du Mondial des Diables Rouges. Match nul 1-1 face à l'Égypte hier soir. Qu'en avez-vous pensé? Je vous attends dans la suite de C'est vous qui le dites. Deuxième débat dans un instant. On s'intéressera à ce qui est demandé aujourd'hui dans la capitale par une femme qui a vu une attaque d'un chien, un pitbull qui attaque un beagle, qui a mordu la maîtresse du beagle, qui a mordu son propre maître également. Elle dit qu'il faudrait que tous les chiens portent tout le temps une muselière. Est-ce qu'un chien sans muselière, c'est trop risqué? C'est notre deuxième question. Et puis la crèche à 60 000 euros ne reviendra pas sur la Grand Place de Bruxelles. Elle avait été fortement décriée. La créatrice de cette crèche a reçu beaucoup de commentaires négatifs, des menaces de mort. Et vu la situation, elle ne veut pas que sa crèche soit à nouveau exposée au même endroit. Elle sera transférée dans une église qui justement en cherchait une. Et Bruxelles annonce que des réflexions sont en cours pour remplacer cette crèche. Mais alors, est-ce qu'elle ne vous plaisait pas cette crèche? Et qu'attendez-vous à la place? Voilà la troisième question, c'est vous qui le dites tout à l'heure.
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1: Deuxième conversation de C'est vous qui dites avec vos commentaires au 070 233 466 et ceux de nos débatteurs également sur le plateau. Aujourd'hui, Marie Demaret, rédactrice en chef du site parismatch.be et Hugues Angot de la rédaction de la RTBF. À Uccle, en région bruxelloise, il y a un beagle qui a été attaqué par un pitbull. Le beagle a dû être euthanasié. Le beagle, en fait, était promené en laisse par une adolescente qui, elle, a été aussi mordue lors de l'attaque, tout comme le propriétaire du pitbull. Cet animal a réussi à se libérer de sa laisse avant d'aller attaquer l'autre chien. Dans la capitale, il y a une habitante du quartier où ça s'est passé qui estime que tous les chiens devraient porter une muselière tout le temps. Pourquoi elle fait cette demande ? Parce que déjà, elle a peur pour la sécurité des autres animaux, mais aussi pour celle des nombreux enfants qui fréquentent le coin. Alors, un chien sans muselière, Hugues, c'est trop risqué ?
2: Moi, je dirais que, alors, mettons aussi des menottes à tous les humains, hein, puisque les humains peuvent aussi potentiellement agresser d'autres, être responsables de vols, d'agressions. Et donc, mettons par sécurité des menottes à tout le monde, comme ça, on évitera tous les problèmes. Évidemment, c'est une boutade et j'exagère, bien évidemment, mais pour moi, c'est un non-sens d'appliquer
1: mais elle a peur qu'il se passe quelque chose.
2: Ben oui, ok. Ben, on peut avoir peur dans la rue de se faire aussi agresser. Et donc, excusez-moi, mais ce principe de « ok, il y a des soucis et donc on va régler ce souci en imposant à tous les chiens une muselière », excusez-moi, moi je ne peux pas comprendre, encore une fois.
1: Il y a des races pour lesquelles c'est imposé, selon les communes.
2: Oui, il y a des règlements partout. Communaux et on sait que c'est pas... Il y a une liberté, j'irais, dans ce que peuvent imposer certaines communes, et des choses à respecter. Encore une fois, moi je suis propriétaire d'un chien, Marie aussi, on va en parler hors antenne. Je pense que quand on est propriétaire d'un chien, on doit toujours pouvoir contrôler son chien et le connaître, savoir si effectivement il peut être agressif avec d'autres chiens, etc. Quand on a un animal, il faut aller le sociabiliser avec d'autres chiens. Le dressage est aussi important. Je ne dis pas que mes chiens sont super bien dressés, mais au moins je les connais. Et je pense que ça, c'est indispensable.
1: Vous êtes sûr que votre chien, sans muselière, ne va pas en attaquer un autre ou un enfant ?
2: Alors je pense qu'ils peuvent, des chiens peuvent toujours se disputer, mais de là à agresser, non, très honnêtement, c'est pas...
1: Vous voyez votre chien avec une muselière ?
2: Non, pas du tout. Et voilà, je pense que ce sont vraiment pas... Moi, j'ai deux chiens, ce sont vraiment pas des chiens du tout agressifs. Je les connais, je les ai déjà vus avec de nombreux chiens. Alors évidemment, il peut toujours y avoir des bagarres, entre guillemets, mais de là à agresser, mordre, etc., non, et donc on généralement on connaît ces chiens et c'est important de les connaître. C'est pas quelque chose qu'on place chez soi. Non, il faut dressage, sociabiliser. Ça c'est vital et je pense qu'il y a beaucoup de gens qui sans doute n'ont pas fait ce genre de choses.
1: Cette dame demande aujourd'hui la muselière pour tous les chiens. Vous aussi, Marie?
3: Moi, je trouve que je rejoins Hugues, c'est fou, je suis contre cette idée.
1: Mais les enfants qui passent par là, la sécurité des autres animaux, elle a peur
3: pour
1: ça.
3: Je tiens à rappeler qu'il y a quand même une règle dans le code général de police qui reprend un peu plus d'une dizaine de races de chiens qui sont considérées comme dangereuses, et le pitbull est dedans.
1: La liste n'est pas la même dans toutes les communes.
3: Voilà, c'est ça, mais il y a quand même le règlement général de police pour toute la Belgique. Après, chaque commune peut évidemment rajouter l'adapter à sa sauce. Mais je veux dire, le pitbull est dedans parce que c'est vrai qu'ils ont une puissance dans la mâchoire qui est très impressionnante. Je crois que c'est 160 kg par centimètre carré, donc c'est énorme. Et donc, selon

0: pour cette race de chien. Donc moi, je pense déjà qu'il y a un problème de connaissance auprès des propriétaires de pitbull. Je me demande, est-ce qu'ils sont vraiment conscients des règles qu'il existe pour ce type de chien ? Est-ce que aussi les éleveurs peut-être font bien leur travail ? Voilà, moi je pense, comme l'a dit Hugues, on doit être maître de son animal, est obligé.
1: Par exemple, à Uccle, le port de la muselière n'est pas obligatoire pour les pitbulls. Faut que ça change ?
0: Moi, je pense qu'à partir du moment où on achète un pitbull, on doit avoir conscience que ce chien, potentiellement, il peut être dangereux. Et donc, il faut
1: muselière pas hésiter. Pour tous les pitbulls ?
0: Moi, je pourrais dire que pour certaines races de chiens, moi, je pourrais être pour qu'on mette la muselière si on l'a habitué dès qu'il est petit.
1: Quelle race de chien ? Pitbull, Beagle, Chihuahua ?
0: Non, bien sûr pas Beagle ni Chihuahua. Non, pourquoi ne pas se baser sur la liste qui a été faite par la police, où je suppose qu'ils se sont basés sur des critères bien précis. Je sais qu'il y a l'American Staff dedans, qu'il y a le terrier. Alors après, attention, c'est pas parce que ces chiens ont des muselières qu'ils ne sont pas gentils et qu'ils ne savent pas faire preuve d'affection. Hein. Moi, dans ma famille, j'ai quelqu'un qui a un American Staff, c'est un amour, ça ne veut rien dire. Moi, comme l'a dit Hugues, c'est un travail de tous les jours. Moi, j'ai été tous les week-ends au dressage, j'ai sociabilisé mon chien, j'ai 100% confiance en lui. Je sais qu'il ne fera jamais rien à personne. Il est même soumis à l'inverse. Mais bon, voilà, je veux juste dire que on doit être maître de son chien, et visiblement il y avait un autre problème, c'est que le chien il s'est détaché, donc visiblement c'est qu'il n'était pas bien attaché, et ça aussi c'est une règle d'or.
1: On met des muselières à quelle race de chien ?
2: Moi je suis pas très pour le principe des muselières, après chacun, et je respecte les règlements communaux et ce qui impose certaines communes. Moi je dirais, s'il y a quelque chose à améliorer, c'est peut-être, ok, vous voulez acquérir un chien, c'est peut-être un certain nombre d'heures de dressage obligatoire, avec l'associabilité, parce qu'au dressage, il y a aussi plusieurs chiens et on voit le comportement aussi de l'animal. Et donc, au sortir de cela, un expert peut dire, ok, il n'y a pas de souci, pas de problème. Ah, il a des comportements agressifs et on impose certaines
1: choses. Pour tous les chiens, que ce soit un berger allemand,
2: ben, pourquoi
1: ou
2: pas,
1: un beagle, un chihuahua.
2: Oui, pourquoi pas. Alors évidemment, un chihuahua, a priori, il n'a pas la puissance de...
0: Mais il peut être agressif. Hein.
2: Oui, mais voilà, même des petits chiens peuvent être agressifs. Évidemment, les conséquences n'ont rien à voir, évidemment, avec d'autres races de chiens. Mais moi, je serais pour, effectivement, un dressage obligatoire pour un animal, parce qu'il va fréquenter les lieux publics. Et donc, potentiellement, c'est plutôt ça, plutôt quelque chose de, je dirais, de l'apprentissage, plutôt quelque chose qui est de la contrainte.
1: Puis on accueille Éléonore.
0: Oui, mon dresseur m'a dit qu'un chien qui n'est pas habitué à la muselière peut devenir agressif face à la muselière si on lui met. Donc il faut faire aussi attention, ça peut être à double tranchant.
1: On va voir ce qu'en pense Éléonore à Gerpine. Bonjour.
3: Oui, bonjour.
1: Bienvenue dans l'émission. Voilà donc la demande de cette dame dans la capitale aujourd'hui, la muselière pour tous les chiens. Elle a peur pour les autres animaux et pour les enfants qui fréquentent son quartier. C'est trop risqué, un chien sans muselière ?
3: Bon, ben moi je dirais plutôt que donc on doit être... Donc la muselière doit être réservée peut-être uniquement pour les chiens menaçants. Hein, donc on ne punit pas non plus l'ensemble des chiens pour la faute des quelques maîtres irresponsables. Si j'habite sur la commune de Gerpine. Et justement, nous avons un gros souci depuis quelques temps. C'est qu'il y a donc une propriétaire de Gerpine donc, qui a un pitbull. Il y a un malinois qui se promène dans les rues sans muselière et sans laisse. Et pas plus tard qu'hier, nous avons justement discuté avec le bourgmestre de Gerpine, hein, qui malgré toute sa volonté, eh bien, il ne peut rien faire face à ce gros problème. Donc, ces chiens sont menaçants. Ces chiens rentrent dans les maisons. Hein, et ils sont donc très menaçants. Ils ont déjà tué des chats, mordu des joggeurs, des promeneurs, et on ne sait rien faire. Voilà.
1: Et donc, par défaut, il faudrait une muselière pour ces chiens ?
3: Mais bien sûr, puisqu'ils ont déjà mordu des joggeurs, des passants, tué des chats.
1: Mais vous mettez la muselière après la première morsure ou d'office pour ces races-là ?
3: Non, mais pour ces chiens-là, d'office.
1: Ah bah, Hugues m'a dit, alors on met des menottes à tous les humains.
3: Mais si ce sont des pitbulls et des malinois, ce n'est pas des petits chiens. Ils sont menaçants.
1: Tous ? Toujours ?
3: Mais il faut faire attention, il vaut mieux, il faut faire attention, oui.
1: Mais faire attention, c'est d'office mettre la muselière ?
3: Oui, un pitbull, malinois, des gros chiens, oui.
1: Ah donc là, pas le choix pour ceux-là, Hugues.
2: Non mais moi, ce qui m'étonne dans le témoignage de madame, c'est que le bourgmestre apparemment dit qu'il ne peut rien faire alors qu'il se baladerait la ville. Et oui, donc... À mon sens, si, là, il y a moyen de faire quelque chose.
1: Alors, à Gerpine, il y a une obligation de maintenir son chien en laisse, comme partout, et d'avoir la muselière pour les chiens dangereux.
2: Mais il n'y a pas la liste.
3: Nous avons porté plainte à la police. Vous savez qu'est-ce qu'ils nous ont répondu, la police ? Eh bien, madame, il faut fermer vos portes.
2: Non, mais honnêtement,
3: c'est... Ou alors aller courir. Ah, ben si, je vous assure.
2: Ah, mais je vous crois, madame, mais je trouve ça hallucinant. Et donc, dire qu'on ne fait rien, non. Des chiens qui se baladent.

0: font du vagabondage, ce n'est pas possible et autorisé. Donc, effectivement, à mon sens, la commune peut intervenir et devrait intervenir.
1: Mais donc là, vous leur mettez la muselière.
0: Mais non, il faut que le propriétaire fasse quelque chose. Ce n'est pas possible qu'un chien se balade comme ça et terrorise, entre guillemets, une partie de la population. Ce n'est pas normal.
1: Éléonore.
2: Voilà. Ben oui, d'ailleurs, on a fait appel à une gazette, à un journal. Nous sommes passés dans la gazette, mais non. Et on voit le chien se balader sur les terrasses, on a des photos, images à l'appui, hein, tout. Mais le bourgmestre nous a encore dit hier, on ne comprend pas où ça coince. On a appelé la police, ils nous ont même dit, allez courir ailleurs, ne passez pas devant chez elle. Mmh. Oui, non, c'est une histoire de dingue.
1: Vous voulez mettre une muselière à quelle race, Éléonore?
2: Mais à des chiens menaçants qui sont gros, enfin, comme les malinois, les pitbulls, je ne dis pas les petits, mais...
1: Ah, parce qu'on m'a dit que le chihuahua aussi pouvait être agressif.
2: Oui, mais le chihuahua, on sait le retenir. Retenir un malinois ou bien un pitbull, je ne sais pas, moi, c'est... Vous passez avec un bébé, ici dans ma rue, il y a combien de personnes qui passent avec des enfants, et vous voyez les malinois menaçants, mais ça fait peur, on ne sait pas les retenir, un chihuahua, c'est petit. Donc voilà, moi je n'ai pas d'animaux, donc je ne sais pas voilà comment... On peut gérer ça, mais ici, moi, je parle du pitbull et je parle du malinois, ce qui se passe chez nous, sur Gerpine.
1: Pitbull là, c'est une et malinois, on leur met des muselières, Marie?
2: Mais bien.
3: Moi, j'en appelle au bon sens des propriétaires. Comme Hugues l'a dit, quand on a un animal, on doit le connaître et donc on doit savoir si potentiellement son chien est agressif ou pas. Et si on a le moindre doute, alors oui, on doit mettre une muselière. Moi, je pense que ça doit être une réflexion et un travail de logique de la part du propriétaire. Donc, j'ai pas envie de faire des généralités. J'aimerais que les maîtres de chiens prennent conscience de la réalité des choses.
1: Après l'avis d'Éléonore, on va avoir celui de Josiane à Charleroi. Bonjour, Josiane. Josiane, vous êtes là? Ah bon, on retrouvera Josiane un peu plus tard dans l'émission, la liaison ne fonctionne pas. 070 233 466, voilà le numéro. Pour nous rejoindre dans la suite de C'est vous qui le dites, il y a donc la muselière réclamée pour tous les chiens. C'est une dame qui habite dans un quartier où il y a eu une attaque. Un pitbull a attaqué un beagle. Le beagle a dû être euthanasié et deux personnes ont été mordues au passage. L'adolescente qui promenait le beagle et le propriétaire du pitbull aussi. Et donc elle dit, pour la sécurité des autres animaux ainsi que celle des enfants qui fréquentent le coin, il faut la muselière pour tous les chiens. Un chien sans muselière est trop risqué. J'attends vos commentaires dans la suite de l'émission. Troisième débat après la pause. Souvenez-vous, à Noël, il y avait la crèche sur la Grand-Place de Bruxelles qui a été fortement décriée. Et justement, l'artiste qui en est à l'origine a reçu tellement de menaces de mort qu'elle a demandé que sa crèche ne soit plus exposée sur la Grand-Place. Sa demande a été entendue. Cette crèche sera déplacée dans une église qui, justement, en avait besoin. Mais à la base, ce projet à 60 000 euros devait durer 5 ans. Ça n'aura duré qu'un Noël. Et Bruxelles annonce que des réflexions sont en cours pour remplacer cette crèche. Alors deux choses, est-ce que cette crèche vous déplaisait et vous attendez quoi à la place? J'attends vos appels au 070-233-466.
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1: Voyons ce qui se passe sur les routes, c'est le Mobile Info avec Mélanie Pousseur depuis le Centre Pérex.
10: Et une manifestation qui va bientôt démarrer d'ici quelques minutes à Namur et donc du monde attendu évidemment dans le secteur entre le boulevard du Nord, c'est derrière la gare et le rond-point du Grognon, secteur à éviter jusqu'à 15h30 approximativement. Attention, des perturbations aussi sur le réseau des bus tech. Perturbation SNCB cette fois sur le rail avec aucun train entre Bourin et Gendroncel. La fin des perturbations est estimée vers midi et puis de bonnes nouvelles pour terminer, pratiquement plus de fil vers Bruxelles, juste un trafic dense à la toute fin de la E19 qui vient d'Anvers et puis ça ralentit quelque peu sur le ring de Bruxelles entre Grimbergen et Wemmel direction Grand Bigard.
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1: Troisième débat, c'est vous qui le dites avec autour de la table Hugues Angot de la rédaction de la RTBF et Marie de Marais, rédactrice en chef du site parismatch.be. On va parler de la crèche à 60 000 euros qui ne reviendra pas sur la Grand Place de Bruxelles. C'est un projet qui avait été sélectionné après un appel à projet. Et cette crèche, c'était celle avec le voile blanc autour et les personnages sans visage à l'intérieur. L'artiste qui en était à l'origine a reçu de nombreuses menaces de mort. Il y a eu tellement de réactions négatives qu'elle ne souhaite pas que son projet soit à nouveau exposé sur la Grand Place, c'est-à-dire dans la Libre Belgique ce matin. Elle sera transférée dans une église qui justement cherchait une crèche et le bourgmestre de Bruxelles annonce que des réflexions sont en cours pour remplacer cette création artistique. Marie, deux questions pour vous. La première, c'est que vous aviez un problème ou pas avec cette crèche ?
2: Non, moi ça m'a laissé complètement indifférent, je dois être honnête. Je me suis même étonnée de l'ampleur qu'avait pris cette histoire. C'est une interprétation artistique et c'est ça la magie de l'art, c'est que chacun a sa vision des choses. Des fois, on la comprend, on la comprend pas, mais de là à créer un mouvement comme ça l'avait fait, ça m'a un peu surpris, oui.
1: Vous voulez quelque chose à la place ?
2: Bah, c'est clair que si la crèche s'en va, il va falloir en mettre une autre à la place.
1: Ah, il faut absolument une crèche sur la Grand Place.
2: Bah, je pense que pour encore une grande partie de la population, ils sont d'éducation chrétienne et ce sont des valeurs auxquelles ils tiennent. Et je rappelle que Noël, quand même, c'est la fête de la nativité. Donc ça me paraît normal qu'il y ait une crèche, oui, à cette période, sur la Grand Place. Oui, tout à fait.
1: L'ancienne avait vécu très longtemps, elle était abîmée. C'est pour cette raison qu'elle avait été remplacée. Vous voulez quelque chose qui ressemble à l'ancienne ?
2: Moi, personnellement, je vais être honnête, ça m'est égal. La crèche, là, artistique, elle m'allait très bien. Je pense que dès qu'on touche à la religion, c'est très touchy. Je pense que les personnes qui sont pratiquantes et qui sont attachées à la crèche, justement, ne sont peut-être pas ouvertes à du changement en la matière. Je pense qu'ils sont très attachés aux traditions et donc peut-être qu'il vaut mieux retourner vers quelque chose de plus classique. Et en tout cas, je suis contente pour l'artiste que la ville de Bruxelles ait accepté de déplacer la crèche parce que je me mets à la place de cet artiste qui a reçu des menaces de mort. Je comprends qu'elle n'ait pas envie de revivre la situation cette année, quoi.
1: Hugues, elle vous déplaisait cette crèche ?
3: Alors, j'espère que je ne vais pas recevoir de menaces de mort, mais moi, à la limite, une crèche, c'est plutôt dans une église. Je ne vois pas pourquoi on doit avoir nécessairement, et je sais que dans les communes, il y a une autonomie par rapport à cela. Chaque commune décide finalement d'installer une crèche ou pas, mais je ne vois pas nécessairement l'obligation d'installer une crèche dans l'espace public. Encore une fois, je respecte les différentes religions, dont la religion catholique, et effectivement, notre pays est empreint de cette tradition, mais pour moi, ça peut être à l'église si on veut voir cette crèche. Et sur la Grand Place...
1: Pas de crèche sur la Grand Place de Bruxelles.
3: Moi, je n'en vois pas la nécessité, encore une fois, et j'espère qu'on ne va pas me condamner à mort pour cela, mais personnellement, je n'en vois pas l'utilité. Un très beau sapin qui peut réunir, c'est un symbole plus universel à mon sens, pour célébrer finalement cette fin d'année. Voilà, me paraît plus ouvert que d'essayer avec une crèche où on ne voit pas de personnage vraiment très clair, etc.
1: Chacun pouvait s'identifier.
3: Ouais, voilà, oui, enfin ça reste quand même une crèche, donc.
2: Oui, c'est ça, je pense qu'on a une idée quand même très
1: voilà.
2: établie.
1: De... Donc finalement, le sapin et pas de crèche, c'est bien?
2: Moi, je vous ai dit, ça m'est égal. La crèche, honnêtement, ça m'est égal. Je me mets juste à la place de la population qui est de majorité d'éducation, enfin d'origine catholique, et donc je peux comprendre qu'ils aient envie d'avoir leur crèche. Oui, je le comprends. Moi, ça ne me choque pas qu'il y en ait une, et ça ne me choquait pas qu'il y ait celle-là où il n'y avait pas les visages. Donc voilà.
1: On va voir ce qu'en pense Marie-Claude à Namur. Bonjour Marie-Claude.
4: Bonjour.
1: Bienvenue dans l'émission. Elle vous déplaisait, cette crèche ?
4: Absolument.
1: Pourquoi ?
4: Pas qu'à moi, d'ailleurs.
1: Mais pourquoi elle vous embêtait ?
4: Plaisir, on a parlé. Mais lui aussi a eu des ennuis parce qu'il a mis une crèche dans la mairie. Enfin, ça, c'est autre chose.
1: Pourquoi ? Qu'est-ce qui ne vous plaisait pas dans cette crèche ?
4: Parce que la crèche, pour moi, il y a une question de tradition. C'est une tradition qui remonte à Saint-François d'Assise. Bon, vous n'avez quand même pas bousillé comme ça 8 siècles de tradition, hein ?
1: Bah, Hugues me dit dans l'église, pas sur la Grand Place.
4: Mais pourquoi pas ?
1: Et pourquoi ?
4: La crèche, elle rassemble, hein ? Elle doit rassembler. C'est pas uniquement une question de petits chrétiens.
1: Elle rassemble qui, Marie-Claude ?
4: On sait beaucoup plus large que simplement la nativité, hein ?
1: Bon, Marie-Claude, restez avec nous. On va se reparler juste après le flash de 10h. J'entends que vous n'aimiez pas la précédente. Vous allez me dire dans un instant ce que vous aimeriez à la place. On va en reparler. Vous nous rejoignez aussi au 070-233-466 pour commenter. Merci beaucoup, Marie et Hugues.
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1: Bon mardi, merci d'écouter RTBF Vivacité, il est 10h. Voici le flash, on s'informe tout de suite avec Nathalie Servet.
11: Bonjour à toutes et à tous. Quelles seront les peines de Paolo et d'Antonino Falzone dans le procès du drame de Strepy-Brakni? Le débat a lieu en ce moment devant la cour d'assises du Hainaut. Paolo Falzone a été reconnu coupable de 7 meurtres et 79 tentatives de meurtre. L'avocat général a requis ce matin 27 ans de prison à son encontre. Le verdict final est attendu demain. Une manifestation démarre à l'instant à Namur. Des aides ménagères, des travailleuses du secteur de la petite enfance, de la santé, de l'action sociale ou encore des agents du service public de Wallonie protestent contre les mesures budgétaires de la Fédération Wallonie-Bruxelles et du gouvernement wallon. Une manifestation qui a des conséquences sur le trafic des bus en Wallonie. Fin de la grève et reprise du travail ce matin chez Avia Partner à l'aéroport de Bruxelles. L'enregistrement et l'embarquement pour les vols opérés par le bagagiste et prestataire de services ont repris normalement. Une médiation est prévue ce matin chez Avia Partner entre la direction et les syndicats. Plus de 2 millions d'enfants sont exposés aux vagues de chaleur et à la pollution de l'air en Belgique. Selon l'UNICEF, notre pays figure parmi les États où plus de 9 enfants sur 10 sont confrontés à des températures nettement supérieures à la moyenne locale lors de vagues de chaleur sévères. La Belgique affiche par ailleurs un score de pollution de l'air de 8,5 sur 10, qualifié d'extrêmement élevé. L'organisation rappelle que les enfants sont particulièrement vulnérables à cette pollution car leurs poumons, leurs voies respiratoires, leur système immunitaire sont encore en développement. Et des températures élevées, c'est justement ce qui est annoncé pour la fin de cette semaine. On pourrait dépasser les 30 degrés jeudi et vendredi. Le SPF Santé publique a émis un avertissement chaleur et pic d'ozone jusqu'à samedi. Plusieurs communes ont déjà de leur côté activé leur plan chaleur. Le président ukrainien vient d'arriver à Évian, France. C'est là que se tient le sommet du G7 qui rassemble les dirigeants de cette grande puissance. Volodymyr Zelensky participe aux discussions du jour et espère décrocher un tête-à-tête avec le président des États-Unis, Donald Trump. Départage et pas de gagnant hier soir et la nuit dernière à la Coupe du Monde de football. Les Diables Rouges ont sauvé les meubles avec un but partout face à l'Égypte, dont le groupe de la Belgique, l'Iran et la Nouvelle-Zélande se sont quittés sur le score de 2-2. Ce soir, entrée en compétition de la France face au Sénégal et cette nuit, l'Argentine, tenante du titre, jouera contre l'Algérie. Fin de ces infos, très belle matinée. Tout de suite, on fait un point sur vos conditions de circulation.
12: Et Nathalie, vous venez de le dire, c'est un rappel donc, mais c'est important. Le réseau tech perturbé dans toutes les provinces wallonnes en raison de la participation d'une partie de son personnel à la manifestation organisée à Namur. Le rassemblement se fait en ce moment au boulevard du Nord, c'est juste derrière la gare. Et puis le top départ du cortège, c'est à 10h30 en direction du rond-point du Grognon. Alors on attend des perturbations jusqu'à 15h30 approximativement. Donc vous voilà prévenus, évitez en tout cas le centre de Namur aujourd'hui. aujourd'hui. Et puis, toujours pas de train entre Bourin et Gendroncel. C'est en raison d'une panne au niveau des signaux à proximité de la gare de Bourin. Sachez que la fin des perturbations est prévue aux alentours de midi.
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11: Il est 10h03, tout de suite, la suite de C'est vous qui dites avec Cyril.
1: Merci Nathalie, la rédaction revient en direct sur Vivacité à 11h. D'ici là, l'info est à retrouver sur le site et sur l'application RTBF Actu.

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1: Je vous attends 070 233 466, on débrief ce matin. Le premier match des Diables au Mondial, hier ils jouaient face à l'Égypte, résultat 1-1. On s'intéresse ce matin à ce que vous avez pensé de ces Diables Rouges, 070 233 466. Il y a dans l'actualité aussi cette attaque d'un beagle par un pitbull. Le beagle a dû être euthanasié et il y a eu deux blessés aussi. L'adolescente qui promenait son beagle et le propriétaire du pitbull également mordu. Dans le journal La Capitale, une habitante du quartier où ça s'est passé estime que tous les chiens devraient porter une muselière tout le temps. Elle fait cette demande parce qu'elle a peur pour la sécurité des autres animaux ainsi que celle des nombreux enfants qui fréquentent le coin. Alors un chien sans muselière est trop risqué. On en parle aussi avant 10h30. Et puis retour sur cette crèche à 60 000 euros qui ne reviendra pas sur la Grand Place de Bruxelles. L'artiste qui l'avait créé devait normalement l'exposer 5 années de suite. Vu les menaces de mort qu'elle a reçues, elle ne souhaite plus que cette crèche soit sur la Grand Place. Elle sera transférée dans une église qui en cherchait justement une et le bourgmestre de Bruxelles dans la Libre Belgique annonce que des réflexions sont en cours pour la remplacer. Est-ce que vous aviez un problème avec cette crèche? Est-ce qu'elle vous plaisait ou pas? Et vous attendez quoi à la place? Voilà ce dont on parle maintenant dans C'est vous qui le dites.
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1: On est de retour à Namur avec Marie-Claude. Juste avant le flash, il y avait Hugues Angouk qui me disait c'est pas nécessaire d'avoir une crèche sur la Grand Place, faut qu'elle soit dans les églises. Vous, vous me dites si, il en faut une absolument.
2: Oui, c'est une question de tradition.
1: Et vous voulez quoi comme crèche, puisque la précédente
2: crèche
1: ne vous plaisait pas?
2: Normal, traditionnel.
1: Mais c'est quoi une crèche normale?
2: Mon Dieu, il va vous faire la description, une crèche.
1: Bah dites-moi ce que vous voulez.
2: Un abri, genre étable.
1: Aucune étable?
2: Avec la mère, Marie, avec Joseph, le père, avec les animaux, parce que, bon, justement, ça montre aussi le symbole de la création, ouais. Avec les rois mages qui apportent la sagesse. C'est ça le sens de la crèche. Hein. Maintenant, la crèche, c'est quelque chose qui rassemble.
1: Et vous me dites Marie, Joseph, les animaux.
2: Une série de fêtes qui avaient lieu à la fin de l'année, notamment Sol Invictus. Et c'est ça le but.
1: Marie-Claude.
2: C'est de rassembler et pas de diviser.
1: Marie-Claude, vous m'entendez? Marie-Claude, allô.
2: Du 21e siècle.
1: Marie-Claude. Bon, on va revenir chez Marie-Claude dans un instant parce que le dialogue n'est pas possible. On va essayer de régler le problème. Chantal est à Binge. Bonjour Chantal.
3: Bonjour Cyril.
1: Bienvenue dans l'émission. La crèche précédente, celle avec les personnages sans visage pour que tout le monde puisse s'identifier, elle vous plaisait ou pas?
3: Oui, moi je suis pour. Écoutez, je suis laïque, mais j'avais une maman qui était croyante catholique. Et donc je connais un peu l'histoire forcément de la religion catholique. Et je trouve que les personnages, justement, par leur anonymat déjà de couleur de peau, rassemblent le monde entier. Hein, toutes les couleurs. Donc on peut s'y retrouver. Et en même temps, je trouve que ce sont des personnages qui sont habillés comme à l'époque de l'histoire.
1: Mais Marie-Claude m'a dit, ça c'est pas la tradition.
3: Mais on peut changer, on peut évoluer. Au contraire, là c'est rassembleur puisque c'est plus universaliste, je dirais. Aussi bien pour les croyants que les non-croyants. Moi l'histoire, je la connais, je la trouve très belle. Et ça ne me choque pas parce que ça représente pour moi les gens de l'époque, à l'époque où l'événement s'est produit sans doute, puisqu'ils étaient habillés. Ça se passait quand même du côté de Jérusalem, ou en tout cas de la Palestine et de ce pays.
1: Est-ce qu'il en faut une absolument?
3: Ben, je crois que... Oui, je crois que oui, parce que, bon, c'est quand même une belle histoire, qu'on soit croyant ou non croyant. Et c'est vrai que ça a été une habitude, et pourquoi pas? Pourquoi pas maintenant? C'est vrai que c'est dommage qu'on en arrive à ce point de ne pas comprendre finalement la vue de l'artiste, parce que c'est quand même un beau projet d'artiste.
1: Oui, ouais, mais elle a reçu tellement de messages négatifs, tellement de menaces,
3: oui,
1: qu'elle ne veut plus qu'elle soit exposée. Vous la comprenez?
3: Mais non, je ne la comprends pas. C'est dommage. Moi, je vous dis, je ne suis pas croyante, mais... Je trouvais que c'était très bien et que c'était rassembleur, au contraire, par le fait que, justement, cette histoire qui est belle, que ce soit pour les croyants ou les non-croyants, représentait des personnages avec des costumes de l'époque et sans couleur de peau. Donc, pour tout le monde.
1: Merci Chantal pour votre avis. On va retourner chez Marie-Claude. J'espère que la communication fonctionne dans les deux sens. Marie-Claude, vous m'entendez maintenant?
2: Oui.
1: Très bien. Vous me disiez juste avant... Il faut Marie, Joseph et les animaux. On est en train de diffuser les images de la crèche de cette année sur La Une, en télé. Ben, y a Marie, il y a Joseph, il y a les animaux.
2: Oui.
1: Donc elle vous plaisait ?
2: Ça me plaît pas du tout, ce paquet de chiffons. C'est d'un moche. C'est pas ça, la tradition. D'abord, cette tradition-là, je vous dis, elle remonte à Saint-François d'Assise.
1: Oui, ça, vous me l'avez déjà dit plusieurs fois.
2: Il y a 800 ans qu'on fait la crèche comme ça. Et tout d'un coup, il faut changer.
1: Mais donc, c'est juste l'absence de visage qui vous dérange.
2: Des gens sans visage, une tante de bédouin.
1: Marie-Claude.
2: Alors, cette tradition fait remonter la naissance de cet enfant dans une...
1: Marie-Claude, allô ?
2: Oui ?
1: C'est juste l'absence de visage qui vous dérange ?
2: Mais pas que ça.
1: Ah, c'est quoi d'autre ?
2: Mais l'ensemble !
1: Mais c'est quoi l'ensemble ?
2: Mais c'est immonde, ce paquet de chiffons ! C'est immonde !
1: Oui, mais ça, c'était les visages !
2: Le but d'une crèche, c'est de rassembler et pas de diviser. On dit, ils sont habillés comme à l'époque. Mais qu'est-ce que vous en savez ?
1: Ben vous, vous en savez quoi ?
2: Bon, dites, je suis un peu plus instruite que ça, hein ?
1: Vous étiez là ?
2: Non, et vous non plus.
1: Ben non, mais donc moi j'ai ici, à l'instant, une auditrice qui me dit... Ça rassemble, celle-là, il n'y avait pas de problème. Mais donc vous, vous attendez quoi ?
2: Mais je vous ai dit, mais même à Béziers, on en a parlé.
1: Vous attendez quoi, Marie-Claude ?
2: Une crèche normale.
1: Mais donc définissez-moi la crèche normale. Vous m'avez dit Marie-Joseph, les animaux, ils étaient là. C'est quoi une crèche normale ?
2: Avec ces symboles ?
1: Mais c'est quoi les symboles qui manquaient ?
2: Oh, avec une mère...
1: Mais elle était là.
2: Une mère avec un visage,
1: le visage.
2: Souriant, etc. Avec un père attentif. Alors il y a des bergers aussi parce que bon, c'est dans une étable et qu'il y a des animaux.
1: Bon ben Marie-Claude, la même crèche mais avec des visages alors.
2: Oui et pas une tante de bédouin.
1: Ah pas la tante.
2: Ben non.
1: Vous voulez quoi ?
2: Oh.
1: L'étable comme avant.
2: De crèches enfin qui imitent les étables. Hein. Faut vraiment tout vous expliquer.
1: Donc vous voulez la structure en bois quoi.
2: Oui si vous voulez.
1: Bah c'est pas si je veux. Moi je vous demande ce que vous voulez Marie-Claude.
2: Oui. Déjà que le sapin c'est déjà un symbole.
1: Oui.
2: Et qui n'a rien de chrétien.
1: Oui mais là on s'éloigne.
2: Oui.
1: Donc vous voulez une étable en bois. Vous voulez Marie, Joseph avec des visages, les animaux, des bergers.
2: Voilà. Moi, je pense même aux crèches traditionnelles de Provence, avec tous ces santons, c'est des crèches normales.
1: Ah bah c'est noté. On va en reparler dans la suite de l'émission. 070-233-466. Marie veut une crèche et normale. C'est ce qu'elle me dit. J'attends vos commentaires. On en parle parce que la crèche à 60 000 euros ne reviendra pas sur la Grand Place de Bruxelles. Elle était prévue pour 5 ans. Mais l'artiste qui a créé celle de cette année, elle avait été sélectionnée pour son projet, a souhaité que sa crèche ne soit plus exposée sur la Grand Place après les nombreuses menaces de mort qu'elle a reçues. Cette crèche est transférée dans une église qui en cherchait une. Et donc la ville de Bruxelles annonce que des réflexions sont en cours pour la remplacer, c'est-à-dire dans la Libre Belgique. Est-ce que vous aviez un problème avec cette crèche ? Vous attendez quoi à la place ? Voilà une des questions de C'est vous qui le dites ce matin. On revient sur le match nul des Diables face à l'Égypte hier dans un instant avec l'analyse d'Olivier. Mais d'abord un mot dont n'est pas des pigeons.
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1: Bonjour Simon.
5: Bonjour Cyril, bonjour à toutes et tous.
1: 10h30, c'est le rendez-vous tous les jours sur Vivacité. Vous aiderez qui aujourd'hui ?
5: Cyril, vous êtes bricoleur, vous ?
1: Oui, pas toujours bon, mais bricoleur.
5: Bah, Michael aussi, il est bricoleur et c'est peut-être ça le problème. En janvier dernier, il décide d'installer lui-même un onduleur. Un onduleur, c'est une machine importante dans une installation photovoltaïque. Une machine achetée dans un magasin de la région liégeoise et qui va tomber en panne quelques mois plus tard. Alors Michael veut faire fonctionner la garantie légale. Refus du magasin. Pour bénéficier de la garantie, il faudrait faire installer l'onduleur par leur propre technicien. Ce commerce a-t-il le droit de refuser la garantie comme ça ? Réponse dans quelques instants. On vous racontera aussi la mésaventure de Nathalie. On est en 2024, elle décide de faire refaire son toit. Elle contacte un entrepreneur qui fixe rendez-vous pour quelques mois plus tard, juin 2025. Cette date va être reportée plusieurs fois et puis... Plus de nouvelles, l'entrepreneur ne répond plus. Nathalie, elle bénéficie de l'ancien régime des primes à la rénovation. Donc elle doit terminer ses travaux impérativement avant fin septembre. Y arrivera-t-elle ? Eh bien, on lance l'enquête dès 10h30 sur Vivacité.
1: Rendez-vous dans un peu plus de 15 minutes. À tout à l'heure, Simon. Olivier sera en direct de Soigny dans un instant pour me dire ce qu'il a pensé des Diables Rouges hier soir. J'attends vos appels aussi au 070-233-466.
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1: On va parler avec Olivier Assouani maintenant dans C'est vous qui le dites. Bonjour Olivier.
2: Bonjour.
1: Bienvenue dans l'émission. Hier, les Diables ont entamé leur mondial face à l'Égypte. Score final 1-1. Je voudrais votre débrief. Qu'avez-vous pensé de ces Diables?
2: Disons qu'en première mi-temps, c'était pas tellement bon. En deuxième mi-temps, nettement meilleur. Mais moi, ce qui me tue, c'est que j'ai écouté un petit peu votre émission. Ouais. Et il y a déjà pas mal de personnes qui commencent à les massacrer, etc. Mais c'était le premier match et le but, c'est de se qualifier et puis c'est tout, quoi.
1: Moi, j'ai pas entendu réellement de massacre. On m'a dit très organisé, mais frileux. On m'a dit aussi qu'ils étaient Lukaku dépendants, ces Diables Rouges. Alors oui, j'ai entendu amorphe tout à l'heure, mais avec quelque chose quand même d'intéressant à voir.
2: Oui, bien sûr, mais bon, moi je vois aussi que allez, on doit être un peu plus chauvin et les soutenir à 100%. Et bon, hier, évidemment, c'était un nul, mais l'Égypte est quand même une très bonne équipe. Et le principal, c'est de se qualifier, parce que de toute façon, on ne sait pas contre qui on tombe après.
1: Et donc, vous êtes satisfait de ce que vous avez vu hier?
2: Satisfait en première mi-temps, non. En deuxième mi-temps, oui. Mais moi, je veux dire qu'on doit être derrière eux et pas les critiquer. Ou bien, on verra la suite, quoi. Après un match, ça veut rien dire. Il y a d'autres pays que je pensais qu'ils allaient gagner facilement aussi. Ouais. Et ils ne l'ont pas fait. Donc, laissons aller les choses et on verra bien par la suite.
1: Mais c'était plus difficile que ce que vous aviez imaginé, vous?
2: Hier, non, je me doutais que ça allait être un match compliqué.
1: Et vous me dites qu'en première mi-temps, c'était pas ça, à cause de quoi?
2: C'est-à-dire qu'on ne parvenait pas à se créer énormément d'occasions. En contre-attaque, les Égyptiens étaient dangereux. Et, on a égalisé en fin de match, bien entendu, mais ça aurait pu être aussi 2-0 pour l'Égypte à un certain moment. Donc, il ne faut pas tout voir en noir non plus.
1: Mais qu'est-ce qui a manqué dans cette première mi-temps?
2: Oh, probablement un manque d'agressivité, de prendre le match à son compte.
1: Quoi, ils y sont allés trop calmement?
2: C'est-à-dire que les Égyptiens étaient plus agressifs dans le jeu, mais du bon côté. Et nous, on laissait un peu trop faire, ça oui.
1: Mais vous n'êtes pas 100% derrière eux, alors, Olivier?
2: Si, bien sûr. Mais bon, moi, je connais le football, donc je dis, ce qui s'est passé. Mais ça ne veut pas dire pour ça que je ne les soutiens pas. Les lacunes, il faut pouvoir les reconnaître et même ne pas les critiquer. Ça ne sert à rien, de toute façon.
1: Satisfait ou pas?
2: De la première mi-temps, non. De la deuxième mi-temps, oui.
1: Cette équipe, elle est Lukaku dépendante, comme j'ai entendu tout à l'heure?
2: C'est-à-dire qu'il fait le changement et Lukaku, enfin, c'est même pas lui qui marque, c'est le défenseur égyptien. Disons que l'entraîneur a fait monter Lukaku. Ce qu'il a joué, le coup de poker, là, ça ne réussira pas tout le temps. Mais bon, évidemment que Lukaku, quand il est là, c'est un plus, ça c'est sûr.
1: Merci Olivier pour votre appel. On en reparle dans la suite de l'émission. Vous nous appelez 070-233-466 pour me dire ce que vous pensez de ces Diables Rouges qui jouaient face à l'Égypte hier, score final 1-1. Mais vous êtes très nombreux à le savoir. Vous avez été beaucoup à regarder le match hier soir sur la Une. Jusqu'à plus d'un million de téléspectateurs pour cette rencontre. On va aller chez Rosane maintenant à Serein. Bonjour Rosane.
3: Oui, bonjour.
1: Bienvenue dans C'est vous qui le dites. Il y a dans l'actualité cette attaque, un beagle attaqué par un pitbull, deux personnes blessées, l'adolescente qui promenait le pitbull et qui promenait le beagle et le propriétaire du pitbull. Et après ça, une habitante du quartier où ça s'est passé demande que tous les chiens portent une muselière tout le temps. C'est dangereux un chien sans muselière, Rosane?
3: Non, je ne pense pas. Je suis tout à fait d'accord avec Hugues et Liliane en disant que chaque propriétaire doit être responsable de son chien et doit pouvoir réagir en fonction de la situation dans laquelle il pourrait se trouver.
1: Donc moi, vous avez un chien, vous, Rosane?
3: Oui, j'ai un chien. Et je n'ai jamais eu de problème. Je fais des balades, je fais beaucoup de balades. Je fais partie d'un groupe où il n'y a que des bordeurs, mais ils sont tous bien codés. Même en tant qu'humain, quand on voit un congénère arriver, on demande si on doit les laisser. Si c'est en liberté, si on doit les attacher, les mettre sur le côté, s'il y a un vélo. où je suis un peu épuisée. Je marche, là, je suis malade. Et donc, voilà, non, mettre une muselière, moi, je ne suis pas d'accord du tout.
1: Donc, pas de muselière. Hugues proposait tout à l'heure que quand on adopte, on doit d'office passer par le dressage, des heures de dressage obligatoires. C'est mieux que la muselière, ça ?
3: Il faut voir le caractère du chien. Il y a des chiens qui sont passés par le dressage, qui n'en sont pas toujours sortis bien codés, bien éduqués, très réactifs.
1: Mais alors, on fait quoi ?
3: Mais pas de muselière.
1: Mais vous me dites pas de muselière, pas forcément le dressage. Est-ce qu'il y a une solution ?
3: Le dressage ? Non, il faut le dressage. J'ai fait du dressage aussi, j'en suis très contente. Donc mon chien a eu la base.
1: Mais on le rend obligatoire ou pas ?
3: Pas obligatoire du tout. Non.
1: Mais alors, qu'est-ce qu'on fait ? Puisqu'il y a cette dame qui craint qu'il y ait des chiens qui attaquent d'autres chiens ou des enfants.
3: Je ne sais pas quoi répondre. Oui, c'est vrai qu'il y a des chiens qui font peur. Il y a des chiens qui font peur, mais de là les mettre en muselière ou alors ne pas les promener dans des endroits où ils sont censés ne pas fréquenter des enfants.
1: Voilà. Ah, ça, comment on fait dans la rue quand on sort de chez soi ?
3: Eh bien, on met la voiture et on va le conduire à un endroit où il n'y a personne.
1: Mais tout le monde n'a pas de voiture, Rosane.
3: Alors on marche.
1: Ah, mais alors, il y a peut-être des enfants.
3: Mais justement, déjà, imagine un pitbull dans une maison sans muselière où il y a des enfants, je serais pas fort à l'aise non plus en tant que...
1: Ah, mais donc on met une muselière au pitbull ?
3: Oui, peut-être ce genre de chien.
1: Ah, pour ce genre de chien, oui, pas pour les autres.
3: Pour ce genre de chien agressif, peut-être, oui, mais faire une généralité, absolument pas.
1: Bah merci Rosane pour votre appel et désolé pour la mauvaise liaison. C'est parfois difficile à suivre. On aimerait bien que le standard fonctionne tout le temps correctement. Ce n'est pas de notre côté qu'il y a un problème. On espère que la solution sera trouvée un jour. Juste après la pause, on ira chez Emmanuel à Verviers qui viendra aussi nous dire s'il faut une muselière pour tous les chiens, comme c'est demandé ce matin par une habitante d'un quartier où il y a eu une attaque. La vie d'Emmanuel est peut-être le vôtre dans la suite de C'est vous qui le dites.
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2: Dans C'est vous qui le dites, on prend maintenant la direction de Verviers. Emmanuel est au téléphone. Bonjour Emmanuel.
3: Bonjour Cyril.
2: Bienvenue
3: bonjour
2: dans l'émission. Bonjour. On parle avec vous ce matin de ce chien qui en attaque un autre, qui blesse deux personnes au passage, et cette dame qui habite dans le quartier où ça s'est passé, qui demande d'avoir une muselière pour tous les chiens. Vous faites la même demande ?
3: Je ne dirais pas qu'il faut une muselière pour tous les chiens. Vous imaginez bien Yorkshire tenu hors laisse, n'a aucun rapport avec un berger allemand ou un pitbull. Il faut... Le premier adage que je voudrais vous donner, Cyril, pour toute la population, c'est de dire « la liberté de chacun s'arrête là où elle entame celle de l'autre ». Un chien reste un animal.
2: Ouais.
3: Très souvent imprévisible. Au même titre que l'humain, d'ailleurs, hein. Mais c'est pour la parenthèse. Dès lors, je l'ai dit à votre téléphoniste, je suis un homme de 63 ans, j'ai un berger allemand femelle, extrêmement puissante, extrêmement protectrice. Mmh. Dès lors, monsieur, quand je me balade en pleine journée, je lui pose la muselière, parce que je ne suis pas toujours capable de savoir comment elle va réagir. Dès lors, je prends les précautions qui s'imposent.
2: Il faut des muselières pour quel chien ?
3: Il faut une muselière pour tous les chiens qui peuvent avoir un rapport maître-animal déséquilibré. Donc, je m'explique très clairement,
2: ouais,
3: comme un berger allemand, est-ce que je suis toujours capable de la tenir près de moi pour qu'elle ne morde personne ?
2: Donc pour tous les chiens qui ont beaucoup de force, Emmanuel ?
3: Oui, absolument.
2: Oui, mais celui qui a fait le dressage avec son chien et qui sait le maîtriser, est-ce qu'il doit aussi lui mettre une muselière ?
3: Dans tous les cas, Cyril, dans tous les cas, un chien reste un chien, il peut être imprévisible. Écoutez, ma femelle berger allemand est très protectrice.
2: Oui.
3: Elle peut se montrer extrêmement sociable à l'égard de n'importe quel chien, qu'il soit petit ou grand. Et par opposition, elle peut être extrêmement désagréable à l'égard d'un autre chien.
2: Ouais, mais on m'a dit tout à l'heure que ça, c'était valable aussi pour un chihuahua qui pouvait être agressif.
3: Mais bien sûr, ça.
2: Bon, bah, muselière pour les chihuahuas.
3: Et à propos de chihuahuas, une de mes belles-sœurs était possédait un Yorkshire, qui était d'une agressivité.
2: Bon, bah, muselière pour les chihuahuas, Emmanuel.
3: Ça peut dépendre, oui.
2: Ah, ça
3: oui
2: peut dépendre, dans certains cas, oui. Bah, merci d'avoir partagé votre avis. Louisiane, on fait le point avec vous sur ce qu'on n'a pas entendu en direct ce matin.
4: Et oui, au sujet de l'idée d'imposer une muselière à tous les chiens, Julien pense que cette mesure est excessive. Pour lui, la responsabilité incombe avant tout au propriétaire. Au sujet du match des Diables Rouges contre l'Égypte, Sabine est plutôt optimiste pour la suite de la compétition. Pour elle, même si la prestation n'a pas été parfaite, l'équipe a montré du caractère en revenant au score après avoir été menée. Et puis concernant la crèche installée à la Grand Place, Nathalie comprend qu'elle ait pu ne pas plaire à tout le monde, mais elle trouve les réactions totalement disproportionnées.
2: Les trois débats continuent sur la page Facebook, n'hésitez pas à aller commenter. En attendant, les trois nouveaux demain dès 9h en direct sur Vivacité et sur La Une. Passez une excellente journée, tout de suite, on n'est pas des pigeons. 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
2: Il y a des problèmes d'onduleur, visiblement. Il va falloir régler ça avant midi.
5: Hein. Effectivement, on va onduler et on va essayer de trouver une solution.
2: Vous voyez rarement onduler, tiens, je vais venir voir.
5: Ah ben voilà, branchez-vous sur Ovio, on ondule en équipe jusqu'à midi. Bonne journée, Cyril. Bonne journée.
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5: Et bonjour à toutes, bonjour à tous, bienvenue, les pigeons sont mobilisés pour vous aider. Aujourd'hui, Carlo, on vient en aide à Nathalie.
6: Mais oui, Nathalie qui avait commandé une réfection de sa toiture parce qu'elle compte aussi sur des primes et ça fait déjà 2 ans après avoir payé 9000 euros d'acompte que l'entrepreneur est défaillant puisqu'il n'a pas commencé les travaux et Nathalie risque de perdre le droit à ses primes.
5: Martin, Michael a donc un problème d'onduleur.
7: Exactement, un onduleur acheté le 5 janvier dernier, donc il n'est pas vieux, hein, mais pourtant, il pose déjà des soucis et il a beaucoup de mal à se faire entendre par le magasin pour obtenir ce service après-vente, tout simplement. Donc, on va les appeler tout à l'heure.
5: On parlera de grève surprise dans les aéroports bruxellois, dans le journal de la Conso.
8: Et de nos droits en tant que consommateurs. Et puis, est-ce qu'il faut s'attendre à un été noir au niveau de l'aviation ? Vaut-il mieux privilégier les vacances en voiture ou par tout autre moyen ? On parlera aussi des moules. Et puis on parlera d'un message qui circule pour le moment massivement sur WhatsApp. Il faut le vérifier, un message que vous avez peut-être reçu aussi. Et puis vous n'hésitez pas à nous écrire au 0470 07 20 23.
5: Ça c'est notre numéro WhatsApp, 0470 07 20 23. Il y a aussi l'adresse email sospigeon@rtbf.be.
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5: Savez-vous qui sont Lou, Jessie, Lionel, Hervé, Thibaut, Jessica et Kiara ?
8: Ce sont des gens plutôt remarquables.
5: Eh oui, c'est les remarquables et c'est ce titre. Ce sont des artistes porteurs de handicap qui ont donc formé le groupe Les Remarquables avec BJ Scott. Et on a découvert leur single ce matin sur Vivacité. On se le remet dans les oreilles, ça s'appelle Autrement.

0: Une belle découverte, autrement les remarquables, et cette voix magnifique, la voix de Lou, donc, la chanteuse de cette chanson, autrement les remarquables sur Vivacité.
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0: Et on commence avec un petit suivi de dossier. C'était un dossier de vendredi dernier et c'est le dossier de Christian Martin.
2: Oui, effectivement. Donc Christian était avec nous. Il avait acheté un sommier sur le marketplace de Groupon. Donc vous voyez cette plateforme en ligne mise en ligne par Groupon et qui met en relation des vendeurs et des acheteurs potentiels. Et donc il avait acheté ce sommier sur le site de Groupon à une société en Italie. C'était au mois d'octobre dernier. Il n'a jamais été livré de ce sommier qu'il a payé 189 €, et pas de réponse du vendeur, pas de réponse de Groupon non plus, ce qui était assez étonnant. Et donc on avait tenté de les joindre pendant l'émission. Vous vous souvenez, on est tombé sur un de mes amis,
3: vous souvenez,
2: à l'accueil d'une société.
3: On lui a fait une petite page de pub.
2: Oui, d'accord. Exactement.
3: Oui, parce qu'il est stand-upper aussi. Il fait de l'humour et donc du coup il nous a invité à son festival de...
2: Exactement, d'accord. Le Timeless Comedy Club à Wisembeek. Mais donc voilà, on était tombé sur lui. Il a dit qu'il allait nous transmettre notre message.
0: Ah mais c'était
2: Groupon.
0: Vraiment un de vos amis.
2: C'était vraiment un de mes amis.
3: Ah ouais, vous auriez
2: totalement
3: dû voir Martin.
2: Par hasard.
3: Et vraiment, c'est... il était tout gêné.
0: Ah bah oui.
3: Et puis il le vouvoyait alors qu'ils avaient passé la soirée de la veille à jouer au foot ensemble.
2: Oups.
3: Et donc voilà. Et Martin qui disait oui, il a fait froid, alors j'ai pris froid et je suis un peu enroué. Et son ami disait plutôt qu'ils avaient fait la fête jusqu'un peu trop tard.
2: Bon, écoutez, voilà, comme ça tout le monde est vraiment. Mais voilà, on avait eu du mal à joindre Groupon. On était tombé aussi sur la porte-parole française du groupe et elle a fait remonter la demande en interne.
0: Et on en parle avec Christian qui est en ligne avec nous. Bonjour Christian.
4: Oui, bonjour.
0: Vous avez eu des nouvelles depuis vendredi de la part de Groupon ?
4: En fait, oui, hier matin, j'ai reçu un mail de PayPal qui me disait qu'ils ont reçu un versement en ma faveur de la part de Groupon.
0: Ok, les 189 euros
4: aujourd'hui. Oui.
0: Et c'est le montant total
4: 180. Oui, c'est un tout petit peu moins, mais en réalité, 189, il y avait une petite ristourne, donc au total, j'avais payé 170 €.
0: Ah, ok. Et d'accord, mais donc c'est bien le montant que vous aviez payé qui vous a été remboursé.
4: Intégralement, oui.
0: Et vous l'avez reçu ce matin, vous avez pu vérifier ça?
4: Je l'ai reçu ce matin sur mon compte.
0: Ah bah c'est super, c'est un dossier résolu.
1: Dossier résolu.
0: Mais donc c'est venu de Groupon, Martin, ce remboursement, pas du vendeur.
2: Non, exactement. En fait, je suis resté en contact avec la porte-parole de Groupon, donc en France, qui a visiblement fait remonter le message en Angleterre, puisque j'ai eu une réponse en anglais de Groupon UK, hein, United Kingdom, Grande-Bretagne, et en m'expliquant. Oui, je fais toute la traduction.
3: Oui, c'est ça.
2: Exactement.
3: Oui,
2: comme
3: d'accord.
2: Ça, tout est clair pour tout le monde.
5: On veut dire Royaume-Uni.
2: Voilà, exactement, Royaume-Uni.
0: Oui. United Kingdom.
2: C'est vrai que c'est plutôt le Royaume-Uni.
0: Oui.
2: Et donc effectivement, elle m'explique qu'ils sont tout à fait désolé, que ce n'est pas l'attitude qu'ils attendent des vendeurs présents sur leur marketplace. Et donc, c'est Groupon qui rembourse Christian. Et Groupon a dit investiguer en interne auprès de ce vendeur pour voir ce qu'il s'est passé. Donc voilà, ça a été très vite en plus, puisque c'était le dossier de vendredi. On est retourné jusqu'en Angleterre en quelques jours.
0: En passant par la France, puis l'Angleterre. D'accord. C'est le parcours du Thalys, en fait.
2: Exactement.
0: Ah non, on peut plus dire Thalys, c'est l'Eurostar. Voilà, Christian, vous allez faire quoi avec cette somme?
4: Je ne vais pas racheter un lit puisque j'en ai acheté un autre depuis.
0: Oh, ce sera pour les vacances alors. Pour cet été.
4: Non, mais j'ai mes amis qui disent oh, si tu as récupéré de l'argent, tu nous paieras un verre au tennis.
0: Ah, voilà. Bon, vous pourrez boire à la santé des pigeons et de Martin.
4: Exactement.
3: De manière raisonnable, évidemment.
0: De manière raisonnable, bien sûr. Alors, on n'a pas dit ce qu'on allait boire. On peut boire de l'eau.
3: De l'eau.
0: De l'eau pétillante.
5: Au tennis,
3: c'est
5: on
3: vrai.
5: Peut boire un chose. C'est
0: avec du pamplemousse.
5: Pamplemousse et tonique.
0: Ah oui, c'est très très bon ça,
3: j'adore
0: le chose.
3: C'est très bon.
0: Christian, merci de nous avoir tenus au courant et on vous souhaite une bonne journée.

0: 10h40, c'est l'heure de faire un point RTBF Mobile Info avec Mélanie Pousseur. Bonjour Mélanie, est-ce que vous aussi vous avez des bonnes nouvelles pour nous?
1: Bonjour Simon, bonjour tout le monde. Eh bien non, à Bruxelles, un accident, c'est moins réjouissant. Tunnel botanique fermé en direction du midi, soyez prudents, vous perdez une heure sur cette petite ceinture en amont en direction du midi. Sur le rail, toujours aucun train entre Charleroi Central et Lobe, tout comme entre Beaurain et Gendroncel. Et pour ce dernier, cette dernière information, sachez que la fin des perturbations est annoncée vers midi. Et puis toujours cette manifestation et du monde attendu à Namur, évidemment, entre le boulevard du Nord, c'est juste derrière la gare, et le rond-point du Grognon, secteur à éviter jusqu'à 15h30, avec aussi des perturbations sur le réseau tech perturbé en raison de cette manifestation. Réseau tech perturbé dans toutes les provinces wallonnes.
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0: Ellie Medeiros qui nous chantait déjà une chanson sur son toit. Et Nathalie va nous parler.
1: Oh, est-ce qu'il n'y a pas une entreprise?
0: Ça, c'était un faux rire.
1: Je suis en train de me dire, est-ce qu'il n'y a pas une entreprise de toiture qui a utilisé ça comme, comme jingle slogan?
0: Ah, c'est, bon, ouais, c'est ouais. Bien possible.
1: Sors toi, toi, mon toit. Oh.
0: C'est un peu trop facile.
1: Oui.
0: Moi-même, en choisissant cette illustration sonore, je me décevais.
1: Oui,
0: un petit peu.
1: C'est bien de le dire vous-même, parce que moi, je n'avais pas envie de vous renvoyer ça, mais l'introspection est bien.
15: Moi, j'aime bien la prise de risque de notre ami Simon.
1: Quelle prise de risque?
15: Si, parce qu'il prend le risque de la moquerie.
0: Oui.
15: Il prend le risque de se décevoir lui-même et puis il prend le risque simplement de nous filer une daube. Quoi.
0: Non mais en fait, je regrette d'avoir choisi cette illustration sonore-là parce que j'aurais dû choisir quelque chose du genre Celebration, ouais. Cool and the Gang, ce
15: en
0: genre de choses-là pour célébrer votre dernier dossier de la saison, voilà. Carlo.
16: Oui, c'est vrai.
15: Dernier dossier de la saison ou de...
0: Ouais, non, on espère que,
15: Je
0: vous serez de retour fin août, bien évidemment. Voilà. Mais vous partez un petit peu plus tôt que nous en vacances. Et vous
15: exactement,
0: en...
15: vous savez, moi,
0: on vous envie.
15: J'aime bien partir fin juin autour du solstice, quand les jours sont plus longs.
0: Ah oui, voilà. Oui, aller fêter la Saint-Jean sous des auspices un peu plus ensoleillés.
15: Exactement.
0: Bon, tout ça nous éloigne de la toiture de Nathalie, et oui. C'est de ça dont on va parler ce matin.
15: Ben oui, Nathalie, donc, elle fait confiance en 2024, hein, en octobre 2024, elle verse un acompte pour la réfection d'une toiture. Budget 28 000, acompte 9 000. Et à ce moment-là, les travaux sont reportés. Au mois de juin, on lui promet que ça va avancer, on lui dit que ça va se passer en octobre. Bref, là, ça fait quasiment un an qu'elle n'a pas de nouvelles de l'entrepreneur, malgré des relances, malgré des messages, des promesses par message, etc. Et alors, au-delà du fait que Nathalie a bloqué 9000 euros qui sont dans les poches de l'entrepreneur, il y a tout le régime des primes de la région Wallonne qui est

0: susceptible de changer fin septembre.
1: Et donc, qui a déjà changé, mais Nathalie, elle est sous l'ancien régime, c'est ça ?
0: C'est ça. Et alors, à Bruxelles, on a vu ce qui s'est passé quand ça a changé. Hein. Donc, évidemment, on ne va pas dans le sens d'une amélioration de plus d'argent sur ce genre de choses. Et donc, là, ça commence à devenir inquiétant parce que c'était bien couvert au niveau des primes, si les travaux. Mais vous savez qu'on nous paye les primes que quand les travaux
1: sont terminés. Donc, il y a une sorte d'épée de Damoclès, il faut terminer pour une certaine date. Et on en parle avec Nathalie qui est au téléphone avec nous. Bonjour Nathalie.
2: Bonjour.
1: C'était la réfection totale de votre toiture, c'est ça le chantier ?
2: Oui, total, les corniches, enfin tout ce que...
1: Et c'est un sacré budget, hein. C'est quasiment 30 000 euros.
2: C'était 30 000 euros, oui, budget, oui.
1: Oui, bon, c'est un sacré budget, et on se dit, en tout cas en 2024... Bah c'est faisable parce que, justement, il y a ces primes. Elles devaient couvrir quel pourcentage de la facture ? Elles doivent couvrir quel pourcentage de la facture, ces primes ?
2: 90%.
1: Ah oui ? Oui, oui.
2: Oui, c'est 27 000 euros de primes qui doivent revenir à la fin des travaux.
1: C'est ça. Mais, et la date fatidique, ces travaux, ils doivent avoir été faits pour quand ?
2: Le 30 septembre 2026.
1: Ok. Donc là, il nous reste 3 mois... pour faire ces travaux, parce qu'on a bien compris, ils n'ont pas du tout commencé.
2: Ah non, rien du tout, rien.
1: Mais l'entrepreneur, il est venu déjà chez vous, il a, pour faire le devis, j'imagine qu'il est venu voir votre toiture.
2: Oui, ça, il est venu pour faire un devis, et après, pour signer le devis et payer la facture de la compte, ça, j'ai eu beaucoup d'échanges de mails avec lui, ça suis bien suivi. Mmh. Après, une fois que ça a été signé, plus rien. Et une fois que j'ai payé la compte, c'était très compliqué d'avoir des retours de sa part, quoi. Il fallait vraiment que j'insiste et relancer, limite harceler pour moi avoir un...
1: Et c'était par mail, c'était par téléphone, vous avez tout tenté ?
2: Oui. Moi, beaucoup par téléphone. Hein. J'ai laissé pas mal de messages, beaucoup, mais j'ai envoyé des mails, des SMS.
1: Nathalie,
2: j'ai essayé tout ce qui était possible, quoi, de toute façon.
0: Nathalie, de quand date le dernier contact écrit ou oral que vous avez eu avec ce monsieur ?
2: Lui, sa dernière réponse date du 15 juillet. Un mail du 15 juillet, comme quoi il me dit qu'il sera pour septembre ou octobre 2025.
1: Attendez, 15 juillet 2025, ça fait un an.
2: Ça fait un an. Il m'avait envoyé un mail comme quoi il était soulagé que ce soit pour septembre ou octobre.
0: Oui, parce que c'est vous qui lui avez proposé gentiment, en plus, de dire, écoutez, ça a l'air chaud pour vous en juillet-août, en plus, moi, je pars en vacances. Et il vous a répondu, je l'ai sous les yeux, il vous a répondu, ça m'arrange, je viens en septembre-octobre. Oui, et là, il aurait fait tout à fait le mort.
2: Il n'y a plus de nouvelles, fini.
1: Et il ne donne aucune explication... avant de ne plus du tout répondre, il ne donne aucune explication sur est-ce qu'il a eu des problèmes, des soucis ou quoi que ce soit ?
2: Rien du tout, rien.
0: Et alors, Nathalie, à cela s'ajoute que récemment, vous avez reconnu une équipe qui travaillerait avec cet entrepreneur pas loin de chez vous.
2: Oui, sur Quin, village au-dessus de chez moi, j'ai vu la camionnette quoi, avec le logo... Et j'ai retenu la fin du numéro de téléphone parce que j'avais pas mon GSM avec. Et en revenant, j'ai regardé, c'était bien l'entreprise de Dactoiture. Pour moi, c'était eux.
1: D'accord. Bon, écoutez, ne bougez pas, Nathalie. On va voir comment on peut vous aider.
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1: Bon, Carlo, un an sans réponse, c'est quand même hallucinant, ça.
0: Disons que tout porte à croire qu'on a un entrepreneur ici défaillant, hein, évidemment, en tout cas, on peut le supposer. C'est une activité en personne physique, donc il y a une marque qui a été citée à l'instant par Nathalie.
1: On
0: ne
1: va pas répéter tout de suite. On va attendre d'avoir le son de cloche de cet entrepreneur.
0: Cet entrepreneur travaille sous une marque, son site web en témoigne, mais selon la banque Carrefour des entreprises, en personne physique, c'est entrepreneur est toujours tout à fait en activité depuis 2019. Et donc, deux solutions dans ce cas-ci. Mais une solution, la première, le remboursement de la compte, elle nous arrange pas tant que ça parce que on aimerait bien quand même que les travaux se réalisent au plus vite pour éviter cette risque de perte de prime. C'est vrai que la confiance est un peu entamée. Hein.
1: Ah bah oui.
0: Donc, je propose qu'on appelle cet entrepreneur, mais d'abord qu'on appelle une experte qui a mené l'audit qui permet permet de voir si ce qui a permis de voir si Nathalie avait droit aux primes et qui et je pense que c'est intéressant de rappeler tout ça pour Nathalie, mais aussi pour tous ceux qui nous écoutent, toutes ceux et celles qui nous écoutent, parce que c'est un rappel utile pour bénéficier de ces aides qui sont bien utiles pour notamment isoler nos maisons.
1: Bon, et si on récupère ce fameux acompte de 9000 euros, on peut aussi lancer un appel à la communauté Pigeon,
0: un entrepreneur
1: qui s'y connaît en toiture, qui peut travailler rapidement cet été pour terminer tout ça avant le mois de septembre, et surtout quelqu'un de confiance qui va venir et qui va tenir ses engagements, écrivez-nous 0470 07 20 23. Bon, allez, on passe des coups de fil juste après ceci.
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1: Et ce matin, les pigeons sont donc mobilisés pour venir en aide à Nathalie, ses travaux de toiture, commandés donc en octobre 2024, un acompte versé quasiment 9000 euros sur une facture totale de presque 30 000 euros. Des travaux qui doivent débuter quelques mois plus tard, juin 2025, et puis on reporte. Et finalement, on ne répond plus, ça fait un an que cet entrepreneur ne répond plus à Nathalie. Et cet entrepreneur, non seulement il a les 9000 euros d'acompte de Nathalie, mais il a aussi les clés des primes. Enfin, ces travaux, ils doivent se terminer pour la fin du mois de septembre si Nathalie veut pouvoir espérer obtenir les primes de la région wallonne, primes de l'ancien régime à l'époque où c'était vraiment très généreux.
0: Voilà, alors on ne sait pas ce qu'il va devenir de ces primes à ce stade, mais effectivement, il vaut mieux aller sur les certitudes plutôt que...
1: Effectivement. Voilà. Et pour en avoir avoir un peu plus d'infos sur ces fameuses primes, on va appeler une experte. L'experte qui est justement en charge du dossier de l'audit de Nathalie. C'est parti, on appelle.
15: Oui, allô ?
1: Oui, bonjour, on parle bien à Marie ?
15: Oui, tout à fait, c'est moi.
1: Bonjour Marie, c'est Simon François et toute l'équipe d'On n'est pas des pigeons. On est en direct à la radio Vivacité. Je pense que vous avez eu un petit contact avec mon collègue Carlo il y a quelques minutes. On parle donc du dossier de Nathalie et ses travaux de toiture qui traînent. D'abord, pour bien comprendre, vous êtes intervenu pour faire l'audit énergétique qui était nécessaire pour pouvoir avoir accès aux primes en région wallonne, c'est bien ça ?
15: C'est ça, exactement. Donc c'est toujours nécessaire de passer par un auditeur pour définir la priorité des travaux en fonction d'une maison, en fonction de l'usage de la maison, et pour aussi lui donner accès au régime des primes.
1: C'est ça. Et donc c'est vous qui avez, avec Nathalie, un peu identifié, le premier chantier pour améliorer l'efficacité énergétique de votre maison, c'est d'abord de travailler sur la toiture ?
15: C'est ça, exactement. Donc l'étanchéité et l'isolation des toitures, c'est vraiment le poste en général numéro un à faire au niveau de l'isolation de la maison. ainsi que le remplacement des châssis. La Région Wallonne impose aussi que les installations électricité et gaz soient conformes. Ça, c'est plus une question de sécurité pour pouvoir habiter le bien. Et ce qu'on fait ensuite, c'est qu'on analyse aussi la pertinence des devis. Donc, est-ce que les normes sont respectées? Est-ce que les personnes qui remettent des devis sont agréées pour ce qu'elles font? Donc voilà, ça c'est aussi l'accompagnement qu'on peut faire.
1: Et quand vous avez fait cette analyse pour Nathalie, il n'y a pas eu de drapeau rouge à propos du devis dont on parle? Il n'y a pas eu d'alerte de votre côté?
15: Non, pas du tout. Donc au niveau des surfaces, des épaisseurs d'isolant, tout était correct. Moi, c'est un entrepreneur que je ne connaissais pas, mais voilà, on ne connaît pas tout le monde.
1: Non, bien sûr, bien sûr.
15: Donc il n'y a pas eu de drapeau rouge, non.
0: On répète peut-être pour nos auditeurs qui souhaiteraient faire le même type de travaux. C'est assez complexe la matière des aides, des subventions de la Région Wallonne. Mais quand il s'agit de la toiture, l'audit est obligatoire, c'est-à-dire que des entreprises privées comme la vôtre sont accréditées, sont agréées par la Région Wallonne pour faire ce genre de choses, et vous vous rendez sur place. C'est comme ça que ça se passe.
15: Oui, on a toujours un rendez-vous chez le client. D'abord, on s'assied à table, on discute un petit peu de la maison, le ressenti, les travaux qui étaient envisagés, est-ce qu'il y a déjà des devis ou pas. Et puis, on mesure l'entièreté de la maison parce que l'audit a vraiment recommandé des pistes pour tout. Pas seulement ce que le client a en tête, mais par exemple, s'il compte remplacer sa toiture, mais qu'on laisse un petit simple vitrage au grenier, ben, on va fortement lui conseiller de le remplacer. Pour la logique des travaux.
1: Et aujourd'hui, en termes de primes, parce qu'on sait que tout a changé, tout est en train de changer, on avait un système qui était en place. Aujourd'hui, on en est où en Région Wallonne?
15: Oui, donc le système des primes avec l'audit, etc., a été remis en place en 2019. Il a été modifié en 2023. Il a été à nouveau modifié en février 2025 avec un régime transitoire où ils ont dit « attention, ce régime vaut jusqu'au 1er octobre 2026 ». Et donc là, on est déjà averti, on sait que ce jour-là sortira une nouvelle réforme des primes et dont on ne connaîtra le contenu que ce jour-là. Donc on sait que c'est en réflexion et c'est pour ça que nous, on a prévenu nos clients en leur disant « attention, tous ceux qui ont des travaux bientôt prévus, dépêchez-vous de les clôturer et d'envoyer vos demandes de primes avant le 30 septembre ».
0: Peu importe que la demande, que le dossier, que l'audit ait été fait avant. Ce qui compte, c'est le moment de réalisation des travaux et le fait de pouvoir prouver que, on a eu une facture, qu'on l'a payée. Et je crois qu'il faut aussi joindre des photos, c'est ça, pour prouver que le travail a bien été fait.
15: Donc il faut que les travaux aient été clôturés et il faut que la Région Wallonne ait reçu la demande de prime. Peu importe que l'audit ait été fait en 2022, en 2024, ce qui compte, c'est que la Région Wallonne ait reçu tous les documents avant le 30 septembre 2026.
1: Et donc vous l'avez dit, aujourd'hui on ne sait pas si le prochain régime de prime sera plus ou moins généreux. On subodore que ce sera plutôt moins généreux.
15: Oui, donc on ne sait rien du tout, absolument rien ne filtre, moi je préfère pas faire de pronostic, mais simplement dire si vous voulez la sécurité des primes d'aujourd'hui, avec ou sans le maintien des primes 2023, parce qu'il y a encore cette petite subtilité que les clients qui avaient commencé, entamé leurs travaux lors de la précédente réforme le 14 février 2025, certains ont pu demander à conserver les primes précédentes.
1: Mais donc je comprends qu'il faut essayer d'aller vite. Merci beaucoup Marie, c'est l'heure de passer à la météo.
0: Merci beaucoup.
12: Bonne fin de matinée à tous. Les dernières gouttes sont en train de quitter le pays vers le Luxembourg et l'Allemagne. Le programme pour cet après-midi, c'est donc un ciel partagé entre éclaircies et passages nuageux. Des éclaircies qui se montreront très généreuses au littoral en province de Luxembourg et sur le sud de la botte du Hainaut. Une petite ondée locale n'est pas exclue du côté des Fagnes. Concernant les températures, on attend entre 21 et 25 degrés au meilleur de la journée. Ce soir, la nuit prochaine, le ciel restera assez variable avec de larges éclaircies nocturnes. Les températures restent douces pour la saison avec 12 et 15 degrés attendus. Et pour la journée de demain, mercredi, un nouveau front légèrement pluvieux devrait aborder le pays depuis la côte. Au sud du Sien-Sambre-et-Meuse, les nuages seront moins présents et le soleil brillera déjà. Et en après-midi, ce passage instable devrait prendre la direction de l'Ardenne. Côté température, 22 à 25 degrés attendus au compteur.
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1: RTBF Vivacité à 11h, on s'informe avec Sophie Léonard.
16: Bonjour à toutes et tous. Au sommet du G7, le président ukrainien Volodymyr Zelensky a été accueilli ce matin par son homologue français Emmanuel Macron. Les dirigeants du G7 doivent notamment discuter du conflit en Ukraine et des moyens de relancer les négociations avec la Russie. Volodymyr Zelensky espère également s'entretenir en tête-à-tête avec Donald Trump afin de renforcer le soutien américain à Kiev. Le président américain a indiqué avoir récemment échangé avec les présidents ukrainiens et russes, estimant qu'une avancée restait possible vers une solution au conflit. La cour d'assises du Hainaut poursuit l'examen du dossier du drame du carnaval de Strépy-Brakni. Mardi, le premier avocat général a requis 27 ans de réclusion criminelle contre Paolo Falzone, reconnu coupable de 7 meurtres et de 79 tentatives de meurtre commis le 20 mars 2022. Le magistrat n'a retenu aucune circonstance atténuante. Une peine de 2 ans de prison ferme a également été requise contre le passager Antonio Falzone, reconnu coupable de non-assistance à personne en danger. Des perturbations sont à prévoir ce matin sur le réseau TEC dans toutes les provinces du pays suite à l'appel de la FGTB et de la CSC à manifester dans les rues de Namur. Au cœur du mécontentement, les mesures d'économie décidées par le gouvernement wallon et la Fédération Wallonie-Bruxelles. Bonne nouvelle pour les automobilistes, les prix des carburants poursuivent leur baisse. Dès mercredi, le litre d'essence 95 coûtera au maximum 1,81 €, soit une diminution de 5 centimes et demi. L'essence 98 recule également de plus de 6 centimes. Le diesel est quant à lui repassé sous la barre des 2 euros le litre. Une première depuis la mi-mars. Le prix du mazout de chauffage est aussi en baisse avec 1 litre qui descend à un peu plus d'un euro pour les petites commandes. Et puis en football, le Christian Burgess reste en Belgique, libre depuis son départ de l'Union Saint-Gilloise. Le défenseur anglais de 34 ans s'est engagé pour 2 saisons avec la Gantoise après 6 années passées au Parc du Den où il a disputé plus de 250 matchs et remporté 2 Coupes de Belgique. Burgess apportera son expérience au Buffalo qualifié pour les tours préliminaires de la Conference League. Voilà pour ce flash d'information. Excellente journée à notre écoute.
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1: Il est 11h02, vous écoutez Vivacité et c'est l'heure de faire un point RTBF Mobile Info avec Jean-Marc Strel. Bonjour Jean-Marc, quelle est la situation en ce moment ?
17: Bonjour, bonjour. C'est compliqué dans le centre de Namur puisqu'une manifestation est en cours avec un impact sur la mobilité évidemment depuis 9h30. Ça devrait se terminer vers 15h, 15h30. Donc évitez le secteur si possible, bien sûr, notamment le rond-point du Grognon et puis au niveau des bus, c'est compliqué également. Un véhicule est en panne bien loin de là sur le 411 de Mur-Arlon autour de Liban. Soyez prudents. Une bande de circulation est concernée, c'est en direction d'Arlon. Et puis un accident s'est produit à Bruxelles avec pour conséquence le tunnel botanique qui est fermé en direction du Midi.
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1: Et bienvenue si vous nous rejoignez. Les pigeons sont toujours mobilisés pour vous aider. Aujourd'hui, Carlo, on tente de lancer les travaux chez Nathalie.
0: Et oui, Nathalie qui a versé il y a 2 ans maintenant un acompte de 9000 euros pour refaire sa toiture. Une toiture qui devrait être, donc pratiquement tout le montant de réfection devrait être couvert par une prime de la région wallonne. Sauf que l'entrepreneur ferait un petit peu le mort puisque nous n'aurions pas de nouvelles de lui. Nathalie n'aurait pas de nouvelles de lui depuis... Ah non.
1: Martin, que se passe-t-il avec l'onduleur de Michael ?
21: C'est une bonne question. On aimerait que le vendeur y réponde à cette question. Le problème, c'est que cet onduleur est toujours sous garantie. Et malgré cela, le vendeur n'a pas vraiment l'intention, on dirait, de reprendre cet onduleur, de le réparer ou de le remplacer. Et donc, on va tenter de lui faire suivre ses obligations ce matin.
1: Audrey, de quoi parle-t-on dans le journal de la Conso ?
22: On parlera voyage, en tout cas voyage en avion avec la grève surprise d'hier matin. Est-ce que ça va avoir des répercussions et est-ce qu'il faut s'attendre à d'autres épisodes dans les prochains mois ? On parle parlera aussi de nos droits en tant que voyageurs. On parlera de l'influence que la Coupe du Monde et que les diables rouges peuvent avoir sur les Belges et sur les vacances des Belges. Il sera question aussi de H&M Logistics à Glun. Et puis pourquoi pas parler de cashless aussi, parce que cet été, c'est aussi la saison des festivals avec ces bracelets cashless. Plus besoin de portefeuille, mais est-ce que c'est intéressant pour tout le monde?
1: Le journal de la conso, ce sera à quelle heure selon vous?
22: 11h23,
1: Martin,
2: 28 plutôt.
1: 28, Carlo?
0: On va vraiment le faire?
1: Oui, on le fera, parce que la Belgique entière est en attente de ces infos. Ouais, restez bien avec nous, on est ensemble jusqu'à midi.
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1: Et je vous rappelle, le numéro WhatsApp des Pigeons, c'est le 0470 07 20 23. Vous faites partie de l'équipe, hein, et on a déjà lancé cet appel. Si vous connaissez un entrepreneur qui s'y connaît en toiture, en isolation et en réfection de toiture, on est dans la région de Tournai, pour aider Nathalie, bah vous n'hésitez pas, 0470 07 20 23. Ça, bien sûr, c'est à condition qu'on récupère l'acompte payé par Nathalie et à condition aussi que l'entrepreneur puisse, enfin, ce nouvel entrepreneur éventuel que vous pourriez nous trouver, chère communauté Pigeon, qu'il puisse commencer très rapidement parce qu'il faut avoir fini ses travaux pour la fin septembre et ce, pour bénéficier des primes. On continue à parler du dossier de Nathalie. On essaye de joindre l'entrepreneur qui ne répond pas depuis un an, juste après Gorillaz, Orange County. Sur Vivacité. 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

0: Gorillaz, Orange County sur Vivacité, des petits sifflottements qui nous ramènent à votre dossier, Carlo, le dossier de Nathalie.
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0: Bien, on a expliqué le problème de Nathalie, ses travaux de toiture qui n'ont jamais commencé, un entrepreneur qui ne répond pas, qui pourtant a un acompte de 9000 euros qui est versé depuis bientôt 2 ans. Et cette épée de Damoclès, les primes qui sont censées couvrir 90% de ses travaux, et un régime de primes qui va changer du tout au tout au 30 septembre, enfin le 1er octobre. Et donc, c'est voilà, ces travaux, si on veut bénéficier de ces primes-là, il faut avoir terminé les travaux avant la fin du mois de septembre. Et ces travaux, ils n'ont même pas commencé. Et notre interlocuteur, il ne répond plus à Nathalie. Est-ce qu'il va nous répondre à nous?
2: Ça, c'est la question.
0: Ah bah, c'est parti, on essaye, on appelle. Croise les doigts.
2: Ça sonne en tout cas.
0: Oui.
3: Je crois que j'ai trouvé un nouveau numéro de téléphone.
0: Ah, trop bien.
3: Oui.
0: Et vous vous lancez dans la
4: SR. Damien.
0: On est sur la messagerie. Bah, on va rappeler tout de suite. Si pas, on laissera un message. Hein.
2: Personne n'a entendu le nom, mais c'était le bon.
0: D'accord. Ah, je stresse. Je stresse.
3: C'est bien que vous stressiez encore après tant de démissions.
0: Bah,
3: il est 11h11.
0: C'est encore la messagerie. Bon, bah, on va laisser un message. Il y a un bip. Il y a déjà eu un bip. Voilà le bip. Bonjour, c'est Simon François à l'appareil. On est avec toute l'équipe dont n'est pas des pigeons. On est en direct à la radio Vivacité. On vous appelle pour venir en aide à Nathalie, qui n'a plus de nouvelles de vous depuis plus d'un an. Or, Nathalie, elle vous a versé un acompte important de quasiment 9000 euros pour des travaux de toiture chez elle. On essaie de voir ce qui se passe, pourquoi vous ne répondez plus, d'autant que Nathalie, elle aimerait bien que ses travaux commencent le plus rapidement possible. Elle espère pouvoir compter encore sur des primes et pour ça, il faut terminer les travaux avant la fin du mois de septembre. Merci de nous rappeler au numéro qu'on va vous laisser hors antenne le plus vite possible. Il y a un peu urgence. Merci, monsieur. Bon, voilà. Louisiane va donner votre numéro, Carlo. Bon, ça répond pas, mais... Il y a une piste pour un autre numéro, Audrey.
3: Oui.
0: Qu'est-ce que vous avez trouvé?
3: J'ai fait une petite recherche avec le numéro d'entreprise et je suis tombée sur un site qui s'appelle Roofo, roofo.be, qui semble regrouper toute une série de prestataires en toiture. Et là, j'ai le numéro de GSM que nous venons de composer et j'ai un autre numéro de fixe, c'est un 056.
0: 056, ça nous emmène où ça?
3: Ben, c'est une très bonne question.
0: À Moucron.
3: Ok, ben voilà, c'est à Moucron. Et puis j'ai encore un autre numéro de téléphone. Quand on fait une recherche, toujours avec ce numéro d'entreprise, le premier site internet, c'est le site de l'entreprise qui apparaît. Et quand on va dans le site, il n'y a pas ce numéro de téléphone-là, mais quand on va dans les 2-3 lignes de description du site internet, il y a un autre numéro de téléphone encore. Je me dis, pourquoi pas tester?
0: D'accord, oui. Allez-y, Carlo.
2: Non, je disais merci Audrey pour cette sagacité
3: je suis là pour ça.
2: Et qui nous épate. Et donc, avez-vous eu le temps de refiler ces numéros?
3: Tout est envoyé à Louisiane.
0: Ah bah c'est parti, ouais. Alors, sans plus attendre, on compose ces nouveaux numéros.
3: Et on remercie Louisiane pour le travail impressionnant qu'elle fait.
0: Oui, et on vous remercie vous aussi, Audrey.
3: Et on vous remercie vous aussi. Seul qu'on ne remercie pas ici, c'est Martin.
5: Oui, visiblement.
0: Et on remercie Gabriella qui nous envoie des coordonnées d'entrepreneurs du côté de Tubiz. Bon, c'est pas tourné, c'est pas Moucron, mais voilà, ça peut toujours aider.
2: C'est sur la A8.
0: Voilà, salutations à ce laboratoire dentaire sur Etterbeek où travaille Gabriella et où on nous écoute tous les matins.
3: Oh, génial.
2: En faisant des petites prothèses.
0: Voilà. Et d'autres choses, j'imagine.
2: Et des couronnes et des bridges.
0: Voilà.
3: C'est là qu'on les fabrique alors? Gabriella, dites-nous en plus sur les laboratoires dentaires.
2: Et c'est un métier d'orfèvre. Hein.
3: Ouais, oui.
2: Ah oui, on fabrique des dents.
0: Et ça coûte combien?
2: Ça coûte une pêche. Ça coûte une pêche.
0: Le numéro qu'on vient d'essayer de composer a raccroché. Mmh. On le réessaye encore une petite fois. Mmh. Allez, c'est reparti.
2: C'était un fixe.
3: Il y a un deuxième, hein, donc du coup, j'ai un 0,56 et un 0,69. C'était un fixe, oui.
0: Là, on réessaye le 0,56. Et 0,69, ça nous emmène...
4: À Tournai, non, il me semble, oui.
0: Tout à fait. Mais ça sonne plus ? Louisiane a oublié d'appuyer sur le bouton.
2: Appuyez sur le bouton, madame.
0: Et donc, Moucron, Tournai, on reste...
2: C'est, dans la région.
0: C'est tout à fait logique.
2: On reste en Wallonie-Picarde.
0: Exactement.
2: Magnifique région.
0: Et ça raccroche à nouveau. Bon, on a encore le dernier numéro. Et puis, moi, je lance déjà l'appel à la communauté Pigeon. Parce que, donc, on l'a dit, on essaye de joindre cette société qui s'appelle Dactoiture, qui est donc manifestement...
2: C'est la marque. Hein.
0: C'est la marque d'un entrepreneur qui agit en personne physique, donc. Qui a, effectivement, moi, je suis sur leur site internet. Ils ont l'air de faire des réalisations vraiment très, très bien. On a un numéro de GSM sur le site internet qui ne répond pas pour l'instant. Peut-être, Carlo, je vois un gros bouton WhatsApp sur le site internet. Est-ce qu'un petit message WhatsApp, bonjour, c'est les pigeons, on essaie de vous contacter.
2: Si, bien sûr.
0: Peut-être que ça peut multiplier nos chances. Et puis en attendant, on a encore un autre numéro. Est-ce qu'il amène vers Dactoiture ou pas ? Essayons-le, allons-y. Le téléphone number n'est plus actif. Bon, message WhatsApp, message sur la messagerie a été laissé.
2: Allez-y. Oui, les amis, c'est que pendant qu'on avance sur d'autres choses, je vais contacter ce monsieur par WhatsApp.
0: Bah oui, et puis peut-être avec votre téléphone à vous, peut-être qu'un autre numéro, un numéro qui ne soit pas bruxellois, mais un numéro de GSM, peut-être qu'il décrochera. Parce que voilà, donc on essaye de joindre Dactoiture, qui doit intervenir chez Nathalie depuis plus d'un an.
2: Oui.
0: Depuis quasiment 2 ans, effectivement. Il y a urgence pour pouvoir bénéficier de ces fameuses primes de la région Wallonne. Et il y a surtout un acompte de quasiment 9000 euros. Voilà, si on ne peut pas faire les travaux, et je pense que c'est vers ça qu'on va se diriger, alors il faut rembourser l'acompte. Parce que voilà, Nathalie, 9000 euros, c'est quand même pas une petite somme. Hein, et si on veut pouvoir avancer et quand même faire les travaux, il faut absolument récupérer cette somme. Vous n'avez pas lancé en parallèle d'autres entrepreneurs, Nathalie, pour essayer de faire ces travaux par ailleurs, hein.
5: Moi, non.
0: Non,
5: non, parce que d'après ce que j'ai compris, quand j'ai eu l'auditrice, la bariste, je fais qu'un téléphone la semaine dernière, comme je suis sur le régime de maintien des primes, je dois pour bien faire garder la même entreprise, sinon je ne toucherai que 10 000 euros de primes à la place de 27 000.
0: Ah, oui.
5: Grosso modo, hein, c'est ce qu'elle m'a, voilà, m'a dit. Ça.
0: Et avec 10 000 euros de primes, vous les faites quand même, ces travaux, ou pas ?
5: Je pense que je serais quand même bien obligé de les faire. Mais bon, tant qu'à faire, si c'était lui, c'était mieux. Parce que,
0: oui, bien sûr. Vous dites que vous serez obligé pour améliorer la performance de votre maison, mais rien ne vous y oblige définitivement.
5: Si, parce que mes corniches et celles, c'est aussi, ils sont dans un état épouvantable.
0: Ah oui.
5: De l'eau et tout. Non, je n'ai pas le choix.
0: Ah oui, il faut absolument faire cette toiture.
5: Ouais, c'était obligatoire.
0: D'accord. Bon, Nathalie, ce qu'on va faire, c'est qu'on va espérer que cet entrepreneur, donc cette Dactoiture, finisse par nous revenir. Ça peut être dans les minutes qui viennent. On a lancé l'appel à la communauté Pigeon, voir si cette entreprise est connue, si on vous écoute du côté de Moucron, du côté de Tournai, c'est là que cette entreprise est active. Voilà, si vous connaissez cette entrepreneur, écrivez-nous. On essaye de le joindre pour essayer de comprendre pourquoi il ne répond plus à Nathalie et pourquoi il ne nous répond plus à nous. Nathalie, dès qu'on a des nouvelles, on revient vers vous. C'est OK pour vous ?
5: C'est OK pour moi.
0: Allez, on vous souhaite d'ici là une bonne journée. Peut-être à tout à l'heure, on croise les doigts.
2: Je vous tiens au courant, Nathalie, je vous tiens au courant.
0: Et bonne journée. Allez, on marque une courte pause et le journal de la conso, c'est juste après.
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3: Et avant de lancer le journal de la conso, je voudrais remercier les Rosanne, Virginie, Laurie qui nous écrivent et qui nous proposent des entreprises de toiture actives dans la région de Tournai ou de Moucron. Voilà, on pourra transmettre ces coordonnées à Nathalie si elle finit par récupérer ce fameux acompte de 9000 euros, si on arrive à avoir cette entreprise d'actoiture, cet entrepreneur qui avait promis de débuter les travaux à l'origine en juin 2025, puis en septembre, etc., etc., et qui aujourd'hui ne répond plus du tout. Carlo, on essaie de tout.
4: Oui, et peut-être peut-on aussi demander à la communauté Pigeon si elle a vu cet entrepreneur sur un chantier ou l'autre.
3: Oui. Et Arthur nous dit, effectivement, la dernière publication de cette entreprise sur Facebook date de 2024. Oui. Effectivement, on l'avait remarqué, ça ne veut pas dire charrette, hein, parce que effectivement, Nathalie nous a dit...
4: En tout cas, charrette le chantier, apparemment.
3: Ouais, ça ne veut pas dire charrette le chantier. Nathalie, elle a vu des ouvriers circuler avec une camionnette qui ressemblait très très fort à cette entreprise-là. Donc on recherche des infos sur cette entreprise. On aimerait bien que l'entrepreneur à qui on a laissé plusieurs messages...
4: Je suis actuellement en train de le contacter par WhatsApp.
3: Et d'envoyer des petits messages. On avait lancé un sondage. À quelle heure débuterait le journal de la conso? Vous, Carlo, vous aviez dit jamais. Vous, Martin, vous aviez dit 11h28. Mmh. Et vous, Audrey, vous aviez dit 11h23. Moi, en mon fort intérieur, j'avais dit 11h22 et 25 secondes. Et donc j'ai gagné.
5: Non mais ça va pas.
2: Les infos d'Audrey.
3: Voilà, j'avais besoin de gagner quelque chose aujourd'hui.
5: Audrey,
3: la grève surprise chez Avia Partner hier matin a perturbé de nombreux voyageurs à l'aéroport de Zaventem. Donc, on se pose la question aujourd'hui, Audrey, faut-il craindre un été compliqué dans les aéroports belges?
5: Et j'attendrai encore 15 secondes avant de parler, de commencer mon journal de la conso pour qu'il soit 23.
3: Exactement, à 11h23, c'est dans 9, 8, 7, 6, 5, allez-y.
5: Oui, je vais y aller quand même. Oui, donc pour les syndicats, il est trop tôt pour parler d'un été noir. Cette grève sauvage d'hier reflète surtout d'un climat social tendu au sein de l'entreprise, notamment autour des conditions de travail et de rémunération. D'autres dossiers restent toutefois sensibles dans le secteur aérien, comme la réforme des pensions des pilotes ou les menaces de Ryanair de réduire ses activités à Charleroi. Mais à ce stade, rien ne permet de prévoir une multiplication des perturbations cet été, même si un conflit local peut rapidement impacter des milliers de passagers.
3: Et un petit peu de conseil pigeon, hein, en cas de grève, de vol annulé, les voyageurs ont des droits, droits qui pourraient être renforcés par l'Union européenne sans toucher aux indemnisations actuelles.
5: Oui, c'est à l'étude pour le moment. Un accord provisoire prévoit de maintenir les compensations en cas de retard de plus de 3 heures, d'annulation ou de refus d'embarquement, avec des montants qui peuvent aller, on vous le rappelle, jusqu'à 600 euros. Parmi les nouveautés, par contre, les enfants de moins de 14 ans devront pouvoir être assis gratuitement, à côté de leur accompagnateur. Oui, gratuitement. Un petit sac ou un sac à dos restera gratuit en cabine aussi. Les compagnies devront aussi simplifier les démarches de remboursement et mieux informer les passagers de leurs droits. L'accord doit encore être validé par le Parlement européen.
3: Et c'est vrai que ça fait des mois qu'on en parle de ces négociations sur le secteur aérien. Donc on a un accord, mais pour l'instant, il est provisoire. Parlons un petit peu de la Coupe du Monde.
5: Ouais. Ça faisait longtemps.
3: Oui.
5: Vous avez regardé le match hier?
3: Bien sûr. J'ai plus d'ongles.
5: Vous savez que moi, je me suis forcée, j'étais toute seule à ma maison, je me suis forcée sur mon ordinateur à me brancher sur Ovio pour regarder le match toute seule, alors que Vous savez que je ne suis pas une grande fan de foot, mais parce que je me suis dit, sinon tu seras hors du coup demain.
6: Vous êtes dans le déni, Audrey, parce que depuis des semaines, vous nous parlez tous les jours de football, de la Coupe du Monde. Mais vous lui dites, oh non, mais moi ça ne m'intéresse pas, hein, vous savez. Mais j'en parle quand même tous les jours, je regarde toute seule.
3: Mais oui.
6: Vous êtes piqué.
5: Parce que je sais que j'essaye de vous plaire.
3: Et si vous voulez, dimanche prochain, vous pouvez venir regarder le match avec nous. Martin sera là, ici à Media Square, le nouveau bâtiment de la RTBF. Il y a un événement, un écran géant et tout ça, ça va être génial.
5: Vous m'avez envoyé l'invitation, mais c'est sold out.
3: Voilà, Martin, vous avez, vous avez pris les dernières places. Ah bah zut. Bon, parlons de la Coupe du Monde qui ne change pas les plans de vacances des Belges, mais les Diables Rouges voyageront malgré tout, en quelque sorte, avec eux.
5: Oui, alors, il y a une enquête du tour opérateur Corendon. 3 Flamands sur 4 et près de 2 Wallons sur 3 affirment que le Mondial n'influence pas leurs réservations. Les critères qui comptent le plus restent le prix, les promotions et la destination, mais le football garde une place dans les esprits. Les vacanciers comptent suivre les matchs des Diables pendant leur séjour. C'est affirmé. Et alors, si on vous demandait à côté de quel Diable vous auriez envie d'être assis dans l'avion, vous diriez quoi ?
6: Bon, Lukaku.
3: Ah oui, ça laisse pas beaucoup de place pour, les gens.
6: Moi, je prends pas beaucoup de place, vous savez.
5: Lukaku aussi, vous ?
3: Moi, je discuterais bien avec Axel Witsel, tiens.
5: D'accord. Carlo ?
4: Écoutez, là, c'était horrible.
3: Maldini.
4: Parce que Eden Hazard, là, celui des burgers, il est plus
5: là.
6: Non, il est celui des burgers.
5: Celui des burgers, oui.
3: Il fait de la pub pour les burgers en ce moment, c'est vrai.
5: Eh bien, la majorité des Belges opteraient pour Kevin De Bruyne.
3: Oh,
6: ah oui ouais. Oui, bah oui.
5: Ouais. Oui. Ah, ok. Étonné. Je sais pas.
3: Ah oui, moi, ça m'étonne.
6: Bah, c'est le plus talentueux.
3: C'est le plus talentueux. Parfois, il peut un peu tirer la tête. Hier soir, il y a des moments où il tirait un petit peu la tête.
5: Est-ce que c'est le plus talentueux ? Alors, encore une fois, j'y connais rien, mais Lukaku est monté sur le terrain. Oui, certes, c'était un autobut, mais quand même, poussé l'équipe à faire un autobut.
3: Oh, les 23 secondes.
5: Incroyable.
3: C'était vraiment fantastique.
6: Cet homme est incroyable. Mais je te dis, ma théorie, c'est que les gens aiment bien être tranquilles dans l'avion. Donc peut-être qu'en s'asseyant à côté de Kevin De Bruyne, on est sûr de ne pas faire la discussion pendant tout le vol.
5: Et puis, pour terminer sur cette enquête de Corendon, semblerait qu'un près d'un Belge sur deux croit à une qualification des Diables pour les quarts de finale. Je ne sais pas si vous y croyez. N'hésitez pas à nous écrire au 0470 07 20 23.
3: Et puis, pour suivre les matchs des Diables, même en vacances, on pense à Ovio, bien sûr, RTBF. Ovio, une étape importante a été franchie chez H&M Logistics à Glun, où les travailleurs devaient se prononcer sur le plan social lié à la fermeture du site.
5: Oui, le texte a été approuvé par 94% du personnel présent lors de l'Assemblée Générale. L'accord prévoit une réduction progressive des activités dès la fin juin, avec des départs échelonné jusqu'en septembre. Les travailleurs bénéficieront d'indemnités de rupture, d'un accompagnement à la reconversion et d'un budget de formation. La fermeture du centre logistique annoncé en mars menace plus de 440 emplois dans la région montoise.
3: Ils remplacent de plus en plus l'argent liquide dans les festivals. Les bracelets cashless sont pratiques, mais parfois très, très rentable, surtout pour les organisateurs.
5: Et au détriment des festivaliers. Du coup, ça va de soi. Selon le magazine 60 millions de consommateurs, un peu le pendant français de notre test achat, ces systèmes de paiement sans contact peuvent augmenter les ventes de 20 à 30%. Le problème, ce sont les sommes non dépensées. Certains festivaliers oublient de réclamer leur remboursement ou ignorent les délais pour le faire, ce qui fait qu'entre 5 et 10% des participants laissent de l'argent sur leur bracelet. Au Festival des Vieilles Charrues en Bretagne, ça représenterait quand même jusqu'à 100 000 euros de sommes non récupérées par an. 100 000 euros de bénéfices du coup, hein, direct dans la poche. De quoi relancer le débat sur un remboursement automatique des soldes non utilisés.
3: Oui, oui, et sans frais surtout, hein, parce que s'il y a 3 euros de frais pour récupérer les 4,50 euros qui restent sur un bracelet, y en a qui réfléchissent à deux fois, effectivement, avant de le faire, et on se dit, bon, tant pis, donc, et au final, ça fait 100 000 euros.
5: Oui, et on en a déjà parlé dans cette émission, hein, des conditions générales qui disent en dessous de 2 euros, vous ne pouvez pas récupérer votre solde. Il faut de toute façon payer 35 centimes de frais de transaction et compagnie. Tout ça est quand même assez problématique.
3: Bien, bonne nouvelle pour les amateurs de moules. Carlo, ici présent, la saison démarre plus tôt que prévu cette année.
4: Ça le fait rire.
5: Mais oui, mais dites-moi ce que vous en pensez de ces moules. C'est des moules de fond. Hein.
4: Les moules de fond.
5: Élevés en pleine terre, en pleine mer.
4: Alors ça, c'est, oui.
5: Dites-nous tout sur les moules.
4: Alors d'abord, c'est vrai qu'on a en Zélande, on a d'abord eu des moules de corde, qui sont des moules suspendues.
3: On en avait parlé
4: en télé, je pense. Et ces moules de corde, voilà, c'est plutôt anecdotique. Et là, c'est les moules de fond. La moule, c'est le maraîchage de la mer. C'est pas quelque chose que l'on ramasse. C'est le maraîchage des bras d'escaut dans le cas de la Zélande. C'est pas quelque chose qui se pêche en mer. C'est quelque chose qui est cultivé. Là où c'est assez drôle, c'est que le communiqué de presse qu'on a reçu ce matin qui se trompe entre la moule et la tomate ou la moule et la frite, nous explique que c'est fantastique ces moules de fond puisqu'elles sont élevées en pleine terre. Donc la moule est devenue un végétal. C'est, dans ce cas-ci, c'est une algue et elle n'est pas en hydroculture, même si elle est dans l'eau, elle n'est pas en aquaculture. Elle est bien de pleine terre, ce qui est plutôt de pleine vase
3: de
4: dans
3: pleine
4: ce
3: vase,
4: cas-ci.
3: De plein sable.
4: Voilà, le but n'était pas de se moquer, mais enfin c'est fait. Et voilà, donc on rappelle qu'en effet il y a une saison des moules et que cette saison c'est maintenant, ça va durer encore très très longtemps. Que la moule de Zélande c'est la préférée des Belges, que c'est un produit amusant parce que c'est un produit de terroir belge puisque nous en sommes des passionnés, mais qui nous est fourni par nos amis néerlandais et ça depuis toujours puisqu'on ne fait pratiquement pas de moules en Belgique.
3: Et vous parliez de cette saison, une saison qui est un peu précoce en fait en ce moment.
5: Exactement, pourquoi ? Parce que les températures ont été plutôt favorables, ce qui fait qu'on peut retrouver ces premières moules de fond de Zélande, en effet, dans les rayons de chez Aldi et Delhaize. Leur croissance, elle a donc été accélérée. Les producteurs annoncent des moules de belle taille, bien remplies et de très bonne qualité. Les enseignes n'ont pas encore dévoilé leur prix, mais ils ne devraient pas non plus être plus élevés que l'an dernier. Chez Delhaize, une promotion, un acheté, un gratuit est déjà annoncée sur certains calibres. Puis on le rappelle que les moules préférées de Carlo, ce sont les moules de Bouchot.
3: Et puis,
5: c'est vrai, hein.
3: On passe à ce...
5: Je l'ai retenu.
3: On passe à ce message, je peux en placer.
5: Pardon.
3: Passons à ce message alarmant, non, même pas, qui circule massivement sur WhatsApp depuis quelques jours.
5: Et... Oui, peut-être que vous avez reçu ce message. C'est un message qui dit que l'intelligence artificielle de Meta pourra bientôt lire toutes nos conversations privées. Et donc, ça inquiète évidemment tous ceux qui reçoivent ces messages. Selon WhatsApp, c'est totalement faux. Meta AI est déjà disponible depuis l'an dernier, mais elle n'a pas accès aux discussions privées qui restent protégées par le chiffrement de bout en bout. L'assistant ne peut consulter que les informations qu'un utilisateur lui transmet volontairement. Le message viral évoque néanmoins une vraie fonction, la confidentialité avancée, qui permet de mieux protéger certaines discussions. En tout cas, rien n'indique aujourd'hui que Meta AI puisse lire l'ensemble des messages échangés sur WhatsApp.
3: Vous avez une pièce sur vous, Martin, vous ?
6: Je pense que j'en dois en avoir une de 10 cents qui traîne.
3: La petite monnaie. Ah, moi, j'ai une pièce de 2 euros. Je crois que c'est une pièce allemande.
5: Ça ne va pas fonctionner.
3: Ça ne va pas fonctionner. Non. Vous nous parlez d'une autre pièce.
5: Oui, une pièce commémorative pour les 100 ans. J'hésitais sur la
3: liste. Pas les 100 ans, non.
5: Les 100 ans, les 100 ans de la SNCB. Une pièce de 2 euros qui a été dévoilée hier à Train World, à Skarbek, présentée en présence de la patronne de la SNCB, Sophie Dutordoir, et du ministre de la Mobilité, Jean-Luc Cruc. Une pièce qui célèbre ici un siècle d'histoire ferroviaire belge et entrera prochainement en circulation. Vous trouverez peut-être cette...
3: On pourra payer avec.
5: Oui.
3: Ah, cool. Il y aura un petit train à l'arrière la pièce de 2 euros. Super.
5: Voilà.
3: Merci, Audrey. Mais peut-être que ce sera avec cette pièce de 2 euros qu'on pourra payer le sandwich de l'anecdote sandwich.
6: Elle est jolie, hein, ceci dit. Je viens de la voir devant moi. On a un petit train qui roule dans un 100 imprimé.
3: D'accord.
6: Je ne sais pas si ça vous parle comme ça.
3: Dans un 100.
6: Un 100, le chiffre 100.
5: Ah, 0, 0. Oui, ça y passe dans 1, le 0
6: du
5: chiffre 100.
6: Oui.
5: Ouais, tout à fait, je vois.
3: Merci.
5: Très beau, n'hésitez pas à
3: bah oui,
5: nous dire ce que
3: on va aller regarder ça.
5: Plein
3: de messages au 0470-07-20-23, notamment à propos des Diables Rouges, mais aussi à propos de votre dossier, Carlo. On a quelqu'un de la famille de l'entrepreneur dont on parlait qui nous contacte. Donc peut-être qu'on peut essayer de le rappeler hors antenne, histoire de voir s'il peut nous donner plus d'informations. Mais d'abord,
6: merci,
3: on va faire un petit point RTBF Mobile Info. Rebonjour Jean-Marc Strel, comment ça roule en ce moment ?
7: C'est un peu compliqué sur le 411. Il y a un véhicule en panne. Le 411 Namur Arlan, hauteur de Libin. C'est une zone en travaux aussi. Quoi qu'il en soit, de toute façon, vous perdez une heure. Donc une heure de patience en direction d'Arlon. Courage ! Bien évidemment, il y a un véhicule en panne aussi, avec moins de conséquences. Sur le 40 Liège-Bruxelles, à hauteur de Tirlemont, en bande de droite. C'est en direction de Bruxelles. Bruxelles est toujours la suite de cet accident, avec le tunnel botanique qui est fermé en direction du Midi. Et puis à Namur, la manifestation qui continue et qui perturbe la circulation dans le centre.
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0: Jennifer Page, c'était Crush, un petit souvenir de 1998.
1: J'adorais cette chanson.
0: Ah oui ?
1: Ouais, j'adorais Jennifer Page. Mais bah, juste celle-là, quoi.
0: Nous aussi, on adore. Nous aussi, on adore. Et c'est pour ça qu'on l'a mis dans la playlist de Vivacité.
1: Bon, merci, Simon.
0: Carlo, oui, je suis pour pas grand-chose. vous étiez, vous, au téléphone avec une, quelqu'un de la famille de l'entrepreneur qu'on recherche depuis tout à l'heure.
2: Voilà, qui est en plus un très fidèle auditeur et téléspectateur. Et donc, il ne loupe pas une émission dont on n'est pas des pigeons. Donc déjà, je le remercie. Mais qui nous dit que Damien, puisqu'il a un prénom, est bien. Damien, donc l'entrepreneur, est bien au courant qu'il doit finir ce commencer ce chantier, qu'il a prévu de faire ça en juillet et que voilà, donc que ça traîne et que apparemment il aurait trop de boulot. Alors il y a peut-être une bonne nouvelle là-dedans, c'est que l'entreprise est bien debout et, et fonctionnante. L'autre bonne nouvelle, c'est qu'on aurait une promesse. Mais alors ce que j'ai suggéré à ce membre de la famille de Damien, c'est de renvoyer un petit message à Damien, à qui j'ai envoyé également un WhatsApp pour qu'on le prenne sur antenne et qu'il nous rassure en direct. Ce serait ce serait quand même pas mal et qu'il s'engage un peu auprès de Nathalie par rapport à ça.
0: Il reste 20 minutes dans cette émission.
2: Il est 39 et 50 secondes puisque vous avez l'heure aujourd'hui, mon cher Simon. Et donc, nous attendons au moins une réponse à mon WhatsApp.
0: Allez, on croise les doigts pour Nathalie. On espère une résolution rapide de ce dossier. Et en attendant, on lance le deuxième dossier de cette émission.
3: Le dossier de Martin.
4: Le bricoleur peut dans le vin. Le bricoleur, oui, on peut.
0: Bah oui, Michael, c'est pas Bob, c'est Michael, il est bricoleur. Et apparemment, c'est un petit peu ça le problème, Martin.
5: Ben, on dirait, hein, il a acheté un onduleur donc auprès d'une société.

0: paiement. Et au moment de vouloir faire marcher la garantie, eh bien, visiblement, la société ne l'entendait pas de cette oreille, en tout cas pas tout de suite.
1: Et direction le sud de notre pays, direction Virton, où nous attend Mickaël. Bonjour Mickaël.
2: Bonjour.
1: Vous êtes donc bricoleur, mais qu'est-ce que vous avez bricolé ? C'est quoi comme installation ? C'est pour vos panneaux photovoltaïques, c'est ça ?
2: Oui, c'est ça, c'est simplement un onduleur. Avant, j'avais un ancien onduleur qui n'était pas hybride, donc qui ne permettait pas de mettre une batterie dessus.
1: D'accord.
2: Donc on a passé avec un nouvel onduleur hybride, de la marque Daye, avec une batterie 16 kW. Tout fonctionnait bien jusqu'à début avril, et puis après, voilà.
1: Ah oui, c'est ça. Donc, le bricolage, on va dire, ce qu'il fallait faire, c'était donc enlever l'ancien onduleur et le remplacer par un nouveau. Et on rappelle qu'un onduleur, c'est ce qui permet de passer d'un courant continu des panneaux solaires à un courant alternatif qui est utilisable dans une maison ou dans une batterie. Vous me corrigez si je me trompe, hein, Mickaël, parce que
2: ouais,
1: manifestement, vous avez des compétences techniques poussées. Vous l'avez payé combien, ce fameux onduleur ?
2: 1200
1: euros. Oui, ben voilà. Vous êtes allé l'acheter dans un magasin qui est spécialisé, un magasin de la région liégeoise donc. Vous vous l'êtes fait livrer ou vous êtes allé sur place ?
2: Non, je me le suis fait livrer.
1: D'accord. Vous installez tout comme il faut et quelques mois plus tard, cet onduleur, il tombe en panne. Qu'est-ce que
2: oui,
1: vous
2: la
1: faites ?
2: Partie en tout cas, la partie batterie tombe en panne.
1: D'accord.
2: La partie solaire qui permet de convertir en 220 volts, ça fonctionne nickel.
1: Ça fonctionne nickel. Voilà. Qu'est-ce que vous avez fait quand vous vous êtes rendu compte que cet onduleur ne fonctionnait plus ?
2: Mais j'ai contacté la société Home Solar, qui m'a dit que je devais...
1: C'est le magasin où vous êtes allé, hein, c'est ça ?
2: Exactement, parce que c'est deux noms de sociétés différentes en fait.
1: D'accord.
2: Mais j'ai contacté, je leur ai expliqué le problème. Ils m'ont dit que je devais voir avec un installateur. Mais comme j'ai fait l'installation moi-même, donc je leur ai dit que j'avais fait l'installation moi-même et tout. Ils m'ont demandé de donner le numéro de la centrale pour qu'eux puissent se connecter à distance et vérifier le bon fonctionnement. Mmh. Et ce qui en est résulté, c'est que la batterie n'est pas compatible. Alors je leur ai expliqué que la batterie a bien fonctionné. Pendant deux mois et quelques, la batterie a fonctionné nickel. Et puis après, là, du jour au lendemain, elle ne fonctionne plus. Donc la compatibilité ne peut pas être mise en cause, vu qu'elle fonctionne.
1: Mmh. Et qu'est-ce qu'on vous a répondu ?
2: Alors, on m'a répondu dans un premier temps que je devais voir avec un installateur, donc ce que je n'ai pas fait.
1: Ouais.
2: Après, que je devais voir avec le support de,
1: le fabricant.
2: De la batterie.
1: Ouais.
2: De la batterie.
1: Ah, de la batterie d'abord, ok.
2: De la batterie. J'ai vu avec eux, ils m'ont dit que c'était bien compatible, parce que ce qui rend une batterie compatible, c'est le BMS qui est à l'intérieur. Et le BMS qui est à l'intérieur, c'est un BMS compatible avec la marque Daye et puis plein d'autres marques différentes.
1: D'accord. Donc ça, oui, donc ça, vous avez vérifié. Les différents fabricants vous disent que les deux appareils sont compatibles.
2: Exactement. Et ils ne veulent rien entendre. Eux, ils disent que non, ce n'est pas compatible.
1: Et ils vous reprochent d'avoir installé l'onduleur vous-même.
2: Voilà, ça c'était dans un premier temps. Et puis après, on n'est plus revenu sur le sujet là, parce que pour eux, c'est la compatibilité après.
1: D'accord.
2: Et rien d'autre.
1: Ne bougez pas, Mickaël, on va voir comment on peut vous aider.
3: Les clés du dossier.
1: Bon, on est quand même face à une sorte de refus de garantie légale, Martin.
0: Bah exactement, et on l'entend bien, hein, le vendeur qui explique qu'il faut aller voir un installateur, qu'il faut aller voir le fabricant, que finalement c'est de la faute de Mickaël. Enfin, en fait, dans tous les cas, on renvoie la balle à quelqu'un d'autre sans prendre vraiment le dossier à bras-le-corps. Et on le rappelle, on est dans le cadre de la garantie légale de 2 ans. C'est au vendeur à réparer ou remplacer en cas de problème. Il ne faut pas simplement rediriger le client vers d'autres personnes. Ça, ce n'est pas suffisant, ce n'est pas ce que prévoit la loi. Alors effectivement, si Mickaël avait fait une erreur, avait lui-même causé la défectuosité du produit, bien là oui, on aurait pu le lui reprocher. Mais dans ce cas-ci, vous l'avez compris, la société n'a même pas récupéré l'onduleur, n'a même pas tenté d'établir un diagnostic clair et précis. Ils l'ont chaque fois fait à distance sans vérifier l'appareil, et donc ça ne va pas non plus. C'est au vendeur à prouver s'il y a une erreur de la part de Mickaël. Et donc ce qu'on va demander aujourd'hui tout simplement, c'est qu'il reprenne cet onduleur, qu'il le remplace, en tout cas qu'ils prennent le dossier à bras le corps plus que ce qu'ils l'ont fait jusqu'à présent.
1: Bien, on va appeler ce magasin juste après une courte pause.
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10: Et ce matin, les pigeons sont mobilisés pour venir en aide à Michael et cet onduleur qu'il a donc installé chez lui pour remplacer son ancien onduleur et installer une batterie, un onduleur qui tombe en panne et un vendeur qui refuse de faire fonctionner la garantie en disant « Non, mais en fait, vous n'avez pas choisi l'onduleur compatible avec votre batterie. » Ce que le fabricant de la batterie conteste, l'onduleur est compatible. Ça, c'est vous en avez eu la confirmation, Michael. Vous avez aussi contacté le fabricant de l'onduleur ou pas du tout?
11: Oui, j'ai contacté le fabricant de l'onduleur aussi et je vous ai transmis d'ailleurs le mail où j'ai demandé une mise à jour. Parce qu'au départ, je pensais peut-être que problème de mise à jour ou quoi. Et bien, lui aussi m'a redirigé vers mon fournisseur d'onduleur en me disant qu'il y a un problème et que je dois me retourner vers lui.
10: Ah oui, donc même le fabricant reconnaît qu'il y a un souci qui doit tomber sous la garantie.
11: Voilà, exactement.
12: Ouais, mais c'est après, mis par écrit dans les mails. Hein. Oui.
11: Oui, et après, eux, ils disent que non. Nous aussi, on a pris contact avec le support et ils disent que c'est un problème de compatibilité.
10: Mais enfin. Alors que vous avez les mails, vous avez les preuves, vous leur avez fourni tout ça?
11: Oui.
10: Bah c'est bizarre ça.
11: Et eux, ils disent non, vous êtes tombé sur un commercial qui m'a dit au téléphone. Vous êtes tombé sur un commercial et lui, il connaît rien. Voilà ce qu'il m'a dit.
12: Alors, moi, je vais faire une petite théorie qui n'est peut-être pas fondée. Hein, mais Michael, vous habitez à 141 km du siège de la société. Alors, est-ce que ça explique que l'on ait plus de mal ou peut-être moins d'envie d'assurer le service après-vente? Je ne sais pas si c'est une possibilité ou pas. Parce qu'on aura envie de dire, là, il suffirait d'aller juste au magasin et de rendre l'onduleur et ce serait fini. Voilà, il y a une grande distance entre les deux. Est-ce que ça peut jouer? Je ne sais pas.
10: Et vous, Michael, vous seriez prêt à aller jusqu'à Fléron pour déposer cet onduleur?
11: Oui, si on voulait. Je vous avais dit par téléphone l'autre jour que moi, il n'y avait pas de souci.
10: Bon.
11: Moi, si je devais y aller, j'irais.
10: On a tout plein d'éléments, tout plein de questions surtout. C'est parti, on appelle le magasin en question.
13: Bienvenue chez Photon Solar. Pour l'accueil, composez le 1. Pour le service commercial, tapez 2. Pour le service technique et après-vente, formez le 3.
10: Faisons le 3.
13: Pour tout autre...
12: Ah, on la connaît bien celle-là.
10: Oui, celle-là, elle revient souvent.
12: Attention les trompettes.
10: Allô, allô.
14: Allô. Oui, bonjour.
10: Bonjour madame, c'est Simon François à l'appareil. On est avec toute l'équipe d'On n'est pas des pigeons, direct à la radio Vivacité. On vous appelle parce qu'on essaie de venir en aide à Michael qui a acheté chez vous un onduleur de la marque Deye. Un onduleur qui est tombé en panne. Et Michael, il a toutes les peines du monde à faire fonctionner la garantie légale. C'est pour ça qu'il nous a contactés. J'ai ici un numéro de série, un numéro de modèle. Est-ce que ça peut vous aider?
14: Il faut plutôt un numéro de commande ou de facture.
10: Vous avez ça sous les yeux, Martin?
12: Effectivement, on va le transmettre. Il vous envoie déjà pas mal de mails, hein, Michael, à ce sujet-là. Je ne sais pas si vous voyez un petit peu de quel dossier on parle ou pas du tout.
14: Non, comme ça, avec le nom, non.
12: D'accord, on va vous transmettre aussi son adresse mail, comme ça vous pourrez peut-être retrouver également l'échange. Donc pour vous expliquer la situation, donc c'est un onduleur qui a été acheté donc au mois de janvier, que Michael a installé lui-même sur son installation, et ça a parfaitement fonctionné dans un premier temps, mais c'est 3 mois plus tard seulement que la batterie de cet onduleur a rendu l'âme visiblement, et depuis il tente de faire fonctionner la garantie légale auprès de votre magasin. Mais visiblement, on lui avance plutôt qu'il s'agirait d'un problème de compatibilité. Et lui, il a forcément...
14: Je vois de quoi il s'agit. Ah, oui. La batterie n'a pas été achetée chez nous. Donc non. Je pense que ce n'est que l'onduleur qu'il a acheté chez nous.
10: Oui, oui, tout à fait. C'est un onduleur hybride, oui. Donc. Et c'est la partie vers la batterie qui pose problème. Et alors, lui, il a contacté le fabricant de l'onduleur et de la batterie, qui lui ont confirmé que c'était bien compatible. Et pourtant, de votre côté, on dit que non.
14: En fait, parce qu'on a deux versions différentes. Nous aussi, on est en fait le distributeur de ce matériel-là en direct. Mm-hmm. Donc, on passe par la marque en direct. Et c'est eux aussi qui nous confirment qu'il n'y a pas de compatibilité avec la batterie. Maintenant, c'est mon collègue, en fait, qui a géré, en fait, mm-hmm. ce dossier-là. Il est en rendez-vous pour le moment.
10: D'accord.
12: Donc, d'accord, parce que Michael, par mail, lui, l'a contacté aussi, hein, par mail. Et oui. Eux lui ont dit par écrit qu'il y avait bien une compatibilité.
14: Bah nous aussi, on a un écrit qui dit que ce n'est pas oui. compatible.
12: Et dans ce cas-là, alors, est-ce que vous ne pouvez pas reprendre, enfin, en tant que vendeur, hein, puisque c'est quand même vous qui l'avez vendu à Michael, est-ce que vous ne pouvez pas reprendre l'appareil et ensuite vous redirigez-vous vers le fournisseur avec l'appareil et
14: faire un... Ce n'est pas l'appareil qui pose problème, en fait. C'est la batterie et donc la communication avec la batterie qui pose problème.
10: Oui, mais ça, c'est votre point de vue qui est contesté par le client. Oui. Preuve à l'appui. Donc, est-ce que ça ne vaudrait pas la peine de reprendre cette machine, de quand même vérifier s'il n'y a pas un autre problème ? Parce que là, pour l'instant, chez vous, on n'a pas touché à cette machine, on n'a pas encore...
14: Non, pas du tout, non. On a juste... je pense que monsieur a pas... l'installation avec nous, donc non. On peut nous à distance accéder et vérifier, et donc c'est via ça qu'on voit que l'appareil n'a aucun problème. Maintenant, pour vous parler techniquement, moi à mon niveau je ne saurais pas, donc mm-hmm. c'est plutôt mon collègue qui peut vous parler techniquement du
10: oui,
14: produit.
10: Mais nos questions ne sont pas vraiment d'ordre technique, elles sont plutôt d'ordre légal. Ici oui. on a un refus de garantie légale. Et je vois que c'est assez contesté. Enfin, les justifications, légalement, c'est au vendeur. Donc, c'est à vous d'expliquer pourquoi vous ne faites pas fonctionner la garantie légale. Et votre explication, elle est contestée par le client. Donc, est-ce que vous pouvez pas offrir une solution à votre client pour...
14: Déjà, ce n'est pas un refus de garantie légale. Donc, le problème, déjà, l'onduleur n'a aucun problème.
10: Mais comment vous pouvez l'affirmer si vous ne l'avez pas vu, cet onduleur ?
14: Ben si, on a accédé, comme j'ai dit, à distance et on a vu les paramètres.
10: Et ça vous permet de voir tout, même s'il y a...
14: Oui, tous les paramètres techniques de l'onduleur, on peut tout voir à distance.
10: Et s'il y a une pièce qui est cassée, vous le voyez aussi vous le voyez
14: non,
10: à distance ?
14: Non, pièce cassée, non, mais s'il y a une pièce cassée, les paramètres ne seront pas les... Enfin, il y aura une modification sur les paramètres d'origine.
12: Mais comme on vous le disait, madame, maintenant, à partir du moment où par écrit, et je pense que d'ailleurs, Michael, le client vous les a transmis, ces écrits, dès il lui dit de voir avec le vendeur, qui est donc vous, oui. Comment est-ce qu'on fait pour la suite? Puisque là, il y a un client qui vous a fait confiance aussi, qui a commandé chez vous, qui a payé chez vous. Et là, oui. On est un petit peu en train de lui dire, bon, écoutez, de toute façon, c'est pas compatible. Nous, c'est notre version, peu importe la vôtre, et donc débrouillez-vous.
14: Non, ce n'est pas ça. En fait, la compatibilité avec les onduleurs Day, quand on a une batterie qui est connectée à un onduleur, c'est plutôt le protocole de la batterie qui... Il y a un protocole de communication que le fabricant des batteries qui donne pour pouvoir permettre en fait une communication entre les deux.
10: Oui, mais Michael nous l'a dit. Michael, vous pouvez le confirmer. On vous a bien dit que c'était compatible.
11: Exactement,
10: ce protocole de communication.
11: Même dans la documentation technique de la batterie que j'ai transmise à la société, il est bien stipulé que c'est compatible avec le protocole Day Low Voltage. Donc, c'est compatible. Il n'y a pas à dire que ce n'est pas compatible.
10: Madame, Michael, il habite loin de votre commerce, mais il est prêt à venir jusqu'à vous avec l'onduleur. Est-ce qu'on peut le recevoir et essayer de trouver une solution ?
14: Bah, il peut venir, ça, il n'y a aucun problème. Maintenant, comme j'ai dit, moi, je préfère que c'est la personne qui a géré le dossier qui vous répond directement. Mais pour le moment, il est en réunion.
10: À quelle heure est-ce qu'on peut l'appeler ?
14: À mon avis, il aura fini d'ici une heure maximum.
10: D'accord. Martin, vous lui passez un petit coup de fil ?
12: Parfait, je rappelle sur son numéro, madame, ou vous avez peut-être son numéro directement.
14: Oui, le numéro du fil.
10: Allez, bah, merci beaucoup, madame, on va faire ça. Merci. On marque une courte pause, on se retrouve juste après.
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10: Bon, Martin, il vous reste donc du boulot pour venir en aide à Mickaël. Mickaël, on met votre dossier dans les à suivre et on, bah voilà, on revient vers vous dès qu'on a la personne responsable. Carlo, vous avez eu, on vous a vu vous éclipser du studio, oui. Vous avez eu un autre coup de fil. Ça concerne Nathalie. Nathalie qu'on est en train d'appeler pour lui donner des nouvelles de son dossier. Racontez-nous.
19: Alors, j'ai eu en effet l'entrepreneur, Damien.
10: Super. Celui qu'on cherche à joindre depuis un an.
19: Oui, c'est ça. Donc, il m'a rappelé, il m'a expliqué toutes les petites difficultés qu'il avait, mais qu'il était en effet en activité, qu'il avait énormément de retard sur ses chantiers, qu'il se sentait très embêté. Il s'était peut-être fait un tout petit peu remonter les bretelles par sa famille qui nous écoute au téléphone. Je ne sais pas, je ne préjuge pas.
10: Bon, et Nathalie est en ligne avec nous.
19: Voilà, alors,
10: Nathalie,
19: que j'ai obtenu,
10: on a des nouvelles.
19: Oui, Nathalie, voilà. Merci de revenir avec nous. Alors, les infos que j'ai eues, c'est que, donc là, il va y avoir les congés de la construction, malheureusement. Damien s'engage à venir sur votre chantier à la reprise après le 15 août et à finir cela dans les temps. C'est très court. Donc j'ai dit à Damien, je dis maintenant, je l'annonce en radio, donc je compte sur vous. Toute la famille de Damien est mobilisée pour le pousser à finir ce chantier.
10: Et Damien va rappeler Nathalie.
19: Ah oui, et Damien s'est engagé à vous rappeler Nathalie. Donc j'aimerais
14: quand même.
19: Je voudrais, quand même, s'il vous plaît, tenez-moi au courant pour me dire s'il vous a rappelé. On se tient au courant au téléphone dans les jours qui viennent.
10: Ça avance, on a au moins eu un contact, on va retenir ceci. Merci beaucoup Carlo et merci à Nathalie, merci à vous pour votre fidélité, à demain.
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26: Bonjour à toutes et tous. Plusieurs milliers de personnes manifestent ce mardi à Namur à l'appel des syndicats CSC et FGTB ainsi que du monde associatif. Les participants dénoncent la politique budgétaire du gouvernement wallon et estiment que les efforts d'économie reposent principalement sur les travailleurs et les allocataires sociaux. Selon les syndicats, il serait plus de 10 000 à manifester. La cour d'assises du Hainaut poursuit l'examen du dossier du drame du carnaval de Strépy-Brakni. Mardi, le premier avocat général a requis 27 ans de réclusion criminelle contre Paolo Falzone, reconnu coupable de 7 meurtres et de 79 tentatives de meurtre commis le 20 mars 2022. Le magistrat n'a retenu aucune circonstance atténuante. Une peine de 2 ans de prison ferme a également été requise contre le passager Antonio Falzone, reconnu coupable de non-assistance à personne en danger. La Commission européenne instaure un nouveau droit de douane temporaire sur les achats en ligne provenant de pays hors Union européenne. À partir du 1er juillet 2026, un montant fixe de 3 euros par catégorie de produits sera appliqué aux envois d'une valeur maximale de 150 euros. Cette mesure vise notamment à mieux encadrer l'importation de marchandises via les plateformes d'e-commerce. Elle restera en vigueur jusqu'au 1er juillet 2028. Une pétition demandant au Parlement wallon de se positionner contre les visites domiciliaires a atteint en 24 heures les 1000 signatures nécessaires à sa prise en considération. Les responsables de la campagne Stop aux visites domiciliaires s'en félicitent alors que les discussions sur le sujet débutent ce mardi à la Chambre. Ils souhaitent que les assemblées régionales adoptent les résolutions contre l'avant-projet de loi fédérale qui permettrait, sous certaines conditions et avec l'autorisation d'un juge d'instruction, l'entrée de la police dans un domicile pour interpeller une personne en séjour illégal. Un tribunal suédois a condamné un homme de 61 ans à 4 ans et 5 mois de prison pour avoir exploité son épouse en la contraignant à se prostituer auprès d'une centaine d'hommes. Il a été reconnu coupable de proxénétisme aggravé, tentative de viol, agression et menace. L'enquête a permis d'identifier environ 120 personnes, dont 29 ont été poursuivies et 28 condamnées dans cette affaire. Voilà pour les infos. Excellente journée à notre écoute.
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1: Le point RTBF Mobile Info, c'est avec Jean-Marc Strel. Jean-Marc, des soucis, gros soucis sur la E411.
3: Exactement, Sarah, c'est un véhicule en panne qui pose tant de problèmes parce qu'il est dans une zone en travaux. Le 411 Namur Arlon, hauteur de Liban, vous perdez plus de 2 heures. Actuellement, vous êtes à l'arrêt, tout simplement. Donc évitez le secteur, en tout cas pour l'instant, c'est en direction d'Arlon. On imagine que le véhicule va être dégagé le plus rapidement possible, mais vous l'avez compris, c'est compliqué. L'autre info, c'est une manifestation en cours dans le centre de Namur. Soyez particulièrement attentifs si vous voulez vous rendre dans Namur ou dans le centre, ou même aux alentours, bien sûr.
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23: Bonjour tout le monde, sous le soleil, je vous salue et bon appétit si vous passez à table. Merci d'être avec nous. C'est parti pour 2 heures de plaisir, 2 heures de jeu, avec notre maître du jeu, c'est notre maître à tous, Jordan Renard. Salut Jordan.
27: Bonjour Sarah, bonjour tout le monde.
23: On m'a dit, mon petit doigt m'a dit, mais plein d'autres petites oreilles et petits murs m'ont dit aussi que notre champion, il a eu chaud hier.
27: Oui, c'était pas évident, hein. Après 3 manches, il était à 35 points, 28 pour les challengers. Il a remporté que 2 manches sur 4 et on n'a pas l'habitude.
23: Aïe, aïe, aïe, Jacques, on va l'entendre dans quelques minutes. J'espère qu'il s'est ressourcé et qu'il est en forme pour cette nouvelle partie de ce mardi. Face à lui, Anne-Marie de Saint-Georges, Jérôme de Saint-Nicolas et puis encore 2 places à prendre parce que dans l'équipe de Challenger, il y a 4 personnes. Peut-être vous d'ailleurs qui nous écoutez. 04 70 07 20 23, le numéro WhatsApp de Vivacité. Ou alors on est là par SMS, ça fonctionne, hein, Jordan, le SMS, vous êtes... Oui. Garant de tout.
27: Oui, on regarde toutes les plateformes.
23: 6003, c'est le SMS, c'est 1 euro par message. Démarré par Challenger, suivi de votre prénom.
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23: Ben Jacques a dit qu'il avait un peu... C'était difficile hier, hein Jacques. Bonjour oui. Champion, bienvenue.
28: Bonjour.
23: Et alors, ouais. Comment vous sentez par rapport à cette partie hier, même si vous l'avez remportée?
28: Mais bien, mais j'ai pas fait des mauvais scores. Hein. Les 2 manches que j'ai perdues, j'avais fait 10 points. C'est les challengers qui ont bien joué.
23: Oh là là là voilà. Là, ouais, mais les challengers qui commencent à se dire, attendez, 33e participation, 5 250 euros dans la cagnotte, je veux la moitié.
27: Ah ben, oui, tout à fait.
23: Ah ben c'est ça.
28: Il faut reconnaître les mérites de chacun. Hein.
27: Mais oui. C'est vrai, hein, parce que Anne, elle a fait un 12.
23: Wow.
27: On a aussi eu un autre candidat qui a fait un 14, donc c'était une partie pas évidente, pas des plus évidentes quoi.
23: Ok, et on remet ça, vous avez quand même aimé, parce que vous avez dit oui champion pour empiler pour aujourd'hui.
28: Ça va, je ne peux pas partir sans que ce soit vous qui animiez.
23: Oh voilà. C'est gentil, et ça me fait plaisir champion, parce que chaque fois quand je ne suis pas là, je me dis, ah, j'ai quand même un petit pincement au cœur en disant, j'espère qu'il va y aller Jacques, j'espère que ça va aller.
27: Et la première question que Sarah me pose quand on se revoit, c'est le champion il est toujours là.
23: Oui, Jacques il est toujours là. Excellent.
28: Vous faites rougir.
23: Oh, bah, moi aussi je rougis. Mais c'est la magie de la radio, donc on peut faire ce qu'on veut. Finalement, champion, vous le savez, quatre manches vous attendent. Vous avez le choix du questionnaire, mais les challengers, vous le savez, en cas d'égalité, c'est eux qui ont la main. Et c'est ça aussi qui n'est pas évident en tant que champion. Mais vous avez décidé de rempiler. Bonne partie, champion. À tout à l'heure, Jacques. Oui. On se retrouve dans quelques minutes. Salut Jacques. 0470 07 20 23, le numéro WhatsApp de Vivacité. On est là, on vous attend. Et on dîne tous les midis de la semaine.

0: American Girls, Harry Styles. On marque une pause et puis on a rendez-vous avec notre champion.
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0: Et avec notre super champion Jacques. Jacques Desbonvillers, c'est 5 250 € dans la cagnotte champion. Oh là là. 33e participation, peut-être 34e demain, peut-être, parce que pour cela,
13: peut-être.
0: Il faut remporter la manche aujourd'hui. Bonne chance champion, voici la roue.

0: Stars, les Beatles.
1: Oui, bah, vous avez entendu parler de télévision et de radio. On va s'arrêter à la télévision, vous avez raison.
2: C'était mieux avant, remonter au temps.
0: Premier cheveux blanc.
3: Vous
0: avez pris un coup de vieux. Vous avez des cheveux blancs, champion, mais vous avez pas, vous
3: non,
0: mettez beaucoup
3: pas
0: de casquettes.
3: Hein.
0: Oui, c'est ça. Je suis Sarah. Ne te lance pas là-dedans. Il a pas de cheveux. Mais c'était trop tard. Vous savez, vous connaissez. Hein, des fois, je réfléchis après.
1: Et puis on oublie. Hein.
0: Ben oui, parce que.
1: On ne s'est jamais vu.
0: Ben non, c'est vrai. Une photo, quand même. Non, on a vu la photo du champion.
1: Photo,
0: ah oui, avec une médaille et tout ça,
1: et
0: de golf, je crois. Ouais. Et Jimpy.
1: Voilà.
0: Exactement.
1: Et bien,
0: tout ça pour vous dire que voilà, les cheveux blancs avec l'âge, ben, ça ne s'arrange pas.
1: Ben non.
0: Ah ben non.
1: Eh bien, ce qui est bien quand on a de l'âge, c'est qu'on a beaucoup de souvenirs. Et c'est l'objet de ce questionnaire, questionnaire souvenir.
3: Souvenir.
0: Vous prenez souvenir sans hésiter, champion.
3: Oui, mais non, ça
0: ah, pardon.
3: Veut dire quoi, souvenir
0: souvenir, ça veut dire un peu nostalgie, quoi. On va remonter le temps avec des objets, des lieux, des choses qui se sont passées dans le temps, donc dans le passé.
3: Oui,
0: hein.
3: Bon, allez, on va aller pour les souvenirs, allez.
0: Ok, on laisse la télévision.
3: J'espère que les souvenirs seront là et que la mémoire ne me fera pas défaut.
0: Oh, vous en avez une bonne mémoire, champion.
3: Bah, oui, oui, je pense.
0: Le disque dur, il fonctionne encore. De temps en temps, il bug.
3: Il fonctionne encore pas mal.
0: Ouais, c'est ça. Et la RAM, c'est pas mal non plus. Bref, la machine est encore bien.
1: Je rime et je rame comme tartinet Bottera.
0: Aïe, ah, amener. Souvenir. On va aller dans tous les sens, dans toutes les décennies aussi, champion. À vous de jouer maintenant. Top chrono. Quel jeu vidéo créé en 1980 avait pour héros un diagramme circulaire jaune?
3: Jaune, propos de Pac-Man.
0: Oui, vous vous souvenez de la publicité « Il est fou, Afflelou ». Mais quel est l'objet vendu?
3: Des lunettes.
0: Oui, dans quel pays s'est déroulée l'affaire Natacha Campouche, cette jeune fille qui s'est échappée après 8 ans de captivité? Oui, en 2006, Google rachète la plus grosse plateforme de diffusion de vidéos créée un an plus tôt. Laquelle?
3: Proposition.
0: Vimeo, Dailymotion, YouTube.
3: Dailymotion.
0: Mmh. Cette célèbre rappeuse française, Mélanie de son vrai nom, est née le 25 juillet 1980. Qui est-ce?
3: Diams.
0: Oui. Que disait le premier SMS envoyé le 3 décembre 1992?
3: Proposition.
0: Bonsoir, joyeux Noël, comment ça va?
3: Bonsoir.
0: Non. Mmh. Quel est ce jeu où il faut retirer des fins bâtonnets sans faire bouger les autres?
3: Le Mikado.
0: Oui, le 25 mars 1977, Paris élit son maire pour la première fois au suffrage universel. De qui s'agit-il? Ouais, c'est bien, champion, bravo. Parce que là, c'est pas évident parce qu'on n'a pas une décennie. Vous voyez, on aurait pu jouer avec les années 90, par exemple, ou les années 70. Et donc, on a vraiment voyagé dans le temps et vous avez très, très bien joué, champion. Deux petites erreurs, mais honnêtement, c'est un beau score. C'est combien, alors, pour cette première manche?
1: C'est vrai que c'est un chouette questionnaire parce qu'il y en a autant pour vous, Sarah, que pour moi, que pour Jacques, que pour tous nos auditeurs. Quoi?
0: Jacques, il nous a traité de vieux, là.
1: Ah non.
0: Là, si.
3: Non,
0: ah,
3: non.
1: J'ai pas dit
0: ça. Entre les lignes, un peu, quand même.
1: Non.
3: Mais j'aime bien la description de Jordan, c'est exactement ça.
0: Il y en a
3: pour tous les goûts.
0: C'est vrai, il y en a pour tous les goûts.
1: Et en plus, c'est chouette pour vous parce que vous avez fait 12 points.
0: C'est bien, champion.
3: Ouais.
0: C'est très, très bien joué. Je rappelle que le maximum, c'est 16. Hein. Donc, franchement, c'est un très beau score. Avec Pac-Man, on a hésité, hein, mais vous n'avez pas dit proposition. Vous avez Pac-Man, donc c'est accepté. Bah oui, il mange les fantômes.
1: Oui, ça existe encore. On peut encore jouer.
0: Ouais, j'adore. Vous avez joué à ça, hein, champion?
3: Oui, j'ai joué à Pac-Man à un moment, oui.
1: Simple et efficace, hein, finalement.
0: Oui, tout à fait, encore aujourd'hui. Il est fou, Afflelou, il est fou. Mais il vend des lunettes, ouais.
1: Oui, bah, c'est encore le cas, hein. Donc slogan mythique des années 80.
0: Et puis, Natacha Campouche, malheureuse histoire, là, du côté de l'Autriche. Oui, tout à fait, elle s'est échappée après 8 ans de captivité.
1: Oui, en fait, elle a été enlevée à ses 10 ans. Elle a été séquestrée pendant 8 ans et un jour, c'était en 2006, rappelez-vous. Et elle a réussi à s'échapper.
0: On a découvert l'horreur, la cache. Bah, c'est pas une cache, mais là où l'endroit où elle est restée en captivité, c'est horrible. Et puis Google, alors, rachète la plus grosse plateforme de diffusion de vidéos créée un an plus tôt. On est en 2006, donc cette plateforme a été créée en 2005. C'était YouTube, champion. Ouais, c'est racheté par Google. Ouais, j'apprends aussi quelque chose.
1: Oui, bah, en même temps, ça fait déjà 20 ans.
0: Non, c'est parce que la marque existe encore bel et bien aujourd'hui.
1: Oui,
0: je pensais
1: clairement
0: que c'était une marque à part entière, en fait.
1: Ah, non.
0: Ça appartient à Google.
1: Oui, bah, tout appartient finalement à Google.
0: Presque tout. Nous pas, on résiste.
1: Et pour vous dire, hein, YouTube, ça fonctionne toujours, alors que ça fait ça fait plus de 20 ans que ça existe. Hein. C'est la plateforme vidéo toujours la plus utilisée au monde.
0: Et puis, DJ Jack était bel et bien présent dans ce questionnaire, avec Diams, oui.

0: l'époque, c'était quelque chose, hein, Diams. C'est vrai qu'elle cassait les codes.
1: Oui, tout à fait. Oui. Elle était douée.
2: Et
1: oui,
2: quelle tristesse quand elle est partie, enfin, quand elle a arrêté sa carrière.
0: Ben oui, oh là là. Le premier SMS en 1992.
1: Ouais, c'est joyeux Noël. Hein.
0: Mais oui, un champion. C'était Merry Christmas. Racontez-nous, Jordan.
2: En fait, c'est vraiment le tout premier SMS qui a été envoyé par l'ingénieur britannique Nels Papworth. En fait, depuis, il a envoyé ça depuis un ordinateur vers un téléphone portable. Et voilà, il ne savait pas quoi mettre. Donc, il a mis joyeux Noël alors qu'on était le 3 décembre.
0: Oui, c'était pas encore tout à fait Noël, mais c'était un beau cadeau et puis ça a amené plein de choses.
2: Ben oui, mais en même temps, il ne savait pas en combien de temps il est arrivé le SMS.
0: C'est vrai, il aurait pu prendre 22 jours.
2: Ben oui, c'est ça.
0: Qui sait, qui
2: surprise.
0: Sait. Vous aviez quel âge en 92, champion, vous? En 1992,
1: 31 ans.
0: Ah ouais, c'est ça, moi 12. Et vous, Jordan?
2: Ben, j'étais pas né.
0: Voilà, voilà. Ouais. C'est un questionnaire qui plaît à tout le monde. Voilà, on le dit, on le redit. Alors, Mikado, c'est génial encore ce jeu aujourd'hui.
1: Oui.
0: J'aime encore bien. Je suis nulle parce que j'ai des gros doigts vraiment pas habiles. Mais c'est chouette à jouer, le Mikado.
2: Ben, il y a la version de voyage et puis aussi la version avec les grands bâtons de 1 mètre.
0: Jardin.
2: Oui, exactement.
0: Ouais. Et puis il y a ceux qu'on mange aussi.
2: Ah oui, c'est très très bon aussi.
0: Tu peux manger celui que tu prends. Ça peut être sympa.
2: Il faut partager. J'ai aussi. Hein.
0: Que dalle. Et puis, Jacques Chirac, le 25 mars 1977. Oui, Paris élit son maire pour la première fois au suffrage universel. Jacques Chirac, maire de Paris pendant des années.
2: Oui, hein, et puis il sera ensuite élu président de la République, et ça, c'était en 95.
0: C'est bien joué, champion. 12 points. Je vous retrouve en forme. Ça fait du bien, champion. Oui, vous avez l'air bel et bien en forme. Mais peut-être que Anne-Marie de Saint-Georges est en forme, elle aussi. Elle va jouer avec la télévision, et vous le savez, si elle marque 12 points, c'est elle qui remporte la manche. Mais on n'y est pas, champion. Bravo pour cette première manche. On se retrouve dans quelques minutes pour la deuxième.
1: À
0: tout de suite, Jacques. Je rappelle le numéro gratuit, le numéro WhatsApp de Vivacité. On est là pour vous lire. N'hésitez pas à nous rejoindre, 04 70 07 20 23. N'hésitez pas à vous inscrire aussi. Vous démarrez par Challenger, suivi de votre prénom, ou alors vous nous racontez ce que vous mangez ce midi. Mais inscrivez-vous quand même.

0: Superstar. Notre superstar, c'est notre super champion, hein, Jacques. Des bons Villers, c'est 5 250 euros. Et une réaction via WhatsApp.
1: Mais oui, on vient de faire un questionnaire souvenir et j'avais dit, bah, il y en a pour toutes les bourses, hein, finalement. Je veux dire, il y en a pour tout le monde et tous les goûts. Et c'est Dany qui nous envoie un petit WhatsApp. Il nous envoie, pour une fois, j'aurais fait un sans faute. Voilà.
0: Waouh, un 16 sur 16 alors sur le questionnaire souvenir.
1: Bravo, Dany de Montigny-le-Tilleul.
0: Et n'hésitez pas à vous inscrire aussi au 04 70 07 20 23, le numéro WhatsApp de Vivacité.
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0: Peut-être qu'elle va faire un sans faute, elle aussi. On accueille tout de suite notre première challengeuse.
1: Et c'est ce qu'on lui souhaite. On accueille Anne-Marie, elle vient de Saint-Georges. Elle a 63 ans, elle est secrétaire fraîchement pensionnée. Elle aime les animaux et alors c'est la première fois qu'elle joue avec nous.
0: Bonjour Anne-Marie.
3: Bonjour Sarah, bonjour Jordan.
0: Bienvenue. Vous aimez les animaux Anne-Marie, vous en avez à la maison ?
3: Beaucoup, oui, beaucoup.
0: Combien ?
3: Est-ce que j'ose le dire ? Oui, j'ose le dire parce que je ne suis pas gênée. J'ai 10 chiens, j'ai 3 sœurs, j'ai une trentaine de petites poules de soie et de petites poules de padoue. Je ne sais pas si vous voyez ce que c'est.
0: Ce n'est pas avec les plumes sur les pattes, les petites poules de padoue aussi. Elles ont pas des petites plumes sur les pattes ? C'est peut-être
3: alors,
0: pas cette race-là.
3: Les petites poules de padoue sont très fines comme ça, avec un pompon sur la tête. Oui. Mais il ne faut pas confondre avec la poule de soie, qui est beaucoup plus volumineuse de par ses plumes. Oui. Qui ressemble plus à des poils qu'à des plumes, en fait.
0: Bah, dis donc, Anne-Marie, heureusement que vous êtes retraitée maintenant. Sinon,
3: oui,
0: mais ça doit prendre
3: du
0: temps de s'occuper de toute cette animalerie et de toutes ces bêtes.
3: Ça occupe, mais c'est génial. Enfin, voilà. Je me suis retranchée derrière ça à la suite de bah, voilà, les choses de la vie. Mm-hmm. Donc, on compense comme on peut. Voilà.
0: Oui, tout à fait. Ils vous font du bien. Et vous avez bien raison. Ils vous font du bien. Ils vous apportent plein de belles choses. Mais oui, c'est ça.
3: Énormément.
0: C'est important. Paraît qu'on ne sait pas s'arrêter. Hein. Une fois qu'on est tombé dans le pli, c'est vrai, c'est difficile de limiter. Si vous avez de l'espace, bah, grand bien vous fasse, en fait. Bah, c'est bien. Du coup, je ne vais pas demander le prénom de tout le monde.
3: On en a jusqu'à 14. Là-dedans, on en a pour un moment. Les poules n'ont pas de nom. Les chiens, les chèvres, oui.
0: Mais... Ah ben ça, j'imagine. Anne-Marie, on ne va pas jouer avec les animaux, ce serait bien dommage. C'est bien dommage pour vous. On va jouer avec la télévision. Est-ce que vous avez le temps de la regarder encore ?
3: Je regarde, c'est surtout en hiver que je regarde. En été, quand il fait beau, quand il ne pleut pas trop, je suis plus dehors. Je ne suis pas très fauteuil, canapé, télévision.
0: Pareil. Et puis, on est bel et bien belge. Hein. Dès qu'il fait beau, on est dehors. Il faut en profiter, parce qu'on sait que ça ne dure pas.
3: Exactement.
0: Non, mais c'est vrai.
3: Exactement.
0: Quand vous vivez ou vous partagez la vie de quelqu'un qui vit dans le sud, lui, il ne comprend pas ça. Vous voyez, parce que chez lui, il fait beau tout le temps. Alors c'est quoi cette envie comme ça de sortir dès qu'il fait beau ? Ah ben, c'est parce qu'on sait. On sait que chez nous.
1: On sort prendre le café avec un rayon de soleil.
0: Oui.
1: Et puis, il fait nuageux, on rentre, puis dès que le rayon de soleil revient, on ressort.
0: Moi, j'ai déjà fait ça plusieurs fois sur une journée. Ben oui, exactement. Anne-Marie, la télévision, donc en 8 questions. N'oubliez pas les propositions, elles sont vraiment là pour vous aider.
3: Non, bien sûr.
0: Si vous me donnez la bonne réponse après les propositions, c'est un point, sinon c'est deux points. Notre champion a marqué 12 points, il a très bien démarré la partie, mais vous, votre objectif, c'est de devenir meilleure challengeuse, Anne-Marie. Donc, pas de pression.
3: Bon, voilà, non, aucune. Le but, c'est quand même de s'amuser. C'est
0: Tout à fait, vous avez tout compris, Anne-Marie. On y va, vous êtes prête ?
3: Merci, Sarah. Oui, je suis prête.
0: 60 secondes, top chrono. Quelle émission musicale a été créée et présentée par Pascal Sevran ?
3: Proposition.
0: Pascal Sevran, Graine de Star, La Chance aux Chansons, Le Bonheur en Musique.
3: La Chance aux Chansons, La Chance aux
0: Chansons. Quel candidat a remporté la dernière saison de Top Chef ?
3: Je n'ai pas regardé, proposition.
0: Sacha, Viviana, Alexis.
3: Viviana.
0: Oui. À quelle émission télé Ethan, le frère d'Eden Hazard, a-t-il participé ?
3: Proposition.
0: Star Academy, Koh-Lanta, Secret Story.
3: Koh-Lanta.
0: Dommage. Quel présentateur a créé sa société de production Réservoir Prod en 1994 ? Un présentateur. Réservoir Prod. Dommage. Quelle émission polémique en direct était présentée par Michel Pollack entre 1981 et 1987 ?
3: Proposition.
0: Le vrai débat, droit de réponse, il n'y a que la vérité qui compte.
3: Le premier.
0: Non. Quel animateur a présenté la première édition de Love Story ?
3: Proposition.
0: Flavie Flamand, Arthur, Benjamin Castaldi.
3: Benjamin Castaldi.
0: Oui, on a le point.
1: Ouais.
0: Super. C'est pas évident les questionnaires télé.
3: Non, ça va vite.
0: D'accord, ça va très très vite. Et puis, encore faut-il s'en souvenir. Vous voyez, donc c'est
3: mais
0: pas...
3: Pascal, oui. Ouais. Pascal, souvent, je le savais, mais ce n'est... après coup. J'ai voulu sortir, mais j'avais déjà des propositions.
0: Ah, c'est ça. Oui. Mais sinon, c'est bien joué. On n'a pas eu le temps pour les deux dernières questions. Ça fait combien de points pour notre Anne-Marie de Saint-Georges?
1: Mais donc, ça fait un total de 3 points. Ce qui fait que le champion encaisse 50 euros en plus dans sa cagnotte. Il est à 5300 euros.
0: 5300 euros. Oui, c'est bien joué pour notre champion. Mais Anne-Marie, c'est la première participation. Et c'est voilà. Vrai, hein, vous confirmez, c'est pas pareil de jouer en écoutant la radio que de jouer en direct. Oui, ça va plus vite.
3: Ça va très vite.
0: C'est quand même un peu plus stressant aussi. Hein. C'est bel et bien normal. Oui. Donc. On était avec La Chance aux Chansons. Oui, Pascal Sevran. Il animait cette émission pendant 120 ans, au moins.
1: Plus ou moins. Oui. Bah, pendant 10 ans, mais apparemment, donc, c'est une émission phare des années 80-90, hein, évidemment. L'émission, elle mettait à l'honneur La Chanson française traditionnelle, et elle a révélé pas mal de jeunes artistes comme Patricia Cass ou Patrick Fiori aussi.
0: 10 ans seulement alors pour La Chance aux Chansons, c'est fou.
1: En tout cas, ça a été produit dans ces années-là.
0: Dans ma tête, c'était plus. Mais vraiment, genre longtemps,
1: genre,
0: beaucoup plus.
1: 30
0: quoi.
1: Ans quoi.
0: Oui, mais c'est peut-être
1: genre,
0: parce que j'avais 10
1: ans. Genre Le Jardin Extraordinaire.
0: Ou alors ça m'ennuyait déjà très très fort à l'époque. Ce qui est possible. Ouais, c'était une chouette émission, mais c'était les anciens codes télé quoi.
1: Et puis, on révélait des jeunes artistes. Oui. Que. Enfin voilà.
0: Donc on les connaissait pas, on pouvait pas chanter avec eux. C'est sûr. Top Chef, vous n'avez pas regardé, mais vous avez bien répondu. Un point pour Viviana. Oui.
1: Oui, moi j'en connais un autre. Hein. Il fait de la radio chez nous, de la télé chez nous. Il s'appelle Julien Après. Vous...
0: Oui, oui, bah, vous oui, c'est lui qui vient de prendre le Luxembourg. Ah, là, oui, il est fier de l'être.
1: Et bah, il a participé à la saison 5 de Top Chef, c'était en 2014. Et il avait 26 ans au moment du concours.
0: Ah oui, seulement.
1: Oui.
0: Ah ouais. Les
1: photos, il était tout jeune.
0: Il a bien vieilli, là, je trouve.
1: Oui, il a bien vieilli.
0: On embrasse Julien.
1: Hein. Bah, oui, on l'embrasse, évidemment.
0: Toujours un bon camarade. Alors, Ethan, le frère d'Eden Hazard, on en a beaucoup parlé, c'était l'année dernière. Il a participé à Secret Story.
1: Oui. Et alors, je sais, Anne-Marie, vous êtes fan de l'émission. Et donc, j'ai une bonne nouvelle pour vous. Le lancement de la nouvelle saison, c'est mardi prochain.
0: Ah ben voilà. Et Anne-Marie sera au poste. Ça, c'est sûr.
3: Absolument.
0: Devant le poste. Oui, c'est ça.
1: Non, mais à des heures, je vous jure, c'est presque à minuit la diffusion.
0: Ah ouais ?
1: Vous vous rendez compte ? 23h45. Et 20, enfin,
0: pourquoi produire encore le truc hein, enfin bon. Et d'ailleurs, son secret à Ethan Hazard, c'était « Mon frère est une légende vivante du football ».
1: Eh oui, c'est et juste.
0: Parler d'Eden, évidemment, vous l'aurez compris.
1: Ça se voyait, hein. Enfin, je veux dire, ils ont la même tête.
0: Oui, c'est le même moule. Hein.
1: Oui, oui.
0: Ils sont quatre, hein, quatre garçons.
1: Oui.
0: Avec Kylian et Ethan.
1: Torgan.
0: Et Torgan, évidemment, Torgan Hazard. Réservoir Prod, c'est la boîte de société, la boîte de production créée par Jean-Luc Delarue.
1: Oui.
0: Avec qui ça se discute. Oui. Et en fait, c'était un des premiers animateurs producteurs à l'époque. Et il a vraiment lancé ce style-là. Après, Nagui a suivi, et Arthur, et tout ça. Mais enfin, peut-être qu'ils avaient leur boîte de production avant, mais c'était lui vraiment qui a lancé Ça se discute.
1: Clairement, il a aussi fait C'est mon choix, Mille et une vies, Star à domicile, hein, qui est une émission qui fonctionne encore. Et alors, je me suis renseigné juste pour information. Vous avez répondu Nagui. Nagui a aussi une boîte de production et ça s'appelle Air Production. Comme ça, vous avez toute l'info.
0: Taratata, notamment.
1: Ah oui.
0: Ouais, et n'oubliez pas les paroles. Je pense que c'est lui aussi qui produit. En tout cas, qui coproduit. Alors, Michel Pollack, dans les années 80 encore. On était beaucoup dans les années 80. 81-87, il a animé Droit de réponse. C'était en direct et c'était polémique. Ouais.
1: Oui, bah, en fait, c'était des échanges très animé hein, parce que c'était une émission qui permettait aux gens qui n'étaient pas d'accord avec ce qu'on a dit de répondre hein, forcément, d'où le titre Droit de réponse.
0: Et la boucle est bouclée avec Benjamin Castaldi qui a animé la première saison de Love Story qui revient hein, on le rappelle hein, Anne-Marie. Soyez fidèles au rendez-vous, hein. C'est mardi prochain.
3: J'ai bien
0: hein.
3: compris, mais non.
0: Mais bienvenue au club.
1: Et ben je rappelle, hein, série qui a été lancée en 2001, enfin télé-réalité plutôt. L'émission, elle a connu un immense succès d'audience, mais après, il y a eu quand même de nombreuses polémiques, vu que ça filmait 24 heures sur 24, oui. Et puis il y a eu des scènes qui ont un peu choqué, parce qu'on n'a pas tellement respecté la vie privée des candidats.
0: Oui. Et j'ai l'impression qu'on est passé à autre chose. En fait, on a envie d'autre chose. En tant que téléspectateur, on a envie d'autre chose. Dire c'est bon. Et c'est pas Secret Story qui a révélé, enfin Love Story qui a révélé.
1: Si.
0: La shampoing.
1: Oui.
0: Nabila.
1: Ah Nabila.
0: Oui. C'était pas ça. C'était la réalité.
1: Ah, c'était les anges, non?
0: Oui, peut-être.
1: Nabila.
0: Oui. Quelle affaire.
1: Non mais allô, t'as une fille, t'as pas de shampoing.
0: Non mais allô quoi. Allô, elle a déposé la phrase. Aïe, aïe, on va devoir lui payer des sous. Anne-Marie, j'espère que vous êtes bien amusée pour cette première participation.
3: Je me réinscrirai dans quelques mois, pas de problème.
0: Chouette, le rendez-vous est pris. On fera une pause cet été et puis normalement on devrait revenir à la rentrée.
1: On croise les doigts.
3: Je le souhaite. Je le souhaite pour vous comme pour nous.
0: Bah, merci Anne-Marie.
3: Merci beaucoup.
0: On vous embrasse très fort et embrassez tous les animaux pour nous, les 10 chiens, les 3 chèvres et les 50 poules.
3: Etc. Et c'est gentil, Sarah. Merci
0: on vous embrasse
3: beaucoup.
0: Anne-Marie.
3: Passez une belle après-midi.
0: À bientôt. Salut. Je rappelle le numéro pour vous inscrire. Là, maintenant, tout de suite, si vous voulez rejoindre, intégrer l'équipe des Challengers, 04 70 07 20 23, c'est gratuit.
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0: La soif de sang, la faim, c'est normal, c'est l'heure. 12h38, c'est Dracula. Tame Impala.
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0: Il a faim, il a soif d'argent. C'est notre champion, Jacques. En plus, vous jouez pas du tout pour l'argent. Hein. Vous jouez vraiment pour le plaisir et pour. Mais je pense que vous avez envie de battre des records, champion. À vous de me contredire. Mais je pense que vous aimez.
2: Ça va être compliqué.
0: Ça va être compliqué parce qu'on s'arrête le 26 juin. C'est la dernière émission de la saison. Et après, le champion, on ne peut pas le reprendre à la rentrée, voyez.
2: Oui, c'est pas grave. Hein. Je veux juste m'amuser, moi. Et je m'amuse beaucoup, donc c'est très, très bien.
0: Allez, chouette. 5 300 € dans la cagnotte. En plus, on s'amuse et on gagne des pépettes, quand même.
3: Mais tout le monde s'amuse. Et alors, vous le savez, hein, vous avez l'occasion de nous envoyer des petits WhatsApp. Et il y a Titi qui revient sur le questionnaire, souvenir. Hein.
0: Oui.
3: Il dit droit de réponse, mais quel souvenir ? Ils fumaient tous en plateau.
0: Ouais.
3: J'adorais cette émission, c'était complètement fou. Ils se lançaient des trucs à la tête, etc. Bonne émission.
0: Ouais, ils osaient tout, en fait, hein, ce qu'on ose beaucoup moins maintenant. Et après,
3: est-ce qu'il n'y avait pas un peu de sketch ?
0: Fumer, peut-être. Des personnages, peut-être. Ouais. Des caractères forts. Comme vous, un champion. Comme... Bah, vous et nous, voilà, on est des personnages.
2: Voilà.
0: Ouais, exactement. Mais on est tellement vrai. Champion, voici la deuxième manche. À vous de faire le bon choix.
2: Top.
0: Madonna.
3: Madonna qui nous chante un thème musique, mais attention, c'est un thème particulier, c'est un thème musique spécial festival de musique.
0: Flash, light, paparazzi.
3: Et oui, on va parler people.
2: Ah.
0: Festival de musique champion, un questionnaire musique spécial festival.
2: Moi,
0: ou alors,
2: je prends festival de musique.
0: Bah oui, vous avez été DJ pendant moins de 20 ans. Vous allez encore à des festivals aujourd'hui ?
2: Non, j'ai été à l'époque à ce qui est devenu maintenant Esperanza, là, ça s'appelait le temps des cerises,
0: c'était
2: plus romantique, à Florès. J'ai dû en faire l'un ou l'autre, mais je préférais les concerts, j'ai fait beaucoup de concerts.
0: Oui, c'est vrai que les festivals, il faut aimer. Voilà, le monde, la file aux toilettes, tout ça, le côté boue. Mais c'est chouette, c'est marrant, surtout quand on est jeune.
3: Les boissons super chères.
0: Oui, c'est ça. Enfin, on vieillit, quoi. Bon, champion. Mettons ça de côté. Les festivals, là, en oui question. Voici votre questionnaire musique. Top chrono. Quel festival de musique multiprimé est organisé à Beaume chaque année ?
2: À Beaume ?
0: Oui.
2: Ah oui, Tomorrowland.
0: Oui. Comment s'appelle le célèbre festival

0: festival Grass Pop.
1: C'est le hard rock.
0: Quel festival a été créé par Jean-Louis Foulquier à La Rochelle en 1985?
1: Les Francofolies.
0: Bien. Dans quel lieu bruxellois se tenait Couleur Café juste avant de déménager au plateau du Hesel?
1: À Tour et Taxi.
0: Oui. Sur quelle île anglaise s'est tenu un festival de rock mythique White. En 1970? Oui. Quel festival belge a été dévasté par une tempête en 2011?
1: Le Pukkelpop.
0: Quel festival créé en 1989 est organisé près du Borinage au mois de juillet?
1: Le festival de Dour.
0: Ouais, c'est bien, champion, qu'il est fort.
2: Voilà.
0: Voilà. Ouais.
2: C'est ce que tous les festivaliers
0: ça
2: font
0: aussi,
2: là-bas.
0: C'est un chouette festival. Hein. Ouais, c'est sympa et ça sent bon l'été. C'est sans doute pour ça que Camille nous a proposé un questionnaire spécial festival. Jordan est en train de compter. On revoit le Tomorrowland. Oui,
1: un
0: bien
1: festival
0: sûr.
1: Festival de bonnes réponses.
2: Y a... ouais.
0: Oh, joli champion.
2: Bah, il n'y a même pas à compter en fait.
0: C'est 16.
2: Oui.
0: Et c'est un 16 sur 16.
2: Bravo,
0: c'est un
2: bravo,
0: sans
2: bravo,
0: faute. Bravo. Bravo champion. Félicitations. C'était pas si évident pourtant. Vous avez une belle culture musicale, honnêtement.
1: Oui.
0: C'est bien joué. Boum. Une petite seconde d'hésitation, mais c'est bien sûr tout le monde.
1: Oui, mais non, c'est parce que boum, j'ai pas fait l'association. Je me dis boum, c'est quoi ça? Ah oui. Oui, ok. J'y étais à Tomorrowland.
0: Alors?
1: Oui. Ah ben, c'était spécial.
0: Pourquoi ouais. C'était il y a combien de temps, champion?
1: Ben, c'était il y a moins de 10 ans, hein, donc encore assez récent.
0: Et spécial
1: pourquoi?
0: J'étais
1: invité par un fournisseur. Hein,
0: ouais.
1: Et c'est, ben, c'était chouette. Donc,
0: j'aime bien le spécial parce qu'on prend de l'âge, champion, c'est vrai, hein. C'est plus comme avant, c'est vrai. Hein. Donc, mais vous avez apprécié, manifestement. Conchella, oui, gros festival là aussi, avec Angèle, Stromae et Charlotte DeWitt.
2: Les Belges...
1: Oui.
2: Oui, exactement. En fait, c'est devenu donc ça a été créé en 1999 et il est devenu vraiment l'un des festivals les plus influents au monde. Nous, on a Tomorrowland, eux, ils ont Coachella.
0: Ouais.
2: Enfin, Coachella, c'est plus des artistes du style commercial.
0: Oui, c'est ça.
2: Voilà, quand on entend Angèle, Stromae.
0: C'est... avec Pomme, Stromae et Pomme et Angèle. Le Grass Pop, on l'a accepté parce que moi, j'entendais plutôt la réponse métal. Et... vous m'avez dit Art Rock. On l'a accepté.
2: Ah oui. Oui, on l'a accepté. En fait, le titre exact du festival, c'est Grass Pop Metal Meeting.
0: Yes.
2: Voilà. Donc, deux points en plus pour vous.
0: Les Francofolies pour La Rochelle, bien sûr, un festival bien connu, lancé en 1985 par Jean-Louis Foulquier.
2: Oui, et cet été, soyez à l'écoute. Hein, Vivacité est partenaire des Francofolies
0: Spa.
2: De Spa. C'est, oui. Ça se passe. C'est une toute nouvelle formule. Je ne sais pas si vous savez, c'est une toute nouvelle formule cette année.
0: Genre,
2: ça va se passer sur 6 jours. C'est du 20 au 26 juillet. Y a des chanteurs un peu partout. Hein, donc, ça va être vraiment très, très bien. Et donc, il y a notamment une chanteuse qui s'appelle Marine. Je ne sais pas si vous connaissez.
0: De la Starac.
2: Oui.
0: Un petit peu.
2: Et sinon, Maître Gims. Enfin, Gims, oui. Tout court. Et alors, une chanteuse, beaucoup d'animateurs disent que c'est la nouvelle reine de Belgique.
0: Elena.
2: Oui, exactement.
0: Oui, les Franco, ça j'aimerais bien faire un jour.
2: Ah, mais c'est
0: les
2: génial, vous
0: n'avez
2: oui, jamais été.
0: Je ne suis pas souvent en Belgique en fait à cette période-là.
2: Ah, mais
0: c'est ça le problème.
2: Sarah, on va ensemble.
0: Oh, oui, mais j'aimerais bien, honnêtement.
2: On va voir Elena.
0: Ouais, c'est mon kiff. Ouais. Et vous, champion, les Franco, vous avez déjà été?
1: Ah, ben, bizarrement, non.
0: Ah bah,
1: pourtant, j'aurais bien voulu aller voir Pierre Rapsat, par exemple.
0: Mais oui, d'ailleurs, il y a une scène à son nom maintenant, aujourd'hui, à notre Pierrot. Et puis, on était sur le site de Tour et Taxi avec Couleur Café. Ça aussi, c'était un chouette festival. Moi, j'ai connu les tout débuts avec la rue du bien-manger, où il y avait plein de saveurs différentes. C'était les premiers food trucks. Aujourd'hui, un food truck, c'est banal. Mais à l'époque, ça n'était pas du tout, il y a plus de 20 ans.
2: Allez, c'est fou, ça.
0: Oui.
2: Il faut dire qu'en 2018, du coup, il a déménagé sur le plateau du Hesel.
0: L'île de Wight, bien sûr, oui, avec ce festival de rock mythique en 1970.
1: Wight is White, la chanson de Michel Delpech.
0: Ah oui, de Delpech. Je confonds
1: Michel
0: toujours
1: Delpech.
0: Les deux. Oui, c'est vrai.
1: White is White, Dylan.
2: Oui, voilà.
0: Et il ne parle pas de la couleur blanche.
1: White is White, viva Donovan.
0: Pulkle Pop, on y était. Et puis le Dour Festival, on y était aussi, 16 points. C'est vous qui y êtes, champion. Vous êtes bien aujourd'hui. C'est le maximum pour cette deuxième manche. Félicitations. Bon appétit.
1: Merci.
0: Et on se retrouve après les infos de 13h, champion. Il y a quoi de prévu sur la tartine aujourd'hui?
1: Jambon fromage.
0: Oh, mais ça va. N'hésitez pas. Un peu de moutarde, un peu de roquette, un peu de graines.
1: Ouais. Je vais en mettre un peu de roquette, allez.
0: Allez, chouette, chouette.
1: Je vous tiendrai au jus pour les travaux qui avancent.
0: Ok, tout à l'heure, champion. Excellent. On va jouer le deuxième tour de cette deuxième manche avec Jérôme de Saint-Nicolas. Oh, le grand saint, déjà?
2: Ah oui, bah écoutez, il prépare sa tournée. Donc
0: on n'est que le 16 juin.
2: Ah bah écoutez, ça prend des mois et des mois de préparation.
0: Bonjour les enfants.
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14: Un questionnaire people pour notre deuxième challenger.
15: Absolument, c'est Jérôme, il vient de Saint-Nicolas, il a 50 ans bientôt. Il est délégué commercial, mais il a travaillé pendant 20 ans dans le tourisme. Il a 4 enfants, donc il perd pas son temps, et puis il n'y a pas beaucoup de temps pour lui. Mais quand il a un peu de temps libre, il fait papa taxi, un peu comme Sarah.
14: Ah, le sport, ben oui, bien sûr. Bonjour Jérôme.
16: Bonjour Sarah, bonjour Jordan.
14: C'est pas facile de vivre à Saint-Nicolas, non? Il y a une certaine pression, surtout le 6 décembre.
16: Surtout que je suis accompagné de mon plus jeune fils qui s'appelle Nicolas.
14: Voilà, on embrasse Nicolas. Il revient de l'examen, peut-être?
16: Ah non, il n'y a pas école.
14: Ah oui, il est en vacances alors?
16: Ah oui, oui.
14: Oh, quelle chance.
16: Il n'y a pas d'examen pour lui.
14: Et Nicolas, c'est annulé. Le numéro combien dans la fourchette des 4?
16: C'est le plus petit, mais c'est une famille recomposée, donc c'est un deuxième mariage. Donc il y a 2 enfants de mon épouse et de mon côté, il y a 2 enfants aussi.
14: Oh, ok.
16: Mais c'est 4 garçons.
14: Oh là, et ça va? Enfin, vous, ça va.
16: Oui,
14: mais
16: oui,
14: est-ce qu'on peut avoir votre femme au téléphone?
16: Les âges?
14: Oui, c'est quelle fourchette d'âge?
16: Alors, le plus jeune, Nicolas, a 17 ans. Ensuite, Guillaume, qui vient d'avoir 20 ans. Ensuite, il y a Mathéo qui va avoir 22 ans. Et puis, il y a Maxime qui aura 30 ans dans quelques jours.
14: Oh, le grand. Et le grand, il n'est plus à la maison aussi?
16: Si.
14: Ah bon?
15: Sinon, c'est pas drôle.
14: Parce que c'est pas Tanguy, c'est Maxime.
16: Voilà.
15: 30 ans, ça va encore.
14: 30 ans quand même.
15: Ouais, mais ouais. Ça dépend, il fait peut-être médecine, Sarah.
14: Oui, peut-être. Et il fait quoi? Il fait des études encore ou il bosse déjà?
16: Non, il bosse dans l'informatique.
15: Eh ben, quand mieux, voilà. Il s'en met plein les poches, il a bien raison.
14: Il voilà. Était juste bien à la maison, hein.
15: Mais
14: attendez,
15: oui,
14: c'est peut-être qu'il n'est pas vénal comme vous. Hein.
15: c'est pratico-pratique, je ne suis pas quelqu'un de vénal.
14: Le mec, c'est comme ça qu'il a acheté sa maison, tu vois. En fait, il a bougé il y a 2 ans. Ah là là. En tout cas, si vous êtes heureux, c'est le principal. Vous êtes heureux, Jérôme?
16: Ça va très bien.
14: Ah ben voilà, bien, c'est le principal. Vous êtes heureux de jouer avec les people?
16: Je vous dirai ça après.
14: Et pourtant, il va falloir y aller. C'est le thème laissé par notre champion qui a préféré jouer avec les festivals. Vous auriez marqué combien de points sur le questionnaire festival?
16: Oh, peut-être 5 ou 6.
14: Ah oui,
16: donc je pense.
14: Pas de regret alors, j'ai envie de vous dire.
16: Non,
14: okay.
16: Non.
14: Allez, on y va avec les people. Vous êtes concentrés, peut-être que Nicolas peut vous aider à côté de vous, Jérôme. On y va. People, donc. Oui, question, top chrono. Quelle célèbre actrice est la tante de la comédienne Emma Roberts?
16: Proposition.
14: Nicole Kidman, Cameron Diaz, Julia Roberts.
16: Julia Roberts.
14: Oui. Sur quelle île Dua Lipa a-t-elle épousé Calum Turner? Une île.
16: En Sicile.
14: Oui. De quel pays Mette Marit, gravement malade, est-elle la princesse?
16: Danemark.
14: Oh, dommage. Quel acteur et réalisateur fait entrer la jeune Brigitte Bardot, de 15 ans, dans le monde du cinéma?
16: Proposition.
14: Roger Vadim, Jean-Louis Trintignant, Samy Frey.
16: Roger Vadim.
14: Oui. Quel est le nom de famille de Kate, l'épouse du prince William?
16: Middleton.
14: Comment se prénomme la fille d'Alain Delon?
16: Je le sais.
14: Oui, vous le savez. Dalida, Anouchka, Romy.
16: Anouchka.
14: Mais oui. Quel célèbre Chantal a pour nom de naissance Chantal de Guerre?
16: Proposition.
14: Chantal Lobby, Chantal Goya, Chantal Latsou. Vite.
16: Goya.
14: Oui. Quelle est la marque de vêtements préférée de la reine Mathilde?
16: Aucune idée.
14: C'était Nathan, la marque préférée de la... Ben oui, Nathan, une marque bien belge. C'est très très joli d'ailleurs.
15: Fondée par le créateur, hein, Edouard Vermeulen.
14: Yes. Ben c'est bien joué, Jérôme. Honnêtement, vous vous sentez comment?
16: Ça va. Ça va.
14: Oui, ça va. Mais c'est pas mal, hein. Franchement, vous avez donné pas mal de bonnes réponses. Ça fait combien de points?
15: Oui, c'est pas mal. Vous êtes le meilleur challenger du jour. Ça, c'est la bonne nouvelle pour vous, avec un total de 8 points.
14: Eh ben oui, voilà, bon, vous êtes meilleur challenger du jour. C'est pas mal ça, 8 points. Et c'est vrai que Anne-Marie en a marqué 3 et vous voilà donc en tête au niveau du rang des challengers. On a parlé.
16: C'est une bonne nouvelle.
14: Oui, c'est plutôt une bonne nouvelle. Emma Roberts, par déduction, vous l'aviez. Oui, c'est Julia Roberts. Oui, donc c'est sa tantine, alors c'est sa tata.
15: Oui, en fait, Julia Roberts, c'est la sœur d'Eric Roberts, qui est le père d'Emma et qu'on a pu voir notamment dans le film d'horreur Scream. Et donc, Dua Lipa, elle s'est bien mariée avec Callum Turner, c'était en Sicile.
14: Oui.
15: Vous, à mon avis, vous avez été invité, c'est pour ça que vous aviez la réponse.
16: Non, j'ai entendu aussi que ça avait fait un peu de scandale sur place avec la population, je n'étais pas très content.
14: Bah oui, parce qu'elle a pris ses aises, en fait, un peu.
15: Elle s'est mis tranquille.
14: Hein. Oui, c'est mis tranquille.
15: Elle a réservé la Sicile pour être toute
14: ça, quand on est star, on est star. Hein, c'est, oui, c'est sûr. Et puis Roger Vadim avec bébé Brigitte Bardot, bien sûr. Vous savez qu'elle avait 15 ans à l'époque, ils sont sortis ensemble, ils sont même mariés quelques années plus tard,
16: oui,
14: en
16: mariés,
14: 1952. Aujourd'hui, ça choque, mais à l'époque, ça choquait. Voilà,
15: oui,
14: c'est normal, quoi, le mec. 15 ans. Non. 15 ans, Brigitte Bardot.
15: Oui, mais ça ne va pas.
14: Compte, bah, c'est fou. C'est fou. Et c'est lui qui a lancé sa carrière. Middleton, pour Kate Middleton, c'est bien joué.
15: Oui, hein, ils se sont mariés. Rappelez-vous, c'était en 2011 à l'abbaye de Westminster.
14: Et c'est horrible, vous souvenez, ça, si vous êtes un peu people, on a retenu que Pippa, sa sœur, qui portait la traîne et qu'on a vu de dos, avec une robe sublime qui lui allait très très très bien. Vous vous en souvenez, Jérôme?
16: Oui, ça
14: ou
16: a
14: pas
16: fait beaucoup parler à l'époque. Oui.
14: Et je pense que c'est malgré elle, en fait, qu'elle a un peu volé la vedette à sa sœur. Je ne suis pas sûre qu'elle était très heureuse de le faire. Vous voyez, c'est horrible, quoi. Quand
15: ah
14: ça
15: oui,
14: se ça passe.
15: Doit, oui. Bah, en oui. plus, c'était qu'une partie du corps qui était mis en avant dans les, dans
14: c'était
15: les articles.
14: Bien,
16: dans c'est... les photos, oui.
15: Ouais,
16: les magasins,
15: on parlait souvent de son fessier.
14: Après, elle était de dos, quoi.
15: Ouais, mais c'est voilà. pas cool, on peut dire.
14: Vous voyez qu'on parle que d'elle et pas de la robe de Middleton,
15: ouais,
14: et de Kate.
15: Pas, ça
14: je veux dire. Anouchka Delon, oui, on en a beaucoup parlé avec cette histoire d'héritage hein, dernièrement. C'est bien trouvé. Et puis Chantal de Guerre, figurez-vous que c'est Chantal Goya, je savais pas ça, j'avais oublié.
15: Oui. Hein.
14: Chantal de Guerre, c'est pas facile à porter.
15: Non, c'est pas facile à porter. Oui.
16: J'étais très fan de Chantal Goya quand j'étais petit.
14: Ah, Pandi, Panda. Petit ourson de Chine, Pandi. Et puis Bécassine, c'est ma cousine. Moi aussi, j'étais fan.
15: Mais elle est venue dans la région de Mons le week-end dernier. Et alors, je rappelle aussi qu'elle a récupéré son panda qui avait été volé. Hein.
14: Ah oui, il y a eu toute une histoire.
15: En fait, c'est Julien Doré qui lui a offert son panda à lui.
16: Oh. Oui, oui.
15: C'est trop bien.
14: Vous aviez été la voir sur scène, j'imagine, à l'époque, Jérôme, non?
16: Non, pas enfant. Ah. J'ai dû attendre 34 ans pour la voir pour la première fois sur scène. Et c'était aux Grottes de Han.
14: Oh, excellent, avec les enfants, j'imagine.
16: Oui, oui, ils étaient petits, hein, petits. Donc,
14: oui, heureusement. Ils ont bien aimé.
16: Oh, je ne s'en rappelle pas.
14: D'accord. Non, parce que moi, j'ai emmené les miens il n'y a pas si longtemps. Enfin, si, quand même, parce qu'ils sont ados. Mais ils n'ont pas accroché du tout, moi, à Chantal Goya. Bon, j'ai une autre chanson pour vous, Jérôme. Attention.
16: D'accord.
15: C'est toi.
16: Ah oui, ça.
14: On ne vous l'a jamais faite, hein, celle-là.
16: Il y a longtemps qu'on ne me l'avait plus faite, mais on me l'a fait.
15: C'est cadeau. Bon. Signé Sarah de Padoue.
14: Je suis une boumeuse, voilà. On
16: merci
14: vous embrasse,
16: Sarah.
14: Jérôme. Vous voilà meilleur challenger. Beaucoup. Félicitations et embrassez Nicolas et tous les enfants et la belle famille pour nous. On vous embrasse, Jérôme.
16: À
14: bientôt.
16: Bien.
14: Salut, bon après-midi.
16: À bientôt.
14: À tout de suite.
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14: Continue la partie, encore deux manches à jouer. N'hésitez pas à vous inscrire maintenant via notre WhatsApp Vivacité 0470 07 20 23. C'est entièrement gratuit ou alors par SMS au 6003. Là c'est 1€ par message et dans les deux cas vous démarrez par Challenger suivi de votre prénom. Ça communique pas mal hein, du côté de WhatsApp, ça bouge.
15: Oui, vous êtes nombreux à nous envoyer des petits messages juste pour dire bonjour ou pour vous inscrire hein. Il y a Polo qui nous envoyait un message, Olivier, Bertrand, Fabien, Sylvain, il y a aussi Cédric.
14: On est de plus en plus nombreux tous les temps de midi. D'ailleurs, bon appétit si vous êtes à table. 0470 07 20 23, venez, on est là.
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27: Bonne journée à tous. Le programme pour cet après-midi, c'est donc un ciel partagé entre éclaircies et passages nuageux, des éclaircies qui se montreront très généreuses au littoral en province de Luxembourg et sur le sud de la Botte du Hainaut. Une petite ondée n'est pas exclue du côté des Fagnes pour cet après-midi. Et concernant les températures, on attend entre 21 et 25 degrés au compteur. Pour ce soir et la nuit prochaine, le ciel restera assez variable avec de larges éclaircies nocturnes. Les températures restent douces pour la saison avec 12 à 15 degrés attendus. Pour la journée de demain, mercredi, un nouveau front légèrement pluvieux devrait aborder le pays depuis la côte. Au sud du Sihan-Sainte-Brémeuse, les nuages seront moins présents et le soleil brillera déjà. Et en après-midi, ce passage instable devrait prendre la direction de l'Ardenne. Concernant les températures, 22 à 25 degrés sont attendus pour demain. Et dès jeudi, ce sera le retour du grand soleil et des très fortes chaleurs.
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14: Bon mardi tout le monde, vous écoutez RTBF Vivacité, les 13h, l'heure de s'informer, le journal présenté par Delphine Breux.
30: Namur, Noir de Monde, des aides ménagères, des travailleurs de la petite enfance ou encore de la santé. En chœur, ils ont manifesté pour dire non aux économies. J'entendrai longtemps le bruit de l'impact des corps sur la voiture. Et les cris, ce sont les mots de l'avocat général au procès du drame de Strepy. Il réclame une peine de 27 ans de prison à l'encontre de Paolo Falzone. Le petit Cap-Vert a donné du fil à retordre à la Grande Espagne hier à la Coupe du Monde de football. Match nul et un rêve éveillé pour les supporters de la petite île. Bonjour, des drapeaux, des slogans et une marée de manifestants ce matin dans Namur. Plus de 10 000 selon les syndicats, 8 000 selon la police. Une manifestation à l'appel de la FGTB et de la CC pour dénoncer les plans d'économie voulus par le gouvernement régional et la majorité MR, les engagés. Rudi Hermans, vous avez suivi cette manifestation et elle vient de se terminer.
0: Oui, le silence est revenu ici après le vacarme du cortège qui a traversé Namur, de la gare au Parlement de Wallonie, où la manifestation s'est clôturée par quelques discours. Une mobilisation très importante, rarement vue dans les rues de la capitale régionale, pour protester contre les économies imposées dans les crèches, dans le social, la santé, l'associatif, dans les aides à l'emploi, dans la fonction publique. Des mesures injustes et socialement inefficaces, selon les syndicats. Ils citent par exemple la réforme des droits d'enregistrement ou celle des primes à la rénovation. Et puis on a aussi vu des enseignants et des cheminots moins concernés par les décisions du gouvernement wallon, mais parce que tous les niveaux de pouvoir sont visés, le fédéral, la fédération Wallonie-Bruxelles, tous ces gouvernements, on retrouve le même binôme MR engagé qu'en Wallonie. Alors il faut le souligner, la manifestation s'est déroulée dans le calme, même aux abords des cabinets ministériels et du Parlement. Et parmi les manifestants, j'ai rencontré Samuel Courtois. Il ne comprend pas pourquoi son entreprise d'insertion socio-professionnel doit se serrer la ceinture.
2: Nos dispositifs visent à remettre des gens à l'emploi qui correspondent à un public cible qui a des difficultés, peu de diplômes et des absences de longue durée. Et donc, on est un outil de réinsertion. Nous, on a créé 49 emplois et aujourd'hui, c'est tous nos dispositifs qui sont mis en tension et on nous retire des moyens. Si on veut remettre des gens à l'emploi, et c'est une des priorités de la Wallonie, alors il faut soutenir les opérateurs qui rencontrent ces objectifs-là. Et c'est tout le contraire qui se passe.
0: Alors la journée de grogne n'est pas totalement terminée puisqu'une délégation rencontre en ce moment le président du Parlement régional et les chefs de groupe politique avant le ministre-président wallon Adrien Dolimont cet après-midi. Et si la colère sociale n'est pas entendue, les syndicats promettent de poursuivre et même de durcir le mouvement.
30: Merci Rudy Hermans en direct de Namur. Le pouvoir d'achat, c'est aussi une préoccupation des manifestants et le prix de l'essence diminue demain, une baisse de 5 à 6 centimes selon le carburant. Et ce matin, le prix du diesel est repassé sous la barre des 2 euros le litre. L'avocat général réclame 27 ans de prison à l'encontre de Paolo Falzone à la cour d'assises de Mons et 2 ans de prison sans sursis pour Antonino Falzone, son passager présent dans cette voiture qui a foncé à toute allure sur un groupe lors du ramassage des Gilles. C'était au carnaval de Strepy-Bracny il y a 4 ans. Florence Dussart, vous avez suivi cette plaidoirie et pour l'avocat général, ce sont d'ailleurs ces mots, la somme des crimes de Paolo Falzone est tout à fait hors du commun.
3: Hors du commun, oui, hein, 7 meurtres, 79 tentatives de meurtre, c'est clair que c'est assez rare. L'avocat général estime qu'il faut protéger la société de faits aussi graves. Il souligne les antécédents judiciaires en matière de roulage de Paolo Falzone, qui ne lui ont pas servi de leçon. Il pense aussi que le fait qu'il soit devenu papa depuis lors n'est pas une circonstance atténuante, puisqu'il a fait cet enfant en connaissance de cause. Bref, aucune circonstance atténuante. Il réclame 27 ans. Ce qui est plus étonnant, c'est que son avocat, à lui, à Paolo Falzone, ne réclame pas non plus de circonstances atténuantes. Il s'est attaché à décrire la personnalité solitaire et les capacités intellectuelles limitées de son client. Il réclame 25 ans maximum. Et à la sortie de l'audience, il nous explique que pour lui, c'est une peine juste. Nous en avons discuté, dit-il, et il s'y prépare. De son côté, l'avocat du passager, Antonino, a réclamé une peine de probation avec, par exemple, l'obligation de travailler avec des personnes polytraumatisées pour pouvoir commencer à indemniser les victimes. Le jury est à présent parti en délibération et on sera définitivement fixé demain mercredi.
30: Merci Florence. Des audiences résumées chaque jour sur le site RTBF Actu. Cette affaire rappelle le calvaire de Gisèle Pelicot en France, mais elle s'est déroulée en Suède et à Stockholm. Un homme de 61 ans a été condamné ce matin à 4 ans et 5 mois de prison pour avoir obligé sa femme à se prostituer auprès de plus d'une centaine d'hommes. Une trentaine de clients ont aussi été condamnés. Le président ukrainien Volodymyr Zelensky et le président américain Donald Trump se sont rencontrés ce matin lors du sommet du G7 en France à Évian. Ce sommet réunit les dirigeants des pays les plus puissants de la planète. Et voici ce qu'a déclaré le locataire de la Maison Blanche.
4: Nous avons eu une bonne réunion et je le vois encore aujourd'hui. Nous avons eu une très bonne réunion. Regardez, la Russie devrait faire un deal. La Russie perd d'énormes nombres de personnes et l'Ukraine également. Le mois dernier, ils ont perdu 35 000 soldats entre les deux.
30: Et une autre entrevue entre Donald Trump et le président ukrainien Volodymyr Zelensky serait prévue plus tard dans la journée. C'est ce qu'annonce Donald Trump. Et à Moscou, l'une des plus grandes raffineries de la ville a été touchée par une attaque de drones ukrainiens. Le site appartient au géant russe Gazprom. Il n'y a pas de victimes, mais c'est une attaque dont l'ampleur est importante. Elle a été menée au lendemain d'attaques russes menées sur l'Ukraine, des attaques qui ont fait 11 morts, dont 5 à Kiev. 600 000 euros, cette somme, Cap 48 l'investit chaque année pour aider la recherche scientifique sur le trouble du spectre autistique, le TSA. 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Cap 48 et chercheurs collaborent donc depuis 4 ans pour faire avancer la science et la faire avancer le plus efficacement possible. Et c'est le cas lorsque les 5 universités francophones du pays travaillent ensemble et partagent une base de données commune. Marie-Cécile Nassogne est chef du service de neurologie pédiatrique aux cliniques universitaires Saint-Luc à Bruxelles et elle coordonne le projet de recherche médicale de Cap 48.
5: À l'heure actuelle, en Belgique francophone, nous n'avons aucune donnée précise et grâce à Cap 48, nous avons créé un registre et actuellement, il y a plus de 600 enfants qui présentent un trouble du spectre autistique qui sont déjà inclus dans ce registre et on commence à avoir un petit peu des premières données très préliminaires. Alors, qu'est-ce que ça veut dire ? C'est d'essayer de mieux comprendre leurs forces, leurs faiblesses et leurs besoins. Est-ce qu'ils ont besoin d'un enseignement adapté ? Est-ce qu'ils ont besoin de rééducation ? Donc, personne ne sait, on dit toujours il faut de la logopédie, il faut les aider dans la communication, la logopédie n'est pas remboursée et nous n'avons aucune information. Donc ce sont les premières données que l'on a pu obtenir.
30: Des explications au micro de Perrine Hubinon. Vous avez été plus d'un million de téléspectateurs à suivre sur la Une télé hier soir. Le premier match des Diables Rouges en Coupe du Monde. À retenir aussi de cette soirée, la première grande surprise de ce mondial, l'Espagne. L'un des grands favoris a buté contre le Cap-Vert. Peu d'amateurs de foot connaissaient ce pays avant la compétition, mais désormais, il devient l'un des chouchous des supporters et Hugo De Rick nous le raconte.
6: Cet archipel au large de la côte ouest de l'Afrique vient de se placer sur la carte du monde du foot. 0-0, un partage historique obtenu au courage. Pedro Leitao Brito, le sélectionneur du Cap-Vert.
8: Nous avons toujours dit que nous voulions que tout le monde découvre notre pays et notre équipe.
6: Et pour certains, leur présence ne tient à rien, comme le défenseur Roberto Lopez, qui a vécu cette rencontre grâce à LinkedIn.
8: Un jour, j'ai reçu un message du sélectionneur du Cap-Vert de l'époque sur LinkedIn. C'était un message en portugais. Mais je ne parle pas cette langue, donc je l'ai ignoré. Puis il m'a renvoyé le même message, traduit en anglais. Je me suis excusé et 3 semaines après, j'ai fait mes débuts.
6: Un autre joueur a marqué les esprits ce lundi. Vozinha, gardien de 40 ans en D2 portugaise, élu homme du match après 7 tirs détournés. Une prestation qui lui a aussi valu plus de followers sur Instagram. Il vient de passer de 500 000 à 6 millions d'abonnés.
8: Pour moi, c'est un honneur de représenter mon pays. Nous faisons cela avec passion, avec amour, parce que nous sommes ici d'un petit pays, on est très fiers de tout le monde.
6: Le rêve de la 64e nation mondiale n'est peut-être pas terminé. Toutes les équipes de ce groupe H sont à égalité. En tout cas, elle a déjà marqué les esprits.
30: Et elles ont remporté à 6 reprises le double sur le gazon du tournoi de tennis de Wimbledon et n'ont pas dit leur dernier mot. Les sœurs Williams vont rejouer ensemble en double lors du prestigieux tournoi. Serena, 44 ans et Vénus, 46 ans. Et voilà qui referme ce journal. Merci d'être à notre écoute.
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14: Le point RTBF Mobile Info, c'est avec vous Jean-Marc Stréhel. Jean-Marc, vous avez une bonne nouvelle et ça on prend.
10: Oui, je vous l'offre sur un plateau d'argent. Il y avait un véhicule en panne dans une zone en travaux sur le 411 d'Amiens Luxembourg, hauteur de Liban, de Villans, en direction de Luxembourg. Vous perdiez tout à l'heure jusqu'à 2 heures puisqu'il était impossible de passer dans cette zone en travaux. Le véhicule a été dégagé et tout est rentré dans l'ordre. Je découvre qu'il y a un accident par contre sur le ring de Bruxelles, hauteur de Léonard. C'est en direction de Waterloo. Et je vous rappelle aussi qu'il y a toujours une manifestation en cours jusqu'à 15 heures maximum dans le centre de Namur, autour du Parlement wallon, il est impossible de circuler pour le moment.
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14: Bonjour tout le monde, j'espère que je vous trouve en forme avec ce soleil, tout va bien, profitez-en aujourd'hui parce que dès demain, ça va chauffer, ça va encore chauffer plus jeudi, donc là il fait juste parfait, il fait ensoleillé, il fait bon, et c'est agréable d'être dehors, j'espère que vous pourrez en profiter, n'est-ce pas Jordan?
15: Oui, n'oubliez pas de boire de l'eau. Hein.
14: Ah oui, il faut boire, il faut s'hydrater encore et encore, de l'eau bien sûr.
15: Évidemment.
14: Sinon,
15: ah ouais, le
14: c'est pas comme ça que ça marche.
15: Un petit coup,
14: ouais.
15: Le week-end.
14: Avec modération, c'est notre meilleur ami qui nous quitte jamais.
15: Jamais.
14: Jamais. Ça bouge et ça frétille du côté du WhatsApp.
15: Oui, bah écoutez, ce questionnaire souvenir.
14: Oui, on a marqué plus d'un.
15: Oui, il fait parler de lui. Il y a Isa qui nous a envoyé un petit WhatsApp en disant « Quand j'étais petite, je suis allée voir Chantal Goya à Forêt Nationale.
14: Ouais.
15: On a dû me sortir de la salle. En fait, la sorcière, elle distribuait son breuvage de son chaudron au premier rang.
14: Ouais.
15: C'était une mise en scène, évidemment. Et elle était petite, donc elle ne comprenait pas. Et elle disait « Ne buvez pas, vous allez tous mourir. » Elle ne comprenait pas que c'était...
14: Et on a dû la sortir de la salle. C'est dire, elle était habitée, quoi, notre auditrice. C'est mignon.
15: Ouais, elle est rentrée après, à la fin du concert.
14: On a parlé de Chantal Goya dans ce questionnaire People parce que son vrai nom, c'est Chantal de Guerre, en fait, à Chantal Goya. Bref, si vous aimez les quiz, inscrivez-vous. On est là. La boutique est ouverte jusqu'à 14h. 04 70 07 20 23. C'est le même numéro WhatsApp. C'est le même numéro de Vivacité.

0: Stan, on ferait notre petit challenge là de Pierre Demar.
1: Est-ce qu'on s'est amélioré
0: non,
1: ou pas?
0: Non, non, non. Ouais, c'est nos auditeurs. Ils ont parlé, ils ont dit non.
1: Ouais, c'est ça. Il y a une file devant le studio.
0: Surtout pas, surtout pas.
1: Il y a une croix, surtout pas Sarah. Elle, non, elle doit plus chanter.
0: Oui, mais je comprends, je comprends.
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0: Champion, vous y étiez là, vous. Hein,
3: oui.
0: Vous étiez là, vous avez même contribué à ce challenge. C'est le challenge Pierre Demar qui circule sur les réseaux sociaux. Il faut chanter comme lui.
3: Oui, on a essayé l'autre fois.
0: On a essayé.
1: Ouais. On a tenté.
0: Et puis il a plu. Alors là, il fait beau, on a du soleil, donc on ne chante plus, promis. Champion, alors comment c'était cette petite tartine jambon fromage?
3: Très bon.
0: Okay.
3: Voilà.
0: Vous avez quand même mis un peu de roquette ou pas?
3: Non. Mais par contre, je ferai une salade avec de la roquette dedans ce soir.
0: Ok, chouette. Voilà. Vous voulez inspiration, santé, ce que j'ai mangé ce midi. Regardez, je suis assez fière de ma salade.
3: Allez.
0: Pardon. Mais... Alors, c'est pois chiche, d'accord? Tomates cerises qui ont beaucoup de goût en ce moment, je trouve, sur les étals. Elles sont vraiment délicieuses, il faut bien les choisir. Il y avait reste de ce fromage-là, c'est pas la mozzarella, c'est la burrata. Burrata, carottes râpées au citron. Des saucisses, bon ça c'est pas très light, mais vous pouvez faire du poulet champion, vous pouvez faire du c'est parce que moi j'aime bien ce côté un peu junk quand même non. Et puis roquette, c'était délicieux, j'en voulais encore.
1: Et pour la vinaigrette vous faites quoi?
0: Ben moi je suis très huile d'olive et balsamique hein.
1: Ah ok,
0: voilà, c'est un grand plaisir.
3: Ben moi aussi ça.
0: Ouais, moi je dois dire les vinaigrettes, et j'ai oublié les graines. Maintenant en vous parlant, je me suis dit, mince, j'aurais dû mettre des graines en plus.
1: Il y avait quand même le croquant de la carotte.
0: Oui, et c'était des Francfort, hein. C'était pas si mou que ça la saucisse. Titre.
1: Ah, je suis ravi pour vous ça.
0: Bon, champion, allez, on y va, on oublie tout ceci. Et bon appétit pour ceux qui nous rejoignent. Bon, on y va, champion, voici la roue.
3: Ah, Belgitude, c'est Paul Gorge, ça.
0: C'est pas la Belgitude. Écoutez bien ce qu'il dit.
1: Il va plus le dire.
0: Cinéma.
1: Exactement, cinéma. Donc, merci cinéma. Benoît. Merci Benoît.
4: Sur la plage abandonnée.
0: Ah, on était avec Brigitte Bardot dans
3: Brigitte
0: un question.
3: Bardot, dans ma drague.
0: Oui, on y retourne avec bébé.
1: Oui, et ben, on va aller près de la plage. C'est un questionnaire, on va carrément aller à la plage. C'est un questionnaire géographie spécial Côte d'Azur.
0: Oh.
1: Parce que ce sont bientôt les vacances.
0: Oh oui, quelle bonne idée.
3: Côte d'Azur.
0: Oui. Ouais. Donc géographie spécial Côte d'Azur, champion, ou alors le cinéma en général.
3: Alors, bon. Mm-hmm. Spécial Côte d'Azur, c'est un peu... C'est vague et bien à la fois, quoi. Bon, on va aller dans le cinéma.
0: On prend le cinéma?
3: Ouais.
0: Une salle obscure. Allez, c'est parti, champion. 60 secondes. Oui, question, vous connaissez la chanson ou le film.
3: Oui.
0: C'est parti, champion, top. Qui incarne Amélie Poulain dans le film Le Fabuleux Destin?
3: Audrey Tautou.
0: Oui. Quel acteur français incarne Astérix dans Astérix aux Jeux Olympiques?
3: Édouard Barr?
0: Non. Quel acteur de film d'action américain joue dans la saga Expendables, dont il a réalisé le premier volet?
3: C'est quoi le titre?
0: Un acteur. Expendables. Expandable. Expandable,
3: opposition.
0: Si vous voulez. Bruce Willis, Arnold Schwarzenegger, Sylvester Stallone.
3: Bruce Willis.
0: Oh, dommage. Pour quel film Francis Ford Coppola a-t-il reçu sa seconde Palme d'Or en 1979?
3: Platoon.
0: Dommage. Quelle actrice joue aux côtés de Jean Dujardin dans The Artist?
3: Béatrice Bejo.
0: Quel est le tout premier réalisateur de la série de films Alien?
3: Alien.
0: Réel. Allez, champion. Proposition ou pas?
3: Proposition.
0: James Cameron, George Lucas, Ridley Scott?
3: George Lucas.
0: Aucun regret, parce que c'était Ridley Scott, le premier Alien, avec Sigourney Weaver, fin des années 70. Ah ouais, là
3: c'est
0: ça...
3: C'est pas Béjo qui a joué avec Jean Dujardin.
0: Mais c'est pas mon prénom.
1: C'est pas Béatrice, par contre.
0: C'est Bérénice.
3: Ah.
1: C'est Bérénice.
3: Je me fais chaque fois avoir avec les prénoms, hein. J'aurais dû dire le nom de famille.
0: Oui, juste Béjo. Et alors, ça aurait été, je pense. Mais là.
3: C'est Bérénice.
0: C'est Bérénice, Béjo, un film magnifique, un multi primé avec pas mal d'Oscars. Et malheureusement, elle est partie un peu bredouille, Bérénice Béjo. Ah ouais. Parce que Jean Dujardin, il a eu l'Oscar du meilleur acteur. Il a eu l'Oscar du meilleur réalisateur pour Azalavicius, meilleure musique de film. Oscar du meilleur film. Mais Bérénice Béjo, j'avais mal au cœur pour elle. Parce que rien pour elle,
3: c'était. Je me suis trompé de sujet, là.
0: Aïe. Peut-être, champion, peut-être. Mais vous aviez pas mal d'avance avec vos 12 et 16 points.
3: Ça va, il n'y a pas de souci. Mais...
0: Tranquillou. Peut-être pas les 50 euros pour cette troisième manche, peut-être pas. Combien de points pour notre champion?
1: On a fait 2 points.
0: Bah, champion, qu'est-ce qui se passe?
3: Oui.
0: C'est à cause de ma salade.
3: Et on le dit, en prenant le sujet, je me suis dit non, tu dois prendre l'autre.
0: Ah ben voilà, il fallait écouter son intuition, champion, parce que là, vous payez le prix fort. Hein. 2 points, c'est quand même, je crois que c'est un de vos plus mauvais scores. Depuis que vous jouez avec
3: nous. C'est le plus mauvais.
1: C'est le plus mauvais.
0: Ouais, c'est ça, hein, 2 points.
3: J'ai jamais fait ça.
0: C'est quand même pas beaucoup. Parce que Amélie Poulain, ça vous l'aviez. Audrey Tautou dans Le fabuleux destin d'Amélie Poulain.
1: Cette comédie romantique avec un petit ton poétique hein, qui suit une jeune femme qui est assez timide à Montmartre hein, et qui décide de transformer la vie de ceux qui l'entourent.
0: Ouais, c'est très très très beau ce film.
1: Très poétique.
0: Oui, tout à fait. Alors Astérix aux Jeux Olympiques, champion. C'est pas Édouard Baird.
3: C'est Christian Clavier.
0: Non. Ah. Christian Clavier, lui, il a beaucoup campé Astérix, mais pas dans celui-là. En fait, dans celui-là, il y a bel et bien Depardieu dans la peau d'Obélix, mais Astérix, c'est Clovis Cornillac, figurez-vous.
3: Ah, c'est Cornillac.
0: Clavier, on l'a retrouvé dans Astérix et Obélix Mission Cléopâtre et dans d'autres, mais pas dans celui-là, c'est Clovis Cornillac.
1: Exactement, en fait, le rôle avait été tenu par Christian Clavier avant, puis il y a eu Clovis Cornillac, puis après, il y a eu Guillaume Canet.
0: Édouard Baird, c'est lui qui joue, je ne sais plus, c'était le scribe dans Astérix Mission Cléopâtre où il dit il n'y a pas de bonne ou de mauvaise
1: situation. Oui.
0: Ça c'est Édouard Baird. Oui, c'est ça. Mais donc c'était pas Astérix. Pas grave un champion, c'est pas grave hein, c'est juste voilà, relax. Alors Expendables, j'espère que je le dis bien. J'ai dit expandable aussi.
1: Oui.
0: en français, c'est Sylvester Stallone en fait qui joue dans la saga et c'est lui qui a réalisé le premier volet Expendables.
1: En fait, il y réunit de nombreuses légendes du cinéma d'action hein. Donc il y a Arnold Schwarzenegger dedans, Bruce Willis et Sylvester Stallone qui a réalisé, qui a joué dedans.
0: Donc c'est un peu piégeux quand même comme question hein, parce qu'ils y étaient tous quoi en gros, dans les propositions. Donc ça ne vous a pas aidé champion. Et puis la seconde palme d'or en 79 pour Francis Ford Coppola. C'est pas. Vous m'avez dit quoi? Vous m'avez dit aussi un film
1: d'action. Platoon.
0: Guerre,
1: hein.
0: Platoon.
3: Non, j'ai dit un film d'Oliver Stone.
0: Ouais, c'est Apocalypse Now. Non, Apocalypse Now.
3: Ah oui.
0: Ouais, Apocalypse Now. Mais c'est vrai que c'est tous des films de guerre impressionnants, hein. c'est tous des bons films. Mais celui-ci, la seconde palme d'or en 79, c'est Apocalypse Now pour Francis Ford Coppola. Dit artiste, on en a parlé avec Bérénice Béjo et Alien Ridley Scott. Aïe, aïe, aïe, champion, 2 points.
3: Ouais,
0: bon. Oui, c'est pas terrible. On fait le topo des points, Jordan.
1: Ça fait donc 30 points pour le champion et 11 points pour les challengers qui doivent encore égaliser sur cette manche.
0: Ça va, ils doivent encore jouer, hein, notre challenger. Donc peut-être que c'est 27, hein. On sait pas, on sait pas. On ne sait pas ce qui peut se passer. Bon, mais champion, un petit café, un petit kawa, je sais pas. Un petit
3: Non, rien du tout. C'est juste que j'ai pris le mauvais questionnaire. C'est tout, ça arrive.
0: Et pour la dernière manche, écoutez-vous, champion. Vous voyez, même s'il y a une petite voix qui vous dit...
3: Je me suis trompé dans le prénom aussi.
0: Ouais.
3: Bon, voilà.
0: Ça s'est joué à rien.
3: Je me suis pris les pieds dans le tapis, comme on dit.
0: Et vous savez quoi? Ça nous rassure, comme ça, vous n'êtes pas une machine.
3: Mais ça tout est possible. Ça enlève le sourire, de toute façon.
0: Ça, on l'entend, champion, et c'est bien. À tout à l'heure, Jacques. Allez, courage pour cette quatrième manche. Et puis, pour vous toutes et tous qui nous écoutez, c'est peut-être le moment de s'inscrire. C'est la fille qui fait « Salut !» qui claque la porte et qui dit « Mais il y a quelque chose à faire ici. Hein. » Oui, il est prenable.
1: Genre, il ne nous entend pas.
0: Oui, il ne nous entend pas. 2 points, c'est pas grand-chose. 2 points sur 16. Non, mais sans trêve de plaisanterie, c'est peut-être le moment de vous inscrire. 04 70 07 20 23, numéro WhatsApp de Viva, et que le meilleur gagne.
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0: Michael Jackson, Black or White.
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0: Et c'est super, on dîne, on lunch tous ensemble, tous les temps de midi sur Vivacité avec pas mal de réactions WhatsApp.
2: Absolument, ici on va recevoir notre troisième candidat, donc c'est Michel, il vient de Teux, il a 55 ans, il travaille pour une société qui fait des serrures, il a deux enfants et alors il fait de la nage hivernale.
0: La nage hivernale, c'est dans le froid ça. Bonjour oui. Michel.
3: Bonjour toute l'équipe.
0: Bienvenue, c'est ça hein, la nage hivernale, c'est à l'extérieur, en hiver?
3: Ah oui, c'est à l'extérieur effectivement.
0: Wow.
3: Donc dans le petit village de Teux, nous avons un club de nage hivernale qui existe depuis les années 50 déjà. Et voilà, on nage en hiver, quelle que soit la température, deux fois par semaine, donc le mercredi et le dimanche. La saison commence au mois de septembre, s'achève au mois de mars. Et on est en maillot, hein. Vous me demandiez si on met les combinaisons de la graisse sur nous, non.
0: C'est peau nue alors, vous avez un slip quand même.
3: Il paraît
0: qu'il ne faut pas beaucoup de tissu parce que quand c'est dans le froid, c'est tout petit, mini rikiki. C'est vrai, non?
3: D'ailleurs, l'apothéose de la saison, c'est fin février, c'est la traversée hivernale de la Meuse que la RTBF relaie chaque année dans son JT.
0: Chapeau. Voilà. Et ça vous apporte quoi de nager dans le froid plutôt que dans une piscine chlorée?
3: Beaucoup de bien-être. C'est très long d'en parler d'un point de vue physiologique, mais ça a vraiment beaucoup d'avantages, beaucoup de bénéfices pour le corps et notamment au niveau de l'immunité, voilà. Ouais. Maintenant, ça reste un sport très, très extrême, donc il fait très, très froid. Il nous arrive parfois de casser la glace pour pouvoir nager.
0: Oh,
3: donc, il ne faut pas forcer les jeunes qui peuvent commencer à partir de 6 ans. Il faut vraiment en avoir envie, quoi. Il ne faut pas y aller contre son gré.
0: Et vous êtes tout rouge après, presque.
3: Je salue tout le membre du club qui écoute l'université.
0: Comment s'appelle le club?
3: Le club de RCTN, Royal Club de Natation. Donc, vous pouvez aller voir sur Internet, vous tomberez sur le site. Le CTN, on nous appelle aussi les culs tout nus. Voilà, CTN, culs tout nus.
0: Ah, donc vous êtes vraiment tout nus, alors? Oui, d'accord.
3: Non.
2: En maillot.
0: Non, mais c'est maximum combien de temps? Par exemple, l'eau est gelée. Vous êtes dedans, c'est maximum. Il y a un temps limite, non? J'imagine, ou pas?
3: Il y a un temps limite. En général, on dit que quand on se sent bien, il faut sortir. Voilà.
0: Ah, voilà.
3: Mais on parle d'une dizaine de minutes peut-être dans de la glace parce que la température descend très rapidement. J'avais fait des tests à l'époque pour l'université de Liège et la température, après 6 minutes dans de la glace, était descendue à 32,5 degrés.
0: C'est fou. Et alors vous arrivez encore à bouger? Vous voyez, être en mouvement
3: parce qu'il faut bien sortir.
0: Oui, c'est ça. Mais c'est fou, quoi. Ouais, c'est fou. Et tout fonctionne comme avant.
3: Oui.
0: Il n'y a pas des petits glaçons qui restent.
3: Non.
0: Parce que ce serait bien accommodant.
2: Oui.
0: Ce serait quand même dommage. Ouais.
2: Ça fond vite, Sarah, si c'est ça la question.
3: Oui, de fait.
0: Oui, mais est-ce que ça se lève encore? Bon, bref. Royal Club 2, natation. Voilà pour vous, Michel, une passion que vous avez partagée. Et franchement, ça donne envie. Honnêtement, allez, très belle plaisanterie.
3: Une petite publicité en passant.
0: Oui, tout à fait. Mais tant que c'est pour le sport, pour les ASBL, vous savez, il n'y a pas vraiment de publicité. On y va, Michel. On va jouer avec la géographie spéciale Côte d'Azur.
3: D'accord.
0: Vous allez avoir beaucoup plus chaud, là, hein, honnêtement.
3: Oui,
0: dans le sud de la France, parce que ce sont bientôt les vacances. Du coup, on prend l'air, direction la Côte d'Azur. Vous êtes prêt, Michel?
3: Je suis prêt.
0: Et top. Dans quelle ville se situe la promenade des Anglais?
3: Nice.
0: Oui, quel état indépendant est situé au milieu de la Côte d'Azur?
3: Monaco.
0: Oui, quel agrume est célébré chaque année dans la ville de Menton?
3: Le citron.
0: Oui, comment s'appelle l'archipel situé au large de Cannes?
3: Les propositions.
0: Île du Levant, île de l'Airain, île éolienne.
3: Île de l'Airain.
0: Oui, quelle ville de la Côte d'Azur porte aussi le nom d'un fruit? Oui, quel village perché a attiré Matisse et Chagall avec son auberge La Colombe d'Or au siècle dernier? Un village. Perché.
3: Sur le bout de la langue, proposition.
0: Saint-Paul-de-Vence,
3: Saint-Martin-Vésubie.
0: Oui.
3: Saint-Paul-de-Vence.
0: De quelle cosmétique Grasse est-elle la capitale mondiale?
3: Parfum.
0: Oui. Dans quelle ville Louis de Funès chassait-il les nudistes dans une série de films des années 60?
3: Saint-Tropez.
0: C'est bien joué, mais voilà qui relance la partie parce que notre champion a marqué 2 points.
2: Et oui.
0: Oh, bravo! Bravo, Michel!
3: Merci.
0: Ça, c'est la nage hivernale. On sent bien qu'il y a du challenger là-dedans.
3: L'eau est un peu chaude pour le moment. Hein.
0: Oui, c'est vrai. Effectivement. Combien de points? point pour Michel, mais c'est magnifique ça.
2: Oui, bravo Michel, vous avez, bah déjà vous êtes le meilleur challenger, ça c'est sûr. Et ce qui est sûr aussi, c'est que vous avez bien augmenté le score des challengers de 14 points.
0: Waouh, magnifique.
3: Aïe, aïe, aïe.
0: Et bravo pour vous, et bravo pour l'équipe des challengers. Et ça fait combien alors le score?
2: Ah bah là, on joue sur une autre...
0: dimension, sur dans une dimension. Autre dimension. Ouais. Oui.
2: On est à 30 points pour le champion, 25 points pour les challengers.
0: Plus que 5 petits points d'écart, et ça c'est grâce à vous, Michel, vous avez extrêmement bien joué. On sent le sportif en vous, et qui ne lâche rien, parce que franchement c'était bien joué. La promenade des Anglais, du côté de Nice, évidemment.
2: C'est un boulevard de près de 7 km qui longe la baie des Anges, c'est magnifique.
0: Ouais, la Côte d'Azur, avec un état indépendant, mais c'est Monaco, oui.
2: Au Monaco, chez toi il fait toujours chaud.
0: Je connais pas cette chanson. Monaco. Ça vient d'où?
2: C'est dans les Tuches.
0: Ah ouais, parce que j'allais parler des Tuches,
2: ouais,
0: justement.
2: Je suis désolé.
3: Je n'ai pas la référence.
0: Et c'est quoi? C'est l'AS Monaco alors? C'est le football? Non,
2: non, je sais pas. Ils chantent ça dans le film. Et chez toi, il y a des beaux restos. Je crois que
0: Michel, on va le laisser tranquille un peu, Jordan. Non, parce qu'il aime bien, il se prend un vent total.
2: Au Monaco.
0: Mais il a l'air d'apprécier.
2: C'est ton rocher le plus beau, c'est ça qu'il dit.
0: Vous avez déjà été à Monaco, Michel?
3: Oui, écoutez, il n'y a pas longtemps, je pense qu'il y a quelques mois, j'étais à Monaco de passage, en étant en visite à Cassis. Vous voyez, quelques éléments pour pouvoir répondre aux questions.
0: C'est génial, quoi. Comme quoi, il était fait pour vous ce questionnaire. Et il paraît que c'est petit Monaco, ça vaut le détour ou pas? Pareil,
3: oui, bien
0: petit.
3: Sûr.
0: Ah bon, ça vaut quand même le détour. Ok, la ville de Menton, on cherche un agrume et c'est le citron, oui.
2: Oui, vous savez que... Mais il y en a un double, hein. Il y en a un double.
0: Comment ça?
3: Double menton.
2: Voilà. Bon.
0: Non, mais c'est un festival,
2: après,
0: Jordan.
2: Après, j'arrête. Promis, dans 25 minutes, c'est fini. Faites du citron. Hein. Donc, il y a d'immenses cultures qui sont réalisées avec des citrons ou des oranges.
0: Oui. Passionnant. L'archipel situé au large de Cannes, île de l'Airain, ça vous connaissez bien la région parce que franchement vous êtes super fort, hein, Michel. Île de l'Airain, ouais. Oui, ça c'est bien joué aussi.
2: Ça regroupe notamment l'île de Sainte-Marguerite et l'île de Saint-Honorat.
0: Cassis, on y était. Saint-Paul-de-Vence, ça, et vous le saviez en plus, hein, Matisse et Chagall,
3: oui,
0: avec la colombe d'or.
3: C'est toujours plus facile quand de la radio que quand on est au téléphone. Hein.
0: Vous le confirmez, hein, c'est pas pareil, on est bien d'accord, Michel. Ouais. Grâce, oui, le parfum, la parfumerie.
2: Oui, oui, tout à fait. Il y a de grandes maisons qui développent leur essence sur place, de Grâce.
0: Et puis, Louis de Funès, les gendarmes, Saint-Tropez notamment. Oui,
2: oui, on en parlait. Hein, bon, c'est pas totalement tout nu, mais c'est avec un maillot de bain, mais on est quand même pas loin. À Saint-Tropez, donc, les gendarmes à Saint-Tropez, c'est sorti en 1964.
0: Michel, j'ai une question pour vous.
4: Est-ce que tu viens pour les vacances? Moi je n'ai pas changé d'adresse.
3: C'est David et Jonathan.
0: Oui. Un peu en avance au rendez-vous de nos promesses. Michel, quelle belle partie. Honnêtement, n'hésitez pas à vous réinscrire si ça ne marche pas pour aujourd'hui. Mais c'est pas dit que ça ne marche pas. Hein. Honnêtement, 5 points d'avance, ce n'est pas... C'est à la fois beaucoup et à la fois pas beaucoup. Notre champion, il n'a marqué que 2 points pour la 3e manche. Donc il reste
3: à... Je lui souhaite bonne chance parce qu'il est très brillant et je lui souhaite d'aller jusqu'au 26. Ouais.
0: Oh, c'est gentil. Oh, il est sympa, Michel. Honnêtement,
2: sympa, hein.
0: Très sympa, oui, effectivement. On vous embrasse, Michel. Bon après-midi.
3: Merci beaucoup.
0: À bientôt. Salut.
3: Merci.
0: À bientôt et bravo, Michel. On marque une pause et puis on continue la partie. N'hésitez pas, c'est maintenant le dernier moment pour vous inscrire pour avoir la toute dernière place de ce mardi. 0470 07 20 23, le numéro WhatsApp de Vivacité.
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0: Eh bien, elle est en forme, notre Sarah. Bisous, les jeunes.
1: Oh, ben, merci.
0: Vous êtes en forme ?
1: Et je suis encore jeune, ouais. Oui, je suis très en forme. Je suis très Jordan.
0: Ah, ben, ça tombe bien. Ben, attendez, il y a Isa qui nous envoie par rapport au challenge Pierre de Mar. Sarah, ah, ben voilà, vous êtes en forme. Eh bien, il y a Isa qui demande qu'on fasse, enfin, que vous fassiez le challenge Pierre de Mar avec la voix de Mickey.
1: Oula ! Donc, chanter Pierre de Mar avec Mickey.
0: Ah, ben, vous voulez faire Mickey ?
1: Attendez, j'ai demandé à Mickey. Oh, oui, moi, c'est avec plaisir, comme toujours, les amis. Oh, oui, on va bien s'amuser. Et puis, je sais bien chanter. Mais il y a notre champion qui est là. Est-ce que notre champion est d'accord ? Voilà, voilà. On dit oui ou pas ? Ou non, chanson, quand même.
2: Oui, okay. Je dis oui.
1: Ah, ben, je vais essayer de vous chanter une très belle chanson. Ça s'appelle Pierre de Mar, je pense à vous. Et voici le refrain. 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
0: Oh, bravo.
1: Voilà, voilà.
0: Non, mais franchement,
1: pardon,
0: c'est pas
1: pour
0: mal.
1: Ce moment.
0: Eh ben, Isa, elle va être contente.
1: Je demande une note, Isa, sur 10.
0: Oui, mais dès que je l'ai, je vous la donne.
1: Champion sur 10, vous mettez combien, vous?
2: 8 sur 10.
1: Oh, il a pas osé mettre moins.
0: On va écouter l'original, c'est mieux, non?
1: Oh, oui.
3: Oh, c'est cool.
1: Oh, mais c'est mon frère.
3: Mais oui.
1: Ah, ben oui, vous direz Mickey qui chante.
3: Mais oui, Shrek.
2: Ouais, c'est inimitable, hein.
0: Ah oui, on est bien d'accord.
1: Bon, champion, on y va. Dernière manche, parce qu'on rigole, on rigole. C'est pas passé, évidemment, avec les deux points en troisième manche. Mmh. Et en plus, vous avez vu Michel, son score. 14
2: Mauvais
1: points.
2: Mauvais choix de questionnaire, c'est clair.
1: Vous auriez fait comme lui, à mon avis, si pas plus.
2: Ben, je suis un peu bête, Parfois, je prends les trucs... Enfin, je fais des mauvais choix. C'est pas la première fois dans ma vie.
1: Et ça, c'est l'histoire de la vie, j'ai envie de vous dire, champion. On peut pas toujours faire les bons choix. C'est clair. Allez, voici la roue. À vous de faire le bon maintenant pour la quatrième manche.
2: Stop.
1: Oh, c'est quoi ça? On dirait des robots.
0: Oui, c'est des petits robots qui font avancer la ou les sciences.
1: Ok, science donc. La Brabançonne, monsieur.
0: Oui, parce qu'on va avoir un questionnaire Belgitude. C'est ça la dernière proposition de la partie aujourd'hui.
2: Oui. Je vais prendre la Belgitude.
1: Bah oui, on a entendu l'hymne hier avec ce match. Belgique-Égypte. Vous avez pensé quoi en quelques secondes, champion du match?
2: Ouais, moyen. C'est toujours difficile d'entamer un tournoi. Et puis, c'est difficile avec l'équipe aussi. Enfin, j'étais pas tellement d'accord. Mais bon, voilà. Oui. Il y a des gens qui, je trouve, ne devaient pas être trop sur le terrain.
1: Genre, qui? Ça reste entre nous.
2: Genre Onana ou Charles de Ketelaar, qui est un bon joueur, qui joue très bien, mais c'est pas un numéro 9.
1: Oui,
2: en
1: c'est
2: fait,
1: ça.
2: Il faut toujours un numéro 9 dans une équipe.
1: Un vrai 9.
2: Sans numéro 9, c'est compliqué, je trouve.
1: Oui, tout à fait. Mais moi, j'étais un peu épaté par le jeu des Égyptiens. Honnêtement, ils jouaient très, très bien. Et en fait, ils ont beaucoup plus pressé. Et nous, on s'est sentis un peu asphyxiés, en fait. On n'a pas fait un superbe match. Mais c'est 1-1. On a sauvé les meubles. Belgitude, alors, champion. En 60 secondes. Allez, courage. Dernière manche pour aujourd'hui. Top chrono. Quel souverain belge est mort dans un accident d'alpinisme? Un souverain.
2: Père Albert Ier.
1: Oui. Comment nomme-t-on les habitants d'Anu?
2: Les Anutoires.
1: Oui. Quel est le nom poétique des biscuits qui font la spécialité de Malmedy?
2: Biscuits Malmedy, dites-moi des propositions.
1: Les nuages, les baisers, les câlins.
2: Les baisers,
1: oui.
2: Les baisers.
1: À Bastogne, à quelle guerre est consacré le War Museum?
2: La Deuxième Guerre mondiale.
1: Oui. Dans quel domaine artistique? C'est principalement illustré Camille Lemonnier.
2: Camille Lemonnier.
1: Un domaine artistique? Une branche, quoi.
2: Camille Lemonnier, la littérature.
1: Oui. Quels sont ces lieux, dont 13 en Belgique sont inscrits à l'UNESCO, où les femmes habitaient en communauté religieuse indépendante?
2: Quels sont ces couvents?
1: Non. Comment s'appelle en français cette ville qui se dit Edigen en néerlandais? Edigen?
2: Anguien.
1: Oui. Lors de quelle période historique a été construit le château de La Roche-en-Ardenne? Une période historique?
2: Au Moyen-Âge.
1: C'est bien, champion, c'est bien. J'ai eu peur, mais on avait encore un peu de temps. Comme vous dites, yes. Ça, c'est bien repris, champion. Voilà, la troisième manche, hop, elle a été oubliée, là. Très, très belle performance pour la quatrième manche, champion. Ça fait combien de points?
0: Bien, ça fait 13 points, donc on termine l'émission avec 43 points.
1: C'est bien, champion. Finalement, c'est un beau score. Dommage dommage pour ces petits
2: deux.
1: Ouais, c'est gagné, comme vous dites.
0: Mais oui.
1: Oui, oui, parce que les no-challengers ne peuvent pas faire 18. C'est 16 maximum. Du coup, c'est gagné. Bien joué, champion. Avec Albert Ier, oui, souverain belge, accident d'alpinisme. Oui, oui, tout à fait. C'était à Dinan, ou pas loin, en tout cas.
0: En 1934, oui, à Mars-les-Dames. Oui.

0: Voilà. Près de Namur.
1: Tout à fait. Annule et annue-toi. Comment vous savez ça, champion? C'est bien joué.
2: Parce que, comme je vous dis, avec mon métier, je vais dans toutes les villes de Fédération Wallonie-Bruxelles. Donc, voilà.
1: Et pourtant, vous ne mangez pas beaucoup les baisers de Malmedy. Parce que là, vous avez demandé les propositions.
2: Non, je le savais, mais je ne suis pas revenu dessus. Donc,
1: c'est beau, les baisers. Voilà.
2: Avec les propositions, c'était plus facile.
0: Ah, mais c'est super bon. Hein. C'est un délicieux biscuit qui est composé de deux meringues qui sont assemblées par une crème. Vous en avez déjà mangé?
2: Non.
0: Non.
2: Bah, écoutez... J'avais une copine du NIF à l'époque qui habitait à Malmedy, qui faisait toujours le carnaval. Ah. Isabelle, si tu m'entends,
0: Elle vous offrait juste les baisers, mais pas le...
1: Non, pas la pâtisserie, quoi.
2: Je n'ai eu aucune affaire avec elle.
1: Ouais. Votre sourire en dit trop. Et c'est un peu des macarons, en fait, hein, les baisers de Malmedy.
0: Oui, c'est ça.
1: C'est une pâte un peu à choux avec de la crème, c'est délicieux, oui, effectivement. Le War Museum, la Seconde Guerre mondiale, c'est bien joué, champion. Il paraît qu'il faut le voir. On a un devoir de mémoire et de transmission.
0: Hein. Oui, ça retrace principalement la bataille des Ardennes 1944-45.
1: Et là, peut-être un peu de chance, champion. Camille Lemonnier, c'est bel et bien la littérature. Bravo, elle a même un petit surnom.
0: Surnommé le Émile Zola belge.
1: Ah oui, ces lieux, dont 13 en Belgique, sont inscrits à l'UNESCO, où les femmes habitaient en communauté religieuse indépendante.
2: Les cloîtres.
1: Et non, les béguinages.
2: Les béguinages.
1: Ah, ouais, tout à fait. Ouais. On avait l'idée, hein, mais c'était pas le bon terme.
0: En fait, c'était un ensemble de maisons où vivaient les béguines. Hein. C'est des femmes qui menaient une vie religieuse sans pour autant prononcer des vœux monastiques permanents. Voilà.
1: Ah, et donc elles faisaient. Elles vivaient normalement, quoi.
0: Oui, quand je dis c'est pas permanent, donc elles pouvaient aussi avoir des cultes.
1: Oui, c'est ça.
0: Oui, c'est ça.
1: D'accord. Ok, Edigen, c'est anguien, ça c'est bien joué, prof de langue, hein, champion.
2: Ah oui, on vous fait pas. Je peux pas rater ça.
1: C'est ça. Et puis le château de la Roche en Ardennes, construit au Moyen-Âge, c'est bien joué.
0: Oui, ben vite fait, deux, trois petites notes pour vous, pour votre prestation, Sarah, de Mickey.
1: Ah bon, ça tombe, oh là là, ouais. Zut.
0: On a le Mac qui nous envoie 11 sur 10 pour votre prestation, Nathalie. Fallait oser, Sarah, mais bravo. Elle n'a pas dit si c'était bien ou pas.
1: mais ça veut tout dire.
0: Il y a Titi qui envoie sur 10, je mets 2, c'était pas terrible. Enfin, presque nul même. Mais enfin, Sarah.
1: Mais il a raison, Titi, il a raison.
0: Qui pleure.
1: Et ce qui n'était pas nul, c'est votre partie, hein, champion. À part la troisième manche. Mais sinon, c'était vraiment super. Vous avez remporté la partie. Félicitations, champion. Réfléchissez bien. On se retrouve juste avant 14h pour votre choix. Jacques, encore bravo pour cette belle partie. On s'est bien amusé. On marque une pause. On continue à s'amuser avec notre dernier challenger.
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1: On doit jouer le tout dernier tour de cette dernière manche. On a un petit souci téléphone, pour rien vous cacher. Et c'est bel et bien dommage parce que la pub arrive dans quelques minutes et on n'a pas beaucoup le temps. Mais Denis est avec nous en ligne. Ouf, merci Jordan qui court à sa place pour l'accueillir. Bonjour Denis.
12: Bonjour, vous allez bien?
1: Mais j'espère, mais vous avez l'air d'aller très bien. Nous aussi, on va bien. Denis, comment? Ben oui, c'est super. Et qu'est-ce que vous faites dans la vie, Denis?
12: Alors, j'ai plein de métiers.
1: Oh! On n'a pas beaucoup de temps, donc votre préféré.
12: Non, cuisinier, homme de ménage,
0: il
12: n'est
0: pas au foyer.
1: Oh, mais c'est super, j'adore votre métier, j'adore votre métier. Oh, excellent, vous avez combien d'enfants, Denis ?
12: 3.
1: Oh oui, quand même, qui demande pas mal de temps. La fourchette d'âge ?
12: Ouais, bon, maintenant, ils sont un peu plus grands, hein. Maintenant, 25, 23 et 20.
1: Ah oui, d'accord, vous avez gardé le pli, mais ils n'ont plus vraiment besoin de vous, comme avant.
12: Voyez. Ben, si, quand même, parce que ils n'ont pas tous le permis.
1: Ah, alors on a besoin de Papa Taxi, effectivement. Dites donc, Papa Taxi, voilà. Denis, on va jouer avec les sciences en général, sciences au pluriel. Est-ce que vous êtes prêt ?
12: Oh ben oui,
1: Il faut bien y aller.
12: Allez, go, Denis.
1: Oui, go comme vous dites, 60 secondes, top. Comment s'appelle le service médical qui est spécialisé dans les personnes âgées ?
12: La gériatrie.
1: Oui. Auquel des cinq sens peut-on associer l'iris ?
12: La vue.
1: Oui, avec l'abscisse. Comment s'appelle l'autre axe qui sert à définir la position précise d'un point sur un graphique ?
12: Proposition.
1: L'autre, le rayon, la dynamique, l'ordonnée.
12: L'ordonnée.
1: Oui. Quelle unité du système international mesure la radioactivité ?
12: Proposition.
1: Le curie, le becquerel, le gamma.
12: Gamma.
1: Oh, dommage. Que signifie la lettre M dans l'acronyme IMC ?
12: Indice de masse corporelle.
1: Juste. Quel principe énonce la première loi de Newton ?
12: Proposition. Tout corps plongé.
1: Non. Quel composé chimique ? Quel composé chimique rejette-t-on lorsque l'on expire ?
12: CO2.
1: Oui, CO2, on l'accepte. Hein. Ouais, c'est bien joué, dis donc. J'avais l'impression d'être de retour sur les bancs d'école. Je sais pas vous, Denis, mais voilà.
12: Ah bah quand même, oui.
1: C'était chaud.
12: Oui, quand même.
1: La gériatrie, on l'avait, la vue, l'ordonnée, oui. Et c'est le becquerel, le système international de mesure pour la radioactivité. C'est le becquerel.
0: Créé par Henri Becquerel, oui, ouais. Tout à fait.
1: L'IMC, l'indice de masse corporelle.
12: Il a pas fait les verbes, Henri Becquerel, non ?
1: Non, c'est Becquerel, ça.
12: Ah, c'était pour rire.
0: Mais il est bon en blague.
1: Mais oui, vous êtes bon, Denis. Malheureusement, on n'a pas le temps, donc on peut pas en faire plus, mais c'est super. La loi de Newton, c'est l'inertie, en fait. Voilà.
12: Ah,
1: et puis le CO2, vous l'aviez quand on expire. C'est bien joué, Denis. Ça fait combien de points ?
0: Ben, ça fait un total de 9 points. C'est pas assez pour être meilleur challenger, mais bravo à vous. Hein.
12: Et donc, je vous remercie.
0: Ben, ça fait que le champion gagne la partie et gagne aussi cette manche. Ouais, il a 5 400 € dans sa cagnotte.
1: Bravo à notre champion. Et Denis, bravo à vous. Et j'espère qu'on va pouvoir se réentendre et papoter un peu plus. Ça va.
12: Ouais, c'est dommage.
0: Venez quand vous voulez.
1: Et on veut des blagues sur WhatsApp, Denis. Ok.
12: Ça va. Un gros bisou à toute l'équipe.
1: Gros bisous, Denis. À bientôt et bon après-midi.
12: Ciao, ciao. Merci.
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1: Félicitations Jacques, bravo, félicitations. Merci. Vous avez remporté la partie avec combien de points Jordan?
0: 43 points pour vous, 34 pour les challengers.
1: Mais ils sont bien remontés les challengers, hein? Ils vous ont quand même fait peur. Ah oui, on a eu Michel Ateux à 14 points, 9 points pour Denis, 8 points pour Jérôme de Saint-Nicolas, Anne-Marie un peu moins, mais c'était une belle équipe de challengers. Oui. Et du coup, champion.
4: C'est une belle partie aujourd'hui.
1: Tout à fait.
4: Du suspense et tout, donc voilà, ça a dû faire plaisir aux auditeurs.
1: J'espère, bien. 5 400 € dans la cagnotte. C'est une très belle somme, champion. Oui. Ce serait quand même dommage de perdre la moitié. Non, la moitié de la somme, ça ferait plus de 2 500 à 2 700 €. Mmh. Oui. Ça ferait 2 700 € si vous perdez demain. C'est beaucoup, champion.
4: Mais ce serait encore plus dommage de ne pas revenir, je trouve.
1: Et donc, c'est oui
4: je
1: ou non
4: reviens.
1: Et donc, il a dit oui. Félicitations, Jacques. Bravo, dites donc.
0: On enchaîne.
1: 5 400. Vous l'enchaînez où?
0: Non, mais on enchaîne les jours et les participations.
1: Ah, comme ça,
0: quoi. Non, c'est bien.
1: Vous l'enchaînez où, notre champion?
0: Ah, bah
1: au studio. Excellent. Jacques, bon après-midi. Profitez bien du soleil. On se dit à demain.
4: Oui.
1: Salut, Jacques.
4: Aussi, salut,
1: salut, champion.
4: Jordan, salut,
0: à demain.
1: Et bisous à toutes et à tous.
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30: Merci de nous suivre sur RTBF Vivacité. Il est 14h, c'est donc le moment de s'informer. Voici le journal de Sophie Léonard.
31: Bonjour à toutes et tous. Réunis au sommet du G7 à Évian en France, les dirigeants des grandes puissances industrialisées se sont accordés sur la nécessité d'accroître la pression sur la Russie. De nouvelles sanctions visant le pétrole et le gaz russe, principale source de financement de l'effort de guerre de Moscou, seraient envisagées. Les pays du G7 ont également réaffirmé leur soutien à l'Ukraine, notamment par la fourniture de moyens de défense antiaérienne et d'équipements destinés à renforcer sa protection. Toujours en France, 14 personnes seront prochainement jugées pour leur implication présumée dans le naufrage d'une embarcation de migrants dans la Manche en novembre 2021. 31 migrants avaient perdu la vie dans ce qui reste le drame le plus meurtrier de ce type dans la région. Les prévenus soupçonnés d'appartenir à des réseaux de passeurs entre la France et le Royaume-Uni sont notamment poursuivis pour homicide involontaire, aide au séjour irrégulier en bande organisée et association de malfaiteurs. Chez nous, la douane belge a démantelé une usine clandestine de fabrication de cigarettes à Thuin dans le Hainaut. L'installation était cachée dans un hangar isolé et abritait une chaîne de production complète destinée à la fabrication de cigarettes de contrebande. L'opération a été menée par les services de recherche de la douane de Mons avec l'appui de la police judiciaire fédérale de Charleroi. Et puis une étude publiée aujourd'hui apporte une note d'espoir pour les récifs coralliens. Des scientifiques ont identifié près de 166 000 km² de récifs capables de résister aux effets du changement climatique et de s'en remettre, soit trois fois plus qu'estimé jusqu'ici. Répartis dans 71 pays et plus d'une centaine de territoires, ces zones pourraient devenir des priorités de conservation. Les chercheurs estiment que ces nouvelles données permettront peut-être au gouvernement de mieux cibler leurs efforts pour protéger ces écosystèmes essentiels à la biodiversité marine. Et puis en Coupe du Monde de football, les deux derniers champions du monde, d'un côté les Bleus, de l'autre l'Argentine, rentrent en lice ce soir. Les Bleus de Didier Deschamps tenteront de bien lancer leur tournoi contre une équipe sénégalaise emmenée par Sadio Mané. Plus tard dans la soirée, les Argentins feront leur début face à l'Algérie. À bientôt 39 ans, Lionel Messi disputera à cette occasion sa 6e Coupe du Monde, un record. Voilà pour ces informations, excellente journée à notre écoute.
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30: Merci Sophie, retour de l'information à 15h. Là, on va partir sur les routes et on rejoint Jean-Marc Strel. Bonjour Jean-Marc.
6: Bonjour, bonjour.
30: Il y a un accident Jean-Marc, il faut être prudent.
6: Exactement, oui, bah, toujours être prudent, même sans accident, bien sûr.
30: Effectivement.
6: Comme vous, il paraît que vous êtes un exemple pour tous.
30: Oui, un modèle.
6: Ah oui, un top modèle. On a un accident effectivement sur le ring de Bruxelles à hauteur de Léonard en direction de Waterloo. Vous perdez une demi-heure, donc voilà, ça reste quand même important. Patience si vous êtes coincé. Côté SNCB, la circulation des trains est interrompue entre Bourin et Sandroncelle, c'est sur la ligne qui sépare Namur à Bertry.
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30: Bonjour tout le monde, j'espère que vous allez bien. Je suis ravie de vous retrouver de 14 à 15h, hein, comme tous les jours, avec mon acolyte Bruno Tumers et avec un invité. Cette semaine, c'est une invitée. Et vous la connaissez bien hein, si vous écoutez régulièrement RTBF Vivacité, puisqu'elle vient faire des chroniques dans le 8-9. Elle est aussi dans le 6-8. Julie Compagnon est notre invitée cette semaine, avec un projet particulier, puisque Julie chante en solo, mais aussi en groupe avec Hong Kong Stars. Et c'est un groupe qui rend hommage à France Gall. Ça cartonne, partout où ils passent, ils font salle comble. Et ils seront en concert le 23 juin au Delta à Namur, en octobre à Jambloux, à Bastogne, à Mons, en décembre au Forum de Liège, à la Sucrerie de Wavre. Et en février 2027, ils feront carrément le Cirque Royal de Bruxelles. Aujourd'hui, au micro de Bruno Tumers, Julie va nous parler évidemment de France Gall. Et on ne peut pas parler de France Gall sans parler d'engagement humanitaire. Hein. On le sait avec son époux Michel Berger, avec Daniel Balavoine, ils étaient très impliqués, notamment en Afrique. Et c'est lors d'un voyage en Afrique qu'il lui est venue l'idée de la chanson Babacar. France Gall, donc, c'est ce qu'on écoutera tout à l'heure. Et puis, on écoutera évidemment la charmante, la merveilleuse Julie Compagnon au micro de Bruno Tumers. Et puis, qui dit Bruno Tumers dit les anecdotes qui se cachent derrière des tubes. Et alors, attention, aujourd'hui, un tube. On est en 1979. The Buggles avec Video Killed the Radio Star. Bruno va donc nous raconter l'histoire de ce duo britannique et l'histoire de cette chanson. On ne peut pas parler de cette chanson d'ailleurs sans parler du clip, puisque ça a été le premier clip diffusé sur MTV en 1980 et ça a d'ailleurs été aussi le dernier le 31 décembre 2025. La boucle était bouclée. Avant tout ça, on va écouter Mentissa avec Désolé et ensuite Tina Turner avec The Best.

0: West, l'excellente Tina Turner sur RTBF Vivacité. Dans quelques instants, Somber avec Homeworker. Et ensuite, on aura du Daft Punk avec One More Time. Ambiance boîte de nuit à 14h12 sur RTBF Vivacité, c'est juste après une courte pause.
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Time, les Daft Punk. Ça met l'ambiance, ça fait du bien. Dans quelques instants, on écoutera Mickey 3D avec le titre Respire. Et avant ça, le tout dernier, où Christophe Willem, System.

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0: Mickey 3D, c'était le titre Respire. Dans quelques instants, on va prendre un bon bol d'air et de bonnes ondes, puisque ce sera notre invitée Julie Compagnon au micro de Bruno Tumers. Julie Compagnon qui nous parle d'Encanstar, c'est le groupe avec lequel elle fait une tournée hommage à France Gall. Et on va parler aujourd'hui de l'engagement humanitaire de France Gall, et donc on écoute Babacar. Babacar, c'est donc ce qu'on va écouter. Puis au micro de Bruno Tumers, évidemment, Julie Compagnon va revenir sur la vie de France Gall. Et je vous l'ai dit, son voyage en Afrique qui a donné lieu à cette chanson. C'est juste après une toute courte pause. Restez bien avec nous.
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0: intervient, puis on ne les voit plus. La nuit, ça ne s'arrange pas non plus, disent-ils. Les dealers, les agresseurs sont encore plus tranquilles, puisqu'on sait que de 1h à 6h, ben, c'est fermé, donc la police ne passe pas. Et dit alors que quand on est ouvert, ben, on joue un petit peu la police, parce qu'on protège les clients ou les passants. Il y a quelqu'un. Mais le fait que les volets soient fermés, qu'il n'y a plus personne, il y a de l'insécurité. Et donc, à ce moment-là, il n'y a plus personne pour ça. On sait, la seule chose qui est positive, c'est qu'on va en discuter lors des prochains conseils communaux à faire à suivre.
1: C'est la fameuse guerre Marianne contre la prostitution, pardon.
2: C'est la même Marianne qui, il y a quelques mois, nous expliquait qu'il fallait fermer les cafés parce que, voilà, il n'y en avait pas dans son village et que vous n'alliez jamais boire un verre dans un café. C'était ça, hein?
0: Moi, je ne sais
2: jamais. Qu'est-ce qui vous prend tout d'un coup de brandir les tondeurs?
0: Quand on dit commerce, Marianne, je défends les commerces.
3: Des cafés, parfois des boîtes, parfois des endroits de prostitution aussi, qui sont compris dans ces commerçants, certainement.
0: Oui, il y a un autre paragraphe pour la prostitution.
2: Les auditeurs connaissent bien, parce que là, je vais quand même, je ne vais pas lire tous les messages que nous avons reçus, mais bon, oui, c'est bien de ce quartier-là que nous parlons.
0: Donc, les clients.
2: Mais du coup, j'en sais rien.
0: S'ils le disent.
3: Mais c'est vrai que le contrôle social, effectivement, c'est un argument. La lumière, il y a de la lumière, quoi.
0: Quand c'est éclairé, quand il y a des gens, c'est quand même mieux. On se sent peut-être plus en sécurité que passer dans une rue le soir, la nuit, où tous les volets sont abaissés.
2: Mais on pourra poser la question de savoir comment ça se passe au centre-ville. Alors, on n'est pas dans le quartier nord, mais du côté des Halles, Saint-Géry. Restez avec nous, les amis. Ne bougez surtout pas.
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2: Nous y sommes les amis, parce que là, voilà, on discute, on est contente de se retrouver, on fait une émission. Alors, c'est Marché Couvert qui ont la côte, on en parle, on prend la direction du cœur de Bruxelles, on se retrouve au Halles Saint-Géry, un lieu qui a connu de nombreuses vies. Alors, on plaisantait un peu tout à l'heure, mais c'est vraiment un endroit assez extraordinaire et qui renoue aujourd'hui avec son histoire. C'est Halles qui redeviennent un marché pour flâner, pour découvrir aussi des produits locaux, pour se restaurer. En fait, la question, elle est toute simple, parce que j'ai vu récemment un reportage, c'était nos confrères, je ne sais plus de quelle émission, c'est l'envoyé spécial justement, où ils expliquaient comme ça le grand retour de ces marchés couverts, un peu partout d'ailleurs. C'est des marchés qui avaient beaucoup de succès au 19e siècle, qui ont un peu disparu au fur et à mesure au profit des centres commerciaux, des hypermarchés et machin. Et maintenant, il y a un vrai retour.
12: Oui, c'est vrai, il y a un vrai retour. Ce qui est intéressant avec le marché Saint-Géry et les Halles Saint-Géry, c'est vrai que c'est un bâtiment qui est né en 1881 sur le modèle des Halles de Paris. L'idée, c'est qu'à cette époque, comme vous le disiez, c'était vraiment la grande vague des marchés couverts pour des raisons assez simples, hein, des raisons d'abord d'hygiène, et puis ensuite de centralisation du commerce, et encore une fois, de modernisation aussi urbanistique. Et donc le marché Saint-Géry, il naît de ça. il naît un peu dans cette, voilà, dans cette mode des marchés couverts. Il est inauguré en 1882 et on y trouvait d'abord, il est inauguré sous la forme d'un marché aux viandes. Donc vous trouvez en fait des étals de viande, des bouchers, et petit à petit vont s'installer en fait les marchandes de lait, les marchandes d'œufs, les marchandes de beurre. Donc sur ces photos d'époque où on vous aperçoit, on vous voit en fait acheter vos œufs en extérieur.
2: Et après ça, on faisait des crêpes, Marie.
0: C'était bon. Et on invitait nos voisins parce qu'à l'époque, on était amis avec nos voisins.
2: Voilà, on était amis tout court. Mais...
0: c'était le seul.
12: Et donc aujourd'hui, on a ouvert donc, le 16 juin, donc ce matin à midi.
2: Bravo. On est vraiment le jour de l'ouverture.
12: Le jour de l'ouverture.
2: Bravo, Léa.
12: Magnifique. On a ouvert ce marché Saint-Géry. C'était un sacré défi hein, parce qu'on l'a. C'est un projet qu'on avait vraiment longtemps, dont on parlait depuis longtemps. Et puis finalement, le contexte, c'est aussi très important de le signaler, hein, le contexte politique et économique. Il y a un an, avec donc une absence de gouvernement à la région bruxelloise. Hein,
2: qui, jusqu'à présent, vous étiez un endroit plutôt, je veux dire, culturel. Alors,
12: c'est ça. On était vraiment.
2: Il y avait un bar aussi.
12: Il y avait donc une partie quand même bar, horeca, mais avant tout, les Halles Saint-Géry étaient un lieu
2: d'exposition,
12: en fait, d'exposition, de valorisation du patrimoine au sens large. Oui. Voilà, on parlait ici de patrimoine. Donc on avait beaucoup d'expos sur le patrimoine bruxellois, des expos d'architecture, des expos qui racontaient aussi la ville de Bruxelles et beaucoup d'activités culturelles. Oui. On reçoit plein d'associations, de danse,
2: Georges nous dit, je vous coupe la parole, mais comme ça les auditeurs participent, on ne peut pas dire que la Galerie Bortier soit un grand succès. C'est pas la même démarche. Hein.
12: C'est pas du tout la même démarche. D'abord parce que nous, on renoue avec notre histoire.
2: Vous êtes un marché.
12: On est un marché.
2: Mais donc si j'ai envie d'aller acheter des frites, je peux ?
12: Alors, oui, mais c'est pas la priorité.
2: D'accord.
12: Dans le sens où on a... si, bien sûr, je suis très enthousiaste, mais en particulier quand on pense au marché, on pense à primeur, donc vous pourrez acheter vos légumes, vous pourrez acheter dès le matin, à 7h du matin, votre pain, puisqu'on a un boulanger, on a un pâtissier, prendre un café. Il y a également donc une rôtisserie, un boucher, un fromager, donc tout ce qui, tout ce qui concerne le marché sera là, et puis effectivement, en plus, l'idée étant de valoriser le patrimoine culturel et gastronomique belge. Mmh. Évidemment, si vous avez envie de vos frics, Patrick, vous pourrez venir prendre
2: j'ai
12: vos
2: frics. J'ai envie de frics, ça oui, mais de frites aussi. En fait. J'ai un peu les deux. Si c'est frics et frites, alors c'est une bonne journée.
12: Donc... vous pourrez acheter vos frites au marché Saint-Géry. Puisqu'on a au sein de ce marché aussi un frites-côtes représenté par Bouillon, qui est une institution bruxelloise.
2: Cette inauguration diversifie encore l'offre alimentaire pour les touristes, nous dit Renaud, mais je suis content que pour une fois, on met aussi l'accent sur l'offre pour les habitants, avec un vrai marché. Il faut rester vigilant avec un équilibre entre les deux. Il n'a pas envie d'avoir un food court de plus.
12: Voilà. Alors, il a tout à fait raison. Nous, si vous voulez, le projet aussi, pour répondre à sa question directement, c'était de répondre à la demande des riverains. Mmh. Parce que au centre de Bruxelles, on n'a pas du tout cette offre. On ne peut pas justement faire son marché comme ça tous les jours, à proximité, il y a quoi, des Carrefour Market,

0: évidemment centrale hein, sur cette place Saint-Géry, et qu'on est ouvert tard, particulièrement le vendredi et le samedi soir, et que oui, on exerce et ce contrôle social qui est très important pour le quartier.
1: Permets une petite pub, vous avez compris que j'aimais bien ce sujet aussi, mais donc revoyez l'émission J'ai les clés justement consacrée au Hall Saint-Géry, je sais que vous avez été nombreux à la voir. C'est chouette aussi que ce patrimoine n'ait pas disparu.
0: Exactement, c'est un patrimoine qu'on a sauvegardé, qu'on sauvegarde encore via quand même notre association.
1: Parce que les halles à Paris, malheureusement, elles étaient beaucoup plus grandes, hein. C'est Baltar qui avait fait ces halles. Ouais. Malheureusement, elles ont disparu, elles ont été démolies. Alors ici, on a des halles que à Bruxelles, hein, mais les halles de Schaerbeek aussi ont été conservées. Il y avait des halles aussi dans plein de villes, dans plein de villages. Il y avait ces halles qui, souvent, malheureusement, ont été sacrifiées parce qu'elles étaient au cœur de la ville et que l'espace, on voulait l'utiliser pour autre chose.
0: Mais le bâtiment, en fait, a vraiment eu à un moment donné, on a voulu le raser. Hein. Il a été fermé pendant des années. Il y avait des projets plus ou moins originaux qui étaient proposés d'en faire un parking, d'en faire une patinoire, etc.
2: Pas des logements, parce que pour le moment, on a envie de faire des logements dans tout.
0: Ouais, c'est vrai. Non, il n'y avait pas vraiment cette vocation à en faire des logements.
1: Beaucoup de parking à l'époque.
0: Mais c'était parking. Parking. Et puis, notre association, hein, qui a été créée en 98, a vraiment aussi sauvegardé avec l'ARO, qui est une autre association qui a joué un rôle primordial dans la sauvegarde des Halles Saint-Géry, un rôle clé pour faire des Halles Saint-Géry ce qu'elles sont aujourd'hui.
1: Lucille, cette petite pointe d'accent qu'on a remarqué fait qu'on comprend que vous n'êtes pas née dans les Marolles. Non, mais ce n'est pas telle injure.
0: Je vais vous m'interroger, mon accent français.
1: Mais je suis désolée, oui, c'est vrai. Non, mais parce que les auditeurs se posent la question, comment une Française parle aussi bien de Bruxelles avec autant de fougue, de passion et d'amour, j'ai envie de dire.
0: Oui, moi, ça fait quand même 10 ans que je suis installée ici. J'ai eu mes 3 enfants à Bruxelles, donc je suis vraiment de cœur bruxelloise. Et c'est une, enfin, j'adore Bruxelles et à travers les Halles, j'ai découvert aussi l'histoire de Bruxelles parce qu'on est en plein cœur en fait de l'histoire de la construction de Bruxelles. Donc j'ai eu cette chance d'être vraiment aux premières loges et c'est vrai que avec les Halles et avec ce marché, c'est un projet que je défends vraiment avec mes tripes parce que j'aime profondément ce lieu et je sais à quel point aussi les Bruxellois y sont attachés. Donc c'est important de voilà qu'il continue sa belle vie. Et puis effectivement, il y a un aspect dont on a pas parler aussi, mais tout l'aspect culturel sera aussi omniprésent.
1: Oui, parce qu'il y a
0: aussi,
1: deux étages. Hein.
0: Il y a deux étages. Et puis l'aspect de marché était pour nous une manière de, enfin, est pour nous une manière de défendre le patrimoine culturel gastronomique et tout ce qui fait aussi l'identité bruxelloise à travers sa gastronomie.
3: Alors ça s'adresse aux résidents en priorité, et ça c'est très intéressant, aux riverains, mais ça s'adresse également, j'imagine, à un tourisme, ça a une vocation également de promotion touristique.
1: On vient de loin pour acheter le chou de Bruxelles.
3: Tout ça formidable. De pouvoir dire, mais de pouvoir dire en un seul lieu, vous allez faire ce que vous auriez fait en courant d'une rue à l'autre, peut-être, je ne parle pas des chocolats qui sont partout, mais je parle de manière générale de ces différents piliers que vous avez évoqués, alimentaires.
0: Tout à fait, pouvoir... Non, mais les publics visés, ils sont pluriels parce que les halles ont différents visages, donc vous l'avez dit, les riverains, les touristes, et puis aussi, nous on a plein de jeunes qui viennent aux Halles Saint-Géry, on a plein d'écoles qui viennent découvrir aussi la ville de Bruxelles à travers les halles, et on fait partie des parcours cours aussi des guides touristiques. Donc on a des quarantiers de touristes effectivement qui viennent. Et puis on a des étudiants, des artistes, on a des joueurs d'échecs quand on était en chantier
1: pour le
0: marché.
1: Oui,
0: joueurs d'échecs sont restés vraiment du matin au soir. Il y avait le marteau-piqueur derrière. Les gars, ils étaient là, ils jouaient et on ne les délogeait pas. Donc il y a vraiment aussi...
1: Lucille, les ouvertures, c'est 7 jours sur 7 ?
0: Alors, les ouvertures du marché, c'est du mardi au dimanche, donc de 7h le matin pour venir chercher votre pain, jusqu'à 20h si vous voulez prendre une dernière frite et un verre avec vos amis. Voilà. Et les râles.
1: Et le lundi, je meurs de faim.
0: Non, pas du tout. Le lundi, les halles sont ouvertes. Ouais. On peut découvrir justement le bâtiment, découvrir nos expos, qui sont nombreuses. On a toujours une dizaine d'expos qui tournent en permanence.
3: Ah oui.
0: Donc non, le lundi, on est là pour flâner, pour découvrir le bâtiment, pour prendre un verre au bar, parce que le bar, effectivement, est ouvert, et découvrir aussi notre petite reconstitution de la Seine. Vous savez, Patrick, vous l'avez vu quand vous étiez venu aux halles. On passe juste une rue, et puis on arrive dans un lieu tout à fait magnifique. Magique pour découvrir cette reconstitution.
1: La Seine, vous savez, la petite rivière qui est peufle, qui était la rivière qui a été voûtée, parce qu'il faut quand même dire qu'au 19e, c'était devenu un égout à ciel ouvert, et puis petit à petit, on essaye de le faire revivre. Merci Lucille, vous en parlez bien. Donc maintenant, vous allez assister au couronnement de Nathalie, puisque c'est Elsa Pactu, qu'elle suit l'actualité, et qu'elle a dit, moi je sais tout. On va vérifier ça tout de suite, les amis. Ne bougez pas, vous êtes sur Viva.

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9: Nous y sommes tous les jours, deux Apactu pour savoir si vous avez bien suivi l'actualité. On embrasse Agnès, hein, qui est souffrante, mais qui nous écoute, oui. Je le sais.
10: Gros bisous Agnès.
9: Et du coup, je fais tout seul. Agnès. Je sors la couronne, je regarde les
10: auditeurs. Vous la sortez tous les jours tout seul, de toute façon.
9: Ça, je peux faire encore. Ça, c'est vrai que ça fait partie de mes attributions. C'est que tout ce qui est royal.
10: Donc, plus que ça, qu'on
9: forcément,
10: en plus,
9: ça m'intéresse.
10: La couronne pour essayer qu'il la mette au-dessus.
9: Écoutez, à défaut de répondre, mais en tout cas, posez les bonnes questions, hein, et surtout, essayez de m'épater, essayez de me subjuguer. On peut toujours rêver. Anne Erfordumt.
10: Pardon?
11: Oh, ça concerne la guerre, Deuxième Guerre mondiale, quelque chose comme ça?
9: Non.
11: Première.
9: Anne Erfordumt.
10: Ah, c'est quoi, c'est de l'allemand?
9: Ah, qu'est-ce vient-elle de dire? Alors, là, mais sans poser de questions, vous n'allez pas y arriver, bon. Les amis.
12: Langue allemande, germanique,
9: c'est
12: germanique, c'est pas
9: l'allemand,
12: ce serait du norvégien non plus, pas du norvégien.
9: C'est du norvégien.
12: Ah oui? Ah, mais
11: Ikea?
12: Ça me dit quelque chose.
11: Ah non, c'est
12: pas
11: Ikea.
12: Rings a
9: bell. C'est du norvégien.
12: Ça n'a rien à voir avec Mette Marit, bien sûr.
9: Oui.
12: Ça aurait.
9: Est-ce que vous pourriez même deviner ce que ça veut dire? Anne Erfordumt.
12: C'est un appareil respiratoire.
9: C'est pas drôle, parce que la pauvre, elle est
12: très malade.
9: Non, c'est pas drôle.
10: Non, mais c'est la pauvre qui a suivi l'actualité.
9: Elle suit l'actualité.
11: C'est une dame qui a décédé.
12: Je peux permettre de dire ça, parce
9: voilà.
12: que je connais.
9: Mais c'était là, pas de cette personne-là que je parle.
10: Mais d'accord. C'est du fils.
12: D'accord.
9: Voilà.
12: Du fils.
10: Parce qu'il va sortir de prison.
9: Oui.
12: Ah, ça veut dire qu'il est
9: fait ses 4 ans de prison. Première, nous sommes parce qu'il
12: était quand même dans le monde.
9: On parle trop peu, le Norvégien.
10: Au lieu de faire ses 4 ans de prison, il va sortir parce que sa maman est malade.
9: Ah, ça veut dire.
10: Cœur.
9: Quoi?
10: Mais non.
9: Il.
12: Alors, il. Ah, il, ok. Ah,
9: alors,
12: il.
9: Le verbe être à la troisième personne.
12: Il est.
9: Erfordumt, c'est.
10: Libéré.
9: C'est le contraire.
10: Emprisonné.
9: Il est condamné.
10: Allez, mais condamné à 4 ans, il va sortir.
9: C'est quand même vous qui méritez, même si c'est
12: quand même. Quand même on est parti sur Mette Marit, c'était pas mal.
10: Oui. Tous les jours, il
12: s'est complé, c'est Marianne Pelicola.
9: Mais c'est parce que vous avez déjà des lunettes
12: jamais.
9: Sur votre tête.
12: Et puis je
9: peux pas vous couronner.
10: Non, je veux pas. Tous les jours, il me fait le coup.
9: Le fils de la princesse héritière, Mette Marit, a été condamné, et c'est pas drôle, à 4 ans. De prison non. Pour deux viols. On sait qu'il était poursuivi pour plusieurs vols, plusieurs violences, agressions. Le procureur avait requis 7 ans et 7 mois de prison. 39 des 40 délits dont il était accusé. Et parmi ces 40 délits, 4 viols. Alors, il a 29 ans. Il est en détention préventive depuis début février. Et donc, il a toujours clamé son innocence. Mais apparemment, c'est assez mal passé. Et donc, voilà, il est arrivé dans cette famille royale. Il avait 4-5 ans. Et puis, il n'est pas prince lui-même, donc il n'a jamais été dit qu'il allait devenir roi. Et puis, à un moment, il a dit, enfin, comme s'il voulait attirer l'attention. Elle en pense quoi, l'ami des reines et des princesses?
12: Mais je pense que, sur, par rapport à ce garçon, par rapport à sa mère, par rapport à la situation générale, mais c'est évidemment tragique.
9: Apparemment, la justice... Moi, hier, un journaliste m'interviewait là-dessus, à ce propos, et je disais, en fait, je pense, alors ça c'est mon avis, que la justice norvégienne a voulu prouver qu'elle ne faisait pas deux poids, deux mesures.
12: Oui, certainement, très certainement. Il est possible qu'il paye peut-être un peu plus que... Mais en même temps, on voit qu'il y avait de nombreux chefs d'accusation. Vous l'avez rappelé, Patrick, je n'ai pas du tout enquêté là-dessus. Mais donc, malheureusement, c'était du costaud, c'est du sérieux. Alors, est-ce qu'on lui a donné peut-être un peu moins que ce qui était à craindre par rapport à la situation de sa mère? Je ne crois pas non plus, parce qu'on peut lui permettre de la voir quand même, et elle peut aussi évidemment aller le voir. Non, ce que je trouve, c'est que c'est évidemment éminemment triste, et c'est ce que vit cette... ex-future reine, si j'ose dire, ou c'est toujours future reine, peut-être.
9: Oui, ça, c'est pas
12: dire plutôt,
9: sympa,
12: parce
9: oui.
12: que, non.
9: En clair, elle attend, voilà. Tout le monde ne suit pas

0: non plus.
1: Sa transplantation.
2: Elle souffre d'une fibrose pulmonaire. Elle a un an de vie devant elle et elle attend une transplantation pour pouvoir s'en sortir. Clairement, ça c'est ce qui a été annoncé par le palais de façon désormais officielle. À ça s'ajoutent les messages échangés avec Epstein aussi. Donc, elle est très clairement reprise dans les dossiers Epstein. Et à ça s'ajoute aussi la condamnation de son fils maintenant pour différents viols. Apparemment, sa fille, la princesse héritière qui était en Australie, est revenue en Norvège aujourd'hui pour soutenir la famille également.
1: Oui. Donc, on pense évidemment aussi à Haakon de Norvège qui est dans une situation extrêmement délicate, le prince héritier, donc qu'on a eu la chance de voir lors de la visite d'État. Mais c'est cet homme qui continue à assumer évidemment dignement ses fonctions et qui a bien répété à plusieurs reprises, je crois, que l'union, le mariage était sacré et que c'était dans les mauvais moments comme dans les bons, bien sûr, pour le dire un peu schématiquement. Et ça doit être absolument déchirant à tous les niveaux ici.
2: Parce que Marius dit, j'étais connu uniquement comme le fils de ma mère.
1: Oui.
2: J'étais uniquement connu comme le fils de ma mère et rien d'autre. J'avais un besoin extrême d'affirmer que j'existe tout simplement. Et puis il reconnaît, j'ai commis des dommages corporels, saccagé un appartement. Sous l'emprise de l'alcool et de la cocaïne, je souffre de troubles mentaux et d'addiction.
1: Oui, ce qui est terrible aussi, c'est que ça induit forcément une culpabilité chez les parents d'office, ce genre de délinquance. Enfin, tout type de délinquance. Donc je n'ose imaginer ce que vivent le couple derrière, Haakon et Mette Marit.
2: Mais enfin, elle en première ligne. Elle est peut-être un peu des victimes aussi.
1: Bien sûr.
2: Enfin,
1: bien
2: je veux dire, non, si les filles qui sont passées par là.
1: Ça va de soi.
2: Lucille, elle n'a pas l'air d'accord. Elle s'éloigne de plus en plus du micro. Espérons qu'il ne me demande rien à ce propos. Mais c'est comme ça. Quand je
1: m'éloigne
2: du micro, j'ai tendance à poser des questions.
1: C'est très bien que forcément qu'il soit condamné s'il le méritait.
2: Il dit, je ne suis plus Marius, je suis un monstre, l'objet de haine dans toute la Norvège. J'ai perdu 98% de mon cercle d'amis et je suis ici assis tout seul. Mais donc, parce que la question qu'on me posait récemment, Marianne, c'était de dire, tiens, est-ce que ça a changé aujourd'hui dans les familles royales? On voit que Andrew n'est plus prince au Royaume-Uni. On voit que Marius, il n'est pas prince, mais il est en tôle, hein, faut dire les choses comme elles sont. Faut dire qu'en Espagne, le roi a dû abdiquer aussi parce qu'il avait eu un comportement qui était plus que limite, je suis gentil en disant ça, même chose pour le beau-fils et tout. Est-ce que c'est logique? Est-ce que c'est normal?
3: Ça devrait être logique, même un peu plus que ça. Ce ne sont pas des citoyens comme les autres parce que certains, voilà, ils ont un rang, mais malgré tout, ça reste des personnes qui vivent en société, qui doivent suivre les règles édictées par la société. Donc ils ont commis quelque chose de répréhensible. Tout à fait normal qu'il se retrouve sanctionné comme un quidam.
1: Bien sûr. Et puis non seulement suivre les règles, mais avoir fonction d'exemple également.
2: Non, c'est un auditeur qui vous interpelle. Alors, peut-être que la question ne vous fera pas plaisir, mais j'y vais quand même. Parce que c'est intéressant. Il dit, tiens, j'espère qu'il y a assez de riverains qui auront le moyen de faire les courses dans les halles. Ils disent quand même un peu bobo. Est-ce que les gens de Woluwe, d'Auderghem, Ducle, d'Etterbeek viendront acheter leur pain chez vous?
4: Alors, c'est une très bonne réflexion. Et à ça, je vais répondre que oui. En fait, tout le monde viendra. D'abord parce que chaque commerçant et chaque artisan a l'obligation d'avoir aussi un prix un peu palier.
2: Mmh. Ah oui,
4: et que l'accessibilité en fait, des halles, qui est au cœur de l'ADN en fait, des halles Saint-Géry depuis toujours, puisque le lieu est gratuit, accessible, toutes nos expos sont gratuites, toutes nos activités culturelles, on souhaite vraiment le préserver. Donc non, ce ne sera pas un projet bobo et ça n'a pas été pensé tel quel, ça a été plutôt pensé comme un projet et un marché vivant.
1: Avec des produits pas tous
4: non,
1: super haut de gamme.
4: Voilà, exactement.
2: Vous irez acheter votre caviar ailleurs, c'est bien compris.
1: Mais voilà, mais c'est ce que j'allais dire, exactement.
2: Merci d'être avec nous, place au journal.
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2: 18h, vous êtes au bon endroit, RTBF Vivacité. On se retrouve juste après votre journal, présenté aujourd'hui par Sophie Léonard.
0: Bonsoir à toutes et tous. Des soupçons d'espionnage à l'université de Liège. Deux chercheurs chinois ont été entendus par la police. C'est une information RTBF. Les détails en début de journal. La FNRSTEL décroche un important contrat avec l'armée française et garantit 2 ans d'activité à Liège. Cela fait 13 ans que le dossier des passagers aériens fait débat. Aujourd'hui, l'Union européenne renforce les droits des passagers sur les retards, les bagages cabines, les cartes d'embarquement et le choix des sièges. Des soupçons d'espionnage à l'université de Liège. La RTBF apprend que 2 personnes ont été entendues par la police le mois dernier. Les suspects sont des ressortissants chinois, des étudiants chercheurs en physique. L'enquête a débuté au printemps, elle est toujours en cours. Sébastien Joris, tout démarre d'un signalement de l'université.
6: Un signalement auprès de la Sûreté de l'État, le service de renseignement. Parce que l'université de Liège est inquiète. Elle a détecté des comportements inhabituels au département de physique. Une étudiante chercheuse est présente durant la nuit et le week-end, alors que ce n'est pas autorisé. La vigilance est renforcée car cette chercheuse en stage est liée à une université chinoise proche du secteur de la défense, Anne-Sophie Nissens, rectrice de Liège.
7: S'agissant d'une personne provenant d'une université à haute vigilance chez nous de Chine, évidemment on a pensé à l'espionnage, c'est une faculté aussi critique, hein, le laboratoire, enfin le département de physique.
6: Autre élément troublant, l'étudiante est accompagnée dans les locaux par un chercheur qui n'a aucune activité officielle à Liège. Il est en réalité inscrit à l'université de Lille. La Sûreté de l'État est informée de la situation. Le service de renseignement estime que les indices d'espionnage sont sérieux. Le dossier est donc transmis à la justice qui ouvre l'enquête.
0: Sébastien, on parle donc bien de suspicion dans ce dossier précis. Les suspects restent présumés innocents. De manière générale, il est connu que les universités sont exposées à l'espionnage.
6: Oui, la Sûreté de l'État rappelle souvent que les universités sont dans le viseur, que la Chine essaie d'accéder à des technologies cruciales dans des secteurs stratégiques et sensibles. Et la physique est stratégique avec par exemple l'étude des matériaux complexes. Les universités font face à une équation délicate. D'un côté, elles doivent être ouvertes à la coopération scientifique internationale. De l'autre, il s'agit de se protéger contre les menaces d'espionnage.
0: Contacté par la RTBF, l'ambassade de Chine en Belgique indique ne pas avoir connaissance de l'existence d'une enquête. L'ambassade note que, de manière générale, le gouvernement chinois exige toujours que les citoyens chinois à l'étranger respectent les lois et les réglementations des pays d'accueil. La FNRSTEL va fournir des nouvelles mitrailleuses à l'armée française. Un contrat qui assurera de l'emploi pour au moins 2 ans à Liège. Le contrat vient d'être signé au Salon de la Défense et l'Armement à Paris, en présence de Théo Franken, ministre belge de la Défense, et de son homologue française, Catherine Vautrin, sur place, Simon Bourgeois.
8: Monsieur le ministre, cher Théo, je voudrais à mon tour me réjouir de cette signature.
9: La France vient d'acheter à la Belgique 2000 mitrailleuses légères, les munitions qui vont avec, et le contrat devrait au moins doubler dans les prochains mois. Un contrat important pour Julien Compère, le patron de la FNRSTEL.
10: Ça consolide l'emploi sur notre site de RSTEL, ça continue à renforcer notre carnet de commandes et à nous donner de la visibilité pour les investissements sur les prochaines années. Donc oui, tout ça participe au renforcement de la FN en Belgique.
9: Et dans son discours, la ministre française a salué ce rapport entre les deux armées voisines et alliées et ce nouvel achat en commun.
8: Derrière cette signature, il y a la capacité de collaboration entre la Belgique et la France. C'est absolument indispensable parce que nos troupes ont capacité à travailler ensemble avec évidemment des matériels qui se comprennent et qui se complètent.
9: Les armées belges et françaises ont d'ailleurs déjà un gros partenariat pour des véhicules blindés en commun, indispensable pour la Belgique, pour Théo Franken.
11: La France a ça vraiment dominant en Europe. Et pour nous, c'est intéressant, comme petit pays, de collaborer et d'avoir beaucoup de retombées sociétales et économiques. Je pense que c'est une bonne chose.
9: Des collaborations militaires et industrielles entre alliés qui permettent d'ailleurs aussi de débloquer des budgets européens pour l'achat de ce matériel.
0: Simon Bourgeois depuis Paris. L'Ukraine était au cœur des discussions du G7 aujourd'hui à Évian, en France. En présence de Volodymyr Zelensky, les dirigeants ont affiché leur volonté de renforcer leur soutien à Kiev et d'accentuer la pression sur la Russie à travers de nouvelles sanctions. Récit Pascal Bustamante.
12: Les pays du G7 ont annoncé le rétablissement de sanctions américaines à l'encontre du pétrole russe ou de nouvelles sanctions canadiennes et britanniques contre la flotte fantôme. Volodymyr Zelensky a pu plaider la cause de son pays à Évian.
13: Nous avons parlé des besoins de l'Ukraine, la défense aérienne, tout le monde le reconnaît, tout le monde apportera son aide et l'ensemble du G7 travaillera sans aucun doute au renforcement de notre défense. Nous avons évoqué aussi bien les systèmes de défense que les missiles.
12: Volodymyr Zelensky s'est aussi entretenu avec Donald Trump qui a estimé que la Russie devait se mettre à la recherche d'un accord.
13: Tout le monde s'accorde à dire que la guerre doit cesser à tout prix. C'est logique. Tout le monde pense que la Russie ne le souhaite pas, qu'elle joue un jeu. Surtout Poutine ne veut pas que le conflit se termine, mais il faut l'y contraindre.
12: Les pays du G7 veulent profiter de l'enlisement de l'offensive russe en Ukraine, mais aussi du climat de vulnérabilité créé en Russie par les frappes en profondeur des drones ukrainiens pour reprendre l'initiative en faveur de la paix.
0: L'Iran affirme que le blocus américain de ses ports a été levé. Une mesure est intervenue avant même la signature officielle de l'accord conclu entre Téhéran et Washington pour mettre fin à la guerre déclenchée fin février. La signature de cet accord est prévue vendredi en Suisse. Retour chez nous, ils étaient 8000 selon la police, plus de 10000 selon les organisateurs dans les rues de Namur. Aujourd'hui, forte mobilisation donc pour cette manifestation en front commun syndical FGTB-CSC. Ils sont venus dénoncer les politiques d'économie décidées par le gouvernement de Wallonie qui menacent de nombreux secteurs. Les représentants des travailleurs ont ensuite rencontré le ministre-président du gouvernement régional. Rudi Hermans, quel bilan tirer de cette journée ?
14: On serait tenté de dire pas grand-chose, car les lignes n'ont pas vraiment bougé. La mobilisation a été forte, vous l'avez souligné, comme rarement dans les rues de la capitale wallonne. Mais le ministre-président du gouvernement régional le répète encore et encore, il n'y a pas d'alternative et c'est le mandat de la majorité MR les engager. Adrien Dolimont.
15: On doit pouvoir entendre ces difficultés, cette colère, mais par contre, notre volonté est forte de réformer la Wallonie. Le mandat qu'on a eu, c'est bien pour cela.
14: Côté syndical, on se félicite de cette démonstration de force et même si on n'a rien obtenu aujourd'hui, on maintient la pression. Jean-François Tamelini, leader de la FGTB Wallonne, et Daniel Cornès, son homologue à la CSC.
16: On a zéro réponse concrète à cette souffrance qui est vécue par les travailleurs et les travailleuses. S'il n'y a pas un infléchissement et vraiment une révision de la copie de la part du gouvernement, nous serons poussés dans le dos pour les durcir, ces actions.
17: Je crains que ce soit une rentrée assez perturbée au niveau des secteurs s'il s'avérait que des économies budgétaires étaient demandées en plus de ce qui a déjà été demandé ces deux premières années.
14: Et c'est bien ce qui se profile, de nouveaux efforts budgétaires et donc vraisemblablement de nouveaux appels à la lutte syndicale et à la contestation sociale.
0: Dans l'actualité judiciaire, 27 années de réclusion requises contre Paolo Falzone par le ministère public, reconnu coupable de 7 meurtres et de 79 tentatives de meurtre après avoir foncé dans un groupe de Gilles en mars 2022. Paolo Falzone encourt jusqu'à 30 ans de réclusion. L'avocat général a estimé qu'aucune circonstance atténuante ne pouvait lui être accordée. Après la diffusion par Gaïa d'images dénonçant des faits présumés de maltraitance animale à l'abattoir d'Ath, la région wallonne a demandé à l'établissement de transmettre les images de vidéosurveillance des 14 derniers jours. Des contrôles seront également menés dans les prochaines heures par les services régionaux chargés du bien-être animal. Une plainte a été déposée et une enquête doit permettre de vérifier les faits dénoncés. Il y a du nouveau dans la protection des passagers aériens en Europe. Ça vous concerne si vous réservez un billet d'avion ou encore si votre avion a du retard. Les compagnies aériennes espéraient assouplir certaines règles en leur faveur, mais Fiona Collien, l'Union européenne n'a pas plié.
18: Non, et ça a été toute une bataille, 13 ans de négociations, et finalement, les passagers sont encore plus protégés qu'avant. Un exemple, si votre avion a plus de 3 heures de retard, vous serez indemnisé, oui, mais en plus, la compagnie devra vous envoyer une procédure très claire pour demander une compensation. Il y a aussi toute une série de frais qui saute. Voici François Janteau du Bureau européen des unions de consommateurs.
19: Si vous voulez changer un détail sur votre carte d'embarquement, si vous avez fait une faute, normalement on n'est plus censé vous le facturer. On n'est plus censé vous facturer l'impression de votre carte d'embarquement, ni pour vous asseoir à côté de votre enfant si vous êtes parent.
18: Autre élément, quand vous réservez un vol, eh bien le prix affiché devra inclure le bagage à main, et ça pour éviter les mauvaises surprises. Voici la réaction de voyageurs rencontrés à Brussels Airport aujourd'hui.
20: C'est plutôt une bonne chose, hein, parce que des fois, il y a des sacrées surprises. Hein. Quand vous prenez le bagage cabine, c'est presque le prix d'un voyage.
21: Ça va pouvoir permettre de comparer à armes égales, en fait, les compagnies. Au lieu d'effectivement d'aller vraiment en toute dernière page pour découvrir le prix du billet, voilà, on a en frontal le prix et on peut comparer les compagnies entre elles.
18: Et cet accord intervenu entre États membres sera soumis au vote des eurodéputés en juillet et puis il pourra entrer en vigueur.
0: Merci Fiona Collienne des informations avec Paul Loncin. Dans l'actualité sportive, la Coupe du Monde qui se poursuit aujourd'hui avec l'entrée en lice des deux derniers champions du monde. D'un côté la France avec les Bleus de Didier Deschamps. Ils jouent contre une équipe sénégalaise emmenée par Sadio Mané. Plus tard dans la soirée, les Argentins feront leur début face à l'Algérie avec un Lionel Messi à bientôt 39 ans. Il disputera à cette occasion sa 6e Coupe du Monde. Un record. Voilà pour ces informations. Excellente soirée à notre écoute.
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2: Merci Sophie Léonard pour ce journal. Prochain rendez-vous avec l'actu, ce sera à 19h. On vous retrouve, Caroline Martin. Quelque chose me dit que ça ne s'est pas vraiment clarifié au niveau du ring de Bruxelles.
4: Eh bien écoutez, on perd encore quelques minutes. Hein, donc ça va quand même beaucoup mieux que tout à l'heure. On perd une dizaine de minutes pour l'instant entre Grand Bigard et Strombeek. 10 minutes aussi entre Strombeek et McCullen. Et une quinzaine de minutes entre Woluwe et Saint-Etienne et le Carrefour Léonard.
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2: Une très agréable journée ce mardi, Olivia Rox. Ce sera aussi le cas demain, côté météo.
23: Pour demain, plus de nuages qu'aujourd'hui. Mais tout d'abord, ce soir et cette nuit, les conditions resteront calmes avec un ciel variable. Les températures nocturnes s'établiront de 12 à 15 degrés. Demain, mercredi, on a un petit front qui arrivera à passer. Il apportera tout d'abord en matinée des nuages de l'ouest au nord du pays. Alors qu'ailleurs, le ciel sera changeant avec des éclaircies. En début d'après-midi, il progressera sur le centre avec davantage de nuages et même une petite onde est possible alors que le soleil dominera probablement au littoral et en Gaume. Et en fin d'après-midi, après son passage, nous devrions tous retrouver un ciel partagé laissant place à bien plus d'éclaircies, de 22 à 25 degrés. Et pour jeudi, une journée avec un soleil très généreux, des températures qui grimpent. Les 30 degrés seront souvent atteints, sauf au littoral, de 25 à 31 degrés.
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1: Je vous l'avais promis, on tient parole, on est de retour dans la deuxième heure de votre émission, et toujours 100% belge, on ne ment pas et on va essayer en tout cas de ne pas avoir sa langue en poche en parlant de cette question qui fâche Iran, États-Unis, qui a gagné, qui a perdu, ça a l'air un peu basique hein, comme question, mais ça revient souvent et les réponses ne sont pas claires. David Barbet va nous débriefer le match d'hier, vous l'avez compris, c'était un match nul, vous avez suivi le match Nathalie?
2: Absolument.
1: Et alors, bilan?
2: J'ai rongé tous mes ongles.
1: Ah oui, ça se voit. Presque le bout des doigts. Hein.
2: Tout, oui, c'est il ne me reste plus que le moignon. Là.
1: Et preuve, vous êtes un peu rassurée ou plutôt inquiète pour la suite des événements?
2: Ni l'un ni l'autre. J'attends le deuxième match, après je vous le dirai.
1: D'accord, ça va. Vous pouvez faire durer le suspense.
2: Hein. N'est-ce
1: voilà,
2: pas
1: voilà. Il y aura un deuxième Zap Actu et puis un quart des notes, bien sûr, avec une journaliste de Paris Match qui prépare cette émission comme si elle passait un examen. C'est dingue. Elle a des notes et des notes et des notes et des notes et elle plie ses papiers. C'est Emmanuel Jean, à côté de vous, notre auditrice. Merci d'être avec nous, Nathalie. Simon, j'aime mieux dire Simone. Hein, donc,
2: oui, pas de souci. Tout le monde m'appelle Simone.
1: Ah, non, ben, Simone, c'est devenu.
2: Oui, Nathalie, c'est
1: grâce à l'émission que vous appelez Simone.
2: Absolument.
1: C'est Marvin à l'époque hein, qui avait donné ce nom à Nathalie et du coup elle est devenue Simone.
2: Voilà. Et vous avez continué la légende.
1: Oui, moi j'aime bien
2: c'est
1: cette
2: bien.
1: Légende.
2: Donc, voilà, j'adore voilà. Aussi. Voilà.
1: Lucille de Calan, notre invitée, est toujours avec nous. Elle nous parle des Halles Saint-Géry. Marianne, d'une élégance en faille, bien sûr, et ce regard noir qui me transperce plusieurs fois par émission. Que dire encore que Quentin vous attend? Non, il ne vous attend pas parce qu'il réalise l'émission, mais il peut aussi vous attendre au 33 50 centimes le message au 0470 07 20 23, c'est pour WhatsApp. Je crois que je vous ai tout dit, on y va pour la question qui fâche Quentin. Iran, États-Unis qui a gagné la guerre. 17 heures de discussion pour aboutir à un accord cadre entre les États-Unis et l'Iran. On parle de fragile jalon pour une sortie de guerre. Une signature est prévue vendredi à Genève. Genève est souvent considérée comme une des villes de la paix. Trump revendique de son côté une grande victoire. On sait que Trump aime bien revendiquer. L'Iran en face affirme avoir remporté le conflit aussi et avoir humilié les États-Unis. Notre question, elle était toute simple. Hein. Qui a gagné et qui a perdu? Alors pour vous, majoritairement, ce serait l'Iran à 35%, 3% pour les États-Unis. Et puis 62% disent qu'il n'y a pas de gagnant. En gros, c'est les réponses sont différentes. Pas de gagnant et pas de vainqueur. Mais l'Iran pour Pascal, mais sûrement pas les consommateurs. Parce que déjà, on nous promet que le prix à la pompe pourrait avoir des répercussions rapides. Est-ce vrai? Est-ce faux? On posera la question. L'Iran a gagné, nous disent auditeurs. Les USA doivent indemniser les dégâts causés en Iran. Xavier nous dit l'Iran, surtout les producteurs de pétrole et les pays qui nous taxent. Christian nous dit clairement, c'est l'Iran à ce jour. Pour Cindy, les États-Unis l'ont dans le baba depuis le début. Quand on pense à son grand leader, il va encore y avoir probablement des retournements de situation. Ce qui est quand même paradoxal, Emmanuel, je me tourne vers vous, c'est que les États-Unis présentent comme une gigantesque victoire la réouverture du détroit d'Ormuz, alors qu'il était ouvert. En fait,
2: oui,
1: il a été fermé
2: oui,
1: à cause de la guerre. Je veux dire, on va le rouvrir, mais en clair, il était ouvert.
3: Oui, c'est du Trump tout craché qu'on connaît maintenant son mode de fonctionnement et arriver à rebondir. On peut lui quand même le saluer sur le plan de la communication parce qu'en fait il a rebondi d'une façon assez extraordinaire, si j'ose dire. En parole, évidemment, c'était prévisible, mais il arrive quand même à il est sorti d'un mauvais pas malgré tout. Mais on va quand même lui reprocher. Il va peut-être le payer électoralement parlant, politiquement parlant. Mais ça va lui être reproché à juste titre d'être rentré dans cette guerre. Mais là, il s'est tiré une fameuse épine du pied quand même. Maintenant, sur le plan fondamental, comme ont dit quelques observateurs, c'est évidemment le peuple iranien qui est le premier perdant.
1: Il y a quelques mois, on nous annonçait un changement de régime. C'était évident, oui. C'était une question même pas de jour, hein, c'était une question d'heure. Aujourd'hui, plus personne n'en parle.
3: Personne
1: le régime, il a l'air quand même solidement ancré, c'est le moins qu'on puisse dire.
2: Oui, quand il a parlé de l'accord qui était trouvé, il a dit que ce ne sont plus les mêmes personnes au pouvoir.
1: Oui,
3: ce qui n'est pas vrai, parce qu'en réalité, oui, il y a des personnes qui ont changé, bien évidemment, parce que que d'autres ont été tués. Mais enfin, on ne transforme pas un régime comme
1: ça. La frange la plus dure du régime qui est au pouvoir.
3: Absolument. Et comme disent certains généraux, des hauts placés notamment de l'OTAN l'ont dit, on ne gagne d'ailleurs véritablement une guerre que quand elle est défensive, quand c'est de la légitime défense. Et toutes ces guerres interventionnistes ou pour faire changer, basculer un régime, en général, ça ne fonctionne pas. Et on ne peut pas s'en tirer véritablement gagnant. Bref, au-delà du fait que chacun, en plus, a perdu énormément d'argent, évidemment. L'Iran comme les États-Unis. Les États-Unis a perdu pas mal aussi, beaucoup moins que l'Iran.
1: Un petit débrief des réactions auditeurs, car elles sont déjà nombreuses. Jean-Michel nous dit que les sanctions n'apportent pas grand-chose, ce sont toujours les peuples qui payent. Pour Laurent, c'est un match nul et cette guerre n'est pas finie. On nous dit aussi que tout ça va se répercuter à la pompe. Et Mohamed nous écrit un message intéressant. Il dit « La Chine et la Russie s'imposent comme les véritables vainqueurs de ce conflit, pendant que Washington et Téhéran s'épuisaient. Moscou a empêché un jackpot financier grâce au pétrole cher. Il a profité d'un répit militaire crucial en Ukraine. De son côté, Pékin a utilisé l'Iran comme un laboratoire pour tester les limites de l'armée américaine, validant ainsi sa propre stratégie de blocage économique en vue d'un futur conflit autour de Taïwan. À l'inverse, Israël se retrouve isolé, marginalisé par l'accord de Genève. » C'est l'avis de cet auditeur. Ben, c'est très étayé. Il a raison de prendre de la distance, oui, parce que ça ne concerne pas uniquement les États-Unis et l'Iran.
3: Et ce qui est intéressant aussi, c'est effectivement cette distance prise maintenant un peu in extremis avec Israël par les Américains, à travers donc Donald Trump. On verra ce que ça donnera par la suite, est-ce qu'ils vont rester proches, aussi proches qu'ils ne l'étaient, etc. Mais bon, au-delà de tout ça, il s'est tiré quand même une épine hors du pied, quoi, disons-le.
1: Mika nous dit justement clairement, Trump peut se vanter d'une victoire, mais qu'est-ce qui a réellement changé en Iran? C'est toujours les mollahs au pouvoir, ils ont toujours leur armée. C'est du vent de la part de Donald. Qui a gagné pour vous, Nathalie, en tant que citoyenne? Vous avez suivi ce qui s'est passé.
4: Oui, absolument.
1: Difficile de passer à côté. Hein.
4: Oui, oui, tout à fait. Mais moi, je pense plutôt au peuple iranien. Parce que ce soit Trump ou l'Iran, de toute façon, gagne.
1: Ou les mollahs, oui, c'est ça.
4: Oui, ou les mollahs. Voilà. Mais malheureusement, le peuple, il va payer très cher. Et il paye déjà très cher.
2: Il a déjà payé cher.
3: Ouais.
4: Ouais, mais ça va continuer, c'est ça le problème.
1: Je rencontrais l'autre jour dans la rue une manifestante iranienne, justement, qui disait son slogan, elle, c'était ni les mollahs, ni le chat, enfin bon. Et clairement, j'ai un peu discuté avec elle, et elle disait, mais on ne parle plus de nous. En fait,
4: voilà,
1: on parle
4: absolument.
1: Plus de nous. On a beaucoup parlé de nous au début, on parle plus de nous.
3: Et quand on rencontre des Iraniens à Bruxelles, on en connaît tous, on les croise beaucoup, qui sont très francophiles, etc. Mais je veux dire, ils ont tous des douleurs familiales, mais qu'ils le disent tellement peu, qu'ils ont presque peur de partager avec une énorme pudeur. Je sais pas si vous l'avez constaté aussi, mais moi je trouve admirable aussi leur délicatesse dans la communication, de manière générale, quelle que soit leur position. Je connais pas toujours, bien sûr. Mais on sent de la souffrance, énormément de souffrance par rapport à cette... Mais voilà, ces relations qui se sont complètement gelées, virtuelles.
5: Qui a été déclarée morte de chagrin, encore cette illustratrice.
1: L'autrice de Persepolis, grand best-seller, adapté au cinéma aussi.
5: Oui, tout à fait. Et je pense à ça, quand vous parlez du peuple iranien, bah forcément, je me dis que voilà, c'est quand même dramatique ce qui se passe pour le peuple là-bas. Quoi.
1: Marianne, qui a gagné?
2: C'est un peu l'école des fans.
1: Tout le monde a gagné. Oui,
2: tout le monde a gagné, personne n'a gagné, mais c'est un petit peu ça. Chacun, vu leur point de vue à chacun, est totalement tronqué. Pour l'un, ils ont gagné tous les deux, alors qu'en fait, on est loin d'avoir la fin de ce conflit.
1: On retrouve Tanguy de Wilde, je suppose qu'il est avec nous, professeur à l'école des sciences politiques de l'UCL Louvain et habitué de cette émission. Merci Tanguy d'être avec nous.
6: Bonsoir Patrick.
1: Merci Tanguy. Alors je vous pose la même question. On l'a posée à tout le monde, on l'a posée aux auditeurs. Qui a gagné et qui a perdu, selon vous?
6: Alors il y a un vainqueur, c'est le Pakistan. Puisque le Pakistan a montré son habileté diplomatique, à la fois en tant qu'allié militaire des États-Unis et que proche des Iraniens, pour négocier une sortie de crise. Donc ça, c'est le seul vainqueur. Sinon, les perdants, c'est évidemment l'Iran, le peuple iranien. Bon, il était déjà dans une mauvaise situation avant la guerre, il est toujours, et peut-être même pire. Je dirais le régime iranien a quand même été partiellement décapité et a montré une certaine faiblesse militaire, a subi des destructions. Et surtout à l'égard de son peuple, alors qu'il se vantait d'être indestructible, il a montré qu'effectivement, il était capable de défendre, de tirer dans toutes les directions, d'aller contre les États du Golfe, supposément parce qu'ils abritaient des bases américaines. Mais il a aussi montré une forme de faiblesse. Et bien sûr, les États-Unis, puisque ça devait être une expédition ultra rapide, qui allait décapiter en un seul temps le régime iranien, qui allait donc s'effondrer, mais qu'il y a eu une forme légère, hein, légère d'enlisement. Mais le potentiel militaire américain a pu être testé, a montré quand même une certaine forme de supériorité, mais la supériorité militaire dans une région pareille, on n'est pas capable de tout maîtriser, et en particulier le détroit d'Ormuz. Ça faisait 50 ans qu'on nous disait que le détroit d'Ormuz était un casus belli, en quelque sorte, et que c'était un danger s'il était fermé. Ben voilà, on l'a vu. Mmh. Et donc, on le sait aujourd'hui.
1: Alors, ouais. Je ne sais pas si vous aviez entendu, justement, Tanguy, le message de Mohamed, hein, qui nous disait que la Chine et la Russie s'imposent aussi comme les vainqueurs, selon lui. Il disait que d'un côté, jackpot financier pour Moscou, et que grâce au pétrole cher, et que de l'autre côté, Pékin qui a utilisé un peu l'Iran comme un laboratoire pour tester les limites de l'armée américaine, en préparant peut-être l'invasion de Taïwan un jour. C'est une remarque intéressante, je trouve.
6: Oui, sur la question du pétrole, effectivement, bon, tout pays producteur peut en bénéficier quand les prix montent. La seule chose, c'est que vu que la Russie a dû remettre ses flux dans un autre sens, le pétrole était vendu à un relativement bon marché, notamment à l'Inde et à la Chine, parce que ce sont les seuls États importants, hein, qui ont encore les produits d'hydrocarbures de la Chine. En ce qui concerne la Russie, la Russie est un traditionnel allié, enfin non pas allié, parce que le terme allié ne convient pas, partenaire, on va dire,
3: de l'Iran.
6: Oui. Mais disons que ça n'a pas une influence magistrale en Ukraine. On était déjà depuis plusieurs mois dans l'idée qui traîne aujourd'hui, c'est-à-dire qu'un cessez-le-feu est nécessaire et une négociation impliquant l'ensemble des protagonistes, les Européens, les Américains, est quelque chose qui devrait être mis à l'ordre du jour. Donc ça n'a pas fondamentalement changé. Et les Ukrainiens ont montré aussi leur capacité de riposte par rapport à certaines attaques des Russes.
1: Jean-Michel dit, les perdants, eh bien, c'est l'Europe. Hein, et s'il faut payer aussi un droit de passage, il parle du détroit d'Ormuz, votre plein va exploser. Et Martine ne voit pas de gagnant dans ce conflit. Elle dit que c'est le peuple qui en prend plein la figure. C'est vrai que l'Iran impose ses conditions en termes de... C'est pas encore très clair, hein, mais en termes de droit de passage.
6: Oui. C'est pas tout à fait clair. C'est pas un droit de péage comme on avait au 19e siècle, semble-t-il. C'est une question liée à des frais d'infrastructure, donc c'est pas clair du tout dans les informations que j'ai pu récolter aujourd'hui.
1: Oui.
6: Ça demandera à être clarifié à cet égard-là.
2: Des frais de fonctionnement, disent-ils.
6: Voilà, c'est ça. Mais alors, c'est des frais de fonctionnement aussi pour Roman, hein, qui est de l'autre côté.
1: Oui, tout à fait. On l'oublie un petit peu. Oui. Ça veut dire aussi, Tanguy, parce que, voilà, mais je me lance, puisque vous répondez à toutes mes questions, donc j'en pose d'autres. Est-ce que, justement, tous les pays, je pense aux Émirats, les pétromonarchies qui ont été touchés, j'avais récemment, j'entendais quelqu'un qui disait, par exemple, Dubaï ne va pas s'en relever parce que ça a été trop loin. Est-ce que tout va redevenir comme avant, je dirais. Voilà, est-ce que les influenceurs vont se précipiter de nouveau à Dubaï, j'en sais rien.
2: Ils sont partis à Bali
1: entre-temps. Mais non, je veux dire, est-ce que l'économie de cette région du monde va repartir, vous pensez?
6: Mais c'est rare qu'on revienne à une situation juste d'avant. Hein. Généralement, les guerres, ça ne règle pas les problèmes, on ne revient pas au point de départ, ça transforme les problèmes, on doit trouver d'autres solutions. Ici, pour les pays du Golfe, il y a une double leçon. Ils se méfiaient depuis longtemps de l'Iran, véritablement, et surtout l'Arabie Saoudite, et notamment d'un Iran nucléaire, un Iran tout puissant dans la région. Et donc, leurs craintes sont avérées aujourd'hui. Ils pensaient qu'avec la présence américaine, ils étaient protégés. Oui. Ils ont été partiellement, mais c'était aussi un motif pour les atteindre, en quelque sorte.
1: Oui.
6: Donc ils ont vu que le fait d'avoir des bases militaires américaines était considéré comme un prétexte pour
3: les fragiliser plus qu'autre chose.
6: Atteindre d'autres objectifs. Mm. Donc, effectivement, si vous parliez des perdants, en tout cas, ils ont retenu une leçon en la matière.
1: Est-ce que, d'une façon ou d'une autre, ça veut dire aussi que l'Iran n'aura jamais, c'est ce que Trump dit et répète, hein, il l'a encore dit il y a quelques heures, n'aura jamais l'arme nucléaire?
6: C'est-à-dire que quand l'Iran s'en rapproche, tout d'un coup, on voit des ingénieurs qui sautent dans leur voiture, on voit des guerres, une première guerre, une guerre de 12 jours en 2025, celle-ci, aujourd'hui, donc chaque fois ça retarde. Est-ce que, alors bien sûr, l'histoire nous montre que tout est possible, donc de dire que l'Iran ne l'aura jamais, c'est une gageure d'essayer de l'imaginer. Mais ce qu'il y a de sûr, c'est que si l'Iran devait avoir l'arme nucléaire, ça entraînerait une prolifération dans le Proche-Orient. Deux ans plus tard, il est fort possible que l'Arabie Saoudite veuille l'avoir également.
1: Un auditeur nous dit que la Chine est effectivement en train de prendre des leçons concernant ce que font les États-Unis, par exemple, comment réagissent les États-Unis avant l'invasion de Taïwan, par exemple, avec l'Iran, avec l'Ukraine. C'est vrai qu'on a vu ça beaucoup, c'est pas très rassurant dans l'histoire de l'humanité que certaines guerres préparaient d'autres guerres.
6: Sauf que ici, Taïwan est dans la position qu'indiquait quelqu'un plus tôt dans le débat, dans une position défensive. Mm-hmm. Et que donc, armer Taïwan, un débarquement sur les côtes de Taïwan, d'abord c'est des kilomètres.
1: Ouais.
6: De nos jours, avec les drones, les surveillances satellitaires, ce serait impossible de faire le débarquement de Normandie, ce serait vu directement. Donc on ne pourrait pas prendre par surprise comme on l'a fait en 44. Donc ça reste relativement difficile, même si c'est vrai que les Chinois de Pékin montrent leurs muscles et indiquent qu'ils font des exercices de débarquement sur les côtes, effectivement.
1: Emmanuel Joao, qui a entretenu une relation très proche avec Donald Trump, vous avez vos entrées à l'ambassade, donc je le répète, est-ce qu'il ne veut pas précipiter un peu les choses, justement, avec les midterms qui arrivent, avec les élections,
3: oui,
1: faire
3: bien
1: peut-être
3: sûr,
1: à la limite oublier cette guerre que son électorat n'apprécie pas
3: Mais je crois que tout le monde est d'accord pour dire, enfin, me semble-t-il, que c'est un homme de communication et donc est très sensible aux symboles, évidemment. Il y a l'anniversaire des États-Unis, le 150e, il y a son anniversaire à lui. Il y a cette éternisation de cette guerre qu'il croyait brève, comme l'a très bien résumé le professeur à l'instant. Je ne sais plus quelle était la question, Patrick.
1: Mais les élections.
3: Oui, bien sûr, il vise bien sûr sa visibilité, son image. Il cherche à redorer son blason à nouveau, à toujours cette même histoire, à laisser une trace dans l'histoire, à faire du business. Enfin là, il va de nouveau, sans doute en partie, cocher à nouveau toutes ces cases qu'il n'a jamais cessé au fond de cocher, puisqu'il n'a jamais cessé de faire du business. Mais là, ce qu'il veut, c'est quand même s'en tirer la tête haute. Il n'aura peut-être pas son Nobel, mais il veut quand même dire que finalement il aura mis fin à cette guerre.
1: Même question pour vous, Tanguy de Wilde. C'est vraiment des préoccupations de politique intérieure aux États-Unis qui guident tout d'un coup cette espèce de précipitation, je mets des guillemets.
6: Ben disons que si ça avait été uniquement cela, il ne se serait pas lancé dans la guerre. Ici, il s'en sort à environ 5 mois.
1: Mais il y a peut-être cru que ça allait aller très vite et que ça allait être simple.
6: Oui. C'est court, mais d'une certaine manière, ce qui sera encore plus déterminant, c'est la diminution du prix de l'essence. Mm-hmm. L'essence n'est pas aussi chère que chez nous, aux États-Unis.
1: Non, beaucoup moins cher.
6: Nettement moins cher, mais quand ils doivent payer $1 pour un litre, enfin, l'équivalent d'un litre, ils n'ont pas le même système. Ouais. C'est immense pour eux. Donc, si ça descend en dessous du dollar, bah, d'une certaine manière, il le fera oublier. Mais il faudra voir dans quelle mesure l'électorat sera mobilisé et aura la mémoire longue ou pas.
1: Un auditeur vraiment pas optimiste qui dit tout va s'arranger entre copains. Les États-Unis, le Groenland, la Russie, l'Ukraine et la Chine, Taïwan. Un bon compromis entre grandes puissances. Bon, on n'en est pas encore là, hein, Tanguy.
6: Disons que ça, c'était au moment des grandes découvertes, peut-être qu'on aurait pu imaginer ça.
1: Oui,
6: c'est
1: effectivement
6: des grandes puissances qui se partageaient le monde.
1: Mais Magellan et Colomb ont autre chose à faire pour le moment.
6: Voilà. Ouais,
1: tout à fait, d'accord. Merci Tanguy de Wilde, professeur à l'École des sciences politiques de l'UCL Louvain. Et bien sûr, en tant que citoyen observateur, on ne va pas changer le monde. Ça, on est bien placé pour le savoir. Mais en tout cas, on suivra ce qui s'y passe. On va faire un petit bilan après le vôtre qu'on a eu par rapport au diable. On va demander à Barbet ce qu'il en pense, puisque M. Barbet, vous savez, n'est pas vraiment convaincu par les diables. Ça, c'est le moins bon plaisir.
4: Qu'il reste sage, parce que la France, c'est ce soir.
1: Je pense que ça peut déraper à tout moment. Et il va nous parler de ces fameuses fan zones également. Sont-elles payantes ou pas, accessibles ou pas? Allez-vous y aller ou pas dans quelle commune? Tout ça fait beaucoup de ou pas. Restez avec nous, jetez un petit coup d'œil sur les routes. L'important, c'est de partager ces moments ensemble tous les jours sur votre radio.
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1: On change de dossier avec vous côté mobilité, Caroline Martin. C'est la E40 maintenant qui nous intéresse.
18: Oui, absolument, avec quelques ralentissements entre Herve et l'aire de Haut-Regard. C'est en direction de l'Allemagne. On perd pour le moment une dizaine de minutes.
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20: Eh bien, c'est énervant, vraiment.
1: Qu'est-ce qui est énervant exactement ? Bon, ça, c'est le petit jingle de notre ami David Barbet, mais hier, il a regardé le match. David, avant de vous lancer dans votre histoire de fan zone, qu'est-ce que vous en avez pensé des performances des Diables ?
20: Alors, ce match nul entre la Belgique et l'Égypte, un partout.
1: Attendez, match nul, moyen. Ça veut dire quoi ? Ça veut dire nul en termes de score ou alors nul en termes de performance ?
20: Alors en termes de performance, c'est pas terrible pour les Diables Rouges. Pour moi, c'est un match vraiment moyen. Défensivement, c'est limite catastrophique. Il y a quand même eu très peu de cohésion collective, je trouve, dans ce groupe. Il a fallu attendre la rentrée de Romelu Lukaku pour espérer voir quelques actions et quelques mouvements dans le jeu des Diables.
2: Et un but surtout. Ouais.
20: Oui, et un but, c'est vrai. Il pousse le défenseur à marquer contre son camp, mais c'est quand même pour moi assez catastrophique dans l'animation. Je pense que Rudy Garcia a encore énormément de travail et heureusement que c'est l'Iran et la Nouvelle-Zélande, les deux adversaires, qui arrivent par la suite, parce que ça aurait été un peu plus fort. Je pense que ça pouvait se terminer déjà dès le premier tour.
1: Ah. Simone, réagissez.
4: Il exagère comme d'habitude. Non, franchement, quand Nana est sorti, là, ok, on a vu la différence. Mais
20: oui, il est sorti à 60e, merci.
4: Oui, d'accord, mais bon, voilà, l'Iran était plus sur le ballon que les Belges. Ça, c'était incontestable.
20: C'est l'Égypte qui jouait contre l'Égypte.
4: L'Égypte, pardon.
1: C'est dommage, Simone, parce que c'était très bien jusque-là.
4: Oui, après, ça
1: a foiré. Sorti de jeu, tout à fait.
4: je crois que je suis en train de voir l'image.
1: Déjà,
4: de
1: vous voir êtes le plus loin. Voilà. Oui. C'est parce qu'on vient parler de l'Iran juste avant, mais pour d'autres raisons.
2: La première mi-temps, moi j'ai regardé une partie, c'était ennuyeux. C'est vraiment ennuyeux. Après, une fois que Lukaku est entré, il a fait le job. Il a loupé aussi quelques tirs après. Mais la première partie, mon Dieu, on ne se croyait pas un match de Coupe du Monde. Hein. Enfin, moi, je n'ai pas cru.
1: Dites, et l'Espagne, David ?
20: L'Espagne, c'est un peu la même chose. L'Espagne, c'est assez décevant. Après, eux, ils ont beaucoup le ballon, les Espagnols, et ça, c'est leur jeu depuis de nombreuses années. Ils aiment conserver ce ballon et faire tourner en rond leur adversaire, sauf qu'ils n'ont pas trouvé l'ouverture. Et l'Espagne contre le Cap-Vert, ce qui était marquant pour moi, c'est qu'à mon avis, ils ont sous-estimé leur adversaire en prenant en compte, en mettant Yamal, qui est leur meilleur joueur, sur le banc. Certes, il revenait de blessure, etc., mais ils l'ont quand même mis sur le banc. Et quand ils se sont rendus compte qu'il restait un quart d'heure, 20 minutes, et qu'il fallait absolument marquer, ils l'ont fait rentrer. Ça n'a pas suffit, il manquait un peu de temps pour qu'il fasse la différence. Mais bon, l'Espagne, comme la Belgique, j'ai pas de doute sur la qualification, ça passera en 16e de finale pour l'Espagne et pour la Belgique.
1: Et la France ?
20: La France, direction le Sénégal ce soir. Je pense que ça va être très très serré entre les deux. C'est quand même le champion d'Afrique sur le terrain, je parle pas sur les papiers. Donc je pense que ça va être très serré. Moi, je vois bien un match nul entre la France et le Sénégal ce soir.
4: J'ai mis 3-2 dans les pronos.
20: Dans les pronostics qu'on peut faire sur la RTBF,
4: pour la France.
1: Donc, on a du problème de téléphone. Emmanuel, vous êtes très, très apprécié. Hein. Je ne sais pas, à mon avis, c'est Garcia qui vous appelle parce qu'il n'est pas content du tout.
3: Je mets airplane.
1: Voilà,
3: on ne sait jamais.
1: Mettez-vous en mode avion. De façon globale, d'ailleurs. Mettez-vous en mode avion et on en reparlera. Alors, David, où est-ce que vous allez suivre tous ces matchs de nos diables adorés ?
20: Alors moi, je les suis bien évidemment sur les antennes de la RTBF parce que la Coupe du Monde passionne. Je vais juste vous donner quand même un résultat d'audience. Hier soir, Belgique-Égypte, c'est plus d'un million de téléspectateurs. 77% de parts de marché, c'est quand même assez incroyable. On peut voir l'engouement des Belges concernant les Diables Rouges, qu'ils ont donc regardé ça sur la une. Mais vous pouviez voir donc ce match en solo, en famille, à la télévision, mais aussi dans une foule ou dans une fan zone devant un écran géant. Il y avait au moins 166 fan zones qui ont été recensées sur l'ensemble du territoire belge. Il y en a eu un peu partout. Il y en avait à Dinan, Aiguezé, Braine-l'Alleud. Il y en avait à Watermael-Boitsfort, La Hulpe, etc. Alors certaines fan zones sont gratuites, d'autres sont payantes. Exemple, vous prenez à la Hulpe, eh bien l'entrée, elle coûte 2 euros. Vous prenez à Watermael-Boitsfort, ça coûte 5 euros si vous venez juste avant le début du match. Alors les communes, généralement, elles vont se justifier concernant ce prix en disant « Oui, mais vous comprenez bien, on a les droits de diffusion à payer, c'est fixé à 3000 euros par match. »
1: Ah oui,
20: et après, il y a les frais de sécurité, il y a les frais d'assurance, la location du matériel, la gestion du site, etc. Donc ça coûte énormément d'argent. Mais dans quel monde vit-on pour faire payer un rassemblement pour aller voir un match de foot? Alors on peut me parler effectivement des droits de diffusion, de sécurité. Et vous savez très bien que si vous mettez en place une fan zone avec une restauration, comme la plupart du temps, avec une buvette, vous allez forcément faire un chiffre supérieur à votre coût de diffusion ou votre coût de sécurité. Donc les gens vont forcément consommer sur place et on considère que c'est encore mieux. C'est-à-dire que vous allez payer une entrée en plus. Vous allez payer une entrée plus votre consommation derrière. Ça veut dire que dans les mois à venir, ça se trouve, on verra que l'entrée, il y aura des entrées à 5 euros si vous voulez rester debout, une entrée à 10 euros si vous voulez vous asseoir. Je pense que le foot est un sport populaire et certainement même le sport l'un des moins chers qu'on peut pratiquer. Et je pense qu'il faut arrêter de faire payer ces fan zones. Et j'ai même un article de l'ADH qui est sorti aujourd'hui où il y avait Alice qui était à Watermael-Boitsfort voir ce match des Diables Rouges et qui dit qu'il y avait de nombreuses files, que ce soit pour les tickets, les boissons ou encore pour les toilettes. Et elle dit « Je ne comprends pas d'où viennent les 5 euros à payer à l'entrée. Ce n'est pas justifié par rapport aux événements gratuits. » Je suis entièrement d'accord. La Coupe du Monde, ça rassemble absolument toute la population. Ça doit être gratuit pour tout le monde. Je ne comprends pas qu'on fasse payer une entrée de 5 euros pour aller voir un match sur un écran géant.
1: Notre auditeur Cédric qui vous prend en partie. Alors il dit « Simone a raison, David exagère comme toujours. On ne va pas faire attention. » Il dit « Mais petit souvenir douloureux pour nos amis français qui nous écoutent. En 2002, il y a la Coupe du Monde en Corée et au Japon. Les Français ont été éliminés au premier tour. Et à l'époque, il y avait dans leur groupe le Sénégal. Donc j'ai bon espoir que ça se répète ce soir et que les Français se feront battre par le Sénégal par un score de 2-0. » Petite réponse à notre auditeur, David ? Poli, hein ?
20: Non, comme je vous ai dit, je pense vraiment que la France va avoir vraiment beaucoup de mal ce soir contre le Sénégal. Et je ne suis pas dur avec la Belgique. C'est qu'on attend énormément de l'équipe de Rudy Garcia. On a vu les matchs amicaux qui étaient très bons, mais on voit la différence entre des matchs amicaux et la réalité d'une compétition comme la Coupe du Monde. Vous affrontez une équipe bien rassemblée comme l'Égypte et la Belgique est forcément en difficulté. Moi, j'espère que la Belgique va se qualifier. Je pense qu'ils vont se qualifier. Mais après, aller plus loin que les quarts de finale, ça va être compliqué avec cette défense.
1: Mais il y a quand même un truc sympa, et les résultats d'audience le prouvent, c'est que d'une façon ou d'une autre, Garcia, il a aussi réconcilié les Belges avec leur équipe. Hein. On sent au niveau de l'adhésion quand même qu'elle est beaucoup plus présente que lors des compétitions précédentes, non ?
20: Oui, bah déjà, il parle français, ça aide à le comprendre peut-être pour les téléspectateurs. Et je pense qu'il a aussi un côté marketing très, très, très, très fort. Rudy Garcia, il est assez fort sur la communication et le marketing. Et je pense qu'il en joue. Je sais qu'il y a beaucoup de personnes qui ont repris également le style de Rudy Garcia avec sa casquette et sa cravate hier, avec sa chemise complètement trempée tellement il a eu chaud à travers ce match. Et je pense qu'il va en jouer dans les prochains jours même.
1: Allez, on est avec vous et le Sénégal. Et la France, pardon. Donc, enfin, on verra bien. Merci, David. On se retrouve demain. C'est le deuxième Zapactu qui arrive.
3: Salut, David.
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1: 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Je m'éclaircis la voix parce que je veux vraiment que la voix porte pour ce deuxième Zapactu. Avez-vous bien suivi l'actu ? J'ai d'ailleurs oublié de féliciter Jacques et les autres qui avaient trouvé la bonne réponse en première heure. Voilà la deuxième, je dirais le deuxième défi, le deuxième challenge. C'est plus compliqué.
2: En quelle langue cette fois ?
1: C'est en français. Josh Hockett a fait un gros dérapage. En public,
3: Josh Hockett, acteur hollywoodien.
1: Ce n'est pas un acteur.
3: Non. C'est un Américain, Patrick.
1: C'est un Américain.
3: Américain. Oui. Josh, c'est un Américain. Alors, est-ce que c'est un
2: une phrase
3: nom
2: prononcée qui est très maladroite
3: pendant un spectacle?
1: Oui.
2: Non, c'est pas.
1: Oui, non, mais ne. Non, parce que pendant une minute, Marianne est censée se taire.
2: Ah, pardon. Mais même quand je dis après
1: une minute... Parce que Marianne suit de près.
3: Donc un Américain, il est connu pour, dans l'entertainment, dans la culture, dans la musique.
1: Moi, personnellement, je ne connaissais pas.
3: Ah bon, ok. Ben non, moi non plus, j'avoue.
1: Là, maintenant, je le connais.
3: Ok.
1: Et je n'ai pas super envie de passer une soirée avec lui.
4: Non, non plus. C'est un politicien, un prisonnier.
1: Non, c'est pas un prisonnier. Pas encore.
4: Il est bientôt.
3: Pas encore. Il est pro-arme à feu, un truc comme ça. Non, c'est pas ça.
1: Je pense qu'il doit être pro-arme à feu. Ça sort l'ombre d'un doute. Il a 28 ans. Ce garçon.
3: Il a 28 ans, il est masculiniste, il est...
1: Non, je crois qu'il doit l'être aussi.
3: Il doit l'être aussi. Ok.
1: Qu'est-ce qu'il fait dans la vie ? Pourquoi on en parle ? Qu'est-ce qui s'est passé à Washington ?
3: Phrase maladroite. Il n'y a eu qu'une phrase maladroite. Il a tiré sur quelqu'un, non ?
1: Non, il a tiré sur personne.
3: Une phrase maladroite.
1: Voilà.
3: Il n'a pas eu qu'une phrase maladroite, alors Patrick, dites que...
4: À propos de Trump...
1: Marianne a raison, il a eu...
3: Il a eu une phrase maladroite, mais pas que.
1: On le surnomme, un petit indice, et puis Marianne donnera la bonne réponse. On le surnomme quand même le gorille humain.
4: Ah, il est plein de poils. Un truc comme ça, quoi.
1: Ça, on en parlera plus tard, après le générique de fin de l'émission. Chère auditrice, si vous avez des choses à nous avouer.
2: Mais il y a eu une manifestation pour l'anniversaire de Trump.
4: Oui. Ah, la même MMA.
1: Oui. Bon,
3: Marianne
1: mérite amplement la couronne. Écoutons-la d'abord.
2: Le gagnant MMA, qui a fait un petit discours et qui a terminé en disant « Michelle Obama est un homme ».
4: Ah oui.
2: Il faut savoir qu'il fait partie d'une mouvance et que c'est cette même mouvance qui avait donné justement signalé que d'autres

0: signaler que d'autres personnes, d'autres femmes étaient aussi.
1: Voilà, donc Brigitte Macron serait un homme, Michel Obama serait un homme.
2: Le visage très avenant de Trump quand il a vu Brigitte Macron hier ou avant-hier. Bon, bref.
0: Et lui donner la main.
2: D'accord, comment j'ai pas pensé à ce type?
0: Il ne lâchait pas la main.
1: Alors, selon CNN, mais CNN n'entretient pas d'excellents rapports avec Donald Trump, Trump était assis au premier rang. Il aurait brièvement ri. Donc voilà, c'était bref. Et tandis que le public réagissait entre applaudissements et huées. Et puis le président américain a félicité le fameux Josh Hockett pour sa victoire. Apparemment, donc, parce qu'il est fan de MMA. Déjà, on avait parlé du fait que le MMA devienne comme ça un moteur politique, de presque de communication. Ça, c'est étrange, d'ailleurs.
0: Et si communication, parce qu'il a parlé à sa base. Les personnes qui sont pour la base... Make Maga. America Great Again. Ce sont justement ces personnes qui sont un peu violentes, qui sont pour les armes à feu, qui sont aussi pour tout ce qui est MMA. Et il a parlé à sa base. Et les gens qui étaient là, violents, un peu bizarres, un peu sexistes et tout ce que vous voulez, ce sont les personnes qui votent pour lui. Et il a fait une soirée pour les gens qui votent pour lui. Vous n'oubliez pas, vous l'avez rappelé, les midterms, c'est bientôt.
1: Bravo à Frédéric, bravo à Jacques, bravo également à Karine. Frédéric qui s'excuse d'être dans sa voiture. Du coup, il a traîné un petit peu avant de répondre, mais soyez prudents surtout. Et Laurent qui nous avoue, et moi je suis une femme. Donc voilà. Laurent, merci de nous réserver en priorité cette révélation. Mais c'est devenu. Ça dépasse quand même, Emmanuel, une simple calomnie. Ça devient presque un instrument politique. Parce que cette histoire
2: les conspirationnistes, etc. Oui, non, bien sûr, ça devient presque un instrument politique. Ça parle effectivement à la base, comme disait Marianne, et ça parle aussi aux personnes, évidemment, les moins éduquées qui soient, forcément. Et puis ici, dans cette histoire de combat avec Trump, oui, je me souvenais pas du nom du gars, c'est vrai. Mais dans cette histoire de combat, il a aussi cette faculté de savoir ce qui peut toucher les masses. Bon, c'est vrai que le MMA, ça revient. Depuis déjà quelques heures, ça fait longtemps qu'on parle du MMA, hein, que des rappeurs se font des duels MMA, etc. C'est pas non plus nouveau. Donc il est quand même dans une espèce de mouvance populaire là aussi, donc du grand spectacle, du grand show, du pain des jeux, enfin tout ce qu'on a déjà dit, Néron, la comparaison avec Néron, etc. On est à fond là-dedans, oui. Et comme disait Marianne, il a trouvé le moyen de parler aux gens, de refaire du western.
1: Restez avec nous, demain on en débattra. Mais c'est vrai que
2: c'est fascinant.
1: C'est pas possible. En fait,
0: personne n'a repris.
2: Il a pas de frein. En fait.
0: Il a dit ça et c'est passé comme une lettre à la poste.
1: Voilà.
2: Mais j'ai vu des images de Trump. Les chaînes d'infos n'ont pas beaucoup relayé ce truc.
3: J'ai vu des images de Trump.
0: Mais il a l'air. Apparemment, il s'est réveillé.
1: Il dormait.
0: Et il s'est réveillé justement au moment de cette phrase.
1: Ah oui. Ouais. Il s'est réveillé au bon moment.
3: C'est un sport à l'image de Trump.
1: Allez, merci d'avoir réagi et bravo Marianne, bien sûr. Parfois, je fais semblant de ne pas vous entendre pour un peu honorer les autres, mais je vous entends très bien.
0: Plutôt, vous m'entendez, mais vous ne m'écoutez pas.
1: Bon, les scènes de ménage, on l'a dit après l'émission. Merci d'être avec nous sur Viva.
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6: Si vous débarquez dans l'émission, bon, c'est un peu tard, j'ai quand même une bonne nouvelle, vous pouvez la réécouter sur Ovio, et ça fonctionne, je peux en témoigner. Lucille de Calan, vous étiez avec nous aussi pour parler de ces Halles Saint-Géry. Des choses à annoncer aussi pour l'été. Bon, l'ouverture, c'est déjà pas mal, vous allez me dire.
7: L'ouverture, c'est déjà pas mal, hein, ouais. Parce qu'on a mené ce projet, comme je vous l'avais dit, en un temps assez record, hein, moins d'un an, limite plutôt 6-7 mois. Donc voilà, c'est déjà assez costaud. Mais ensuite, oui, nous, aux Halles, on aura une actualité de toute façon culturelle, régulière, quotidienne. Là, on a accueilli le Bruxelles Street Photography Festival, qui est
6: le
7: festival européen le plus important sur les photos de rue. Voilà. Et puis ensuite, on accueille tout un week-end des créateurs bruxellois. Voilà, ce qu'on appelle la Fashion Sales. Donc tous les créateurs bruxellois se présentent aux Halles. Voilà. Et puis ensuite, on a toute une série d'expos qui arrivent, de photos autour du Détour Festival, qui est un festival de danse urbaine. On a notre marché aux plantes. On a le
6: marché aux plantes, c'est quoi ça?
7: Oui. On a toujours eu aux Halles depuis un certain nombre d'années, un marché aux plantes aussi qui revient régulièrement tous les deux mois. Et pareil, c'est un événement fort. On a beaucoup de gens qui viennent. Donc voilà. Donc l'actualité aussi, elle sera forte et il y aura toujours quelque chose à faire et à voir aux Halles Saint-Géry.
8: Et pour les jeunes qui aiment y aller, il faut savoir quand même que pour tous ceux qui veulent faire des stories,
6: elle est allée
8: poster des stories ou autre chose, c'est très instagrammable. Et donc pour tous les jeunes, c'est génial parce qu'à ce moment-là, on peut faire de très très beaux postes.
6: Ça lui a plu apparemment. Ouais. Hein, non, mais c'est bien.
7: Elle a vu le marché. Elle a vu aussi tout l'aménagement intérieur, parce qu'on a travaillé avec une architecte d'intérieur pour ça. Donc
8: c'est très bien. Et ça peut attirer aussi un autre public qui est peut-être pas les natifs qui viennent faire leurs courses, mais des jeunes qui peuvent aussi découvrir cet endroit de la ville et qui est quand même magnifique. Et donc, allez-y, postez, faites vos stories, faites des photos. Montrez-nous tout ce que vous avez vu.
7: Ça donne envie. Tous les vendredis, les samedis soirs, on a des DJ sets, on a des concerts, on a accueilli le Jazz Weekend Festival. Enfin voilà.
8: Super sympa.
6: J'ai commencé cette émission, si on m'avait dit que Marianne allait devenir la caution Instagram de l'émission, je ne l'aurais pas cru. Et comme quoi, je vais encore de découverte en découverte. Lucille, vous avez la parole, gardez-la. Est-ce que vous avez un bon point ou un mauvais point, une gommette ou une ramassette?
7: Oui, moi j'avais une gommette à donner à une architecte que j'aime beaucoup, que j'estime énormément, qui est surtout restauratrice, parce qu'on parle de patrimoine depuis que je suis là, liée aux Halles Saint-Géry. Et là, c'est vraiment une architecte qui s'est spécialisée plutôt dans la restauration, la conservation des bâtiments patrimoniaux belges et bruxellois, qui est Barbara Van de Wey, une gantoise, et qui, en ce moment, je pense à elle en particulier, parce qu'en ce moment, elle mène tout un projet de restauration d'un hôtel Art Nouveau que vous connaissez, Patrick, qui est l'hôtel Van Etvelde, se trouve dans le quartier européen, et qui est en ce moment restauré et qui reste ouvert au public quand même. Le samedi, le dimanche et le lundi, le public peut venir le visiter malgré et grâce aussi à ses travaux qui lui redonnent un nouveau souffle. Et voilà, et c'est une femme extrêmement modeste, qui est spécialiste vraiment de Victor Horta, de l'architecte Victor Horta, et qui a rénové et restauré toute une série de bâtiments à Bruxelles, et qui en ce moment, avec laquelle en ce moment on travaille, parce que notre association gère aussi ce patrimoine, cet hôtel Art Nouveau. Donc voilà, si vous voulez aller le visiter, c'est le samedi, dimanche et lundi.
6: Et en plus, génial. Le parc en face, il y a
7: le square en Biorix, c'est sublime, surtout en cette période.
6: Il y a vraiment de quoi se balader, c'est une bonne idée aussi. On n'est pas uniquement dans le centre-ville, on peut aussi bouger. Ça. Là, on est sur Etterbeek, c'est ça, ou sur
7: Scarbeck. On est sur Bruxelles.
6: On est encore sur Bruxelles. Ouais, ouais. Là, je pensais qu'on était
5: suffisamment dans le quartier européen, d'ailleurs, de manière.
7: Oui, voilà. Et là, c'est une bonne occasion parce qu'il y a tout un parcours Art Nouveau aussi à faire. Et ce square est un bon spot pour faire un pique-nique, par exemple, surtout en ce moment avec les fortes chaleurs.
6: Et c'est un square aussi Instagrammable. C'est pour vous. Vous pouvez vous abandonner à votre plaisir, non pas coupable, tout à fait esthétique, d'Instagram. Instagram Bruxelles, c'est à vous, Simone.
9: Oui, merci Patrick. Je vais zapper ma gommette et ma ramassette.
6: Que se passe-t-il?
9: Et je vais vous faire une grosse gommette.
6: Oh, de quoi?
9: À l'équipe.
6: Mais non.
9: C'est pas fini.
6: Vous savez qu'on va rougir après.
5: Je croyais que c'était l'équipe des diables. Je me dis, tiens.
9: Non, il faut attendre. On va attendre les trois minutes. Et puis on fera peut-être une gommette. Donc voilà, merci pour l'accueil, pour la convivialité, la gentillesse. Ça, voilà. En tant qu'auditrice, je suis très heureuse d'avoir passé quand même une bonne partie de la saison.
6: Ah oui,
9: avec
6: vous êtes venus souvent nous saluer. On a eu beaucoup d'auditeurs, d'auditrices qui sont venus. Et j'en profite aussi pour le dire. C'est pas encore fini. On a encore une semaine, la semaine prochaine.
9: N'hésitez pas. Venez voir ce que c'est. C'est vraiment génial.
6: N'hésitez pas. En tout cas,
9: merci à vous.
6: Quand les auditeurs viennent, généralement ils viennent. Et puis merci à vous aussi d'avoir participé avec autant d'acuité, de fidélité aussi.
9: Je
6: veux dire, franchement, que vous soyez ici ou ailleurs. Et on a comme ça des auditeurs qui nous suivent. C'est drôle aussi parce que parfois on dit, ah, moi je suis à Boston, ah, moi je suis en Roumanie. Alors on a un auditeur russe aussi, ça nous surprend toujours, mais un auditeur russe visiblement est assez fidèle aussi.
9: Et à Barcelone.
6: Et à Barcelone beaucoup, et puis très nombreux aussi dans le nord de la France, je tiens à le dire, justement parce qu'ils disent que la RTBF c'est mieux que France Télé. Mais oui, bien sûr, mais que vous voulez qu'on fasse, pas de notre faute, on est meilleur. C'est à vous, Emmanuel.
5: Alors moi j'ai une gommette.
6: Bah oui, j'espère bien.
5: J'ai commencé par la gommette, mais ça va, il y aurait une grosse, énorme ramassette, mais qui est tellement difficile à cerner. Donc c'est une gommette à la journaliste Anne Michel du Monde, mais c'est un exemple parce qu'il s'agit d'un collectif de journalistes, notamment de France 2, mais aussi du Tate en Belgique. Et donc ils ont travaillé sur cette enquête qui s'appelle Bad Practice, qui a été, je pense, bouclée déjà il y a 2 ans à peu près, ou un peu plus d'un an en tous les cas. On en a parlé en 2025, mais on y est revenu plus récemment, il y a quelques semaines, je dirais. Vous avez certainement entendu ça, quoique pour moi,
6: dites-le
5: on l'a
6: nous,
5: pas beaucoup médiatisé. Sur ces médecins qui sont radiés d'un pays en Europe, en l'occurrence en France, et qu'on retrouve tranquillement en train d'exercer ici, en l'occurrence en Belgique. L'exemple dont on a beaucoup parlé récemment, c'est un monsieur qui a été interdit d'exercer carrément, qui a été condamné à des peines de prison dans le sud de la France, et qu'on a retrouvé dans un hôpital public bruxellois, un cardiologue. Voilà, je ne veux pas vous inquiéter, mais bon, il avait notamment commis des violences sexuelles. Voilà.
6: Merci. Il faudra en débattre, Emmanuel. Vous allez revenir.
5: C'est
6: ça vaut vraiment la peine d'en débattre. Merci à vous, vive le foot et pas que, parce qu'il y a plein d'autres choses à l'RTBF. Et excellente soirée.
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12: Il est 19h. David Riffon, bonsoir à tous. Elle verra bien le jour dès le 1er juillet, dans deux semaines donc, la taxe sur les petits colis. Une nouvelle taxe forfaitaire temporaire de 3 euros sur tous les colis d'une valeur inférieure à 150 euros et qui proviennent d'un pays situé en dehors de l'Union européenne. Sur tous les colis, ou plutôt sur tous les articles. Si vous commandez 3 vêtements par exemple, eh bien vous payerez 9 euros, même s'ils sont emballés dans un même paquet. Alors pourquoi cette taxe? Eh bien parce que l'Europe essaie de protéger son marché face à la déferlante de produits ou de vêtements vendus notamment par les fameuses plateformes asiatiques Shein, Temu ou autres AliExpress. On écoute Florence Angelici, c'est la porte-parole du service public fédéral finance.
18: Jusqu'à présent, on ne payait pas de droits de douane sur ces petits colis. Et donc, par souci d'équité fiscale, on va rajouter un montant forfaitaire de 3 euros par article, en sachant que c'est une mesure temporaire et qu'en 2028, il y aura une nouvelle mesure au niveau européen par rapport à ces droits de douane. La taxe sera payée au moment de l'achat sur le site. Donc, normalement, c'est le site qui va se charger de collecter cette taxe et c'est un montant qui est dû par type d'article. Donc si vous commandez 2 jeans, vous devrez payer qu'une fois la taxe de 3 euros, mais si vous commandez par exemple un jean et une paire de baskets, alors vous payerez 2 fois ce montant de 3 euros.
12: Une interview de Cédric Loriot. C'est une information de la RTBF. L'université de Liège a été victime d'espionnage de la part de la Chine. 2 suspects ont été entendus par les enquêteurs le mois dernier. Des étudiants en physique de nationalité chinoise, donc, qui avaient des comportements estimés inhabituels. Le procès de Paolo Falzone devant les assises du Hainaut. Le ministère public a requis aujourd'hui 27 ans de prison pour le chauffard du carnaval de Strépy-Bracny en 2022. Paolo Falzone, reconnu coupable la semaine dernière de 7 meurtres et de 79 tentatives de meurtre. Il encourt théoriquement jusqu'à 30 ans de réclusion. Son avocat a réclamé une peine de 25 ans au maximum. 2 ans ont aussi été requis contre le passager du bolide, Antonino Falzone, reconnu lui coupable de non-assistance à personne en danger. Les peines seront prononcées demain. Deuxième journée pour le sommet du G7 à Évian, en France. Après le Moyen-Orient, hier, la question ukrainienne s'est invitée aujourd'hui sur la table des dirigeants des 7 pays les plus industrialisés de la planète, en présence de Volodymyr Zelensky. Les Européens et Donald Trump ont affiché leur volonté d'intensifier la pression sur la Russie pour arrêter la guerre en Ukraine. Comme moyen de pression, le président américain annonce le retour des sanctions sur le pétrole russe. Elles avaient été assouplies quelques semaines en raison du blocage du détroit d'Ormuz. Désormais, le pétrole coule à nouveau à flot, a martelé Donald Trump. Les sanctions contre Moscou peuvent donc reprendre. Même le ciel ne semble pas être la limite pour l'action SpaceX. L'action a grimpé de plus de 10% à nouveau aujourd'hui. Sur le Nasdaq à New York, l'entreprise d'Elon Musk est passée devant Amazon comme 5e plus grande capitalisation boursière au monde, plus de 2700 milliards de dollars de valorisation. Depuis son introduction en bourse vendredi dernier, le titre cher à Elon Musk s'est envolé de près de 40%. Après la Belgique hier, c'est au tour de la France de débuter sa Coupe du Monde. Ce soir, nos voisins font partie des grands favoris. Les Bleus rêvent d'une 3e étoile. Mais en face, attention, se dresse le Sénégal. Équipe solide, revancharde sans doute après la perte sur tapis vert de la Coupe d'Afrique des Nations il y a quelques mois. Après surtout une finale rocambolesque et chaotique. Autres éléments en France, certains vivent encore avec un certain traumatisme. En 2002, les Bleus avaient manqué leur début en Coupe du Monde contre ce même Sénégal, 0-1. Alors 24 ans plus tard, le sélectionneur actuel du Sénégal, Pape Thiaw, croit à un nouvel exploit.
20: On a des joueurs de classe mondiale et sur les dernières compétitions au niveau mondial, on s'est qualifié 3 fois consécutives et sur les dernières éditions de la CAN, on a été 3 fois finalistes sur 4. Je pense que c'est pas une surprise. Je sais que mon équipe travaille, on prend match après match. On sait que on va jouer des matchs très difficiles et aussi c'est une Coupe du Monde. Et je pense que toutes les équipes ici présentes dans cette Coupe du Monde méritent leur ticket et on va jouer les matchs pour les gagner.
12: Et coup d'envoi de ce France-Sénégal, c'est à 21h, rencontre à suivre en télé et sur RTBF Ovio. Merci de nous suivre, passez une excellente soirée.
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12: RTBF Mobile Info, Caroline Martin, bonsoir. Ça ralentit bonsoir. Toujours sur le 19.
22: Oui, sur le 19, Mons-Bruxelles, entre l'aire du Bois du Gard et Saint-Denis, on perd toujours une dizaine de minutes en direction de la capitale.
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1: Merci beaucoup, David. Le prochain rendez-vous de l'information, c'est donc à 20h sur Vivacité.
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1: Bonsoir à toutes, bonsoir à tous, bienvenue dans On en rit encore. J'espère que vous allez bien et que vous avez bien profité de votre mardi, bien profité du week-end aussi. On ne s'est pas entendu hier parce qu'il y avait bien sûr le match des Diables Rouges. J'espère que vous avez bien vécu ça, que vous avez bien vibré avec nos Diables Rouges. Et donc On en rit encore entame son avant-dernière semaine d'antenne avant des congés. On aura l'occasion bien sûr de vous proposer d'autres choses sur Vivacité, hein. La grille continue bien sûr, mais avec quelques petits remodelages. Et puis moi c'est ma dernière semaine parce que la semaine prochaine c'est Michael Pachen qui sera aux commandes, je serai en congé, donc Michael Pachen reprendra le flambeau de l'émission On en rit encore. Bon, j'espère que vous avez passé un bon début de semaine du coup, que la journée s'est bien passée aussi. Voici ce que je vais vous proposer aujourd'hui dans On en rit encore. On aura un sketch sur l'andropause signé Bruno Coppens. L'andropause, c'est un peu le pendant de la ménopause mais pour les hommes à partir de 60 ans. Il va tout vous expliquer dans son sketch. À vous de tirer ce qu'il y a de vrai et de faux dans tout ce qu'il va vous raconter. Angélique Leleu, qui fait partie de la bande des Enfants de Cœur, est très inspirée par un sketch que Zidani a fait lors d'un de ses passages chez Laurent Ruquier. Zidani, qui était l'invité de l'émission des Enfants de Cœur, Angélique Leleu a donc décidé de lui rendre hommage. Et puis on aura l'occasion bien sûr de se replonger dans ce qui s'est passé dans le 8-9 sur Vivacité ce matin. Émission présentée par Cyril, c'est Jérôme de Warzé qui nous proposait son cactus du jour. Voilà donc pour le programme de cette émission. C'est un vrai plaisir de vous accompagner, en tout cas jusqu'à 20h. Vous pouvez vous installer confortablement. On a plein de choses à vous partager aujourd'hui. De l'humour, de la chanson. On commence d'ailleurs en musique avec Gorillaz. Il y aura aussi Alphaville sur Vivacité.
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0: Fadil avec Big in Japan sur Viva. Restez bien avec nous dans quelques instants. Le cactus du jour, il est signé Jérôme de Warzé.
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0: Vous le savez, chaque jour dans l'émission On en rit encore, bien, on vous propose de se replonger ou de se plonger dans ce qui s'est passé le matin dans le 8-9 sur Vivacité, sur la Une télé aussi, l'émission présentée par Cyril avec Livia Duchkov. Chaque matin, un humoriste donne sa version décalée de l'actualité. Il a lu les journaux, il a décrypté tout ce qu'il a pu voir dans les informations. C'est Jérôme de Warzé qui s'y est collé ce matin. Ça s'appelle Le Cactus du jour. Voici pour vous.
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9: Ah, on a failli en passer une belle saleté de nuit blanche à Seattle, la ville de Kurt Cobain, hein, dont on ne saura jamais ce qui lui est passé par la tête en 1994. Nous, on a au moins évité de se prendre une balle dans le pied, hein, hier, sous la chaleur moite du stade Lumen Field, où Kevin De Bruyne a atteint une nuance de rouge, jusqu'ici réservée aux homards norvégiens. Alors, on nous disait tranquille, hein, les Égyptiens sont du genre à rester immobiles dans des sarcophages. Et bien hier, c'est nous qui avons repris cette tradition séculaire, essentiellement en première mi-temps, où nos diables se sont comportés comme des momies. C'est très simple, Elio Di Rupo a eu l'impression de voir jouer des proches. Et franchement, Cyril, quand une civilisation disparue depuis 3000 ans vous pose encore des problèmes, il faut s'interroger. Alors d'abord, chapeau, enfin casquette à Rudy Garcia. Il a appris par cœur la Brabançonne. Vous l'avez vu chanter là ? Enfin, vous ne l'avez pas entendu. Hein ? Les Belges avaient la possession, c'est ça qu'il a. Non mais bravo, les forêts louables, offrez-lui une cuisine d'eau vide et meubles mailleux. Alors le match. Dès le début, il a fallu se rendre à l'évidence, bah, c'est une autre génération. Hein, c'est plus le talent qu'on avait en 2018. Vincent Lingendries et Frédéric Wassech ne sont pas. Rodrigo Benquens et Philippe Anne. Mais quand vous remplacez Chevalier Las Palès par deux comptables de chez Partena, ça s'entend.
10: Oh, enfin.
9: Bon. Non, mais je suis déchaîné, là. Et footballistiquement parlant, c'est-à-dire que là, nous sommes devenus cette équipe étrange dont personne ne sait vraiment si elle est très forte ou complètement nulle. Et je trouve ça perturbant pour nous les supporters, sans doute moins pour nos adversaires qui eux le savent ça. Eux ils le savent. Onana par exemple, il est très impressionnant. Il a de l'abattage, il fait peur. Mais il a la souplesse d'un frigo. Donc c'est quand même très
11: incroyable. Mais d'où ça sort ça ?
9: Mais je sais pas. Meunier. Alors il est devenu ce joueur que l'on croyait terminé depuis 4 Coupes du Monde. Mais à chaque fois il réapparaît, Bruno. C'est Michel Sardou. Il fait ses adieux tous les 2 ans. Mais quand il y a un dernier petit billet à se faire, on remonte sur scène parce qu'on croit encore au monstre des lacs qu'on voit nager. Bon. Doku, on ne sait pas si c'est le meilleur dribbleur du monde ou s'il postule pour être maître nageur. On ne sait pas. Et l'on apprend qu'il pourrait quitter le staff et rentrer en Belgique, sa femme accouchant dans les prochains jours. Attendez, mais généralement, et c'est tout à fait normal, les mecs ratent la naissance de leur enfant quand il y a un match de foot important. Lui veut faire le contraire. Mais cet homme a-t-il vraiment le sens des priorités? En tout cas, moi, je veux y être à l'accouchement de Madame Decou. Hein. Ah, je veux y être. Hein. Hop, le gamin sort, contrôle orienté du placenta, accélération à gauche. qui élimine la sage-femme, dribble, petit pont sur l'anesthésiste, lève la tête avant de centrer, gamin, fais pas comme papa, frappe, au-dessus, c'est héréditaire. Alors, Timothy Castagne, bon, il a des qualités, mais tout le monde s'accorde à dire qu'il devrait jouer encore un peu plus à droite, encore un peu plus, encore, voilà, c'est le bon, assieds-toi. Lukaku, ça c'est le diesel belge, hein, dans toute sa splendeur, ça fume, ça grince, ça inquiète le voisinage, mais ça démarre. Et hier, en 10 secondes, hein, première action, il marque. Enfin, c'est le joueur adverse qui la met sous sa pression. Songez-y. À part Romelu, il n'y a que Patrick Bruel qui peut dire « Je l'ai mise au fond, mais jure que je ne l'ai pas touchée. » Charles de Kettler, lui... Alors, vous voyez pas qui c'est, Charles de Kettler. Je ne sais pas si vous riez pour l'imitation de Bruel qui n'est pas très bonne.
12: Hein, non, c'était raté.
9: C'était raté. Ouais.
2: Je ne sais plus pourquoi.
9: Charles de Kettler, lui, il est fascinant parce qu'en fait, il alterne les séquences où il nous fait penser à Zidane et celle où il ressemble à un étudiant Erasmus Puceau qui cherche son auditoire. C'est pas très bien. Leandro Trossard, bon, on comprend pas non plus. Il est très élégant, balle au pied. Mais s'il continue à être aussi transparent, moi je propose qu'on l'habille avec un pull rayé rouge et blanc et un bonnet. Au moins, on s'amusera à le chercher dans le stade. Vous voyez ? En fait, regardez les diables, c'est comme notre première fois, messieurs. On ne sait pas très bien ce qui s'est passé, mais va falloir être meilleur la fois suivante. Hein, sinon, on va se barrer. Donc, à la fin de cet exploit majuscule, nous ne savons toujours pas si nous sommes capables d'aller jusqu'en finale ou d'être battus par l'Iran, qui n'aurait même pas obtenu son visa pour entamer le match. Mais c'est ça aussi l'optimisme belge. Aujourd'hui, on nous explique qu'un nul contre l'Égypte n'est pas si mauvais. Vous allez voir, hein. Demain, si on se ramasse contre la Nouvelle-Zélande, on va nous dire que le plus important, c'est le vivre ensemble avec les Maoris. Oui.

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1: 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Oui, c'est ça.

0: C'était Jean-Jacques Goldman avec Envole-moi sur Vivacité. Restez bien avec nous. Dans quelques instants, Bruno Coppens débarque dans On en rit encore.
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0: Il vient de sortir un livre, un dico plus précisément, un dictionnaire. C'est le dico dont vous êtes le héros. Bruno Coppens a constitué une plateforme de streaming taillée pour les fougueux et pour les sages. Et dans son dico, eh bien, il permet de s'y retrouver. Il bouscule le classement alphabétique, il bouscule les emplois doubles et les triples longueurs. Il nous propose donc son dictionnaire qu'il nous a présenté notamment à la dernière foire du livre entre deux scènes. Un ouvrage balisé de fables et de photos que vous allez pouvoir découvrir en cherchant les informations, bien sûr, sur les réseaux sociaux. Eh bien, Bruno Coppens est très régulièrement sur nos antennes, sur Vivacité. Et aujourd'hui, on a décidé de vous proposer son sketch. Un sketch qui s'appelle l'andropause. Voici ce que ça donne.
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10: Je suis super inquiet, quoi. Oui, parce que je sais pas si je l'ai ou pas. Et il y a un âge, il faut se poser la question. L'andropause. Ah oui, est-ce que je l'ai ou pas? Pas facile, parce qu'il n'y a pas de signe évident, si vous voulez. Il n'y a pas les bouffées de chaleur qui transforment ton corps en cuiseur vapeur. Tu ne te réveilles pas dans ton lit trempé, comme si tu rêvais que ton fils votait pour Théo Franken. Pas de migraine, pas de saute d'humeur. Non, c'est pas facile pour nous les hommes de savoir si on a ou pas l'andropause. Et du coup, je me dis que vous les femmes, quelque part, vous avez de la chance. Avec la ménopause. Parce que, comme il y a des signes évidents, je veux dire, vous pouvez en parler entre vous, vous donner des conseils, vous rassurer. Alors que nous, les hommes, nous sommes totalement livrés à nous-mêmes. Aussi démunis que l'homo sapiens sortant de sa grotte lors du premier changement heure d'été, heure d'hiver. Est-ce que vous savez qu'il n'y a pas de journée mondiale de l'andropause? Alors qu'il y a la journée mondiale du pangolin, du macaron, du scout, nous, rien. Ça m'embête, parce que si vous voulez, moi j'ai des symptômes, je le sens bien, j'ai des symptômes, mais je sais pas si c'est l'andropause ou pas. Par exemple, le matin, quand je roule en voiture, qu'est-ce que j'écoute? Nostalgie. Et parfois même, musique 3. Bon, maintenant, l'autre signe évident qui montre que j'ai l'andropause, c'est que, en fait, j'ai encore ma ligne fixe. Si tu dis à un jeune que tu as une ligne fixe, il croit que c'est un rail de coke. Alors, le pire, c'est que non seulement j'ai encore ma ligne fixe, mais quand ça sonne, je décroche. Donc, c'est très bien que je vais tomber sur un téléconseiller qui va vouloir me vendre un Stana. Tu vois le Stana, le fauteuil élévateur sur la rampe d'escalier. Mais ça va m'énerver, ça. Ah non, non, pas le Stana, ça m'énerve pas le Stana, parce que mesdames, messieurs, je suis désolé, mais on va tous y arriver un jour ou l'autre au Stana, au plus haut des... Non, non, ce qui m'embête, c'est qu'il m'appelle d'un call center paumé du fin fond du Pakistan. Je vais de nouveau devoir épeler mon prénom comme à chaque fois. Non, pas Bruno, Bruno, voilà, Bruno avec un B. Oui, B, B, B comme bursite, voilà. R comme hernie. U comme urologue. N comme névrose et ostéoporose. Non, mais si je hurle, c'est pas mon téléphone qui va mal, c'est parce qu'il m'appelle de loin. Pourquoi je jetterai ma ligne fixe? Je vais la garder. D'ailleurs, je garde tout. Hein. Même les vinyles, je les garde. Oui. Bon, je les écoute pas souvent. Ils sont là, entreposés dans ma cave, mais. Non, mais vinyles, je les garde. Hein. Oui, oui. Oh, il faut que je dise un truc aux jeunes dans la salle par rapport aux vinyles. Ils vont être super étonnés. Les jeunes dans la salle. Oh, c'est sûr, hein, j'ai pas le public de Kev Adams. Hein. Ça, c'est... Là, on est plus proche de la famille Adams. Non, mais attendez, on le sait tous, dans les centres culturels, les théâtres, la doyenne d'âge, c'est comme on dit en cuisine. Hein. Ah ben là, on est sur un quinca bien cuit. Oui, bien fait même. Enfin bref, si jamais vous voyez un jeune, vous lui direz que quand je suis né, moi, en 60, le vinyle était déjà à la mode. Les jeunes n'ont rien inventé. Ah, madame dans le fond a fait son petit calcul.
3: Ah ben, s'il est né en 60, ah ben ça veut dire qu'il a 61 ans.
10: Oui, madame, 61 balais, ouais. Et attention, je ne veux pas de lubrifiant, hein. Enfin, je veux dire, je veux pas qu'on me dise
3: « On va dire 3 fois 20, monsieur Copette !» Non,
10: surtout pas 3 fois 20. Parce que déjà qu'une fois, c'était l'enfer. Vous m'auriez vu. À 20 ans, je quittais mon petit village du Hainaut. J'avais un pull en laine sans manches, tricoté par ma mère. J'étais mince comme une allumette, une coupe de feu à Jackson 5. Vous voyez les choupa choups? C'était moi. Et les filles qui s'approchaient de moi, c'était pour sortir avec mes copains. Alors, j'ai pas vécu 3 fois ça quand même. Non, non, 3 fois 20, c'est pas possible. En plus, franchement, est-ce qu'on fréquente les mêmes nuits à 20 ans qu'à 60? Non! Moi, à 20 ans, dans les boîtes de nuit, je rêvais de me choper un herpès. À 60, ce sera une mycose dans un spa. À 20 ans, je suais comme une bête sur la piste de danse. À 60, ce sera dans un hammam. À 20 ans, je pensais qu'à une seule chose, coucher. À 60, je pense qu'à une seule chose, me relever seul. De la table de massage. Parce que je fréquente les spas. Ouais. D'ailleurs, qui dans la salle fréquente les spas régulièrement ici? Levez un peu la main pour voir. Qui fréquente les spas? Ah, ben vous savez ça. Fréquenter un spa, ça c'est un signe avant-coureur d'andropause. Hein. Attendez, s'il y a bien un lieu qui prépare à la fin de vie aux soins palliatifs, c'est le spa. Quand tu arrives, on te met un peignoir blanc, comme en clinique. Puis, tu as des mules aux pieds, comme dans un home. Après, il y a une musique d'ascenseur, comme dans les crématoriums. Et on te met des bougies partout, comme pour tes funérailles. Moi, l'autre jour, dans un spa, entre un sauna sec et un massage ayurvédique, j'ai bien pris le temps de faire ma playlist. Hein, pour ma messe d'enterrement. Oui, j'ai trouvé un site génial qui s'appelle « Les plus belles chansons françaises pour le départ d'un être aimé ». Des suggestions, allumer le feu en cas de crémation. On s'était dit rendez-vous dans 10 ans pour ceux qui croient à la réincarnation. Alors bien sûr, pour ceux qui ont préféré demander l'euthanasie, il y a le tube génial « Partir un jour sans retour ».

0: C'était James Blunt avec Your Beautiful sur Vivacité. Restez bien avec nous. Dans quelques instants, je vous donne quelques bonnes dates à noter dans vos agendas. Ce sera d'ici quelques secondes. À tout de suite.
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0: Allez, c'est parti, je vous l'avais promis, quelques dates à noter dans vos agendas pour vous offrir une petite soirée placée sous le signe de l'humour. Il y a du football, bien sûr, pour le moment. Hein. La Coupe du Monde, vous pouvez la trouver sur Ovio, sur Tipeee, sur La Une, sur Vivacité, mais vous avez peut-être envie de vous offrir une petite soirée. Mercredi 17 juin, mercredi donc, demain, au Forum de Liège, il y a Manon Lepaume avec Je vais beaucoup mieux, merci. La bande du Grand Cactus sera à l'ING Arena ce samedi pour un spectacle inédit exceptionnel. Vous allez pouvoir trouver toutes les informations sur le site rtbf.be/legrandcactus. On était à Lille la semaine dernière, ça a très bien marché et donc on vous propose un spectacle, une nouvelle fois le même celui de Lille à Bruxelles cette fois-ci, et il reste les dernières places sur rtbf.be/legrandcactus. Jérémy Charbonnel sera chez nous en Belgique à la rentrée. Il sera le 31 août au lac de Genneval, il sera le 14 mai au centre culturel d'Odergame et puis le 15 mai au Trocadéro à Liège. Où est-ce que ça a merdé? C'est la question que Jérémy Charbonnel se pose. Il livre ses galères de papa célibataire qui se bat pour ne pas finir comme son père, mais pas que, plein d'autres choses. Un spectacle authentique, sincère. Jérémy qui est en quête de réponses pour mieux comprendre sa vie. Et Jérémy Charbonnel, vous le connaissez peut-être parce qu'il cartonne sur les réseaux sociaux où il parle de sa vie de papa solo. C'est très amusant, c'est très très bien fichu. N'hésitez pas à aller le voir et aller le rejoindre sur les réseaux sociaux. Mélanie Akari est aussi en spectacle le 18 septembre au Centre culturel d'Aubraine-l'Alleud, le 20 novembre au Trocadéro à Liège, le 27 novembre à la Sucrerie à Wavre, le 4 décembre à l'Eden à Charleroi, le 29 janvier au Centre culturel de Serein, le 15 avril à Soigny, le samedi 17 avril à Perouet, le 20 mai elle sera dans la grande salle d'Odergame et puis le 21 mai Trocadéro à Liège. Mélanie qui vous emmène dans sa tête pour se poser cette question: est-ce qu'on sait vraiment qui nous sommes? Mélanie Akari, vous l'avez déjà entendu bien sûr sur la première, elle est très active aussi sur les réseaux sociaux. Voilà donc pour des petites dates à noter dans vos agendas. On va se retrouver d'ici quelques minutes pour vous proposer un chouette moment issu de l'émission des Enfants de Cœur. Mais avant cela, je vous propose d'aller dans la tête de Pia et puis il y aura aussi Imagine Dragons sur Vivacité.

0: Follow You avec Imagine Dragons sur Vivacité. D'ici quelques instants, les enfants de cœur débarquent dans l'émission On en rit encore.
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0: Il y a quelques jours, Zidani faisait partie de la bande des Enfants de cœur. Elle avait été invitée dans l'émission et du coup, Angélique Leleu a été inspirée par un sketch que Zidani a fait lors d'un de ses passages dans l'émission On ne demande qu'à en rire chez Laurent Ruquier, un sketch qui s'appelle Enfermé dans un supermarché. Et même dans le subconscient d'Angélique, eh bien, Zidani est une source d'inspiration pour la chroniqueuse qui fait souvent des rêves farfelus. Elle a donc rêvé qu'elle était coincée dans une grande surface et qu'elle y rencontrait des personnalités.
7: À mes yeux, Zidani, c'est une des humoristes les plus drôles. Et dans l'émission de Laurent Ruquier, puisqu'on en parlait tout à l'heure, elle avait eu comme thème imposé « Enfermer une nuit dans une grande surface ».
8: Dans un supermarché, en effet.
7: Dans un supermarché. Alors j'ai revu ce sketch, et la nuit, dans mon rêve, j'ai imaginé que j'étais seule dans un immense centre commercial avec les personnalités du moment. Alors mes yeux se ferment. Et les portes se referment derrière moi. Des magasins à perte de vue. Les lumières baissent, mais je vois Patrick Sébastien près des tentes de camping qui ouvre déjà sa braguette. Ça commence bien.
9: Oh, c'est
7: mais
9: génial.
7: Je préfère m'éloigner. Hein. C'est pas encore l'heure pour une fricadelle, surtout qu'on ne sait pas d'où elle sort. Alors je me dirige vers le carrefour et j'aperçois Pierre Palmade. Et apercevoir Pierre Palmade dans un carrefour... Tu cours. Évidemment, il est au rayon poudre à l'essai.

0: motivé en première ligne. Oui, c'est surréaliste, mais on est dans mon rêve. Et dans mon rêve, je fais ce que je veux. Alors, me voilà chez Grand Frais, et qui voilà Vladimir Poutine. Il est resté impassible devant un homard vivant pendant 20 minutes au rayon surgelé. Il a déjà mis dans son caddie une vodka, du caviar, et je l'entends murmurer « Tout ce qui appartient à la Russie retourne à la Russie. » Je trouve qu'il est sympa, moi, ce Vlad. Et voici donc le rayon des disques vinyles. C'est rigolo, il y a Livia Dushkov. Alors je regarde dans son caddie. « Salut Livia, vous avez acheté un 33 tours de Dalida ? Il venait d'avoir 18 dents. Oh » Et 10 tubes de dentifrice, mais pourquoi ? Bah, c'est un minimum, hein. Il faut 10 tubes par semaine parce qu'au niveau dentaire, j'ai une grande surface. Mais c'est super, Livia. Ah, pas très loin au rayon beauté, Brigitte Macron. Elle prend 3 déodorants, Axe for Men, et dans son caddie, un casier jubilaire. Bah oui, les hommes savent pourquoi.
1: Bien sûr.
0: Alors, je me dirige vers la poissonnerie au rayon moule. Ah, là, il y a du monde, hein. Il y a Patrick Sébastien. C'est génial, j'adore les moules. Et j'étais sûre qu'ici, il y aurait une grande queue. C'est génial. Mais qui voilà David Jean Motte.
1: Ah, c'est génial.
0: Ah, mais c'est les moules ici. Ça ne m'intéresse pas, sauf si elles sont un peu périmées pour les relooker. Évidemment, il y a aussi Gérard Depardieu. Quoi ? Qu'est-ce qu'il y a ? Je suis au rayon moulé alors, j'ai faim. J'ai rien à me reprocher. Moi, j'en ai marre des mythos, des mitous. Je préfère manger une pizza 4 saisons parce qu'elle est abordable et que je peux enfin crier « Vivaldi ».
1: Oh,
0: je laisse un peu de temps. Alors je m'éloigne et je vois Bart de Wever qui parle tout seul. Du coq, ça je veux pas. Hein. Moi je veux le lion de Vlaams Leeuw et le lion c'est de l'Aise. Et il y a une voix au micro. Le papa d'Emmanuel Macron l'attend à l'accueil. Oh pardon, sa femme. Et il a intérêt, je cite, à lui ramener sa mousse à raser, son déo Axe for Men. Sinon, il va avoir sa main dans la gueule. Je répète, il va avoir sa main dans la gueule. J'avance et je me dis que je commence à avoir faim. Je me ferais bien un Américain. Et il est là devant moi, l'Américain, entre les carottes et les citrons. Donald Trump.
1: Fake news.
0: Mais je préfère passer mon chemin. Surtout qu'il a un caddie rempli de grenades. Alors tout à coup, une envie pressante, et je me dirige vers les toilettes, je dis bonjour à Zidani qui est resté enfermé là toute la nuit, et qu'est-ce que je vois ? Qui je vois ? Patrick Bruel.
1: Oh non.
0: Lui, il évite le rayon des poulets. Je suis sûre qu'il cherche une poule pour un bouillon, mais il n'y en a plus, donc il boira le bouillon sans la poule. Salut Patrick. Salut, je cherche le rayon bricolage parce que je vais devoir reconstruire ma carrière. On m'a dit que c'était près du rayon des plaintes et... Les plaintes, j'en connais un rayon. Comment va le moral, Patrick ? Ben, je cherche des articles en porno, en promo. Je vais toujours à la même caisse, la caisse self-scanning. Self-scanning, si j'arrive encore à parler. C'est ma relation la plus stable depuis 1988. Mais je vais devoir la quitter. Elle m'a dit l'autre jour qu'il y avait une erreur inattendue dans la zone de pénétration. Et au moment où je me disais qu'il était temps que je me réveille de ce mauvais rêve, j'entends une musique.
2: Je me sens mal aimé.
0: Ben oui.
2: Je suis
0: et je le vois au loin, en impair, marcher. Georges Louis Boucher. Il a l'air désespéré. Et je regarde dans son caddie des bottes, du Gexfour, du nazi Goreng.
1: Oh non, non.
0: Ah, le voilà, le politicien au rabais. Hein. Je comprends pourquoi les gens l'appellent l'idole des jeunes. En fait, il ne faudrait jamais que je me réveille. Parce qu'il n'y a qu'une chose à faire avec tous ces fous. Ben, les laisser enfermer.

0: 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Merci de nous avoir écoutés, merci d'avoir été fidèle à l'émission. Ça a été un vrai plaisir pour moi de vous accompagner durant ces 60 minutes et de partager mes coups de cœur liés à l'humour, mes coups de cœur liés à la chanson, la musique qu'on aime sur Vivacité. Bon, ben pour le moment, c'est la Coupe du Monde, bien sûr, sur toutes les antennes de la RTBF, hein, sur Tipeee, sur La Une, sur Vivacité, sur Ovio, bien sûr. N'hésitez pas à partager tous les contenus que vous aimez via notre plateforme vidéo et audio de la RTBF. On va se retrouver demain soir pour une nouvelle émission On en rit encore. Ce sera bien sûr avec plaisir que je vous accompagnerai dès la fin du journal de 19h sur Vivacité. Je vous souhaite à toutes, à tous une excellente soirée et tout de suite c'est Viva Musique sur Vivacité.
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2: Madame, Monsieur, bonsoir. Des conditions calmes ce soir et cette nuit. Tout d'abord un ciel peu nuageux dans le courant de la soirée, plus variable durant la nuit. Les températures nocturnes s'établiront de 12 à 15 degrés. Quant à demain, mercredi, une journée plus nuageuse qu'aujourd'hui. Un petit front arrivera à passer. Il apportera en matinée des nuages de l'ouest au nord du pays, alors qu'ailleurs le ciel sera changeant. En début d'après-midi, il progressera sur le centre avec davantage de nuages et même une petite ondée possible. Et en fin d'après-midi, après son passage, nous devrions tous retrouver un ciel partagé laissant place à davantage d'éclaircies. De 22 à 25 degrés jeudi, une journée avec beaucoup d'éclaircies et des températures qui grimpent jusque 30 degrés.
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8: Il est 20h. David Riffon, bonsoir. Un dégagement de fumée ce soir à la gare centrale de Bruxelles. Selon nos confrères de Sud Info, plusieurs centaines de navetteurs ont dû être évacués. Les pompiers sont sur place. Le dégagement de fumée proviendrait d'une surchauffe des câbles électriques. Le trafic des trains a été momentanément interrompu entre Bruxelles Midi et Bruxelles Nord, mais la circulation reprend progressivement. Des retards, naturellement, sont possibles. Malgré l'accord qui doit encore toutefois être formellement signé, malgré l'accord cadre entre États-Unis et Iran pour mettre fin à la guerre au Moyen-Orient, les frappes israéliennes se poursuivent sur le sud Liban. Les dernières aujourd'hui ont fait au moins 4 morts après un décès hier déjà. L'accord entre Washington et Téhéran inclut pourtant théoriquement la fin de la guerre opposant Israël au Hezbollah pro-iranien. Mais les contours de l'accord cadre ne sont pas clairs. Il doit être officialisé et sans doute rendu public vendredi lors de sa signature à Genève en Suisse. Selon des chiffres du ministère de l'Intérieur britannique, c'est un record sur une seule journée. Plus de 700 migrants ont tenté hier de traverser la Manche à bord de petites embarcations pour rejoindre le Royaume-Uni. Depuis le début de cette année, près de 10 000 personnes ont rejoint clandestinement les côtes anglaises. Là, il s'agit d'une baisse de 40% par rapport à la même période de l'année dernière. Le Premier ministre britannique Keir Starmer a promis à son arrivée au pouvoir il y a 2 ans de reprendre le contrôle des frontières. Londres et Paris ont d'ailleurs signé en avril un nouvel accord triennal visant à endiguer les traversées clandestines de la Manche. Attention, la chaleur revient chez nous. L'Institut Royal Météorologique a placé le territoire en avertissement jaune pour plusieurs jours. En France, les températures vont largement dépasser les 35, voire très localement les 40 degrés ce week-end. Ce pourrait être le cas dans les régions Poitou-Charentes, en région parisienne ou encore dans la vallée du Rhône. France-Sénégal, voilà l'affiche de la soirée à la Coupe du Monde. Les Français entrent à leur tour dans la compétition. Rencontre qui se dispute à New York et qui débute dans 1h, 21h. Donc, match à suivre en notre compagnie sur Tipeee, en télé et sur RTBF Ovio. Merci de nous suivre. Passez une belle soirée.
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0: Bonsoir tout le monde, bienvenue sur Typique pour un nouveau mag. J'espère que vous allez bien. J'espère aussi que vous êtes un peu remis de vos émotions après le premier match des Diables hier. On a eu du spectacle quand même, notamment après l'entrée de Romelu Lukaku. Et puis on a eu du spectacle aussi après le match avec notamment un show de drones à Seattle, proposé par la ville de Seattle. Regardez, c'est notre image du jour. Les drapeaux des deux pays qui s'affrontaient et le score du match ont illuminé le ciel juste après la rencontre. Ce sera le cas à chaque fois. Bon, 1-1, score final, c'était peut-être pas tout à fait le résultat qu'on espérait, mais c'est quand même un bon point qui a été pris. Alors Thomas van der Linden, lui, il était parmi les supporters hier lors de ce match et il est allé leur poser la question pour savoir comment eux, ils ont vécu cette rencontre. Et parmi les supporters des Diables, eh bien, il n'y avait pas que des Belges.
1: So you're American. Why did you choose to support Belgium?
2: Ken, we have friends in Belgium and been following the team and fantastic team. Unfortunately,
1: Who is the favorite player?
3: My favorite player is I'll say Kevin De Bruyne.
4: C'est la première fois qu'on sent que on est dans un pays qui n'est pas vraiment le pays du football. Donc ils nous ouvrent leurs portes. C'est du business. Mais on n'a pas eu cette chance de pouvoir vraiment transmettre le support aux joueurs. On est trop haut, on n'entend pas les cris des supporters. C'est un peu décevant à ce niveau-là.
5: On regrette un peu les ambiances. Tous les supporters belges sont dans des mêmes blocs.
6: Ça va venir.
5: Mais voilà,
6: prochain match et tout ça, ça va être...
5: On savait que c'était à l'américaine. Hein, on le découvre, on le vit. Mais voilà, vivement nos bons stades et nos bonnes ambiances à l'européenne. Quoi.
7: Ici, tout le monde se mélange, tout le monde s'adore. Moi, quand je sors d'une Coupe du Monde, j'ai de nouveau confiance dans le genre humain.
0: Et puis les principaux intéressés ont eux aussi donné leur avis sur leur performance après le match et sur le score. Kevin De Bruyne et Thibaut Courtois ont notamment commenté le résultat d'hier. On les écoute au micro de Manu Jousse.
8: Je crois qu'il manquait un peu de réussite dans les passes, de jouer plus vite. Naturellement, on voulait jouer aussi dans leur dos parce qu'ils laissaient un peu d'espace. Donc parfois, je crois qu'on a vu, on a trop regardé vers l'avant et pas proche de nous et on a oublié un peu ça. Et dans le deuxième mi-temps, je crois que là, on a corrigé. On a trouvé plus l'espace entre les lignes. Et là, je crois qu'on est dangereux et c'est ça qui a été mieux. Sans peut avoir les grosses occasions, mais l'Égypte, c'est une équipe qui joue bien. Contre l'Espagne, ils ont fait un match nul en mars. Contre le Brésil, ils ont perdu 2-1. Donc c'est une équipe qui joue bien et je crois que c'était un bon test.
9: On a eu des occasions pour marquer, on n'a pas fait à la fin, mais je pense que quand je vois tous les premiers matchs du Coupe du Monde, c'était jamais facile. Et je pense que des quatre matchs, l'Égypte, c'était... le meilleur adversaire. D'abord, je pense qu'à la fin, on sait qu'on peut faire mieux, mais c'était pas si mal.
10: Oui, le plus important pour la suite, c'était de pas perdre ce match. Hein. Ça, c'était essentiel.
8: Oui, parfois, aux dernières 5 minutes, quand j'ai pensé un peu de c'est bien d'aller aller gagner, mais parfois, tu dois aussi pas savoir perdre. Donc, c'est bien que c'est resté match nul. Naturellement, on veut gagner, mais parfois, quand tu vois les dernières minutes, tu dis aussi c'est mieux de pas prendre des risques de derrière.
0: Et on va prendre des nouvelles toutes fraîches, évidemment, à Seattle. On se rend tout de suite dans le camp des Diables. Les Diables ont repris l'entraînement il y a quelques minutes et c'est Vincent Langendries qui le suit pour nous à Seattle. Alors, Vincent, à J+1, est-ce que les Diables sont déjà focus sur la prochaine rencontre ?
11: Oui, effectivement, focus sur la récupération. Tout d'abord, avant d'être focus sur le match de l'Iran de dimanche, la récupération, car les efforts ont été intenses hier sous la chaleur de Seattle, sur le coup de midi. Les organismes ont souffert des Diables Rouges qui sont donc en pleine phase de récupération. Derrière moi, l'entraînement vient de commencer, mais essentiellement avec les joueurs qui n'ont pas joué hier ou ceux qui ont peu joué. Mais par exemple, on y trouve un Romelu Lukaku, le sauveur de la nation. Il est là en train de s'entraîner sur la pelouse avec une dizaine de Diables Rouges. Les autres sont plutôt aux soins, récupération, les petits bobos à soigner, évidemment, pour préparer au mieux le match de dimanche. Il n'y a pas de blessure à déplorer. On note toujours que Zeno De Bast est en réadaptation, toujours évidemment, et ne sera pas disponible pour le match de dimanche. Notez aussi que les Diables Rouges passeront encore seulement 2-3 jours ici à Seattle, car ils s'envoleront déjà vendredi, soit 48 heures avant le match de dimanche à Los Angeles, histoire de s'acclimater au mieux. Il y a un petit voyage en avion quand même à effectuer avec 2 heures de vol, et donc les Diables qui vont profiter encore 2-3 jours de ces installations pour se préparer. Mais la vraie préparation, c'est donc à partir de demain qu'elle aura lieu ici à Seattle.
0: Merci beaucoup Vincent et belle journée à vous là-bas sur place. Bon, hier il y avait le match des Diables, mais pas que évidemment, il y avait d'autres rencontres et si vous les avez loupées, eh bien pas de souci, ce soir c'est Laurent Bruvier qui est en plateau avec nous pour en parler. Bonsoir Laurent.
6: Bonsoir Olivier.
0: Merci d'être là. Laurent, on peut dire que la journée d'hier, elle s'est soldée par des résultats tous plus ou moins fort similaires.
6: Oui, on peut dire qu'hier c'était la journée des nuls, entendons-nous, la journée des matchs nuls. C'est la première fois depuis 1958 que 4 matchs de poule se terminent par un partage. Alors, on a vu l'Espagne en direct, on a vu la Belgique en direct. Eh bien, je vous propose de regarder les adversaires des Belges pour commencer. L'Iran face à la Nouvelle-Zélande, c'était à Los Angeles dans un match qui était quand même dans une ambiance assez délicate. L'hymne iranien a été sifflé par une partie des supporters, des fans iraniens. Le visa de Torabi a expiré, ce qui pourrait poser un problème à la team Melli pour le match de dimanche face à la Belgique, puisque, vous le savez, le camp de base des Mexicains est au Mexique. Quoi qu'il en soit, la rencontre a été spectaculaire avec un but néo-zélandais qui tombe très tôt, une combinaison à 3 avec Wood et Singh qui permet déjà à juste d'ouvrir la marque après 7 minutes seulement. Les Kiwis en noir auront plusieurs situations de break, mais comme souvent dans pareil cas, c'est l'adversaire qui en profite. L'Iran touche le poteau via Taremi avant d'égaliser grâce à Ramin Rezaian, l'ancien joueur d'Ostend, fait se lever le Sophie Stadium en récupérant une balle contrée de Shahir Mangalou. Les deux équipes jouent le jeu, la rencontre est agréable, mais les Iraniens ne retiennent pas les leçons du passé. Le début de la deuxième mi-temps est identique à celui de la première. Wood sert juste. Les Néo-Zélandais repassent devant. Un bonheur de courte durée, puisque 10 minutes plus tard, sur un centre de Ramin Rezaian, Mohamed Mohibi égalise d'une tête décroisée via le poteau. Un poteau qui était complice cette fois-ci. Preuve s'il en est qu'un match nul peut parfois être très agréable.
0: Oui, en effet. Et puis il y avait une autre rencontre hier aussi, celle entre l'Arabie Saoudite et l'Uruguay. Après le nul de l'Espagne, là, c'est l'Uruguay qui avait l'occasion de prendre les commandes du groupe H.
6: Oui, l'Uruguay entraîné par Marcelo Bielsa. Et on a coutume de dire que partout où il passe, eh bien, il ramène la flamme renaît. Ça date surtout de son époque où il était à Leeds. Il les avait ramenés en première ligue. Il faut avouer que depuis 2023 et depuis qu'il est aux commandes de la Céleste, eh bien, l'équipe n'a pas encore retrouvé le feu sacré. Direction donc Miami cette fois-ci et le Hard Rock Stadium. Pourtant, sur le terrain, vous allez voir, le scénario ne correspond pas aux attentes de Bielsa. Même si l'équipe de Valverde conserve qui se traîne un peu et qu'on sort manque de tranchant, à part une belle tête plongeante de Vinas sur la reprise de Haro, l'Uruguay n'est pas séduisant et c'est l'Arabie Saoudite qui va marquer grâce à Abdullah Al-Rami qui glace l'enthousiasme des fans de la Céleste. L'Arabie qui mène 1-0. Bielsa sermonne ses troupes. Les artificiers sud-américains reviennent avec un autre état d'esprit. Ils font le siège devant le but d'Alois. Manuel Ugarte trouvera le poteau à l'heure de jeu, mais la Céleste ne baisse pas les bras et on le voit, les centres pleuvent et cette fois-ci c'est Araújo, opportuniste, qui surgit pour rétablir l'égalité au marquoir. La pression va être de plus en plus grande, une énième tentative de Valverde qui sera repoussée par Olois dans les arrêts de jeu. Le score ne changera plus, l'Uruguay a évité le retour de flamme.
0: Et bien voilà, des résumés très complets malgré ces matchs nuls. Merci Laurent.
6: Passionnant.
0: Passionnant, merci d'avoir été avec nous. Allez, direction le bord du terrain à présent pour vous montrer les images immanquables du jour, les images même insolites on peut le dire. Je vous parle d'abord du buzz du gardien du Cap-Vert qui a cartonné sur le terrain et qui depuis lors cartonne aussi sur les réseaux sociaux. Et puis vous allez voir une chèvre parmi les supporters. Oui, vous avez bien entendu, une chèvre. Tout ça, ça se passe dans la séquence bord-terrain avec André Gilis et Thibaut Rinchon.
12: Si l'héroïsme avait un visage jusqu'ici dans ce mondial, il porterait celui de Vozinha, gardien du Cap-Vert. Josimar Diaz, de son vrai nom, a tenu bon face à la grande Espagne. Mais au-delà du zéro, soit le nombre de buts encaissés, il faut aller voir du côté de son compte Instagram pour trouver le chiffre de la soirée. Le gardien de 40 ans est passé de 50 000 abonnés avant le match à plus de 7 millions après la rencontre. Pour les fans, pas de doute, Vozinha est à placer parmi les GOAT, traduisez « greatest of all time », les plus grands de tous les temps. Sauf que GOAT veut aussi dire « chèvre », et les Capverdiens ont visiblement choisi leur traduction de l'expression. Il y a des histoires qui durent comme celle de Marcelo Bielsa et sa glacière, déjà célèbre plus tôt dans sa carrière, notamment à Marseille. Mais comme tout idylle, cela ne s'est pas toujours passé sans remous. Malgré cela, les liens sont restés forts et le voilà à la tête de la sélection uruguayenne avec sa glacière. Mais visiblement, le duo est un peu encombrant. Bielsa qui ne fait décidément rien comme les autres. Cette Coupe du Monde marque l'apparition des présentations dynamiques avant les rencontres. Tout le monde se donne, tout le monde y met sa patte, tout le monde, sauf Marcelo Bielsa qui n'avait apparemment pas trop envie. Bon, finalement, c'est aussi une forme de signature.
0: L'affiche de ce soir, c'est France-Sénégal. Souvenez-vous, c'est une affiche qu'on a déjà vécue pour l'ouverture du mondial en 2002. Et c'est la France qui s'était inclinée. Alors là, chez nous, il y a un petit peu deux écoles. D'un côté, il y a les revanchards de la demi-finale de 2018 qui, eux, n'ont toujours pas avalé la pilule et qui verraient plutôt un résultat identique à celui de 2002. Et puis, de l'autre côté, il y a ceux qui disent « Bon, allez, les Français, ce sont nos voisins. » Et puis, en plus, ils sont favoris pour cette Coupe du Monde. Et puis, il y a vous, Maëlle. Vous êtes notre chroniqueuse musique. Bonsoir.
13: Bonsoir, Olivia.
0: Merci d'être avec nous. Maëlle, vous, pour l'occasion, vous avez décidé d'enterrer l'âge de guerre et de vous pencher sur la musique des Bleus.
13: Exactement. Aujourd'hui, pour moi, on met les rivalités de côté. Et j'ai voulu revenir un petit peu sur les hymnes officiels ou même officieuses qui ont marqué ou pas mais l'équipe des Bleus. Mais d'abord, pour ça, on va revenir un petit peu en arrière, en 1998. I Will Survive est sorti, là j'étais pas encore née, mais ça célèbre aussi la première victoire de l'équipe de France en Coupe du Monde, c'est quand même pas rien. Et en fait, I Will Survive, ça devient vraiment un hymne à elle toute seule. Et en fait, cette chanson à la base, c'était l'original de Gloria Gaynor, mais celle que les Bleus ont utilisée, en fait, c'est celle qui a été revisitée par le groupe néerlandais Hermes House Band. Et en fait, à la base, elle n'était pas du tout destinée à devenir un hymne officiel de l'équipe.
0: Mais 4 ans plus tard, Maëlle, en 2002 justement, on y revient. Là, la joie des Français est un petit peu retombée, par contre.
13: Et parce qu'on est en 2002, et donc quand la France, elle arrive en Coupe du Monde, elle était hyper sereine, parce que forcément, 4 ans auparavant, elle était gagnante. Et en fait, c'est Johnny Hallyday qui est choisi pour chanter l'hymne officiel des Bleus dans cette Coupe du Monde, avec son titre « Tous ensemble ».
14: Allez les Bleus, on est tous avec vous, oh les champions.
13: Cette chanson, elle leur a pas porté chance parce que les Français, ils ne dépassent pas le premier tour. Mais bon, c'était pas vraiment la faute à Johnny, même si, avec tout le respect que j'ai pour Johnny, la chanson, elle était pas si terrible.
0: C'est vrai que c'est pas tout à fait le Johnny qu'on a l'habitude d'écouter. Mais la France, elle a connu des meilleures années, Maëlle, au détriment des Diables, d'ailleurs.
13: Exactement, malheureusement pour nous. Mais avec, évidemment, ce fameux titre qu'on connaît tous, Ramener la coupe à la maison de VG Dream. Forcément, on l'a entendu partout, on l'a entendu, on l'entend depuis 2018 et on va encore l'entendre cette année, c'est sûr et certain. Sorti du coup en 2018 pour la deuxième victoire, la deuxième étoile de l'équipe de France. La chanson, c'est un phénomène. Les joueurs, ils la chantent eux-mêmes dans les vestiaires, dans le bus, les supporters, pareil.
0: Donc, c'est vrai qu'elle parle à tout le monde. Hein.
13: Voilà, elle parle à tout le monde. Mais moi, voilà, en tant que Belge, j'avoue que j'ai chanté Ramener la coupe à la maison. mais du coup, cette année, VG Dream, c'est devenu tellement un symbole pour le foot qu'il a performé à l'ouverture de la Coupe du Monde au Canada, et c'est quand même pas rien.
0: Et qu'est-ce que ça donne cette année d'un point de vue musical pour les Bleus ?
13: Eh bien, cette année, on a un mélange de générations, parce que d'un côté, on a M Pokora, qui est quand même un artiste qui a plus de 20 ans, et de l'autre, on a L2B. Vous connaissez L2B, Olivia ?
0: Pas encore, mais je pense qu'on va découvrir.
13: Du coup, c'est un rap, un groupe de rap francophone qui cartonne en ce moment, et ensemble, ils ont fait un feat qui s'appelle Trophée, qu'on s'écoute tout de suite. Alors perso, je vous cache pas que moi j'adore cette chanson. Je trouve que le refrain il est entraînant. M Pokora.
0: C'est pas le même style que Johnny, hein.
13: Non, c'est pas le même style que Johnny. Il faut vivre avec son temps. Hein. Moi je trouve. Du coup, je trouve que ça match très très bien. Mais j'avoue que ma préférée, ça reste quand même Ramener la coupe à la maison. Et vous, Olivia, c'est laquelle votre préférée?
0: Non, moi je pense que je reste plutôt sur I Will Survive parce que j'espère que les Diables survivront à cette Coupe du Monde 2020.
13: J'espère aussi, vous
0: espère tous. Merci beaucoup, Maëlle. Merci pour votre chronique. Et puis on va continuer de se plonger dans la rencontre de ce soir et on va revenir aussi un petit peu en arrière. arrière pour vous faire revivre justement cette affiche France-Sénégal. À l'époque, la victoire du Sénégal, c'était avec Tony Silva. Il est aujourd'hui l'entraîneur des gardiens de l'équipe sénégalaise, mais à l'époque, il était dans les cages.
15: Si on nous disait qu'un jour on allait battre la France, le champion du monde, à la Coupe du Monde, personne ne l'aurait cru. C'est de très très bons souvenirs. Je ne jouais même pas à Monaco. J'étais le cinquième gardien de Monaco. Et pourtant, j'ai fait une Coupe du Monde de ouf. C'était des moments extraordinaires. On se rappellera toujours de ce but qu'il a marqué contre la France. Oh, c'est des images magnifiques. C'est super. Le coup de sifflet final. On gagne ce match 1-0 et c'était magnifique, magnifique. Camara Traoré, il court avec le drapeau. Belles images, c'est des moments inoubliables.
16: On a gagné.
15: Dans les vestiaires, tout le monde jubile. Ferdinand Colli. Ah mais je suis là. Pour un joueur professionnel, c'est un rêve de jouer une Coupe du Monde. Qui restera gravé dans notre mémoire. Imagine, pour tout le peuple sénégalais, pour les joueurs, pour tous ces gens qui ont vécu ce moment-là et jusqu'à présent, ils en parlent. Et c'est magnifique.
0: Verdict pour cette nouvelle affiche France-Sénégal dans quelques heures. Coup d'envoi à 21h précisément. Et avant ça, il y a Jérémy et toute l'équipe qui arrivent pour s'installer en plateau pour le match. Alors, on leur souhaite déjà bon match à eux et puis bon match à vous. À demain!

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0: C'est une nouvelle soirée qui commence après le mag. Place au match France-Sénégal. On va évidemment le préfacer avec toute l'équipe qui est déjà en place dans le loft au niveau de la salle à manger. Regardez, ils sont là. Il y a Ebi, il y a Cécile, il y a Swan. Les copains sont en forme pour cette rencontre. Rencontre particulière évidemment pour Swan qui va vivre aujourd'hui ce qu'on a vécu hier, en espérant pour l'équipe de France et nos amis français qui nous suivent évidemment un meilleur dénouement qu'un partage. Comment va Swan ?
1: Tout va bien, mais vous forcez pas à être gentil, Jérémy, il n'y a pas de souci.
0: Je suis content. Vous pensez que je me force vraiment ?
1: Je découvre votre loft, il est très beau.
0: Sympa, hein ? Ouais. Bien installé aussi ?
1: Ouais, très bien.
0: Vous allez tout vivre
1: en
0: dans cette
1: compagnie
0: du monde. Les matchs sur place, les matchs en cabine et les matchs dans notre loft.
1: Exactement, je vais essayer
0: Bienvenue.
1: De survivre à ça.
0: Les applaudissements aussi, ou les applaudissements tout court pour Ebi Brouzak, s'il vous plaît, quand même. Ouais. Et Cécile est avec nous aussi.
2: Bonsoir.
0: Ça va ?
2: Très bien.
0: Magnifique. Et comme j'aime bien le faire tous les soirs, merci à vous d'être là, de vous être inscrit pour venir dans notre loft passer ces soirées avec nous. On n'est pas seul, il y a quelqu'un à la porte et donc on l'accueille. Alessia est avec nous aussi. Attention au bois. Alessia Lombardo,
3: bonsoir.
0: Qui a vécu, bonsoir Alessia, qui a vécu une soirée particulière hier. Belgique-Égypte,
3: oui.
0: Vous nous avez ramené le compte-rendu de votre soirée, ça me fait déjà peur.
3: Oui, c'est ça. Une soirée qui s'est terminée assez tôt quand même, mais qui était folle. Donc Belgique-Égypte, score 1 partout. J'étais en fan zone et on peut dire que les supporters, ils n'avaient pas forcément prédit ce score. Quels sont tes pronostics ?
4: Je pense qu'on va être sur un bon 3-0.
5: 2-0 pour la Belgique.
6: 3-0.
7: Moi, je pense 2-0 pour la Belgique.
8: 2-0 pour la Belgique.
3: Bon, c'est pas grave parce que nous on est là pour passer un beau moment tout simplement. Et en fan zone, il y a tout qui est fait pour qu'on s'amuse. Vous voyez le kicker là, le baby foot ?
0: Vous voulez aller jouer ?
3: Non, je vais pas y jouer tout de suite. Par contre, hier j'ai joué, mais grandeur nature.
0: Ah, carrément ?
3: Oui, j'étais le petit reporter de terrain en mode arbitre.
6: Eh, hey, ça joue bien ! Eh, ouais. Hey, oh ! T'enlevé ta main ! T'enlevé ta main ! C'est pas la moi ! C'est pas la moi ! Je suis l'arbitre qui me fait le moins respecter du tournoi. Hey, j'ai dit, c'est pas la moi. Non. Jeune garçon, voilà.
0: Bon, là, sévère.
3: Et il fallait se faire respecter. Bon, après ma médiocre performance en tant qu'arbitre, je suis retournée dans la fan zone et je me suis rendu compte d'une chose, c'était que tous les supporters qui étaient là, ils n'étaient pas forcément que pour la Belgique.
9: Eh, hey, nous on est pour la France et la France ils vont gagner la Coupe du Monde. Aux armes citoyens, formez vos bataillons.
10: Et c'est l'Égypte qui va gagner.
6: Ah ouais, tu crois ?
10: C'est mon pays. Oui, l'Égypte va gagner.
6: T'es français ?
11: Ah, ma parole, ouais.
6: Mais pourquoi t'es français ?
11: Né dans le mauvais pays, peut-être.
3: Bon, les Français, on vous adore, c'est une blague.
0: Ils sont vraiment partout, hein, par contre.
3: Oui, ils sont vraiment partout. Bon, après, ils sont pas très loin de chez nous non plus, ce sont nos voisins. Bon, le match, il a quand même commencé, hein, à un moment donné. Et on va dire qu'on a vite encaissé le premier goal. Les supporters, ils étaient pas contents de la tactique des Diables.
6: Je vois que t'es déçu.
12: Parce qu'ils jouent pas assez ensemble, ça me dérange. Là, il aurait dû jouer en back-to-back, tu vois. Genre, tac, tac, l'autre il avance, et c'est dans les filets directs.
3: Mais oui, c'est logique, tac, tac, fiut. Mais pourquoi on n'y avait pas pensé plus tôt, en fait,
0: hein ?
3: Oui, c'est ça, le fiut. Et heureusement, Lukaku, quand il est rentré sur le terrain, il y a pensé et la situation s'est débloquée.
12: Il va marquer.
6: Mais non,
12: Bigrom.
6: Ok, mais non, Marc.

0: jouer bien.
1: C'est un métier risqué quand même.
0: C'est un métier risqué, exactement. Ouais. J'ai mouillé le maillot, mais c'est l'émotion du premier goal en Coupe du Monde, tout simplement. On termine avec un dernier conseil d'une coach supporter cette fois.
2: Vous savez qu'on n'a pas gagné, hein.
3: C'est normal si on n'a rien compris ou...
0: C'est normal, en fait, elle demandait juste de mettre Lukaku plus tôt. Rudy Garcia, d'accord. Si tu nous regardes, t'en fais ce que tu veux de cette info.
3: Voilà. Merci pour tous ces beaux conseils, hâte de voir vos prochaines soirées,
0: oui
3: Alessia. Ouais, c'était super sympa, merci à tous. Vous pouvez prendre la porte, ça n'a rien à voir avec la qualité de la chronique, d'accord?
4: Non, c'est très bien.
0: Je vous crois, merci.
3: Bah oui, évidemment. Merci Alès. À très vite pour d'autres pépites de cette Coupe du Monde. On va encore parler un tout petit peu de nos diables, si vous le voulez bien, hier, avec les images que vous avez envie de retenir. Simplement, petit tour de table pour se faire plaisir encore. On remue un tout petit peu le couteau dans la plaie. Cécile, vous avez envie de retenir quoi de la soirée d'hier en ayant dormi dessus, comme on dit?
5: Je trouve que là où notre charnière centrale a été critiquée là, pendant les 18 dernières années, c'était ce qui tenait le plus la route hier, finalement. Et donc, je trouve que on a à retenir ça. N'Goy a fait un gros match. Et en fait, finalement, l'association était pas mal avec Mégaleux qui a apporté son expérience. Je ne vais pas refaire tout ce qu'on a déjà entendu dans tous les sens, mais en tout cas, j'ai trouvé que c'était hyper intéressant. Et je trouve qu'on a trouvé quelque chose, ou plutôt quelqu'un, là, dans la personnalité d'N'Goy qui est hyper intéressante.
3: Oui, on a vu le match d'N'Goy. Et puis ici, ce retour, c'est l'une des phases aussi qui symbolise sa rencontre. Ne pas faire la faute et puis revenir pour venir gêner le joueur égyptien. C'était assez intéressant. Merci d'avoir remis cette charnière centrale en évidence. Ebi, votre image, votre coup de cœur d'hier.
4: Alors moi, j'ai triché. Vous avez apprécié le bleu, c'est pour Swan. Hein, vous avez vu le...
3: Vous êtes un faillot. Vous êtes un faillot.
4: Non, plus sérieusement, j'ai retenu deux tournants dans cette rencontre. Le premier, c'est l'arrêt de Thibaut Courtois, que je trouve absolument incroyable sur la frappe de Zico. Il est un peu passé inaperçu. Un grand gardien, il se mesure pas nécessairement au nombre d'arrêts qu'il commet, mais parfois au moment où il commet ses arrêts. Puis alors, il y a l'arrêt aussi de son homologue égyptien, Choubert, sur la tête de Mekele. Et là aussi, c'est un moment qui est extrêmement important. Donc les deux gardiens ont joué un rôle prépondérant dans cette rencontre.
3: Sur une tête de Mekele, regardez.
4: Mais il est souvent dangereux, Mekele, ces derniers temps. Dès qu'il monte, déjà contre la Tunisie, il s'est octroyé trois occasions, on s'en souvient.
3: Swan, votre regard et votre image du match d'hier.
6: Je vous rassure, Jérémy, le groupe vit bien, mais j'ai trouvé que c'était pas le meilleur match de Thibaut Courtois avec les Diables Rouges hier, pour ma part, personnellement. Et j'ai voulu sortir une image, c'est le traitement qui a été réservé à Jérémy Doku, pour plusieurs raisons. La boucherie, mais d'un autre côté, je trouve qu'on a été défaillant au duel, de manière générale, dans toute la rencontre hier. Et c'est vrai que là, ici, ça commence par une sale faute où c'est même pas sifflé, où on lui bloque la cheville côté égyptien. Mais ils ont très bien défendu, ils l'ont forcé à aller vers l'intérieur avec beaucoup d'agressivité, tout en prenant la ligne de l'autre côté. Et je trouve que tactiquement, en fait, on se retrouve quand Timothy Castagne joue de ce côté-là, avec peut-être un manque de dédoublement pour aider Doku, parce qu'il était souvent seul en 1 contre 3. Et du coup, ça pose peut-être la question de qui mettre à gauche, qui mettre à droite. Voilà.
3: Ouais, très bien, mais c'est bien d'avoir remis tout ça en perspective. Et puis, on verra dimanche si la charnière centrale sera la même, si Courtois sera en forme ou un peu plus en forme, c'est selon, et si Jérémy Doku arrive à éviter la boucherie et à passer au niveau de ses dribbles. Une question que vous nous avez posée sur rtbf.be/direct. N'hésitez pas à nous les laisser. Il y a plein de pronos aussi, je vous le rappelle. C'est une émission interactive. René, que l'on salue. Salut René. Quel est, d'après vous, le joueur belge qui n'a pas été sélectionné, nous demande-t-il, et qui manque actuellement à notre équipe nationale? Rapide petit tour de table, Cécile.
5: Au vu du match d'hier, pour pouvoir se permettre un petit dribble en plus, on aurait bien pris un petit... c'est pour relancer la polémique, un petit Götze ou un petit Fofana, mais...
3: Un petit Götze, d'accord.
5: Sur le flanc gauche, peut-être qu'on aurait pu varier un petit peu le jeu, là.
3: Ok, très bien. On va pas relancer le débat. Je vous demandais un nom et vous l'avez donné. Il y en avait même deux.
4: Mais j'avais pensé aussi à Fofana. Donc je dirais plutôt que j'aurais aimé voir davantage Luke Bakio. Je réponds pas tout à fait à votre question, mais c'est dans le même registre un petit peu.
3: Vous auriez bien aimé que lui sorte du banc, oui. C'est voilà, un dérivé de réponse.
4: Un dérivé de réponse, mais c'est parce que j'avais pensé à Fofana. Donc comme,
3: très bien.
6: Je trouve que dans le dérivé de réponse, j'aurais voulu voir Diego Moreira moyen. Vraiment.
3: Ben voilà, pour ce petit débrief, c'est sympa. Merci d'avoir répondu rapidement et d'avoir réfléchi rapidement aussi. Preuve que vous avez suivi attentivement la rencontre d'hier. Et on va faire de même avec le match de ce soir. On entre dans la préface de ce France-Sénégal. On y va, ce n'est que le deuxième, Swan, de l'histoire entre les deux pays. Le premier ne vous a pas spécialement laissé un bon souvenir.
6: C'est un match historique de la Coupe du Monde. C'est un match historique de la Coupe du Monde. On pense forcément à Kalilou et j'étais jeune, on est vieux maintenant.
3: Exactement, on va se refaire ces souvenirs-là d'ici quelques instants. Mais d'abord, une connaissance sénégalaise de notre championnat, c'est Ilaï Camara, qui faisait partie de la sélection du Sénégal, sauf que c'était la sélection élargie, la liste des 28. Et quand il a fallu faire sauter deux noms, ben, il n'était plus dedans. Mais par contre, Thomas Van der Linden l'a rencontré juste avant le début de la compète.
1: Ilaï Camara, Sporting Anderlecht, joueur du Sénégal. De quelle région de ton pays tu viens? Qu'est-ce qu'elle a de particulier? Moi, je viens du Casamance. C'est une région au Sénégal, particulier de Jigachor. Mon père, il est né là-bas. Jusqu'où ira ton pays à la Coupe du Monde cet été? La vérité, moi, je suis très, très ambitieux. Alors moi, je vais toujours dire finale et gagner. Ça, c'est... Moi, je suis comme ça.
3: Interview complète, c'était un avant-goût pour vous faire saliver. À retrouver sur le site évidemment RTBF Actu. Je vous parlais de ce fameux match historique du mois de mai 2022. C'était 2002 évidemment. Ouais, 2002, c'était un petit peu plus lointain. 2002, Coupe du Monde, Corée-Japon, match d'ouverture qui a laissé des traces pour les deux équipes. C'est Quentin Weikhuizen qui revient pour nous sur cette affiche.
7: En 2002, la France débarque en Corée du Sud avec le maximum de confiance. Champion du monde en 98, champion d'Europe en 2000, les Bleus viennent de tout rafler. Mais la fin d'un cycle se profile. Didier Deschamps et Laurent Blanc ne sont plus là, Robert Pires est forfait et Zidane est blessé pour le premier match contre le Sénégal. L'occasion est parfaite pour les Sénégalais de faire trembler le champion en titre dans ce match d'ouverture. Et le destin va aussi tourner le dos aux Français. David Trezeguet touche le poteau, premier coup du sort. La France s'en mêle les pinceaux. Djorkaeff d'abord au début de cette phase et toute la défense française ensuite.
8: Diouf qui est passé, le bœuf en vitesse. Il faut lever la tête, la passe en retrait. C'est goal pour le Sénégal. Bouba Diop, extraordinaire.
7: Papa Bouba Diop fait danser et rêver tout un peuple. Les Sénégalais sont sur leurs nuages et sont proches du chaos avec un certain Kalilou Fadiga.
8: Fadiga dans le grand rectangle, petit passement de jambe, le tir sur la barre.
7: La barre tremble d'un côté et pas de jaloux, Thierry Henry va faire trembler l'autre latte une poignée de secondes plus tard.
8: La frappe a roulé, c'est sur la barre, c'est pas vrai, c'est incroyable.
7: Les Français calent, même en ayant les meilleurs buteurs des championnats anglais, italiens et français, 0-1, les Sénégalais réalisent l'un de leurs plus grands exploits.
9: On a fait ce qu'on doit faire et puis j'ai marqué le but, je suis très très content, je suis très ému quoi. Parce que je suis très très très très, je sais pas qu'est-ce que je vais dire quoi.
7: Et
9: en tout cas,
7: Et pour la France, c'est un mauvais souvenir. 24 ans plus tard, c'est toujours la dernière défaite des Bleus dans un match d'ouverture de Coupe du Monde.
3: Swan, ça reste à ce point un si mauvais souvenir du côté français?
6: C'est parce que c'était une rencontre qui était chargée d'histoire et de l'histoire au-delà du sportif, je pense. C'était une rencontre qui était hyper importante pour le Sénégal qui disputait aussi sa première Coupe du Monde. Mais il y a quelque chose de très très différent entre ce Sénégal-là, qui était historique par ce match, et le Sénégal de ce soir, qui arrive comme une très grande nation et du football africain, qui l'était déjà, et du football tout court. Parce qu'on va en parler, mais cette équipe-là, aujourd'hui, elle a très fière allure. Et pour moi, c'est le plus beau match depuis le début de cette Coupe du Monde-là. Pas parce qu'il y a la France en face, mais parce que c'est une rencontre qui est extrêmement équilibrée et où je suis très curieux de voir ce que va donner cette équipe du Sénégal.
3: Le champion d'Afrique déchu, hein, comme on l'appelle désormais, Ebi, le 16e du classement FIFA, qui avait fait 8e de finale au Qatar, qui avait fait quart de finale à l'époque en 2002. Elle vous inspire quoi, Ebi, cette équipe sénégalaise?
4: C'est une équipe qui est extrêmement séduisante. On en a parlé un peu en off tout à l'heure. On se disait que cette affiche, c'était vraiment l'affiche qu'on voulait ne pas rater. C'est une équipe qui est bourrée de talent, avec Jackson notamment du Bayern, avec Papi Sadio Mané qui va jouer son rôle de guide spirituel, de grand frère, Koulibaly derrière. Je pense que le traumatisme français dont on vient de parler, je pense qu'il y a dû avoir des Français qui se sont réjouis de la victoire du Sénégal, je pense, à l'époque, parce que ce sont quand même des pays qui sont avec, d'une certaine proximité, je pense.
3: Oui, c'est le match plus ouvert qu'il n'y paraît, France-Sénégal.
6: Mais qu'il n'y paraît pour qui? Je me permets, hein, mais parce que pour moi, ça va être un match équilibré.
3: Parce que beaucoup voient la France comme championne du monde.
6: Oui, mais beaucoup collent des cartes Panini avec les noms de Olise, de Mbappé, etc. Mais le football, c'est beaucoup plus compliqué que ça. Je te passe le micro, Cécile, mais le Sénégal est hyper fort dans les transitions. La France encaisse beaucoup, donc ça va être un match pour moi qui peut être équilibré.
5: Oui, je pense que le match, il dépend notamment du sérieux de la France et de l'implication que chaque joueur va mettre. On a beaucoup entendu l'interview de Mbappé circuler un petit peu sur les réseaux. Il a dit qu'il défendrait. Bon, je pense pas qu'il doit trop défendre non plus, c'est pas son rôle, mais en tout cas, je trouve que ça parle d'implication. Et donc, je crois que ça va dépendre surtout de ça. Je trouve que la France a une équipe qui est vraiment beaucoup plus forte que les autres équipes, mais le Sénégal a des cartes à jouer, notamment ce milieu de terrain qui est assez séduisant, qui est assez incroyable. Swan me parlait surtout tout à l'heure de Lamine Camara. Il va se passer des choses, ça va être intéressant.
3: Oui, et bien justement, la France, on va en parler dans quelques instants, juste après le lancement de notre séquence Intelligence artificielle face à l'un de nos consultants. C'est Swan qui se frotte à l'IA ce soir. Avec des prédictions, on a donné, je vous le rappelle, une série de données à l'intelligence artificielle en leur demandant, parce que j'imagine qu'ils sont plusieurs, hein, même si on sait que c'est de l'IA, quelles sont ses prédictions pour la soirée. Regardez le tableau, ça va être intéressant de voir ce que l'IA nous prédit pour ce soir. Alors, elle nous dit... Il y aura des occasions en transition pour le Sénégal et la France aura plus de 60% de possession. Et face à ça, Swan, vous nous dites...
6: Déjà, je vous dis que l'IA prend beaucoup moins de risques que moi parce que je pense que c'est très juste ce qu'elle a proposé. méfiance pour les Français, pour moi, des frappes de loin du Sénégal parce que Pape Gueye et Lamine Camara sont des artificiers assez exceptionnels dans ce domaine-là. Et je pense que le côté gauche français, offensivement, peut faire énormément de mal aux côtés de Crépin Diatta, du côté du Sénégal, qui est un joueur offensivement hyper doté, mais que je trouve parfois plus fébrile défensivement. Donc le côté Hernandez-Bappé pour commencer à spoiler la compo peut faire mal.
3: Ouais, bon, on va y venir à la compo dans quelques instants, mais j'ai d'abord une question pour amener cette thématique France. Bah, la question, c'est la suivante, elle s'affiche aussi sur votre écran. Mbappé est-il encore le patron incontesté des Bleus? Regardez le sondage. Non, l'équipe a changé à 84%. Ebi, vous positionnez comment par rapport à ça? On sait que ça fait beaucoup de bruit.
4: Oui, je sais, mais moi je trouve qu'il reste quand même le leader de cette équipe. Il marque tout le temps. Il est clivant dans un vestiaire, on le sait, que ce soit au Real Madrid. Le PSG a appris à jouer sans lui et à mieux jouer quand il n'était pas là. Mais je paraphrase un peu Didier Deschamps, son entraîneur, qui dit que l'équipe de France sera toujours plus forte quand elle s'appuiera sur Kylian Mbappé. 56 buts quand même marqués pour le compte de cette équipe. Voilà, c'est un fantastique joueur.
3: Et il pourrait revenir à égalité du meilleur buteur de l'histoire, hein, Swan, de l'équipe de France, un certain Olivier Giroud.
6: Oui, il pourrait surtout devenir le meilleur buteur de l'histoire de la Coupe du Monde sur cette compétition-là si la France va loin. Mais je pense qu'il y a leader... parce que tu fais peur aux adversaires, parce que tu réussis tes Coupes du Monde, et il y a leader technique. Et dans ce sens-là, peut-être qu'un joueur comme Michael Olise, aujourd'hui, quand on lui donne le ballon, même des joueurs qui commenceront sur le banc, comme Ryan Cherki, peuvent être des leaders techniques pour cette équipe-là, là où Mbappé n'en est pas forcément un.
3: Oui, le premier grand tournoi de Michael Olise. On va regarder aussi ces quelques statistiques, parce qu'aujourd'hui, s'il y en a bien un aussi qui fait peur à l'Europe, au monde, c'est ce joueur du Bayern Munich, Cécile. Franchement, ces statistiques sont aussi hallucinantes. Ce sera son premier grand tournoi, ceci dit.
5: Mais ces statistiques sont aussi hallucinantes que son attitude. Oui. Il a une espèce de nonchalance assez incroyable. Et ce qui est, je trouve, assez fou, c'est que même en connaissant le football, il a quand même explosé assez rapidement, finalement. Je ne sais pas si quelqu'un, en tout cas pas moi, s'attendait à ce que ce soit aussi bon, aussi vite. Comme s'il n'y avait pas eu de période d'adaptation, quoi. Alors, on sait qu'il a un merveilleux coach, mais au-delà de ça, en club. Mais au-delà de ça, il est hyper impressionnant.
3: Mais c'est un super joueur, évidemment. C'est aussi pour ça qu'on regarde les rencontres de football. Il est dans la compo de Didier Deschamps pour cette première des Bleus. Swan, on va la décortiquer ensemble. Vous la connaissez mieux que personne, cette compo-là. Est-ce qu'il y a des surprises, tout d'abord, dans le 11 couché ce soir?
6: Il n'y a pas vraiment de surprise. Il y avait deux petits doutes. C'était Théo Hernandez ou Lucas Digne sur le flanc gauche de la défense et Manu Koné ou Rabiot sur le milieu de terrain. Finalement, la surprise, c'est le fait que Didier Deschamps, qu'on connaît comme un coach plutôt défensif, aille avec ce quatuor-là. On verra s'il finira la compétition, je ne sais pas. Mais pour moi, mon œil tactique, entre guillemets, va vraiment se poser sur le duo Rabiot-Chouameni, qui va devoir être très très performant, notamment défensivement, pour couvrir les contre-attaques sénégalaises, parce qu'ils vont être très responsabilisés avec les 4 de devant, dont Doué à gauche, qui peut-être défendre un petit peu moins à la base. Donc attention à ça côté équipe de France.
3: Mais quand on regarde ne fût-ce que cette équipe, c'est assez hallucinant, le réservoir, le potentiel. C'est la classe, hein. Cette équipe de France, on verra dans quelques instants son entrée en lice donc face au Sénégal pour la dernière.

0: soir. Ebi, sa première Coupe du Monde, ça remonte, hein. 2014.
1: Swan n'était pas né.
0: À peine.
2: J'étais au stade.
1: C'est rien. Ramasseur de balles ou dans le public?
2: Non, non, dans le public. Ah, dans le public. Je travaillais déjà.
1: Ah, d'accord. Non, c'est pas le sujet. Le 15 juin 2014, c'était au Brésil contre le Honduras. Victoire de la France, 3-0. C'est la toute première de Didier Deschamps, qui a quand même l'un des plus beaux palmarès de l'histoire, avec notamment la Coupe du Monde 2018 et puis la finale de la Coupe du Monde en 2022. Ben voilà, souvent décrié, Didier Deschamps, mais toujours présent quand même, hein. Toujours vivant, toujours debout, Didier Deschamps.
0: Ouais, Didier Deschamps, on tentera de vous le proposer notamment en interview dans l'après-match aussi, parce que c'est toujours un phénomène. Nous, on l'aime bien. On aime bien entendre Dédé qui mâche rarement ses mots. On parle un tout petit peu encore, si vous le voulez bien, du Sénégal avec Sadio Mané. Je voudrais juste faire un focus avant de lancer la pub et d'aller au stade sur ce joueur assez incroyable. Là aussi, Ebi, Sadio Mané, plus de 120 matchs avec l'équipe sénégalaise et aussi beaucoup d'espoir sur ses épaules.
1: Bah oui, c'est le leader charismatique de cette équipe. Il y a Diouf qui dit oui, mais c'est pas moi, c'est pas lui le plus grand, je reste quand même encore le plus grand. Il dit c'est comme si on comparait Platini et Zidane, hein. C'est celui qui est arrivé le premier qui est le plus grand. Mais vous voyez, Sadio Mané, son premier but, eh bien, c'était contre le Japon, 2-2. Sadio Mané qui avait permis à cette équipe du Sénégal en Coupe du Monde en Russie, vous faites bien de le préciser, d'égaliser. Bah, il est fantastique, Sadio Mané, dans sa période à Liverpool notamment, il était injouable.
0: On va lancer la pub et comme ça on est sûr de ne pas rater les hymnes. Et juste en retour de pub, je vous demanderai un petit peu votre prono pour cette rencontre qui s'annonce alléchante. France-Sénégal, on arrive dans le lot pour le coup d'envoi de cette rencontre. À tout de suite.

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3: France-Sénégal, coup d'envoi dans 10 minutes, on file au stade dans quelques instants. Rapide tour de table pour un petit pronostic. Ebi, je commence par vous.
4: Un but partout.
3: Très bien, Swan.
5: 3-1.
3: 3-1 pour l'équipe de France.
5: Ah, plein de buts, ouais. 4-2.
3: 4-2.
5: Ce serait cool.
3: Très très bien. Ah oui, ce serait cool, on a envie de prendre du plaisir, évidemment. Allez, on file au stade pour retrouver Lancelot Meloiter et Xavier Chen pour cette affiche que l'on va prendre le temps d'analyser aussi à la mi-temps, évidemment. Et surtout, d'abord, on va profiter, nous aussi. On a envie de kiffer, les amis.
6: Eh bien bonsoir, nous aussi on a envie de kiffer, évidemment, on est super heureux de vous accueillir ici du côté du MetLife Stadium qui sera, vous le savez peut-être, le cadre de la finale un peu plus tard dans cette compétition France-Sénégal. C'est évidemment l'une des affiches de ce premier tour, peut-être la grande affiche de ce premier tour. Et moi j'ai mon petit Jean-Michel Larquet avec moi pour cette rencontre, c'est Xavier Chen.
7: Salut Lancelot, bonjour, bonsoir à tous.
6: Évidemment que c'est un grand match en prévision, c'est le vice-champion du monde, c'est le champion d'Afrique sur le terrain, puisqu'on sait qu'en dehors il s'est passé d'autres choses. Et c'est clair, on entendait Swan le dire aussi, le Sénégal c'est non seulement une puissance du continent africain, mais c'est devenu une puissance mondiale du foot.
7: Oui, certainement, un des grands outsiders de ce tournoi. On ne rend pas forcément justice à cette équipe du Sénégal qui est toujours emmenée par un Sadio Mané increvable et toute une série de joueurs aussi derrière lui qui évoluent, vous l'avez dit, dans les plus grands championnats et qui n'ont pas à rougir face à cette équipe de France, évidemment, autour de laquelle il y a une grosse hype aussi qui s'est créée.
6: Rappelons que c'est seulement la deuxième confrontation entre les deux équipes, mais le rapport de force n'est plus du tout le même qu'en 2002. En 2002, il y a évidemment l'effet de surprise, l'historique aussi

0: qui existe entre ces deux nations. Aujourd'hui, on a le sentiment que le Sénégal est peut-être capable de regarder la France dans le blanc des yeux, dans un groupe qui va être aussi extrêmement relevé, avec la Norvège qui va lancer sa compétition un petit peu plus tard.
1: Ouais, et l'Irak aussi, mais c'est vrai que tout n'est pas joué d'avance pour les Français. Évidemment qu'ils ont un effectif à faire pâlir toutes les autres nations, mais il y a pas mal de failles aussi qui entourent cette équipe et des interrogations. Donc on va certainement pas avoir une France qui va écraser tout le monde.
0: Des interrogations, il y en a peut-être aussi en ce qui concerne Kylian Mbappé. On sait, quoi qu'il fasse, quoi qu'il dise, quoi qu'il ne dise pas d'ailleurs, il est toujours au centre des attentions. Kylian Mbappé, qui a remporté la Coupe du Monde à l'âge de 19 ans, c'était en 2018, qui fait partie des rescapés de cette équipe de 2018 et qui emmène cette équipe de France en tant que capitaine. Un capitaine qui sera titulaire en pointe aujourd'hui. On sait que ça aussi, ça a beaucoup fait discuter.
1: Oui, il y a eu pas mal de questions autour de lui aussi, des polémiques. Hein. Bon, c'est pas toujours été en termes de communication parfois un peu bizarre aussi, mais c'est vrai qu'il concentre un peu toutes les polémiques et toutes les problèmes de cette équipe. Mais ça peut être aussi un avantage pour les autres, ses coéquipiers, mais c'est vrai qu'il joue gros. On a l'impression qu'il porte un peu sur ses épaules tout le sort de cette équipe de France.
0: Oui, avec évidemment une saison du côté du Real Madrid qui a été contrastée, parce qu'en termes de chiffres individuels, ça a évidemment été au niveau. En termes de réussite collective, le Real a failli, que ce soit en championnat ou en Ligue des Champions, alors que derrière lui, Kylian Mbappé a pratiquement deux des meilleurs attaquants du monde, ceux du Paris Saint-Germain, c'est-à-dire Désiré Doué et Ousmane Dembélé, sans même compter Michael Olise, qui lui est peut-être l'un des meilleurs attaquants du monde lui aussi, un quatuor infernal.
1: Ouais, infernal, mais c'est vrai que ces trois joueurs peut-être mettraient un peu de pression en tout cas sur les épaules d'Mbappé, pour qu'il se rende compte aussi que voilà, les trophées collectifs passent aussi par le sens du sacrifice. Hein. Ça a été un des gros sujets. Il a répondu que justement sur le travail défensif, c'était peut-être le plan sur lequel il devait le plus s'améliorer. On attend de voir aujourd'hui.
0: Oui, il a même utilisé un bel anglicisme pour le dire. Je dois step up.
1: Step up
0: de ce point de vue-là. Donc, se mettre à niveau en termes de pressing défensif. On aura l'occasion d'y revenir. Mais c'est vrai que Kylian Mbappé, selon certains sites de statistiques, est l'attaquant qui effectue le moins de pressing dans les 5 plus grands championnats d'Europe. Ça veut quand même dire quelque chose.
1: Bah, surtout à l'heure actuelle. Hein, évidemment, il souffre de la comparaison avec Ousmane Dembélé, hein, qui est devenu une véritable machine à presser. Maintenant, il ne faut pas oublier que ce qu'on lui demande, c'est d'abord d'être décisif offensivement. Alors parfois, quand il ne l'est pas, évidemment, ça retombe sur lui et ça accentue ce manque-là. Mais on va attendre surtout qu'il soit décisif dans le rectangle.
0: Ouais, et évidemment, rappelons aussi qu'en cas de but aujourd'hui, il égalerait Olivier Giroud comme meilleur buteur de l'histoire de l'équipe de France, et il pourrait aussi se rapprocher du record absolu de buts inscrits en Coupe du Monde, record détenu par Miroslav Klose. Kylian Mbappé en est à 12, Klose à 16. Les équipes arrivent sur cette pelouse, toujours emmenées par cette musique d'Alan Parsons Project, Sirius. C'était la musique à l'époque d'entrée d'un certain Michael Jordan quand il foulait parquets avec les Chicago Bulls.
1: Et vous êtes un mélomane, hein, donc ça c'est.
0: Ça inspire,
1: c'est vrai. Alors, Kylian Mbappé aime beaucoup Michael Jordan, donc j'espère que ça va l'inspirer.
0: Espérons-le aussi. On touchera bien sûr un mot de cette équipe du Sénégal, là où il y a assez peu de surprises, mine de rien, si ce n'est quand même la présence du capitaine Kalidou Koulibaly qui est là. On le sait, il était en difficulté au niveau des blessures. Il est quand même titulaire.
1: Oui, c'est le roc, hein, évidemment un repère aussi pour tous les autres joueurs. Mais c'est vrai que vous l'avez dit, il a été blessé depuis le mois d'avril. Donc il y a une grosse question qui entourait sa présence aujourd'hui. On sent qu'on a besoin des éléments les plus expérimentés pour faire face à cette équipe de France. Et c'est ce que Pape Thiaw a voulu faire ce soir.
0: Avec cette grande équipe sénégalaise qui va être alignée ici, rappelons aussi le contexte. Hein, énormément de supporters sénégalais n'ont pas pu obtenir de visa pour faire le déplacement jusqu'à New York. Finalement, c'est la diaspora déjà présente dans le pays qui va être là pour encourager le Sénégal, ce qui comble partiellement l'honneur d'une nouvelle qui, par ailleurs, est quand même assez déplorable. Les hymnes nationaux.

0: la Marseillaise. Donc,
1: cette équipe de France déjà bien dans son tournoi, c'est désormais au tour du Sénégal.

0: Les joueurs se saluent. Peut-être toujours utile de rappeler que pas mal de joueurs sénégalais sont nés évidemment en France avec une connivence qui existe entre ces deux pays de par leur histoire commune. Xavier, on va pouvoir se pencher sur les compositions d'équipe tout doucement. Du côté de la France, on a parlé de ce quatuor infernal qui va être correctement soutenu quand même derrière.
1: Oui, c'est la grosse question. Et dans les quatre fantastiques qui vont occuper ces postes d'attaque, évidemment, ils vont être, dans la mesure du possible, aidés défensivement par Rabiot et Tchouaméni, qui, Swan l'a dit sur le plateau, vont devoir couvrir pas mal de kilomètres pour fermer les brèches. Mais c'est vrai qu'on va essayer, dans le chef de cette équipe, de Didier Deschamps, d'essayer de faire la différence. J'ai envie de dire, c'est presque, on va essayer de marquer un but de plus que l'adversaire. Même si on va laisser pas mal d'espace derrière.
0: Ouais, c'est bien d'avoir le VAR référé là, qui a les mains dans le dos. Ça évitera certaines polémiques. Pour revenir et plus sérieusement à Didier Deschamps, c'est vrai qu'on a toujours eu un petit peu cette vue de l'esprit que Didier Deschamps était un coach conservateur, mais plutôt défensif. Quand on a autant de talents offensifs et on les voit ici en image, évidemment, c'est difficile de s'en passer.
1: Ouais, c'est la logique évidemment derrière. Lui, comme vous l'avez dit, qui a une approche très conservatrice et qui prône une solidité défensive. Là, clairement, il dit je fais avec le matériel que j'ai et j'essaye de faire. Je ne peux pas ne pas aligner ces joueurs. Mais évidemment, comme je l'ai dit, au risque quand même d'avoir une certaine faiblesse.
0: D'autant plus que William Saliba, on le sait, a des problèmes de dos qui persistent depuis plusieurs mois et que Dayo Upamecano, vous l'avez commenté régulièrement avec le Bayern Munich, n'est jamais à l'abri de commettre de petites, voire de grosses erreurs. Du côté du Sénégal, c'est là aussi l'équipe attendue, on l'a dit, avec le retour notamment de Kalidou Koulibaly.
1: Oui, qui sera au cœur de la défense et avec le brassard au bras. Mais il y a peut-être un petit doute au niveau de la présence d'Ismaïla, le joueur de Crystal Palace qui occupera le poste d'ailier droit à la place de Ndiaye. Mais pour le reste, c'est vraiment l'équipe attendue, le 4-3-3 aussi prôné par Pape Thiaw ces derniers mois. Et la présence de Sadio Mané, l'éternel.
0: Évidemment, qui évoluera sur l'aile gauche. Illiman Diaye parmi les choix laissés sur le banc. Pape Matar Sarr aussi. Ibrahim Mbaye. De la qualité, Pape Thiaw en a énormément. Et évidemment, on ne gagne pas sur le terrain la finale de la Coupe d'Afrique des Nations sans avoir un gros effectif. Plus seulement 11 joueurs. Il y a un vrai noyau.
1: Oui, vrai noyau avec, vous l'avez dit, pas mal de joueurs formés en France et qui évoluent toujours dans le championnat. Donc, c'est plus vraiment la petite équipe, vraiment des joueurs d'un niveau mondial avec une expérience aussi, une expérience de la victoire des grands tournois. Vous avez parlé de la CAN, on va peser ces mots, mais en tout cas d'avoir gagné vainqueur sur le terrain, mais également de la CAN précédente. Donc là, il y a vraiment une vraie expérience qui a été acquise.
0: C'est clair, et des deux côtés, on signalera quand même que la préparation pour la Coupe du Monde n'a pas été exceptionnelle, avec notamment une défaite de l'équipe de France face à la Côte d'Ivoire. Le Sénégal, lui, avait eu des difficultés face aux États-Unis. Une mise en jeu, comme on en a désormais l'habitude, avec la France qui va donc aller s'installer dans le camp sénégalais. Signale la présence de Crépin Diatta, bien sûr, l'ancien joueur du club de Bruges, avec un ballon déjà remisé en direction de Kylian Mbappé. Et Kalidou Koulibaly peut dégager, lui, l'ancien napolitain, avec une perte de balle de la part de Jules Koundé. Et un coup du sombrero pour bien lancer une Coupe du Monde, c'est Sadio Mané.
1: Toujours bien pour entrer, montrer un peu et donner sa carte de visite. Mais c'est vrai que Koundé, on l'a vu passer déjà un peu à côté. C'est aussi une des interrogations de cette équipe, la forme de Jules Koundé, de Théo Hernandez au poste de latéraux.
0: Et Jules Koundé qui avait été le meilleur joueur de l'Euro 2024, mais qui sort de son propre aveu d'une saison difficile avec le Barça. Première transition éventuellement intéressante pour le Sénégal. On va retrouver l'aile gauche maintenant avec un centre pour Théo Hernandez, obligé de concéder déjà le premier corner de cette partie après une minute seulement.
1: Ouais, très bonne intervention de Théo Hernandez, parce que le centre de Diouf était très bien calibré ici au second poteau. Il y avait Ismaïla qui traînait derrière, donc il a bien pris l'information et n'a pris aucun risque en dégageant ce ballon en corner.
0: Il se posait aussi des questions par rapport au temps qu'il fait, à la météo. Il ne fait pas trop chaud aujourd'hui du côté du New Jersey, juste à côté de New York. 23 degrés, donc a priori, un temps tout à fait acceptable, loin des chaleurs suffocantes qu'on prédisait notamment à l'équipe de France. De la pression sur Mike Maignan avec Nicolas Jackson au contact d'Aurélien Tchouaméni. Vous voyez que faut se battre pour avoir sa place au soleil.
1: Ça, c'est devenu une constante aussi. Gêné à outrance le gardien. Probablement un coup franc qui va donner au à deux.
0: Avec une faute et Mike Maignan qui reste au sol. Parce qu'on lui a marché sur la cheville. C'est quand même dommage de prendre une minute pour donner ce corner et d'en faire si peu.
1: Ah, mais c'est bien que l'arbitre pose un peu les bases aussi.
0: Il demande si c'est pas
1: Tchouaméni. Puis il marche dessus, oui, tout à fait. Ah, voilà. Curieuse décision.
0: Passons à autre chose. À une possession de l'équipe de France avec William Saliba au côté d'Upamecano, le quatuor arrière de l'équipe de France, inchangé depuis l'Euro 2024. On sait que ça avait été leur force à l'Euro. Ils avaient eu plus de mal offensivement, même en atteignant la demi-finale. Donc la défense peut malgré tout vous mener quelque part. Avec Saliba, Michael Olise qui est dans le rond central, dans un rôle assez libre pour demander les ballons. Et le pressing vers Michael Olise. Et Rabiot qui peut changer, aller chercher Kylian Mbappé. Contrôle difficile pour Mbappé, c'est peut-être pas encore terminé. Maintenant, oui. La vitesse, évidemment, à aller chercher. La faute d'Adrien Rabiot. Vous l'aviez dit, Xavier, c'était aussi l'un des choix de Didier Deschamps de titulariser Adrien Rabiot par rapport à Manu Koné notamment.
1: Il a un profil évidemment intéressant, que ce soit défensivement ou offensivement, avec un gros volume de jeu. Et on le voit ici, cette passe donnée en première intention, absolument superbe. Mbappé là qui fait le mauvais choix en voulant contrôler ce ballon et en essayant de l'emmener de l'extérieur du pied, alors qu'il aurait mieux fait de le laisser peut-être aller dans sa course. En tout cas, ça montre quand même déjà qu'il y a certains espaces qui pourraient être exploités par les Français.
0: Niakate qui va revenir chez Mendy, gardien naguère élu meilleur gardien du monde. La suite victoire en Ligue des Champions. Upamecano avec Mike Maignan, lui aussi n'est pas en reste en termes de qualité en tant que gardien. Tchouaméni. Tchouaméni pour retrouver Dayo Upamecano. Koundé. On n'a pas beaucoup de solutions à la construction côté français.
1: Mais on attend, évidemment, on voit que Olise, Dembélé viennent systématiquement faire le surnombre au milieu de terrain pour essayer de créer la supériorité. Donc on attend ces courses-là pour pouvoir construire et sortir. Toujours avec cette construction à 3 avec Tchouaméni qui rentre dans le 3 défensif. Moi qui vient former un trio défensif. Dembélé, Mbappé là à l'affût du moindre pressing.
0: Ça va évidemment être l'un des points d'attention, savoir comment le pressing va s'opérer offensivement côté français. Parce qu'on sait que c'est la grande qualité de Désiré Doué et d'Ousmane Dembélé. La force de cette équipe qui a remporté la Ligue des Champions pour la deuxième année consécutive. Niakate. Donc Eladji. Malik Diouf, joueur descendu avec West Ham cette saison au Championship, qui devrait trouver un autre port d'attache. Avec Mendy, 6 minutes, pas encore de frissons si vous nous rejoignez dans cette rencontre. Et avec Mendy, pressing de Tchouaméni. Évidemment, la difficulté, c'est de s'en sortir de ce pressing avec, pourquoi pas, un ballon intéressant à négocier. C'est parti avec la vitesse d'Ismaïl Assar, avec Dayo qui revient rapidement. La frappe, elle est contrée par Upamecano qui a fait son boulot défensivement et qui le continue, le poursuit même avec Désiré Doué.
1: Solide défense des Français hein, qui sont très vite revenus fermer la porte, mais voient déjà la capacité des Sénégalais à sortir proprement et à créer le danger.
0: Oui. Le danger peut venir de différentes formes hein, côté sénégalais avec la force en transition. Évidemment, Doué poussé dans le dos. Non, l'arbitre laisse jouer avec un ballon en profondeur finalement pour Mike Maignan.
1: Une rencontre qui a déjà pas mal de rythme et d'intensité. On sent pas mal de duels. Regardez ici à l'image de Rabiot là, qui envoie valser son opposant direct.
0: Cette remise pas si évidente que cela avec Tchouaméni, et les Sénégalais en contrôle pour le moment cherchent une solution. Est-ce qu'il n'y a pas une position de hors-jeu ici? Rien n'est signalé, la frappe, et finalement Nicolas Jackson est bien signalé hors-jeu par l'assistant de monsieur Alireza Fagani, on n'avait pas encore cité le nom, l'Australien.
1: On voit déjà la connexion entre Ismaïla et Nicolas Jackson. Hein. C'est la deuxième fois qu'ils se trouvent. On sent qu'il y a vraiment de vrais automatismes entre eux.
0: Saliba. À nouveau pour Upamecano qui a la responsabilité lui de donner ses premiers ballons, mais on sent aussi une volonté côté français de ne pas prendre trop de risques.
1: Non, hein. Tout à fait. Et là Olissé de nouveau qui vient se proposer
0: à... Oh, attention à cette perte de balle. Mike Maignan était dessus. Tchouaméni. Michael Olise est très libre dans son positionnement et qui va chercher l'ouverture vers la droite. Pour l'instant, très compliqué de joindre les différents éléments offensifs côté français, que ce soit Mbappé ou Ousmane Dembélé, dont on n'a même pas encore cité, oui, le nom.
1: Il n'arrive pas à passer cette première ligne de pressing hein, qui est bien en place côté sénégalais, avec notamment Gana Gueye et Lamine Camara qui vont chercher très haut et qui viennent justement bloquer l'espace pour notamment Olise qui décroche.
0: Ça va être un ballon français ça, non? Mbappé qui va chasser le ballon vers Kalidou Koulibaly, et Mendy qui va changer, aller chercher une fois sur l'aile gauche pour Sadio Mané, avec Jackson qui tente de gagner un duel. Tchouaméni qui gère ce ballon pour le rendre à Maignan. Maignan, dégagement en touche. Les Français quand même fort dépossédés du ballon dans ces premières 10 minutes.
1: Oui. Pas mal de déchets, d'approximations aussi. Je le répète, bien gêné par le bloc sénégalais, qui lui a un jeu beaucoup plus direct.
0: Trois joueurs autour de Sadio Mané. On le sait, hein, côté français, on craint évidemment cette vitesse dans les transitions. Côté sénégalais, avec énormément de vitesse, de répondants physiques aussi pour... Allez, profiter des espaces. Et c'est donc en bonne intelligence qu'on ne se jette pas non plus avec ce petit rang d'observation. Rabiot avec Doué et Dembélé. Rabiot, joueur le plus expérimenté derrière Kylian Mbappé dans cette équipe en termes de nombre de sélections. Par Mécano. avec Dembélé. Excellent pour son coéquipier du PSG, Désiré Doué. Pamecano. Dembélé pour aller trouver Kylian Mbappé. À nouveau un contrôle difficile de la part de Mbappé. Il va encore ajuster la mire.
1: Oui. Pas en réussite avec ses contrôles de l'extérieur là de nouveau. Ballon qui lui échappe pourtant facile à gérer. Il va falloir qu'il rentre un peu dans son match hein, parce que pas forcément chaque fois beaucoup d'occasions d'avoir des ballons exploitables.
0: Oui, beaucoup de discussions en France autour du positionnement aussi de Kylian Mbappé qui joue en pointe.
1: Oui.
0: On sait que par le passé il a préféré jouer sur la gauche. On sait qu'en 2018 il a été champion du monde en jouant sur la droite, finalement 3 Coupes du Monde, 3 postes.
1: Oui, c'est vrai qu'il a une tendance à dézonner sur la gauche. Hein. Je pense que ce n'est pas un problème qui commence au poste de numéro 9, mais qui puisse justement switcher avec ses partenaires.
0: Et ça va
1: trouver sa place.
0: Et à nouveau un peu de déchets. Ça commence à s'accumuler malgré tout.
1: On voit sur le ralenti du contrôle raté d'Mbappé, on sent quand même le terrain sautillant avec généralement des pelouses assez sèches et assez dures. C'est qu'on va pas trouver des excuses pour tout non plus, mais ça peut jouer.
0: Il n'est pas sorti hein, ce ballon. Alors il va falloir le jouer avec Upamecano qui revient chez Mike Maignan. Et Dembélé qui peut aller retrouver la profondeur avec Kylian Mbappé. Et Mendy qui avait compris. Le ballon n'était pas bon non plus à exploiter. On lisait avec Tchouaméni. William Salibia, finaliste de la Ligue des Champions, vainqueur de la Première Ligue avec cette équipe d'Arsenal. Doué. Koundé. Avec Michael Olysee. On n'a pas encore réussi à déclencher. Il y a une faute et un coup franc. Ce petit accrochage sur Doué. Qui a joué rapidement. Pas joué la phase arrêtée. On continue par le jeu. De trouver une solution. Ce ne sera pas ici. Avec Sadio Mané et Diouf. Engagement. Facile. Et la France qui rentre désormais en phase de possession plus régulièrement.
1: Que Niakate, le défenseur central gauche du Sénégal, sort très haut. Donc là, il y a peut-être de l'espace pour les Français de s'y engouffrer. Sans qu'il est très agressif dans son pressing.
0: Ousmane Dembélé face à un mur bien regroupé côté sénégalais. Pamecano avec Jules Koundé et Mbappé qui touche et puis qui part, mais on n'a pas vraiment de solution, on n'a pas de profondeur à aller chercher. On repasse chez Michael Olysee, auteur d'un triplé face à l'Irlande du Nord dans le dernier match de prépa des Français. Et un premier quart d'heure qui s'achève sans véritable occasion.
1: Non,
0: Xavier.
1: Situation chaude pour le Sénégal, mais sans plus. On aurait pu amener avoir plus d'occasions pour les Français si Kylian Mbappé n'avait pas galvaudé, raté ses contrôles. Mais c'est vrai que pour l'instant, on a deux équipes qui se jaugent. La France qui essaye de trouver son rythme et l'espace pour jouer. Et le Sénégal qui est plus attentiste et qui, voilà, à l'image de cette passe-là, beaucoup plus directe.
0: Même c'est vite remis par Maignan. On le sait, hein, la doublette gay, que soit Ghana et Pape, ça va mettre beaucoup, beaucoup d'intensité. Lamine Camara aussi, joueur de l'AS Monaco. Un milieu qui a vraiment du répondant, hein, pour jouer ce combat face aux Français. Tchouaméni. Olise. Tous les joueurs de champ installés dans la moitié sénégalaise.
1: Il y a vraiment peu d'espace dans l'axe. Hein. C'est voulu aussi par le Sénégal de blinder cet axe.
0: Saliba. Des postes qui permutent aussi avec Koundé qui tente de prendre l'intérieur. Olise qui colle la ligne et qui va pouvoir provoquer. Et il a vite deux joueurs sur le dos. Alors on revient. Rabiot. Doué. Théo Hernandez maintenant avec Kylian Mbappé chassé. Tchouaméni. Michael Olise. Le danger, c'est quand il repasse sur son pied gauche. Il ne l'a pas fait ici. La frappe, c'est parti, c'est contré. Et dégagé. Contré par Moussa Niakate. Doué. À nouveau, qui est passé entre deux joueurs. Il passe à proprement, contrairement à Doué. Et le ballon est sénégalais. Du calme technique aussi, hein, dans le chef de Pape Gueye là. Et Mané qui va aller chercher sur la droite pour Crépin Diatta. Ce ballon dans la profondeur. Maintenant, il est intéressant avec Sarr qui est passé. Le centre maintenant, il n'est pas bon du tout. Et vous voyez la volonté de Mike Maignan de rejouer très rapidement une fois que le Sénégal a perdu le ballon.
1: Regardez la qualité de la passe hein, ici dans le dos de Théo Hernandez. Malheureusement, Sarr qui n'arrive pas à donner un bon centre alors qu'il y avait vraiment une possibilité au second poteau. Enfin, justesse technique des passes hein, qui sont à chaque fois bien dosées côté sénégalais. Très incisif.
0: Saliba, bientôt 20 minutes. Pamecano.
1: Ousmane Dembélé qui est constamment en train de coacher, hein, qui demande à ses compères de jouer plus vite. Parce qu'évidemment, bouger un bloc aussi solide, il faut accélérer les échanges. Dommage, j'ai l'impression.
0: Ah, le ballon est sorti. Ça va donner ce corner. Bon effort de la part de Jules Koundé.
1: Et c'est important qu'il vienne faire le surnombre offensivement hein, pour essayer de libérer les lignes de passe vers Olise, notamment.
0: Premier corner pour l'équipe de France. Ah, il est donné en première zone. Avec finalement un coup de pied de but, ça a pratiquement échappé au réalisateur. Bon, comptez malgré tout sur une belle ambiance. Hein. Du côté de New York, on a notamment vu les images sur Times Square, qui n'est qu'à 8 km de ce stade. Se situe dans le New Jersey. En principe, on ne peut pas dire que le MetLife Stadium est associé à New York. Hein. C'est deux choses qui n'ont rien à voir, l'état de New York et le New Jersey.
1: 8 km, mais qui vous coûte quand même 100 euros hein, pour y aller. Le prix des trains. Petite parenthèse.
0: Alors, pour l'instant, la star de cette première mi-temps, c'est Laola.
1: Pourquoi pas?
0: Hop, avec ce ballon en retrait, Edouard Mendy, il a intérêt à être toujours attentif, là, parce que Kylian Mbappé n'est jamais loin de prendre cette vitesse et d'y aller. Koulibaly, avec Olise, peu nonchalant, là, sur cette remise, son style le plus pur. Ballon qui arrive avec un peu de chance, certes, et un petit peu de déchet de part et d'autre, avec de l'intensité aussi qui est mise par Aurélien Tchouaméni, qui parvient à lancer Kylian Mbappé. Il a Rabiot à côté de lui, il parvient à le trouver, Rabiot, et le retour finalement de Crépin Diatta pour un nouveau corner pour l'équipe de France.
1: Et on a une petite succession de fautes techniques, hein, de la part des Sénégalais mais également des Français. Finalement, le ballon est arrivé chez Mbappé, qui a accéléré, qui s'est déporté un peu sur la gauche une des premières fois.
0: Il peut donner un bon ballon pour Doué, qui peut frapper bien sûr ou crocheter, mais c'est trop compliqué. Alors on peut repartir, et c'est là que le Sénégal peut lui aussi être dangereux, en allant chercher cette vitesse dans le dos avec Upamecano, qui est intraitable sur les quelques ballons qu'il a eu à négocier de la sorte.
1: Oui, ça c'est évidemment sa grande force, hein, cette force physique, cette rapidité aussi. Bon, la France peut bénéficier d'une charnière centrale solide, hein. Pas Mécano, Saliba.
0: Et tout ça en laissant Konaté.
1: Oui, exactement.
0: Sur le banc. Lui qui a eu peut-être une saison un peu plus compliquée aussi à Liverpool, mais ça en dit long sur les joueurs qui composent cette équipe, avec Mendy. Oh, qui n'était pas loin de se faire avoir. C'est pas la première fois qu'on joue avec le feu. Mané en chef d'orchestre. Ganagay. Et le changement pour aller trouver Crépin Diatta. Diatta, pas de faute d'Upamecano. Qui demande à Sarr de se relever. Prochaine pause, on aura droit à notre hydratation.
1: Finalement, peu d'appels en profondeur des Français, hein, je trouve, avec le peu d'espace quand même dans le bloc, pour jouer dans le bloc sénégalais.
0: Kylian Mbappé avec un ballon qui profite finalement au Sénégal. On peut repartir en profondeur, et là Upamecano, il va devoir faire son boulot lui aussi face à Jackson. La frappe, le poteau, et Mignon sauvé finalement. C'était pas loin de reprendre la direction du but, ce sera un corner.
1: Oui, de nouveau, hein, cette recherche de la profondeur systématique avec Nicolas Jackson qui ne réfléchit pas deux fois quand ses coéquipiers récupèrent le ballon. Regardez ici à quelle vitesse ça va aller. Cette passe en profondeur là directement. Et là, il se joue d'Upamecano, hein, avec cette superbe feinte. Et il en a fallu vraiment de peu, hein, pour qu'il ouvre le score ici avec cette frappe au premier poteau violente. Il s'en sort bien, mais non, parce que pour le même prix, il l'amène dans son but.
0: Ouais, magnifique image, tout ça sur une perte de balle originelle de Kylian Mbappé. Hein. Première grosse occasion dans ce match, elle est pour le Sénégal. Avec quelque chose qu'on pouvait redouter. Côté français, la vitesse sénégalaise. Corner à suivre, c'est donné. C'est Doué, me semble-t-il, qui a dévié ça dans un premier temps. Et nous allons aller nous hydrater, Xavier. Petite pause, comme ça on revient dans quelques petits instants. À tout de suite.

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0: On revoit les images de cette plus belle occasion de cette première mi-temps. Xavier, on a quelque part les ingrédients qui étaient anticipables dans ce match, à savoir une équipe de France qui doit craindre quand même les reconversions du Sénégal.
1: Oui, surtout qu'ils projettent énormément de joueurs vers l'avant ici, notamment avec les deux latéraux, Koundé et Hernandez. Et on l'a vu sur la phase de l'action de Nicolas Jackson, c'est qu'après c'est Tchouaméni qui doit compenser, et quand il n'y arrive pas, ben on se retrouve parfois à du 2 contre 1 ou homme contre homme derrière, avec Upamecano et Saliba qui doivent gérer un attaquant rapide et technique. Donc là, c'est évidemment le danger, mais qui est voulu de la part de Didier Deschamps. Mais évidemment, quand on ne fait pas la différence offensivement, on s'expose toujours à ce genre de situation.
0: Petite consigne tactique, on était proche d'aller dérober là-bas. Parce que pour le reste, c'est vrai que l'équipe de France n'a pas été dangereuse. Édouard Mendy n'a pas eu d'arrêt à effectuer.
1: Non, tout à fait. Ils n'ont pas encore réussi à tirer au but. On sent qu'il se cherche, il cherche l'homme libre au milieu de terrain. Donc je l'ai dit, je pense qu'il y a un manque de profondeur dans les appels des attaquants, en fait, pour essayer d'étirer le bloc. Quand on a un bloc très compact comme ça, il faut pouvoir faire aussi des appels gratuits sans vouloir recevoir le ballon, mais tout simplement faire reculer la défense et essayer de trouver à ce moment-là les hommes dans l'intervalle, ce qui n'est pas le cas. Donc je pense que les joueurs comme Mbappé doivent peut-être essayer de faire ses courses pour libérer l'espace pour un Dembélé ou un Olise.
0: C'est évidemment la vertu de cette pause fraîcheur, c'est de pouvoir effectuer ces ajustements, peut-être vraiment ciblés, singuliers. Et malgré tout, on entame cette deuxième partie de première mi-temps avec le Sénégal qui va pouvoir remettre en touche avec Niakate, qui a de longs bras, le grand bras, qui est capable de les donner très très loin.
1: On sent que ça va aller loin.
0: Mais s'il a fait le déplacement,
1: oui, il vient pas pour rien. Non, généralement, il vient.
0: Monsieur Fagani, lui, il est assez clair aussi sur ce qu'il veut voir et surtout sur ce qu'il ne veut pas voir. Dans un rectangle. Niakate, effectivement c'est long et c'est encore doué, me semble-t-il, avec Mbappé qui tente de repartir, et une faute finalement sifflée contre Lamine Camara.
1: Mbappé encore qui a beaucoup de mal avec ses prises de balle, je trouve, n'arrive pas à emmener ce ballon.
0: Oh, ça a été très fort dans le duel avec Nicolas Jackson. Upamecano lui rend bien d'ailleurs. Et Jackson qui va quand même passer. Jackson pour aller trouver un coéquipier, c'est Sarr qui va frapper. Ça va terminer loin du but. Ça n'a pas été touché. Mike Maignan va pouvoir relancer direct. Vous voyez qu'il le fait à chaque fois, Maignan, relancer vite.
1: Évidemment, là, c'est une vraie volonté de la part de l'équipe de France, mais de nouveau qui a pas mal de déchets dans ses passes, dans ses contrôles. Ils sont une équipe quand même bousculée, même physiquement, dans l'impact.
0: Mal de manque de justesse, vous faites bien de le souligner, Xavier, avec une combinaison qui ne fonctionne pas tout à fait. Ça a été retouché par un Sénégalais, me semble-t-il. Eh bien non, c'est Gueye qui va pouvoir profiter de cette touche, lui, l'ancien du PSG. On connaît évidemment du côté d'Everton, avec Niakate qui trouve Diouf. À l'intérieur, Mané est chassé par Koundé. Jackson, plutôt une bonne entame de match de la part de Nicolas Jackson. C'est que sa présence sur le terrain faisait discuter. La possibilité d'éventuellement mettre Sadio Mané lui-même en pointe et d'avoir un autre élément de percussion sur les côtés comme Iliman Diaye.
1: Le Sénégal qui exploite très bien l'espace laissé par les deux latéraux français, donc c'est-à-dire à droite et à gauche des défenseurs centraux. Il y a systématiquement les courses de Jackson se font dans ces zones-là.
0: nouveau, on vient mettre des jolis taquets. Hein, la Diouf a bien compris que c'est comme ça que ça marchait. Tchouaméni avec Théo Hernandez. Doué. Et Ousmane Dembélé qui tente de trouver un petit décalage, et c'est vraiment dans ce genre de cas qu'on sent le manque de justesse ici, alors que les anciens sont de la partie, Christian Carambeu, Robert Pires et puis Patrick Vieira, un peu son match aussi aujourd'hui.
1: Oui, c'est vrai, toujours présent, on a besoin aussi d'invoquer les esprits du passé.
0: Saliba avec Théo Hernandez. Rabiot. Coupa Mécano. Et la petite passe dérobée là. Et Mendy au dégagement. On a bien vu hein, comme le ballon pouvait bondir par moment. Et encore, on y va dans ce duel pour aller chercher une touche et avancer quelque peu sur le terrain. Est-ce qu'il a du souci à se faire, Didier Deschamps?
1: Non, en tout cas, forcément de changements en vue à la mi-temps, mais en tout cas, oui, je l'ai dit, un peu plus de variation dans le jeu, hein, moins stéréotypé.
0: Encore un bon mouvement de Jackson là, qui avait ouais. Pourtant Tchouaméni sur le dos avec Diatta qui est parti. Ça c'est intéressant ce qu'on amène côté sénégalais, mais la dernière passe n'est pas réussie.
1: Vraiment l'intérêt de mettre Diatta à ce poste là, un poste de latéral droit, hein. Lui qui évidemment évolue à un poste généralement plus offensif, c'est, il est capable vraiment d'éliminer son homme.
0: C'est vraiment le prototype du joueur qui a reculé toute sa carrière. Il a commencé ailier droit, il a poursuivi piston et le voilà maintenant back droit.
1: Il n'y a plus rien derrière hein, pour lui, donc espérons qu'il reste là.
0: Ball boy, peut-être.
1: Ball boy, ouais.
0: Toujours pas de tir cadré dans cette partie. Si vous nous rejoignez, la plus belle occasion, c'était pour Nicolas Jackson qui a frappé le poteau, et donc ça n'est pas un tir cadré précisément.
1: Ah, ça c'est bien
0: avec Koundé, mais c'est bien géré par Koulibaly. Et Olise, il lui manque un petit quelque chose.
1: Regardez aussi compter sur les seconds ballons hein, côté français, même si le premier ballon n'arrive pas.
0: Sarr.
1: Regardez là, ouais. Koundé.
0: Pas mal pour Jules Koundé, le crochet ne lui permet pas de prendre le meilleur sur son défenseur et Sadio Mané est reparti et il n'obtiendra rien du tout. Le numéro 10 sénégalais avec Rabiot qui compte profiter de ce petit moment de déséquilibre, mais à nouveau, les mêmes schémas qui se répètent, c'est compliqué de basculer dans le déséquilibre côté français.
1: Véritable maîtrise technique hein. Côté sénégalais là, des vrais joueurs de foot.
0: Diatta, il repique vers l'intérieur et voilà, voilà ce qu'il sait faire, Crépin Diatta. Ici il a perdu un peu le bénéfice de cet homme effacé, Dembélé. C'est pas joué à grand chose. Diouf. Sadio Mané. Sénégalais installé, 37e minute. Et là, c'est un ballon sans trop d'idées qui est donné par Pape Gueye avec un nouveau coup de pied de but pour Mike Maignan. Pape Thiot qui va se rasseoir.
1: pas à l'aise hein, face aux caméras supporters.
0: Que faire de ce ballon?
1: Ouais. Regardez les trois attaquants qui viennent vraiment bloquer l'axe. C'est voulu. Évidemment, force de l'équipe de France, c'est aussi de trouver les hommes dans cet axe-là.
0: Sadio Mané qui s'arrache. Mendy. Avec Hernandez qui passe au-dessus. D'Ismail Assar. Diatta. Et à nouveau, il efface Doué assez facilement. Diatta qui peut aller chercher Assar maintenant. Le retour de Saliba qui a bien assuré cette couverture.
1: Ouais, ouais, il est très vite allé vers le ballon. Bonne couverture de Saliba parce que une vraie occasion de nouveau pour Ismaila et de nouveau. Crépin Diatta qui efface son homme. Je pense qu'il y a vraiment quelque chose à régler là, ne pas se jeter dans le chef de Doué. Parce qu'on voit qu'il crée le décalage hein, par son dribble.
0: Olise qui va aller chasser Mendy, Koulibaly. On repasse dans l'axe. À nouveau une séquence qui montre, Xavier, cette maîtrise ouais. technique quand même de la part de cette équipe du Sénégal. Qui donne bien le change aux Français. Et ça, c'est la loi de la vexation universelle, plus que je le dise, pour que ce soit moins précis. Qu'en pensez-vous, Arsène?
1: On a vu beaucoup. Hein. On sent qu'il analyse les choses en profondeur.
0: Magnifique encore cette manière de se sortir de cette tenaille française avec Ismaïla Sarr qui passe entre deux joueurs encore. Ismaïla Sarr qui parvient à trouver l'axe maintenant, pas de faute, la frappe c'est cadré. La voilà, la première frappe cadrée, 40e minute, elle vient de loin, elle est sans danger pour Mike Maignan cette fois-ci.
1: Oui, Ismaïla Sarr qui reste au sol, lui qui avait effacé deux joueurs.
0: Et Olise est parti de l'autre côté. Voilà le déséquilibre que l'équipe de France cherchait avec Jules Koundé maintenant pour un potentiel centre en retrait. Mais ça n'est pas bon. Et Rabiot qui récupère avec Sarr qui est resté au sol de l'autre côté. On va revoir s'il y avait une faute. En tout cas, il y avait une action bien menée de la part des Sénégalais.
1: Passe entre Doué et Hernandez et là, il vient être percuté par Saliba. Clairement, à mon avis, il y a contact. Hein. Regardez, il vient écraser le pied.
0: Oui. Ouais.
1: Je crois pas qu'on revienne pas à la faute.
0: Bah, disons qu'en plus avec la refcam, on a bien vu qu'il avait le regard tourné là-dessus. Peut-être n'avait pas le regard tourné vers les pieds de Saliba. Le pied de Saliba sur Ismaïla Sarr. Mais là, il y avait un vrai beau coup franc pour le Sénégal.
1: Vraiment des contacts qui sont extrêmement douloureux. Hein. Sans gravité, mais qui peuvent vous sortir complètement du match. Surtout quand ça vient de Saliba.
0: Ah, il échappe à la patrouille quand même, là, le joueur d'Arsenal. Bon, une équipe de France inoffensive après 41 minutes.
1: Oui, qui ne trouve pas vraiment la solution hein, et qui est en difficulté sur les reconversions défensives, je trouve, sur l'impact physique.
0: Et c'est là la limite, évidemment, de cette nouvelle règle qui a été instaurée. Ismaïla Sarr a pris un coup légitime, il a pris une semaine. Et quoi qu'il arrive, il va devoir rester dehors, en dehors du terrain pendant en principe une minute si le nouveau règlement est appliqué. Et donc, quelque part, le Sénégal punit deux fois.
1: Oui, tout à fait.
0: Ça ne fera débat que si la France se montre dangereuse dans la minute à suivre. Mais quand même. Olise. Et on va continuer de jouer, aller insister sur ce côté gauche avec Doué pour Doué à nouveau, Théo Hernandez et Doué avec Mbappé, pas facilement joignable. Hein. Et pas de faute de la part de Monsieur Fagani. Tension quand même hein, par rapport à ces petits moments d'arbitrage.
1: Là, on va quand même lui donner raison, cette faute de main.
0: Pape Gueye. Mais pas de faute non plus sur Pape Gueye à la base. Ça fait deux fois où les Sénégalais se sentiront floués. Et en attendant, ça donne un superbe coup franc. Parce qu'il y a deux superbes tireurs avec Ousmane Dembélé, bien sûr, avec Michael Olise. Présent au départ du ballon. Mais qui à l'arrivée ? C'est Dembélé qui le donne et c'est dégagé par une tête des Sénégalaises. Olise ne peut pas perdre. Dembélé qui remet, c'est pas mal. Pas de hors-jeu de la part de Mbappé qui peut donc essayer de passer. Il le fait, il en a passé deux, il y en avait un troisième avec Doué qui revient. La France qui insiste en cette fin de première mi-temps avec Théo Hernandez. Tchouaméni pour Olise. On repasse dans cette formation classique côté français avec Michael Olise. Et la provocation, elle est pas mal. Ousmane Dembélé le centre maintenant avec Koulibaly. Savait pas comment gérer ce ballon, ça va terminer en corner.

0: Niakate. Sénégal qui a eu un petit coup de chaud sur les quelques dernières minutes. Diouf qui attend le départ, qui en a un beau avec Upamecano qui est franchement intraitable aujourd'hui.
1: Parce qu'il fallait intervenir sur ce ballon. Hein. Une intervention pas facile.
0: Alizé. 6 minutes de temps additionnel. Là. Vous le découvrez avec Saliba. Et Diouf au duel avec Koundé. Ballon pour le Sénégal. Avec un Sadio Mané qui, vous le savez, a une revanche à prendre aussi par rapport à la Coupe du Monde. Il était blessé lors de la précédente édition. Attention à ce ballon qui tourne. Il va être piégeux. Et on se sort difficilement des problèmes. Il est malin, hein, là,
1: Diouf. Ouais, ouais.
0: Petite touchette.
1: Touchette, ouais, effectivement. Il y a du métier, hein. On sent. Il y a finalement peu d'erreurs, hein, côté sénégalais. Bien en place.
0: Saliba. Oh là. Ça a échappé au contrôle de Rabiot avec Crépin Diata. Est-ce qu'il peut encore aller provoquer une fois Désiré Doué dans cette première mi-temps? Non, cette fois-ci il repasse. C'est surtout que cette équipe sénégalaise, on ne lui trouve pas de points faibles. Hein.
1: Non.
0: Pour le moment, attention, il suffit de passer une fois à côté du ballon et on peut complètement relancer cette équipe de France avec Désiré Doué. Le ballon est un peu trop court de la part de Dembélé. Et on repart avec Saliba. Même dans la gestion de la profondeur, ces deux-là, c'est quelque chose. Hein.
1: Oui, heureusement qu'ils sont là, hein, parce qu'ils gèrent très bien justement ces ballons donnés sur les côtés. Ils compensent très bien l'espace laissé par les deux latéraux. Heureusement qu'on a deux défenseurs centraux de ce calibre, parce que ça aurait pu avoir d'autres conséquences.
0: Et Koulibaly était en manque de rythme, mais il s'est bien mis au niveau aussi, capitaine sénégalais.
1: Joue un peu dans un fauteuil.
0: Hernandez avec Doué qui revient chez son back gauche. Maignan. Il met ce ballon dans le no man's land. Avec Gueye. Et là, un milieu sénégalais va se reformer. Avec Doué, c'était joli. Ça n'était pas réussi non plus. Sarr. Oh, il est passé. Mais Saliba est là. Cette fois-ci, pas de faute. Vous voyez que ça a tendance à énerver le public présent en bord de terrain avec Rabiot. C'est Saliba.
1: Ismaïla Assar qui a toujours, quand il est face à deux joueurs, essayé de passer entre les deux. Hein. C'est systématique, il le fait très bien.
0: Non. Ouais, ce que la France fait moins bien, c'est d'aller trouver ses attaquants. Hein. On imagine qu'avec Cécile et Swan en studio, on aura des analyses parfaites pour parler de tout ça. Saliba avec Tchouaméni. C'est la fin de cette première mi-temps. 2 minutes et 15 secondes encore à jouer. Koundé, Tchouaméni. Upamecano qui trouve là une belle passe pour Ousmane Dembélé avec le centre de Koundé. C'est beaucoup trop long pour avertir Kylian Mbappé.

0: Oula. C'est pas vraiment la volonté. Olise qui vient mettre son pied juste à temps. Ou pas Mécano pour construire encore quelque chose dans la dernière grosse minute qu'il reste dans cette première période. Hernandez avec Tchouaméni. Tchouaméni, Olise. Dembélé pour retrouver Michael Olise qui n'avait pas vraiment démarré. Gay avec Koulibaly qui trouve Niakate. 30 secondes encore. On a l'impression que les deux équipes attendent le coup de sifflet de Monsieur Fagani. Diatta, ça c'est une bonne passe pour aller chercher Camara. Camara, Rabiot vient faire son boulot. Mané. Diouf, c'est la dernière. Pourquoi pas aller dans le rectangle. Retrouver Mané. Maintenant, Sadio Mané, le centre avec Sarr au-dessus du but. C'est la plus belle occasion de cette première mi-temps. Elle tombe à l'ultime seconde de ce temps additionnel. Ça devait être 0-1 pour le Sénégal. Oui,
1: clairement, là, Sarr, il doit beaucoup mieux faire. Ce ballon, certes, un peu rebondissant, mais là, il doit absolument la cadrer. Et pour conclure cette superbe action du Sénégal ici à l'image de Mané qui donne ce petit ballon en retrait. Et là, ouais, il doit vraiment venir fouetter ce ballon.
0: Votre conclusion en un mot, Xavier?
1: La France bousculée, hein, qui n'arrive pas à trouver l'espace et l'homme libre justement dans le bloc très serré du Sénégal, et Sénégal qui exploite parfaitement les reconversions, je trouve, donc avantage au Sénégal.
0: Place aux analyses avec vous, Jérémy, avec tout votre plateau. À tout à l'heure.
2: On est là, on est en place, en effet, 0-0 à la pause. On passe vite la pub et puis on revient pour analyser tout ça avec Cécile, avec Ebi et avec Swan Borsellino. À tout de suite.
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6: Des applaudissements pour une première mi-temps sans but. On va tenter de comprendre pourquoi. Rapidement, Swan, je sais que vous savez synthétiser une idée. J'ai besoin que vous synthétisiez un sentiment.
7: Quelle pression ? C'est assez simple, c'est une mi-temps complètement ratée de l'équipe de France sur deux points. Techniquement, c'était un niveau catastrophique qui n'a rien à voir avec la pelouse qui l'est également, mais ça n'a rien à voir. Et la deuxième chose, c'est le niveau tactique pour moi de l'équipe de France où je trouve que les positionnements sont mauvais et ça profite à une équipe du Sénégal qui marche très bien.
6: Oui, un peu mieux que le micro d'ailleurs. Ouais, le Sénégal fonctionne mieux que le micro.
7: C'est comme les anciens présentateurs.
6: Ben voilà, c'est pour vous. Mais on a compris, je pense, l'idée principale. On va regarder le tournant finalement de cette première mi-temps. On commence par là, c'était il n'y a pas très très longtemps d'ailleurs. La grosse case pour le Sénégal, Cécile, 14 passes pour arriver au plus gros danger. Est-ce que le Sénégal aurait mérité de marquer ce petit but à la pause ? Oui, quand même.
8: Oui, je pense qu'il l'aurait mérité. Et là où vous comparez souvent l'IA à ce que le reste peut dire, là, pour le coup, c'était pas sur une transition, l'occasion. Et il doit toujours mettre son gauche, là, Ismaïla. Mais c'est une belle occasion et je trouve qu'il y a un petit peu de nonchalance, ça manque un petit peu d'assertivité au niveau défensif du côté français.
6: Mon avis, Swan, ce sera l'occasion de retester si le micro fonctionne.
9: J'espère qu'on m'entend.
6: Parfaitement.
9: Ouais, mais c'est une des énièmes occasions du côté du Sénégal. La France a toutes les difficultés à gérer ces transitions-là, on en parlait et ça a été le cas.
6: On a une image aussi parce que pendant un temps on s'est dit tiens qu'est-ce qu'on va montrer à la mi-temps, il y a quand même pas grand-chose et puis on avait une mission. Où est Kalilou ? Voilà, il est pas sur le plateau donc il fallait bien qu'on ait un plan de Kalilou. On a été très vite rassurés, voilà. Il soigne sa cote de popularité avec Arsène Wenger notamment,
8: mains.
6: Il serre des pinces. Ah ça voilà.
9: C'est Kalino Feigal, Arsène Wenger.
6: Il y avait du beau monde, c'est vrai, dans les tribunes, regardez.
9: Ouais, magnifique hein, 42 Pires Vieira.
6: Et tout à droite.
9: Ça a dû leur faire mal aux yeux ce qu'ils ont vu hein, les pauvres.
6: Ouais.
10: Tout à droite, c'est le frère de Roberto Carlos.
6: C'est vrai qu'il y a un air. Bon, on va revenir sur l'analyse avec sérieux de cette première mi-temps, je le disais, pour tenter de comprendre ce qui n'a pas fonctionné. Énormément de déchets de la part de l'équipe de France.
10: Oui,
6: dans cette première mi-temps.
10: Moi, ça m'a un petit peu surpris. On s'attendait à un match compliqué, on s'attendait à une première mi-temps compliquée des Français, mais c'est vrai que Swan disait que la pelouse n'y était pour rien. J'en suis pas totalement convaincu.
9: Le dosage de la pelouse, là, je peux te dire que la pelouse, là, sur le dosage,
10: oui, peut-être
9: la pelouse de Dembélé,
10: pas sur celle-là, mais on a vu Koundé passer complètement à côté de son sujet. Et dans l'autre sens, Sadio Mané répond présent, par exemple. Jackson aussi est très très bien. Donc je trouve que le Sénégal aurait mérité un petit but d'avance.
6: Le nombre de fois où en régie on n'a pas fait oh là là, oh là là, il y a 55 ballons perdus.
9: Et souvent, Jules Koundé est en équation, vous noterez.
6: Oui.
9: Non, mais sa première mi-temps, elle est catastrophique. Quand tu vois la saison que fait un joueur comme Warren Zaïre-Emery au PSG, au poste de latéral droit, moi je me demande ce qu'il fait sur le terrain, pour être tout à fait honnête. Mais c'était plus étonnant de la part de joueurs comme Dembélé, même Olise, qui sont des joueurs hyper justes techniquement, qui ont perdu beaucoup de ballons. Et les deux premiers contrôles de Mbappé, je pense qu'ils ont donné le ton de sa rencontre aussi.
6: Je connais un autre bac droit hier qui a eu du mal en première mi-temps et qui a finalement délivré un assist. Donc si ça peut te donner espoir pour la suite de cette rencontre, on faisait évidemment référence à Thomas Meunier. Les déchets encore du côté de l'équipe de France, symbolisés aussi, Cécile, par cette première mi-temps de Kylian Mbappé.
8: Bah, comme le disait Swan, deux mauvais contrôles et puis disparition, quoi. Disparition totale. Il a encore essayé une ou deux fois de dribbler, mais le Sénégal couvre très bien. Ils sont toujours à deux ou trois à défendre. Donc voilà, c'était pas bon, mais c'est vraiment à l'image de son équipe.
6: 7 ballons perdus sur 14 ballons touchés.
8: C'est beaucoup.
9: Hein. 1 sur 2, c'est beau.
6: Voilà, c'est quand même une statistique assez frappante.
9: Ouais, après, à sa décharge, l'équipe de France ne construit pas assez bien le jeu pour le mettre dans les bonnes conditions. Il y a très peu de centre, il y a très peu de ballons en profondeur. Et par sa faute, il décroche tellement que Dembélé peut toucher beaucoup moins de ballons. Et forcément, c'est plus difficile pour la France de construire le jeu.
6: Et bien, une image pour résumer tous ces déchets de Kylian Mbappé. On va la voir dans quelques instants, je vous la tease. Mais c'est celle de Didier Deschamps. On l'a regardé ensemble. Il est presque tombé du banc, hein, Dédé. Regardez-le.
10: Oui, le dépit de Didier Deschamps qui se demande un peu comment c'est possible. Mais on souligne ici, c'est vrai, les maladresses techniques de Mbappé, le non-match aussi d'Embélé, mais qui a touché plus de balles qu'il n'y paraît. Il était davantage un peu entre les lignes. Mais en face, la défense sénégalaise, je trouve, est très très bien en place aussi, à l'image de Koulibaly, je trouve.
6: Un tir pour l'équipe de France dans cette première mi-temps, mais une grosse occasion pour la France grâce aux Sénégalais. On la revoit, c'est aussi, hein, Swan, en fin de première période, Kalidou Koulibaly qui s'est fait une belle petite frayeur.
9: Ouais, exactement, avec Dembélé dans un rôle côté droit, ici un peu avec Olysée pour combiner. Et Cécile en parlait très justement quand on regardait le match ensemble, mais ces centres un peu plus directs, quand on a deux joueurs faux pieds sur les deux côtés, bah, ça peut faire du bien aussi de changer un petit peu, d'avoir des garçons capables de centrer du droit à droite et du gauche à gauche.
6: Qu'est-ce que cette France-là doit changer? On me dirait déjà réussir une passe.
9: Aussi de l'intensité, le bloc est pour moi très mal positionné, on va le voir un petit peu plus tard, je sais pas ce que t'en penses Cécile.
8: Ouais, mais ça, et puis là on le montrait ici, mais je trouve que ça manque de variante, quoi, et ça manque de... En fait, on dirait qu'ils ont tous 10 mètres carrés sur lesquels ils doivent jouer, et puis qu'ils restent là-dedans, il y a très peu de changements de position, si ce n'est on a vu Olysee et Dembélé un petit peu décrocher, mais à part ça, il se passe pas grand-chose, quoi, donc un peu plus de mouvement, à mon avis, ce serait le bienvenu.
6: Est-ce que quelqu'un a des nouvelles du ballon d'or Dembélé? Parce qu'on l'a cherché sur la première mi-temps, alors on va pas vous montrer d'image, on l'a très peu vu, par contre on a ces chiffres, regardons un petit peu les statistiques. Doucement Dembélé, Dembouze, ça fait 29 ballons touchés, zéro dribble, c'est là qu'on sent qu'il y a un souci.
9: Le ballon d'or, c'est le ballon d'or du PSG, je pense que tous les observateurs de l'équipe de France savent qu'il est plus en difficulté dans ce système-là avec les Bleus, et il y a beaucoup d'observateurs et de Français qui réclamaient notamment la présence de Ryan Cherki en titulaire, et je pense que c'est un joueur qui pourrait apporter aussi sur cette deuxième mi-temps.
6: Les difficultés défensives de la France, on les illustre?
9: Ouais, forcément, Jérémy, parce que quand tu as beaucoup de déchets techniques contre une équipe aussi bonne en transition que le Sénégal, tu joues avec la peur parce que tu sais que les transitions, elles vont pleuvoir, on peut lancer les images et assez rapidement, au final, on voit le dispositif tactique français. Déjà, dans cette défense, on a un 4-4-2 où Ousmane Dembélé va avec Mbappé devant pour l'aider à défendre. Et assez vite, on va se retrouver avec Aurélien Tchouaméni et Rabiot en infériorité numérique au milieu du terrain. Rabiot, ici, il va suivre évidemment la course. Ça va isoler Tchouaméni au milieu du terrain et assez rapidement, le Sénégal va arriver à jouer dans des espaces et à amener le ballon d'un côté à l'autre pour créer une supériorité sur le côté droit. Ici, un 2 contre 1. Et ça a été très facile pour le Sénégal de jouer dans le bloc des Français. En fait, t'es pas obligé de presser, mais même si ton bloc est médian, tu peux être beaucoup plus proche. Ici, autre exemple sur un goal kick, on joue le 1 contre 1 sur tout le terrain, c'est assez courant dans le football d'aujourd'hui, mais il y a un problème aussi au niveau des duels. Et les garçons l'ont dit, Upamecano, Saliba, c'est parfait. Moi, je trouve Tchouaméni très en dedans dans ce rôle-là de couverture, et ici, s'il n'y a pas une faute là, et que le Sénégal arrive à en sortir, un appui, une passe en profondeur, et le Sénégal se crée une action d'absolument zéro. Donc autant les défenseurs centraux sont très bien dans les matchs, autant je trouve que pour le double pivot de Tchouaméni, Rabiot, mais surtout Tchouaméni, c'est très difficile de gérer ça.
6: Alors on parle évidemment des déchets de l'équipe de France, on met un focus sur cette équipe de France, mais je voudrais quand même qu'on prenne le temps aussi de souligner la qualité de la première mi-temps aussi du Sénégal, illustrée par une très belle action qui va finir sur le poteau. Certains diront c'est la chatte à Dédé aussi, je l'ai entendu au moment de cette action-là.
10: Oui, moi je trouve que c'est... Mais il y a tout ce qu'on aime voir du côté sénégalais, la récupération, la balle dans la profondeur, et on voit que c'est Jackson qui déclenche la passe, hein, c'est pas le passeur. Et alors là, cet envoi, il est très très puissant. Je suis très très surpris par le positionnement de Maignan sur cette frappe-là, parce que normalement la balle ne peut jamais passer là, au premier poteau comme cela. Il ne réduit pas son petit côté, Mike Maignan. Donc oui, effectivement, il a eu très très chaud parce qu'il a failli marquer contre son camp avec son dos. Regardez là, la balle ne peut jamais prendre le petit côté comme ça.
9: Et il y a quand même un souci de réactivité et d'intensité à la perte de balle. On a parlé des Diables Rouges, peut-être un petit peu mou sur la première mi-temps d'intensité. Là, les courses défensives des 4-5 joueurs offensifs de l'équipe de France pour revenir sur ces occasions-là, c'est assez fébrile aussi, je trouve.
6: Ce qui nous permet de valider dans quelques instants l'un des points de l'intelligence artificielle. Mais Cécile, vous voulez réagir?
8: Non, je trouvais ça étonnant parce que je trouve qu'il n'y a pas beaucoup de contre-pressing et que quand vous jouez avec des latéraux aussi hauts et que vous ne pressez pas, ben en fait, vous vous exposez à des reconversions comme il y a là. Parce qu'en fait, ils sont facilement que deux dans l'axe. Et donc, je trouve ça étonnant. Je regardais ça là maintenant, je me disais, ah tiens.
6: Mais je le disais, on va regarder votre petit match dans le match avec l'intelligence artificielle. Oui, finalement, est-ce que c'est une mauvaise chose ou pas? Bon, en attendant, il y a eu cette transition et ce danger pour le Sénégal. C'est Swan à gauche.
9: C'est moi à gauche là.
6: Ouais, c'est la classe, non?
9: Ouais, c'est pas mal.
6: Non, mais il y a un travail graphique derrière de toutes les équipes qui est quand même à souligner aussi. Hein. Mais donc, pour l'instant, vous êtes mené à la mi-temps 1-0. Contrairement à la France, c'est peut-être là le point positif.
9: Exactement, j'accepte de perdre le match contre l'IA.
10: À condition de gagner le vrai.
6: Occasion du Sénégal à vous proposer avant d'entendre Didier Deschamps à la mi-temps de cette rencontre. Ce sera intéressant. La voici, l'occasion des Sénégalais. Mais là aussi, dans le combat physique, et bien, il les remporte ces duels-là.
10: De nouveau un duel gagné.
9: De nouveau un duel gagné. De nouveau Ismaïl Assar qui va faire du match contre lui.
10: Non, aucun souci. Mais ce qui m'a interrogé, c'est que l'arbitre ne siffle pas cette faute-là, en fait, parce qu'il est très bien mis. Hein. C'est quand même une grosse faute qui peut donner un superbe coup franc aux Sénégalais. Imaginez que la France marque sur la contre-attaque. On est dans une situation avec le VAR qui serait compliquée, je trouve.
9: C'est une très grosse faute et c'est encore un espace énorme libre parce que, ok, ils réussissent son 1 contre 2 contre Doué et Hernandez, mais son crochet dans la zone intérieure du terrain, tu dois jamais te retrouver seul dans cette zone-là. Rabiot est loin et c'est encore un souci pour moi avec la France qui joue sans véritable 6.
6: Oui, et donc on le disait, 0-0. La réaction de Dédé, la voici, Didier Deschamps.
2: Patience sans doute aussi, après il y a eu beaucoup d'erreurs d'un côté et de l'autre, mais bon, cette équipe du Sénégal est bien regroupée, elle attend erreur pour après se projeter très vite parce qu'ils ont de la vitesse, donc il faut qu'on ait un peu plus de mobilité. On a eu certaines situations qui auraient dû amener à des occasions, mais malheureusement l'avant-dernière passe ou la dernière passe, elle n'était pas bonne, donc c'est dur pour tout le monde. Et avec une équipe comme le Sénégal, évidemment, il nous faut plus de justesse, un peu plus de mouvement, de la verticalité aussi. Parce qu'après, quand c'est très regroupé, évidemment, il y a de la densité, c'est plus difficile de trouver les solutions.
6: Voilà, c'est terminé pour Didier Deschamps. On va vite passer la page de pub parce que les joueurs sont déjà de retour, les amis. Pub et puis match. À tout de suite.

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3: Aussi le son inter, petit message à la régie pour qu'on puisse directement être dans cette deuxième mi-temps. Donc vous avez raté le coup d'envoi, ce n'était pas notre cas Xavier, que s'est-il passé pendant ces 15 secondes?
4: Pas grand chose hein.
3: Bon alors c'est tant mieux.
4: On aurait été mal s'il y avait eu un but.
3: Cela dit oui, la mise en jeu c'est simplement les Sénégalais qui ont été jouer la touche. Comme ce fut le cas en première mi-temps. On a bien écouté les analyses à la mi-temps. Pas de changement aussi, c'est un important détail à donner.
4: Oui, bon, en tout cas pour le Sénégal, aucune raison de changer. On a parlé évidemment de la montée éventuelle de Cherki pour amener un peu plus de jeu. Mais je pense que quand on a entendu l'interview de Didier Deschamps, c'est une question selon lui de justesse, de verticalité, ça on l'a dit aussi, donc il va espérer une hausse de niveau de ses joueurs offensifs, notamment en seconde mi-temps.
3: Avec Adrien Rabiot qui retrouve Aurélien Tchouaméni. Tchouaméni pour Upamecano. Avec Ousmane Dembélé, effectivement, qui fait partie de ces joueurs invisibles, complètement absents de cette première période. Confirmation des dispositifs qui sont alignés par les deux entraîneurs. Avec un Didier Deschamps disponible à la mi-temps des matchs. Hein, ça va donner des idées à d'autres. Doué, ça c'était un ballon qui pourrait être intéressant aussi avec Désiré Doué. La frappe! Elle n'est pas si dangereuse que cela, elle passe à côté du but, mais première possibilité française.
4: Ouais, elle a le mérite d'exister cette action, surtout le déplacement de Doué, on va le voir ici sur cette image en fait qui vient dans l'intervalle, c'est ce qui manquait en première mi-temps. Et là on a réussi à le trouver par un bon ballon. Et là il vient fixer malheureusement et il n'arrive pas à enrouler sa frappe suffisamment au second poteau. Mais je veux dire, il y a du progrès en tout cas lors de ces deux premières minutes côté français.
3: Oui, tout ça est évidemment à confirmer par la suite. On rappelle aussi quand même pour replanter le décor et on s'habitue à cette nouvelle mouture de la Coupe du Monde qu'un point pour les deux équipes, à un moment ça devrait aussi rentrer en ligne de compte. On le sait parce que avec trois points et une différence de but positive, a priori on accède déjà au 16e de finale. Pas dire qu'on n'a pas joué cette deuxième mi-temps pour autant, mais peut-être qu'à un moment ça rentrera dans l'équation. On a entendu d'ailleurs des joueurs belges en parler hier à un certain moment après dans les 10 dernières minutes du match face à l'Égypte.
4: Oui, tout à fait, c'est une nouvelle mouture de Coupe du Monde en tout cas, élargit les chances de qualification. On n'aborde pas les matchs de la même façon peut-être quand on se sent en difficulté.
3: Pas de faute sur Théo Hernandez qui retouche le ballon avec finalement Diatta qui s'en sort. Par une jolie pirouette là, franchement, Crépin Diatta, qui était un peu sorti de notre radar, mais il est revenu à un excellent niveau. On rappelle qu'il a connu une rupture des ligaments croisés aussi, hein, au moment où il est arrivé à l'AS Monaco après son départ du club de Bruges.
4: Ouais, un repositionnement tactique vraiment judicieux.
3: Maignan.
4: Tchouaméni qui vient à la construction.
3: On Upamecano pour Koundé, bien disponible là avec Ousmane Dembélé. Il y avait une position de hors-jeu. On entendait hein, notamment Swan qui parlait du fait que Jules Koundé avait malgré tout la confiance. Hors-jeu, admettons. Garder la confiance de la part de Didier Deschamps alors qu'un garçon comme Zaïre Emery a été extrêmement convaincant en position de back droit cette saison.
5: Ouais, au PSG, hein, il a vraiment rendu de fiers services avec la blessure notamment d'Hakimi. Vraiment un joueur de grande qualité.
3: Et Rabiot qui ne parvient pas à joindre Olise. Quelques gestes d'agacement quand même, des bras qui se balancent en signe de dépit.
5: Parce que c'est vraiment un manque de justesse, hein, parce que les idées sont parfois bonnes et sûrement des ballons exploitables s'ils sont bien contrôlés. Ça se joue évidemment sur des détails. Hein.
3: Diata, il était proche de repartir en conquête là face à Désiré Doué. Gueye. Héros bien sûr du Sénégal. Coupe d'Afrique. Gana Gueye. Niakate qui va aller chercher l'espace là où il se trouve, c'est-à-dire sur la droite pour trouver Crépin Diéta avec Ismaïla Sarr qui est passé et le ballon lui colle au pied à Ismaïla Sarr avec Lamine Camara et pas de faute de la part de monsieur Fagani, l'arbitre qui laisse jouer et ce moment qui peut profiter à l'équipe de France avec Kylian Mbappé qui peut repiquer dans l'axe et qui ne parvient pas à faire la différence non plus sur ce type d'action. Lamine Camara, oh c'est reparti avec Jackson et Saliba, il est rapide, il est très rapide même. William Saliba, encore impérial, quelle arme quand même d'avoir ces deux garçons-là avec une telle vitesse derrière.
5: Ouais, surtout quand on s'expose comme ça. Saliba qui fait un tacle monumental là. Toujours Mbappé en grande difficulté. Hein. Ça fait parfois un peu mal aux yeux, malheureusement. Là, il essaie sur l'action précédente de forcer son geste alors qu'il a certainement d'autres options à exploiter. On sent évidemment, hein, plus il va rater et ne pas rentrer dans son match, plus il va forcer son geste aussi.
3: Mais on sait que les joueurs disent assez régulièrement que souvent le premier contrôle, le premier contact qu'ils ont avec le ballon peut conditionner parfois oui. La suite de leur rencontre.
5: Ça aide.
3: Une science exacte. Hein,
5: oui, ça aide évidemment. Mais il y a d'autres occasions là pour justement rentrer dans son match.
3: Koundé qui est venu chasser monsieur Fagani qui ne siffle pas de faute non plus. Olise qui va passer, qui va frapper. Et Edouard Mendy qui a un arrêt ultra important là-bas pour sauver cette équipe du Sénégal avec des Sénégalais à nouveau mécontents sur l'arbitre.
5: Ouais, une des choses qu'on a trop rarement vu en première mi-temps, c'est ces récupérations un peu dans le dernier tiers de l'adversaire ici avec Koundé qui isole Olise qui vient vraiment en un contre un avec Koulibaly et Mendy qui malheureusement a l'avantage du gardien sénégalais là qui sort très vite dans les pieds d'Olise.
3: La plus belle occasion de l'équipe de France qui est mieux remontée sur la pelouse dans cette deuxième période. Corner rentrant, Olise et Mendy doit s'imposer dans les airs. Il le fait d'ailleurs sans aucun problème.
5: J'ai l'impression qu'en termes de duel, la France a élevé son niveau, j'ai l'impression. Beaucoup plus présent, beaucoup plus agressive.
3: Oui, et je ne suis pas sûr qu'il y avait faute non plus de Koundé hein, sur cette récupération.
5: Non, pas du tout. Pourtant, quand on ne trouve pas la solution sur des attaques placées, ben, le pressing et récupérer haut le ballon, ça aide. Hein. Surtout quand on a des joueurs de la qualité d'Olise, notamment.
3: Importantissime. Arrêt d'Edouard Mendy. Lui aussi héros de la Coupe d'Afrique des Nations avec cette Panenka arrêtée dans les circonstances que l'on connaît face à Brahim Diaz. Oh, Lamine Camara. Attention, parce que cette justesse technique dont on parlait en première mi-temps, il semble s'effilocher.
6: Bien joué.
3: Sauf que là, on est reparti.
6: Perdre.
3: Avec plusieurs possibilités qui vont s'offrir maintenant. On va aller chercher Jackson. Jackson qui n'a pas réussi à passer entre les jambes de Dayot Upamecano.
5: On l'a vu, hein. En deux passes, on se retrouve devant, devant le but adverse. Toujours cette verticalité, on trouve très facilement l'homme libre. Et encore un bon retour d'Upamecano.
3: Extérieur du pied de Doué avec Olise, sans toucher le ballon. Elle a réussi à dribbler. Mais là, des espaces qui s'ouvrent à nouveau. Ouais. Hein, ce milieu de terrain dont vous parlez, Xavier.
5: Qui évidemment, souvent en infériorité numérique, souvent on laisse beaucoup d'espace aussi. C'est pas anodin, hein, que le Sénégal puisse jouer de manière aussi directe comme ça, en deux passes.
3: Diatta avec Sarr pour emmener le ballon. Jackson, et il manque à nouveau un petit quelque chose pour aller chercher Nicolas Jackson.
5: On a un début de deuxième mi-temps assez rythmé, c'est assez plaisant, je trouve.
3: Doué. Si vous passez un bon moment, moi aussi, Xavier.
5: Ouais, c'est ce qui compte. Hein.
3: Avec Ousmane Dembélé qui retrouve Koundé vers l'intérieur. La passe n'est pas bonne, la reconversion, elle est immédiate. Avec Rabiot qui vient disputer ça. Et c'est un peu lent. Olise pour trouver Mbappé. Mbappé position de but. Et Edouard Mendy une nouvelle fois. Deux arrêts déterminants pour Mendy. Un sur Olise, un sur Mbappé. Et le Sénégal est reparti.
5: Ah là, c'était vraiment l'occasion parfaite, hein, pour Mbappé pour rentrer dans son match.
3: Et pour rentrer dans sa Coupe du Monde. Avec Désiré Doué. Kylian Mbappé. Entre deux joueurs, il essaie de passer, de forcer la décision. Il va forcer un corner avant tout.
5: Ah oui, il s'en veut évidemment. Parfaitement servi par Olise qui a de nouveau récupéré ce ballon. Et là, il aurait pu certainement faire mieux, hein, dans sa finition. Ballon un peu trop dans ses pieds, vraiment pour pouvoir le reprendre comme il voulait. Mais de nouveau, un grand arrêt d'Edouard Mendy qui se fait à chaque fois très grand, hein, face à l'attaquant.
3: Français transfiguré dans ce début de deuxième période avec Olise, le centre de Théo Hernandez, ça n'est pas bon. Mais la reconversion n'est pas bonne non plus. Mais on revient finalement. Et là, il n'y avait personne pour aller jouer cette profondeur. Ballon récupéré par Saliba et Koundé. Vague bleue désormais pour les Français qui dominent.
5: Ouais, on est clairement dans un temps fort français. On n'a pas eu en première mi-temps, donc plus d'espace aussi laissé par le Sénégal.
3: Et Mbappé reparti, faute. Et pénalty, non, dit Monsieur Fagani. On a l'impression que le ballon était parti et qu'il y avait bien une faute sur Kylian Mbappé.
5: C'est en tout cas l'impression qu'on avait, en tout cas d'ici.
3: Deschamps pas content. Le VAR est là, hein, bien sûr, pour rectifier une erreur.
5: Prend la mesure de Mané, qui va quand même franco, je trouve. Ah, non. C'est sur cette vue-là, on sent que le contact n'est quasiment inexistant, finalement, entre Mané et... Je pense que l'arbitre a raison. Et que l'attaquant français s'est un peu laissé tomber.
3: Écoutez... Il y a un petit contact et ouais. Tous les contacts ne sont pas fautifs, rappelons-le.
5: Non, tout à fait. Mais là, vraiment, le contact est même minime, hein, entre les deux joueurs. Il y a quand même un check du VAR, évidemment.
3: VAR check. Sadio Mané, pas convaincu.
5: Il a pris des risques, évidemment, l'attaquant sénégalais, là, avec ce tacle-là, surtout avec un Kylian Mbappé lancé à pleine vitesse.
3: Eh bien non, on va jouer. Bien vu de la part de l'arbitre. Enfin, quoique, peut-être un petit peu vite dans l'analyse de sa gestuelle. Que se passe-t-il? Ce serait bien qu'on puisse comprendre, nous aussi. Il est encore en discussion. Oui. Hein.
5: Je pense que c'est analysé sous tous les angles.
3: Hein. J'aime bien que deux grands joueurs puissent discuter de la sorte.
4: Et il va aller voir. Il va aller voir Monsieur Fagani et peut-être dédire sa propre décision.
5: Ici, moi ça me semble quand même léger. Il faudrait voir parce qu'il y a tout un angle, on ne voit pas, là il y a un contact, hein, c'est sûr. Mais est-ce qu'il est suffisant vraiment pour déstabiliser l'attaquant français? Il faut dire que c'est au ralenti aussi, en pleine vitesse, le moindre contact peut être aussi avoir des effets décuplés.
3: Monsieur Fagani prend du temps aussi pour réanalyser cette phase et prend du temps pour la revoir. Alors qu'est-ce que ça va donner? Va-t-il accorder un pénalty à l'équipe de France?
6: The attacker initiate the contact and the final decision is goal kick.
4: Goal kick. Vous avez donc bien compris, c'est Kylian Mbappé qui initie le contact et donc pas de pénalty. Xavier, finalement,
3: vous avez une des fins là-dessus.
5: Bah, alors, je suis moins persuadé par la justification de l'arbitre. En quoi Mbappé initie le contact, je ne sais pas. Je pense qu'il le. Bon. Je pense que ça, Mané a ce petit geste de retirer sa jambe au dernier moment qui fait que. Qui ne touche pas, que le contact est quand même très léger. En tout cas, je suis d'accord avec l'arbitre.
4: Quoi qu'il arrive, c'est un tournant dans cette rencontre. Avec l'équipe de France qui avait eu deux énormes occasions coup sur coup. Mbappé qu'on avait retrouvé pour la première fois sur la droite en train de prendre de la vitesse. Et on est bien d'accord que Sadio Mané il a pris un risque énormissime en intervenant comme ça.
5: Ça se joue vraiment à quelques centimètres. Hein. Mais je comprends évidemment les Français. Hein, vu la façon dont il tombe en plus, hein, qui n'est pas non plus une exagération dans son geste.
3: Et donc, Monsieur Fagani, assez conséquent aussi par rapport à ce qu'il a vu en direct. On sait parfois aussi que les ralentis peuvent accentuer une impression, surtout quand on revoit une image inlassablement sur quelques images qui défilent en boucle.
5: Je le répète, en fait, parfois à vitesse réelle, en pleine vitesse, le moindre contact peut vraiment déstabiliser l'attaquant. Donc c'est pour ça que parfois les ralentis sont trompeurs.
3: Camara avec sa Gueye pour Pape Gueye. On va aller trouver Diouf maintenant et Sadio Mané. Oh non, c'est mal compris là. Nouvelle illustration. Moins de fluidité dans le jeu sénégalais depuis le retour des vestiaires. Intéressant de voir ce qu'il a vu.
5: Ben, oui. En tout cas, je me demande de sa position comment il a pu prendre cette décision-là. Parce que moi, j'aurais plutôt tendance à dire que de cette position-là, je siffle directement en pénalty.
3: Mais bon, c'est la grande richesse d'avoir ces
5: les arbitres, hein.
3: Sur les arbitres.
4: Oh, Upamecano avec Maignan à qui on donne pas un cadeau.
5: Il s'en sort.
4: Et il s'en sort très bien avec Koundé. Le ballon lui n'est pas sorti. Olysée. Et là, l'équipe de France a enclenché la seconde avec Michael Olysée pour aller trouver Mbappé. Oh, Edouard Mendy qui est là et ce contrôle manqué par Kylian Mbappé qui avait pratiquement un but tout fait derrière.
5: Quelle passe d'Olysée. Regardez déjà le geste technique. Hein, il arrive à dribbler son homme et cette passe dans le dos de la défense. Ah, c'est difficile hein, quand même. Le ballon est un poil puissant pour Mbappé. On décide peut-être utiliser son pied gauche.
4: Et on est reparti avec Sarr. Théo Hernandez. Il y va au duel Théo Hernandez. Et il va chercher ce coup de pied de but.
3: Là, on a du répondant côté français dans les duels.
5: Ouais, grosse différence avec la première mi-temps, c'est que les Français maintenant gagnent quasiment tous les duels.
3: Koundé. De retour chez Upamecano. Finalement, cette pause de la moitié de la mi-temps qui arrive va peut-être pouvoir bénéficier aux Sénégalais qui sont dans le dur dans cette troisième partie de match sur quatre. Avec Doué. Désiré Doué dans la surface. Doué pour aller trouver Hernandez. La frappe, elle est contrée de Théo Hernandez qui était venu apporter du surnombre. Doué. Super, hein, techniquement, avec Kylian Mbappé qui passe. Doué, Mbappé, et non. Les Sénégalais enfoncés. Oh, oh là là, Olise, s'il commence à danser comme ça, ça va être difficile pour cette équipe du Sénégal et ça sera difficile pour toutes les équipes de ce mondial. Et il va encore retrouver un super ballon avec Mbappé. 1-0 pour l'équipe de France. Kylian Mbappé, c'est mérité sur l'ensemble de ce début de deuxième mi-temps avec Kylian Mbappé qui marque son 57e pour les Bleus et qui rejoint Giroud tout en haut avant de peut-être le dépasser.
5: Oui, avec Michael Olise à la baguette hein, qui est vraiment devenu le facteur X de cette équipe française depuis le retour des vestiaires, qui a décidé de passer la seconde et de prendre tous les ballons et de les distiller à ses attaquants. On va le voir ici, hein, de sa position en favorite ici à gauche. Regardez cette passe et cet appel de Mbappé là qui vient, laisse Koulibaly sur place. Et la finition est magnifique aussi. Hein. Second poteau comme ça, à l'aveugle. Très beau but de l'équipe de France.
3: Magnifique effectivement avec Kylian Mbappé, on le sait, dans sa lutte pour devenir le meilleur buteur de l'histoire de la Coupe du Monde. Il en a 4 à inscrire pour rejoindre Miroslav Klose. Il en reste 3. Il rejoint d'ailleurs Jude Fontaine et un certain Lionel Messi hein, avec 13 buts. Avec un cours de flûte traversière. Saviez-vous qu'il avait pris des cours de flûte traversière dans son enfance?
5: Ah non, je ne savais pas.
3: Alors il a fait une émission avec Fox, la chaîne américaine, et le fameux animateur James Corden, que vous connaissez peut-être, où il a essayé de rejouer des airs de flûte traversière comme il le faisait dans sa tendre enfance.
5: Voilà, je ne sais pas quoi dire par rapport à ça, mais tant mieux, ça accentue votre côté mélomane. Hein.
3: Et le ballon en profondeur pour Jackson, il n'est pas hors-jeu, alors il peut aller tenter sa chance lui aussi, avec l'égalisation, sauf qu'elle est annulée directement par un drapeau levé, Jackson. Cela dit, la finition, elle était magnifique là aussi.
5: Décision à mon avis logique hein. C'est là, du moins l'impression qu'on avait ici ouais. Largement que ça n'enlève rien à la finition, vous l'avez dit, tout en puissance.
3: Oh là là, injouable pour Maignan, mais ça veut surtout dire une chose, Français doivent demeurer attentifs. Pause, hydratation, c'est ce qu'on va faire nous aussi, parce que le dernier quart de cette rencontre s'annonce exceptionnel. À tout de suite.
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3: Voilà, détresse des supporters sénégalais qui auraient bien voulu évidemment avoir cette égalisation, mais quand Michael Olise commence à jouer comme ça, Xavier.
4: Oui, quasiment inarrêtable, hein, surtout si on lui laisse l'espace pour donner ce genre de ballon. Certains problèmes d'alignement dans la défense sénégalaise, on le voit ici, mais ça n'enlève rien à la beauté du but et à la qualité de la finition de Kylian Mbappé. On avait dit, il en avait besoin, hein, pour commencer son tournoi, le débuter, un match difficile jusque-là. En tout cas, on en sent une équipe de France complètement transfigurée en cette seconde mi-temps.
3: Au moins, on sait où on est, hein, quand on écoute la bande originale qui est diffusée dans ce stade, alors qu'on arrose encore la pelouse qui fait évidemment beaucoup discuter pardon, dans cette rencontre pour la qualité. Je rappelle que c'est la pelouse qui accueillera la finale de la Coupe du Monde.
4: Oui, tout à fait.
3: 19 juillet prochain, donc peut-être encore des soucis à régler pour les greenkeepers. On sait qu'il y en a.
4: Je pense que c'est surtout le sol qui est en dessous. Hein. À la base, ce sont des stades faits pour du football américain. Donc on a dû changer la pelouse pour l'occasion.
3: 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Olise qui retrouve Koundé avec un ballon de la tête. La frappe de Michael Olise, c'est encore cadré. C'est pour Mendy. Donc on n'oubliera pas qu'il a quand même déjà eu deux arrêts extra déterminants en début de deuxième mi-temps. Une équipe de France à deux visages, hein, vraiment.
4: Oui. Jules Koundé a clairement haussé le niveau aussi. Je trouve plus juste dans son positionnement aussi. Et son tandem avec notamment Olise.
3: 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Votre chouchou du match, vous serez qui? Tiens,
4: bah, pour l'instant, je dirais Olise qui est pour l'instant l'homme déterminant, je trouve, côté français. Mais on pourrait certainement aussi cibler Ismaïla Sarr, Nicolas Jackson, qui sont très en vue aussi, je trouve.
3: Voilà donc des pistes de réflexion. Voici aussi un corner pour le Sénégal qui a de la taille, de la puissance athlétique à faire valoir sur ce genre de phase. Le Sénégal qui regrettera si le score reste comme cela, sa fin de première mi-temps surtout.
4: Oui.
3: Mais il reste encore une bonne vingtaine de minutes pour changer tout ça si on compte un temps additionnel généreux. Corner entrant. Corner et il est beaucoup trop long. Et donc ça donnera une touche pour l'équipe de France. Mais le Sénégal doit quand même maintenir cette pression, hein, maintenant.
4: On va essayer de revenir dans ce match, hein, qu'ils ont un peu perdu.
3: Il semblerait qu'on ait champion NBA avec nous dans la salle avec Adrien Rabiot qui est reparti. Désiré Doué, c'est une position qu'il adore évidemment. Désiré Doué, Doué, la frappe, elle était instantanée et c'est encore un arrêt pour Mendy.
4: Et encore une fois Doué qui sur son côté gauche, alors c'est une des grandes forces de Doué, hein. Il est capable en fait d'armer sa frappe très rapidement et de mettre beaucoup de puissance, on l'a vu sur cette action.
3: Et les changements qui vont intervenir côté sénégalais avec Ibrahim Baye et Habib Diarra qui vont monter d'ici au prochain arrêt de jeu. Évidemment pas procéder à des remplacements sur phase arrêtée défensive, ça ne se fait pas. Olise qui joue court avec Doué, Dembélé, Théo Hernandez, Koundé. On va finir par arriver à droite. C'est fait avec Mbappé. Koundé qui retrouve Mbappé. Ça, c'était difficile. Et en revanche, c'est très, très bien effectué de l'autre côté. On peut repartir. Ils sont un peu seuls, les Sénégalais. Il y a une faute de Upamecano. Oui.
5: Mais la reconversion défensive était bonne. Hein. Côté français, là, on les a vus revenir à toute allure. Mais comme vous l'avez dit, certainement une petite poussée dans le dos.
3: Un regard... le tueur hein, là de ouais. Upamecano. Avec les changements qui interviennent, donc Ismaïla Sarr qui va être remplacé par Ibrahim Baye. Après avoir beaucoup donné, après avoir aussi gaspillé ce qui était peut-être la plus belle occasion du Sénégal. Et Lamine Camara va également céder sa place à Habib Diarra. Donc on garde la même structure hein, malgré tout côté sénégalais, malgré la montée d'Ibrahim Baye. Très jeune hein, joueur évidemment, 18 ans. Un jeune du PSG, Diarra, on sait aussi que c'était l'une des options dans l'entrejeu. On a finalement préféré... mon camarade, mon chef de pape Thiao. Baye pour ce premier ballon, ce premier contrôle, celui-là il est bon hein, pour se mettre dedans directement et résister à Théo Hernandez qui finalement parvient à relancer Dembélé avec les contres de la France qui vont maintenant pouvoir être déclenchés. Mbappé, il est passé, et quel retour, excellent retour même. C'est Diarra. Hein.
5: Ouais, c'était nécessaire, hein, cette double couverture sur le capitaine français qui avait pris la mesure de Koulibaly. Il vient faire cette faute logique sur Diarra. Ouais, la délivrance hein, côté français.
3: Et il a assumé, Kylian Mbappé. Encore des articles dans la presse ce matin, notamment dans l'équipe, qui disaient que soit c'était la lumière, soit les enfers pour le capitaine français qui assume cette pression et qui marque le premier but de l'équipe de France dans cette Coupe du Monde.
5: On a encore vu une récupération de Rabiot très haute. Vraiment le pressing, en fait, quand le milieu de terrain sénégalais est agressé, beaucoup plus difficile pour eux de sortir, et on récupère une fois sur deux le ballon.
3: Nous sommes au plus près de Michael Olise. On va aller chercher cette deuxième zone pour Saliba, pour Rabiot plus précisément, avec Baye. Protège difficilement, bon tacle de Tchouaméni. Pas de faute de la part d'Aurélien Tchouaméni. Olise, la France qui va pouvoir gérer le tempo de ce dernier quart d'heure. Que Dembélé. Et Maignan. Crépin Diatta qui remet en jeu. C'est maintenant au Sénégal d'aller forcer cette décision. Sénégal qui aurait sans doute mérité de marquer un but en première mi-temps, qui ne s'est pas récompensé. Il y a aussi partie de la cruauté de ce match, et c'est pas encore terminé avec Jackson sur ce centre soudain. Ah, il y avait peut-être la place pour mieux faire.
5: Ouais, difficile quand même à mon avis pour lui de reprendre ce très bon centre de Diouf. Hein. Regardez ce ballon dans le dos de la défense, là très difficile à défendre. Et encore une fois, Ouais, difficile pour lui hein, de prolonger ce ballon vers le but. Il n'était pas dans une position facile. Ouais, vraiment fallu caresser ce ballon, mais toujours bien entouré de Saliba et de Upamecano aussi, hein, qui sont là en véritable chien de garde.
3: Sortie d'Ousmane Dembélé, remplacé par son coéquipier du côté du PSG, Bradley Barcola. Quand on dit qu'il pourrait précisément quitter le PSG cet été. Là aussi, ça témoigne de la qualité offensive qui demeure sur le banc, alors qu'on ne parle même pas d'Hugo Ekitike, ouais, qui, lui, s'est rompu le tendon d'Achille et est absent pour cette Coupe du Monde. Diarra, ah, il manque son ballon. Bien senti de la part de Théo Hernandez aussi. Tchouaméni. Rabiot. Allez les Bleus, c'est ce qu'on entend sortir de cette tribune avec Upamecano qui perd le ballon, pas de faute sur Dayo. Il a voulu la jouer à l'influence aussi. Ah, Doué, et qui a lui aussi été malin avec Kylian Mbappé maintenant pour trouver Michael Olysee. Barcola, alors qu'il y a une semelle hein, sur Olysee. Barcola, première touche pas franchement excellente. Et Olysee va se relever. Diouf. Les retours défensifs de Désiré Doué. Peut-être mieux dans son rôle que face à Diata où il a eu des difficultés en première mi-temps. Diouf. Oh, perte de balle. Passagère. On retrouve. On recommence le même schéma avec Diarra, mais Tchouaméni a bien compris. Et les Français vont avoir des opportunités en contre. Il faut bien les exploiter. C'est fait avec Barcola. Barcola, la balle du chaos. 2-0. L'équipe de France qui assomme cette équipe du Sénégal. Barcola vient de monter au jeu. Il fait 2-0. Quelle efficacité dans cette profondeur quand on a réussi à retrouver.
5: Ouais, ça montre vraiment toute l'étendue du talent offensif de cette équipe. Hein. Quand ils ont l'espace, ça va très vite et ça joue juste. Donc là, on a vraiment, on l'a dit, une équipe de France complètement différente, libérée, bien aidée aussi par ce Sénégal qui est, on a l'impression, en train de s'écrouler physiquement. Regarde cette passe de Rabiot hein, et cette course de Barcola qui vient complètement déstabiliser cette défense et Koulibaly. Et là, cette finition avec cette petite pichenette de Barcola absolument sublime.
3: Ouais, Mendy, il a fait deux miracles dans cette deuxième période. Un troisième, ça aurait été quand même beaucoup lui demander.
5: Et de nouveau très vite quand même. Hein. Heureusement que Barcola fait le geste parfait parce que sinon, je pense qu'il fait l'arrêt.
3: Et les choix de Didier Deschamps aussi qui sont payants avec la montée de Bradley Barcola qui fait la différence de manière instantanée. Ça ressemble à un début de Coupe du Monde rêvé, hein, franchement, pour Didier Deschamps qui l'avait toujours emporté dans ses matchs d'ouverture, dans tous les grands tournois qu'il avait dit.

0: une chose importante.
1: Oui, malgré tout, un message envoyé aussi à la concurrence. Rappelons que l'Espagne a chuté face au Cap-Vert dans des circonstances différentes. Malgré tout, elle n'a jamais trouvé de solution. Il y a d'autres favoris qui doivent encore se découvrir. Donc le Brésil ne s'est pas positionné comme favori au terme de son premier match face au Maroc, soyons clairs. Donc c'est un message. Et l'autre message, c'est que l'équipe de France a retrouvé, malgré tout, une imperméabilité, c'est dur, ça, c'est pas défensive, alors que c'était un petit peu ce qui était pointé avant le début de ce tournoi. Baye avec Saliba qui gère jusqu'au bout, et Maignan aussi.
0: Ouais, évidemment, elle a su souffrir en première mi-temps et survivre ces moments-là, et on sait très bien qu'avec cette équipe et ce talent, ben, il y a toujours des moments forts qui vont arriver.
1: Et Barcola est encore passé avec le tacle manqué. Bradley Barcola maintenant pour Michael Olise avec Mbappé qui frappe. C'est arrêté par Mendy, et c'est trop vite perdu aussi avec de la précipitation côté sénégalais, où on a perdu le fil de la rencontre dès le retour des vestiaires.
0: C'est vraiment l'impression qu'on a, beaucoup plus mou dans les duels, beaucoup moins incisif dans les reconversions.
1: Saliba. Et une Marseillaise dans le New Jersey. Donc un changement à venir, c'est la montée de Ryan Cherki, dont on n'avait même pas encore prononcé le nom aujourd'hui.
0: Incroyable.
1: Est-ce que ça en dit assez long sur le vivier de cette équipe de France? Je pense que oui.
0: Évidemment, un profil complètement différent et qui amène de la variété aussi. Il va certainement avoir son importance plus tard dans le tournoi. Ryan Cherki, le magicien de Manchester City,
1: qui monte au jeu lui aussi et qui va pouvoir se faire plaisir pendant quelques petites minutes. Lui qui avait dit au terme des rencontres de préparation de l'équipe de France que l'équipe de France venait pour tout écraser, pas seulement pour gagner la Coupe du Monde. Ça lui avait été reproché, mais pas dire que la France ait écrasé le Sénégal, ce serait faux, ce serait remettre complètement la première mi-temps. Mais la France marque quand même un grand coup ici dans ce début de mondial. Olise qui retrouve Barcola, tout ça est d'une fluidité avec Barcola qui est encore passé, sauf que c'est un peu trop long. Nouveau changement avec la montée de Patessis qui remplace Ganagay. Lui aussi, comme l'ensemble du milieu de terrain du Sénégal, affaibli après le repos.
0: Plus du tout là où ils ont été très bons, je trouve, en première mi-temps, dans leur positionnement, dans leur pressing. Ils ont laissé très peu d'espace en fait au milieu de terrain français. Vraiment gagné cette bataille-là. Et là, en deuxième mi-temps, complètement écroulé. Pas anodin d'ailleurs qu'il y a eu deux changements de Pape Thiaw dans ce secteur de jeu.
1: Saliba, la petite poussette au bon moment, avec l'obligation de se battre. Il donne rien lâcher. Bamba. Elle lui aussi monté au jeu, Bamba Dieng. On revoit ça.
0: Ouais, regardez l'appel de Barcola, absolument sublime. En diagonale. Il va chercher l'espace. Et ce ballon parfaitement donné par Rabiot dans le bon timing du grand art.
1: C'est dur pour ce Sénégal, mais...

0: Il y aura quand même des éléments positifs. Alors bien sûr, ils n'ont pas marqué aujourd'hui. Mais ils devront garder le positif parce que la maîtrise technique de la première période et les occasions créées et d'avoir déstabilisé le bloc français pendant 45 premières minutes, ça doit quand même les emmener quelque part.
1: C'est vraiment se montrer consistant tout au long du match. C'est vraiment la marge de progression pour cette équipe sénégalaise parce qu'il y a clairement, vous l'avez dit, pas mal de satisfaction aussi. La finition, ça c'est vraiment quelque chose à régler. Quand on repense à l'action de Sarr en première mi-temps, il y a de quoi se mordre les doigts.
0: Corner, second poteau avec une remise de la tête. Mbaye ne parvient pas à reprendre. Le ballon va finalement être relancé maintenant. Avec le retour chez Mendy, on rappelle que le Sénégal aura un deuxième match. Ce sera le 22 juin. Ce sera face à la Norvège, donc quand même un rendez-vous très important pour les Sénégalais pendant que la France jouera face au prétendu petit poussé de ce groupe, c'est l'Irak. 8 minutes de temps additionnel avant de valider ces 3 points qui font du bien pour l'équipe de France. Qui tourne vers la gauche avec Sadio Mané et on s'arrache pour trouver quoi finalement, pas grand chose. Liman Diaye également là, on retrouve encore qui s'arrache, mais Tchouaméni le fait bien aussi. Diaye qui ne lâche rien et c'est reparti pour Michael Olise. Et oui, il glisse à Ryan Cherki qui peut débouler. Cherki sans beaucoup de solutions, mais il n'a besoin de personne pour créer du danger. Si ce n'est que la passe est mauvaise avec Sadio Mané.
1: Et qui, Didier Deschamps qui harangue, dit à Ryan Cherki de revenir, hein, de travailler.
0: Sadio Mané. Avec Mbaye, non, là c'est vraiment manqué de la part de cet espoir sénégalais du foot avec Olise. Il y a une faute sur Michael Olise là.
1: L'aspect physique du Sénégal est quand même questionnable, hein. Je trouve on vantait évidemment leur impact en première mi-temps, l'impact physique qui s'est complètement écroulé.
0: Rabiot avec Saliba et Upamecano. Tout ça pour un retour chez Mike Maignan. Encore des analyses évidemment et qui sait des interviews dans l'après-match. Cherki, ouais, lui aussi est jeté au sol. Ryan Cherki, Gareth Bale présent. Il me semble que c'est Mats Hummels même au-dessus, ou alors c'est son sosie. Sami Khedira.
1: Je ne suis pas sûr, mais il y a de l'idée.
0: Ouais, Sami Khedira à gauche, donc ça ne m'étonnerait pas qu'en bon compatriote qu'il est, c'était Mats Hummels. Peut-être que le VAR pourra vérifier ça pour nous dans les analyses d'après-match. Mbaye. Allez, décalage intéressant. Liman Diaye pour aller provoquer avec Théo Hernandez face à lui. C'est pas facile d'aller chercher un petit quelque chose. Diata, et on repart provoquer enfin. Non, mur incontournable pour le moment. Le centre avec Théo Hernandez, deuxième possibilité pour Diata qui revient chez Pathé 6. Changement d'aile de 6, mais Koundé avait compris. Cherki est reparti. Ryan Cherki. Oh, s'il parvient à faire passer ce ballon entre les deux Sénégalais. On avait un Kylian Mbappé parti pour un doublé. Koundé, c'est long, mais c'est bon pour Olise. Non. Koulibaly a résisté. Le ballon, il sera pas sorti d'ailleurs. Koundé pour Adrien Rabiot. Et l'ouverture avec Illiman Diaye. Trouve Mbaye maintenant. Mbaye qui passe. C'est joli. C'est frappé. C'est dedans. 2-1. Réduction de l'écart. Ibrahim Mbaye. Il reste 3 minutes pour le Sénégal pour peut-être aller chercher quelque chose avec un Mike Maignan qui n'a peut-être pas été tout net là-dessus.
2: Non, j'ai l'impression qu'il se rend un peu coupable. Hein. Ça n'enlève rien à la qualité de l'action d'Ibrahim Baye là, qui vient fusiller Maignan. Et là, le gardien français qui a peur un peu du ballon là. Clairement, sur cet angle-là, on voit clairement qu'il n'est pas du tout serein. Alors certes, le ballon arrive vite, mais vraiment l'impression qu'il a peur du ballon frappé. Ouais, ça l'énerve hein, parce que juste là avant l'action en fait, on voit que le bloc français est complètement décousu, manque de concentration, peut-être un peu de nonchalance je trouve du côté français. En tout cas, but quand même mérité sur l'ensemble du match pour le Sénégal.
0: C'est clair,
2: un peu de stress aux Français lors de cette dernière minute.
0: Ça arrive peut-être un peu tard, quoique Kylian Mbappé est frappé. Kylian Mbappé, 3-1, le doublé pour Kylian Mbappé. Oh, les doutes n'auront pas duré. Mbappé, quelle manière de lancer une Coupe du Monde. 3-1, doublé pour Kiki qui passe devant Messi.
2: Oui, quel but hein. Justement au moment où je disais que ça a peut-être amené un peu de stress aux Français, mais pas du tout. C'était sans compter leur capitaine qui a décidé de prendre de nouveau ses responsabilités. Ah ouais, il est là, hein. Quelle revanche aussi pour lui, hein. Il sait très bien qu'il avait conscience de son début de match difficile, ses 60 premières minutes difficiles, et là il répond vraiment présent, en patron. Regardez cette frappe là, absolument parfaite, hein. Une distance quand même très grande du but adverse.
0: Oh, c'est déjà l'un des buts de cette Coupe du Monde, si ce n'est le plus beau. Mendy, il ouais, lui manque un petit quelque chose quand même.
2: On veut être sévère avec Mendy, j'ai l'impression que quand même peut mieux faire sur cette frappe.
1: Doublé pour Mbappé.
0: Avec Tchouaméni. Et le dégagement reste une minute. Mbappé qui rejoint Gerd Müller. Il ne lui reste plus que Ronaldo et Miroslav Klose dans le viseur. Et qui disait que devenir meilleur buteur de l'histoire de la Coupe du Monde, c'était une stat qui paraissait irréelle. On va dire qu'il la touche du doigt, mais s'il commence avec ce rythme-là, ça va arriver plus vite que prévu.
2: Oui, hein. À mon avis, c'est clairement à sa portée. Hein. S'il passe cette Coupe du Monde, si peut-être la prochaine. En tout cas, je vois mal le record ne pas être pulvérisé.
0: Bye, le centre. Dégagement de Saliba. Mbappé qui reste au sol et Diarra. 5 secondes, voilà ce qu'il reste dans cette partie pour un dernier ballon dans la surface, dominé par Upamecano. Léo Lisée, Cherki. Mbappé reste au sol.
3: Aïe.
0: Attention parce que des problèmes de nez, il en a eu à l'Euro 2024, ouais. Et ça avait été problématique. Espérons que ce soit rien de grave pour Mbappé.
2: C'est au niveau de la bouche, mais j'ai l'impression qu'il avait eu le souffle coupé avec un ballon sur la poitrine.
0: Oui, là Mendy, plus on la revoit.
2: Il y a la réaction des supporters, hein, à l'arrière-plan.
0: on va profiter des derniers instants de ce temps additionnel pour valider cette victoire de l'équipe de France. Oula. Qui lance sa Coupe du Monde. Attention quand même avec cette nouvelle perte de balle. Baille le centre. Oh, Mignon, c'est dedans. Non, est-ce que ce ballon est rentré? La montre dit non. Pas de 3-2. Le score restera comme ça. Mais on se fait peur inutilement côté français.
1: Ouais, de nouveau une paire de balles de Cherki hein, qui a une montée difficile. Hein.
0: Oh là là là. Là, là.
1: Ouais, non. Ce fut chaud, mais pas de but.
0: C'est terminé, Xavier. Victoire pour l'équipe de France. 3-1. Ils étaient attendus. Et en deuxième mi-temps, ils ont répondu.
1: Ils ont répondu présent. Ils ont souffert en première mi-temps, mais ils ont su dérouler, profiter des faiblesses de l'adversaire qui s'est complètement écroulé, on l'a dit. Et qui a fait parler tout simplement leur talent. Et d'une belle manière. Donc bravo Français.
0: Merci Xavier.
1: Merci Lancelot.
0: Et merci à vous d'avoir été avec nous. Profitez bien des analyses avec Jérémy. On se dit à très bientôt. Au revoir.
4: Salut les amis, n'hésitez pas à venir boire un petit verre dans le loft hein, après le commentaire. Merci pour ce moment. La victoire de l'équipe de France. On revient sur tout ce qui s'est passé dans ce match et pas mal de choses en deuxième mi-temps. Et puis on aura aussi des interviews avec un Belge puisque Leandro Trossard s'est présenté au micro de Manu Jous il y a quelques minutes. On vous proposera les meilleurs moments juste après ceci. À tout de suite.
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4: On est donc sur une victoire de l'équipe de France, victoire 3-1. Il y a eu beaucoup de choses hein, dans cette deuxième période. Swan, et finalement, le verrou a sauté.
10: Ouais, c'est un classique du football, je dirais, à partir du moment où le Sénégal, qui a fait une super première mi-temps face à une fébrile équipe de France, n'arrive pas à concrétiser par au moins un but. Il y avait une possibilité que le scénario de la deuxième, ce soit ça, avec la fatigue, avec les espaces qui s'ouvrent, avec quelques ajustements. Et avec deux joueurs, on a parlé des individualités au début, en préambule du match, mais avec un Michael Olysée au niveau de la deuxième mi-temps et Kylian Mbappé qui, pour moi, ce match, c'est un résumé de sa carrière. De ce qui suscite chez les gens, de la frustration, des ratés, des choses qu'il fait mal, mais deux buts, encore une fois, en Coupe du Monde. Donc c'est un bon résumé de sa carrière. Donc c'est dur pour le Sénégal vu les 45 premières minutes, mais au global, la France s'en sort.
4: Ouais, parce que juste avant le but, et on le reverra dans quelques minutes aussi, il y a eu un raté, on se disait ça ne sera pas pour ce soir pour Kylian Mbappé. Et pourtant, Cécile, sur l'ensemble de la rencontre, je parle bien de l'ensemble du match, victoire méritée pour l'équipe de France.
11: Bon, au vu de la deuxième mi-temps, de toute façon, à partir du moment où vous vous créez autant d'occasions, je pense que c'est mérité. Le Sénégal n'a pas dominé la première mi-temps. Ils ont eu plus d'occases, mais ils n'ont pas dominé la mi-temps non plus. Donc je pense que finalement, sur l'ensemble du match, c'est mérité.
12: Oui, je rejoins tout à fait ce qui est dit. Et notons que Mendy est quasiment l'un des hommes du match aussi du côté de la sélection sénégalaise. Mais il y a beaucoup trop de talent en France, même quand ça va un peu moins bien. Vous avez vu Barcola, comment il est monté aussi, il sort du banc. Cherki, on a le luxe de ne le faire jouer qu'un petit 10 minutes, je pense, à la fin de la rencontre. Je trouve que voilà, oui, c'est mérité, c'est justifié.
4: Est-ce qu'il sera votre chouchou
12: Cherki.
4: Mendy.
12: Ah,
4: Mendy. On le verra dans quelques instants avec le résultat de vos votes sur rtbf.be/direct, des votes que vous pouvez encore influencer. Bon, en attendant de découvrir qui est notre chouchou, enfin votre chouchou, on va revenir sur les buts. Swan, l'ouverture du score pour l'équipe de France. Elle a mis du temps à arriver. Kylian Mbappé s'est testé, a parfois oublié le ballon. Là, il n'a rien oublié. Et alors, Olysée, on va en reparler aussi. Hein,
10: ouais, c'est une relation parfaite en fait, entre un joueur capable de créer une passe quasiment sans angle et de nulle part, Et je crois qu'on en revient quand même à la capacité principale, la qualité principale de Kylian Mbappé, au-delà de marquer des buts, c'est les appels de balles. C'est pour moi là-dessus qu'il a toujours fait son beurre dans sa carrière. Et cet appel-là, le bloc sénégalais est assez bas, mais en partant derrière, en faisant un appel en diagonale avec un Olise de ce côté-là du terrain, ça peut marcher et forcément la connexion, elle fonctionne.
4: On va tenter de vous proposer le ralenti aussi de ce but-là, si on l'a. Le voici, regardez. Il l'a senti, là, il savait exactement qu'il allait croiser, Cécile. La finition de Kylian Mbappé.
11: Bah, il s'est un peu loupé là en première mi-temps, mais on sait que c'est une de ses qualités aussi. Il sent le but, il a aussi la vitesse d'exécution. Et donc en fait, il n'y a pas besoin de contrôle, il n'y a pas besoin de réfléchir, ça va tout seul. Donc c'est quand même une de ses qualités.
4: Et après le 1-0 est venu le 2-0 pour rassurer aussi Swan Borsellino, qui s'est dit à ce moment-là, allez, c'est bon, on peut relâcher un petit peu. Ce qu'on n'a pas réussi à faire nous hier, Swan. Donc voilà.
10: Oui, ce qui s'est passé, c'est aussi les lignes qui se sont étirées. On avait très rarement vu le Sénégal pris en contre-attaque comme ça en première mi-temps.
4: Comme cette passe et cet appel croisé.
10: Exactement. Et Bi parlait de la profondeur de banc de l'équipe de France, mais il y a deux choses sur ce but-là. Il y a l'entrée de Bradley Barcola, qui est un joueur qui a un profil qui est différent des quatre fantastiques entre guillemets qui commençaient. C'est un joueur qui aime beaucoup plus la profondeur, qui va être capable de faire ses courses-là pour offrir la passe. Et le passeur décisif, pour moi, c'est un joueur dont on a peut-être peu parlé sur le match, mais Adrien Rabiot, il fait un match monumental.
12: On n'en parle jamais, Adrien Rabiot.
10: Ouais, quand, c'est ça.
12: Non, il est tout le temps
10: et quand t'es isolé comme il a été sur le terrain au milieu, il a énormément couru et ici il rappelle aussi qu'il a quand même une bonne qualité de pied, une qualité de projection et c'est lui qui vient donner ce ballon.
4: Mais ce sont des courses aussi, Cécile, qui ont fatigué hein, cette équipe du Sénégal dans cette deuxième période. Les courses, les appels.
11: Bien sûr, il y a eu beaucoup de courses, mais comme le disait Swan, je pense que le fait que le Sénégal soit obligé de marquer fait que finalement, bah, il y a des espaces et que demande de plus l'équipe de France que des espaces. Finalement, ils sont presque meilleurs en transition. Dis pas presque,
10: hein, Cécile, je pense que tu peux y aller. Hein.
11: En tout cas, aujourd'hui, ils étaient meilleurs en transition et ils ont toutes les armes. À partir du moment où vous avez un mec comme Mbappé dans votre équipe, bah, vous avez les armes pour jouer la transition. Et ici, bah, ça a été prouvé, mais le bloc bas les a embêtés. Ouais.
4: Entrée en matière parfaite, Swan, où cette France-là doit quand même soigner des détails, comme par exemple le fait de ne pas encaisser et ne pas se faire peur, même si ça n'aura pas duré bien longtemps, on est d'accord. On va revoir le but d'Mbaye, le 2-1 en fin de match.
10: Le but encaissé, pour moi, il est anecdotique par rapport au moment où il arrive. Ça peut compliquer le match, mais parce que c'est une erreur de McMignan. Ça a été dit au commentaire par Lancelot Xavier, c'est une vraie erreur. Mbaye met tout ce qu'il a dans la frappe. Ça m'ennuie pas, mais par contre, tu peux pas avoir la vraie culture du résultat et oublier la première mi-temps. C'est-à-dire que c'est un résultat formidable pour l'équipe de France parce que dans le format de la compétition-là, en supposant qu'ils vont battre l'Irak, a priori, tu t'offres un match qui était difficile contre la Norvège qui va aller. Mais par contre, le contenu des 45 premières minutes, il a prouvé deux choses. Il a prouvé que quand l'équipe en face était bien regroupée, peut-être que contre un bloc plus bas, un bloc dense, la France pouvait avoir un peu de mal. Et surtout, la France n'a pas gommé ses erreurs défensives et sa difficulté à défendre en reculant. Et pour moi, ça, c'est un vrai axe de travail pour Didier Deschamps et tous ses joueurs.
4: Maignan doit sortir ce ballon-là, malgré la puissance.
11: Ouais, alors je pense qu'il doit le sortir, mais je crois que c'est pas normal qu'il rentre dans le rectangle aussi facilement.
10: Hernandez, il fait dodo, là.
11: Ouais, franchement, là, il s'est fait balayer.
12: Mais Maignan n'a pas été mauvais que sur le but, je trouve. Sur deux ou trois autres actions, même en fin de rencontre, je trouve qu'il a été
11: très faible. Le poteau, notamment.
12: Oui, le poteau, voilà, c'est ce que j'ai cherché, le poteau Jackson, sur Jackson. Là. Et en fin de rencontre, il va un peu aussi chercher des fraises.
4: Mais on verra tout ça dans quelques instants. Si on termine juste la marche des buts avec le troisième. Celui qui va venir rassurer la France, qui ne va donc pas douter dans ce temps additionnel, et qui va permettre à Kylian Mbappé de désormais être à 14 buts en Coupe du Monde. Mais
12: oh là là,
4: voilà,
12: celui-là.
10: Il n'est jamais meilleur que quand il est spontané. C'est un joueur qui peine à réfléchir, et ici il ne réfléchit pas du tout, avec encore une fois Olise qui est à la base de l'action.
12: Il marque rarement de l'extérieur du rectangle comme ça, si je ne m'abuse, Son. C'est rarement le cas, des frappes très appuyées comme ça.
4: Même question, est-ce que le gardien peut mieux faire?
11: Je ne crois pas qu'il s'attend à ce que, oui, à ce qu'il y ait une frappe lointaine. Il est un tout petit peu trop avancé peut-être, mais je ne sais pas.
4: Elle part
11: vite quand même.
4: Faire,
11: hein.
10: Elle part assez vite. Peut-être que vous la sortez, Jérémy, je ne vous l'ai jamais vu au goal. Mais,
4: je ne dis pas que je la sors.
10: mais elle part vite. Et pour moi, il y a un résumé du match de Mbappé là-dessus. C'est que j'ai vu par moments, notamment qu'il était sur le côté droit, le Mbappé 2018 et Monaco. Et ça, pour l'équipe de France, ce serait très bon signe parce que c'est celui qui avait toute sa spontanéité, la volonté de gagner par la course. Et ça, je pense que c'est un bon signe pour l'équipe de France.
4: Spontané sur le terrain, l'était-il à l'interview? On a la réaction de Kylian Mbappé, on l'écoute.
13: Kylian, c'est magique de démarrer cette Coupe du Monde par un doublé. Ça y est, les Bleus sont lancés.
14: Je pense pas qu'on soit totalement lancés, mais c'est toujours important de bien commencer les compétitions, ça donne un peu plus de tranquillité, même si on n'est jamais tranquille dans une Coupe du Monde, mais on a vu les autres équipes, c'est compliqué de commencer par une victoire. Toutes les équipes savent que la Coupe du Monde c'est unique, donc tout le monde veut gagner, donner une bonne image de son pays, donc on a vu qu'aujourd'hui c'était pas un match évident, mais on sait qu'à tout moment on peut marquer et faire la différence, donc ça aide.
13: Vous n'avez pas été ménagé cette saison, notamment par la presse. Ce soir, c'est un petit peu une revanche personnelle. J'imagine qu'il y a un soulagement.
14: Non, il n'y a pas de revanche. Si je commence à jouer pour tous les gens qui me critiquent et les faire taire, je pense que je devrais jouer jusqu'à 80 ans. Donc, non, je joue pour marquer l'histoire de mon pays et de faire en sorte que mon équipe soit en finale et gagne la Coupe du Monde. Le reste, ça fera toujours partie de mon personnage et de ma carrière en tant que joueur.
13: Et soulagement quand même.
14: Non, c'est qu'un premier match de poule. Je pense que les gens doivent s'enflammer ou critiquer. Nous, on doit toujours rester très froid, très stoïque dans ce qu'on doit faire parce qu'on sait que tout va très vite dans une Coupe du Monde. Et on a déjà le match contre l'Irak dans 6 jours où on doit gagner pour se qualifier.
13: Merci beaucoup Kylian, encore bravo pour la victoire.
4: La victoire, oui, pour Kylian Mbappé, c'est 2 buts donc. On rappelle que les meilleurs buteurs dans l'histoire de la Coupe du Monde, il y a Miroslav Klose qui est à 16, il y a Ronaldo qui est à 15, et il y a désormais Kylian Mbappé qui est à 14 avec Geert Müller. J'ai reçu un petit message de Silvio Proto, évidemment, grand gardien, qui nous disait il doit la sortir. Ballon un petit peu flottant, mais il doit la sortir. Voilà, chacun aura son avis sur cette balle. De toute façon, ça ne changera rien de la
10: passer. J'ai plus tendance à penser que Silvio la sort que vous, Jérémy.
4: Ça, je comprends.
12: Un tout grand l'aurait sorti, mais je ne parle pas d'une erreur, moi. Je ne veux pas contrarier Silvio, il maîtrise ça mieux que moi.
4: Très bien.
12: Évidemment.
4: C'est bon pour ce débat-là, où je peux encore en prendre pour ma pomme. C'est...
10: Tout va bien.
4: Je n'ai jamais été gardien, c'est vrai. Les arrêts de Mendy, parce qu'au final, si la France a mis du temps pour marquer, c'est aussi parce que ce gars-là a retardé l'échéance. Cécile, un avis sur la prestation générale?
11: Là il sort très bien, c'est intéressant cette sortie là en plus c'est un moment quand même important, donc voilà, je trouve qu'il sort bien vers l'avant. Après si Silvio dit qu'il a fait une erreur sur le dernier goal, je le crois, mais il a été présent, il a bien soutenu son arrière-garde, donc voilà, c'était important de bien commencer pour lui aussi. Le Sénégal va avoir besoin de lui de toute façon.
4: Mendy, on voit bien, il reste sur ses appuis, grande envergure.
11: Ouais, quelle envergure, ouais.
4: Et puis ici, nouvelle illustration, aussi après une perte de balle des Sénégalais. Ça permet aussi de mettre en avant le gros travail de Rabiot. Et puis la récupération et la nouvelle passe laser d'Olysée.
10: Là, il y a un très bon retour défensif aussi qui empêche vraiment Mbappé d'ouvrir le pied comme il veut. On voit qu'il y a assez peu de prise d'information. Quand je parlais de spontanéité de la part de Mbappé dans ce genre de situation, des joueurs comme Harry Kane, ils sont capables un petit peu de lever la tête, de lever le ballon aussi. Mais Edouard Mendy, il a maintenu longtemps son équipe dans le match.
4: On a vu cette passe une nouvelle fois d'Olysée. Moi, j'ai quand même envie qu'on prenne le temps de se poser sur ce gars-là. C'est pas qu'on l'a pas fait en avant-match, on avait prévenu, tout le monde le sait. Mais c'est presque trop facile, soit ce qu'il fait sur un terrain, ce mec. On a l'impression, oui, que c'est la console. Et encore, à la PlayStation, on n'arrive pas à les faire, ces passes-là.
10: Oui, en fait, la facilité qu'il donne, c'est aussi l'impression qu'il gère le tempo d'un match. Et ça, c'est les grands joueurs. C'est-à-dire qu'il est capable d'être lent, d'être capable de prendre son temps. Ici, on soulignait, vous en parliez, Jérémy, à très juste titre, le travail de Rabiot. Je trouve que la France, dans son bloc, a été beaucoup plus performante en deuxième mi-temps. Et ici, Olysée, il voit le copain qui va presser, il sent le coup. Et à partir du moment où il est dans ce genre de situation, pour moi, la relation Olysée-Mbappé, c'est quasiment de la triche parce que tu as un joueur avec une vision et une qualité de passe exceptionnelle et un joueur qui mange les espaces comme personne ne le fait. Et Olysée, il a été largement meilleur en seconde mi-temps aussi parce que là, on le voit, il y a beaucoup de densité sur un côté. Il est capable d'anticiper et se dire évidemment que je dois partir de l'autre côté. Là, il y a la qualité technique. Et encore une fois, Mbappé sait qu'il est capable d'être touché dans ce genre de situation. Et ici, cette passe-là, entre 3 joueurs, elle est parfaite. Et Mbappé manque, c'est pas de vitesse, c'est qu'il manque d'organisation dans ses petits pas pour pouvoir de coordination pour pouvoir l'avoir. Ici, c'était intéressant aussi de l'avoir en relation un peu plus avec Jules Koundé, qui va dédoubler derrière. Donc forcément, semer le doute dans la tête de l'adversaire, ça permet à Michael Olysée de faire ce qu'il adore, rentrer pied gauche. Et là, on est obligé de saluer encore une fois la relation avec Mbappé, parce que Mbappé, ici, il crée un appel de rien. Simplement, mais Olysée, il le voit. Et sa simplicité, pour moi, fait la force d'Olysée. C'est-à-dire qu'il sait faire énormément de choses, il est fait très simplement, il respecte toujours le foot, il ne s'énerve pas, c'est fort.
4: Très belle mise en image de toute l'équipe de la RTBF, là, en régie.
10: On a des artistes.
4: Récit aussi de Swan, c'est chouette de pouvoir disséquer comme ça les phases décisives aussi d'une rencontre ou celles qui auraient pu être décisives. Résultat de notre sondage, de votre sondage aussi. Regardez qui vous avez plébiscité comme chouchou de cette rencontre, Michael Olysée devant Mendy et Mbappé un petit peu plus loin. N'hésitez pas à scanner le QR code, je vous le disais. Il va vous servir tous les jours, tout simplement. Y avait-il pénalty ?
11: On n'est pas étonné que Mbappé soit dernier, non ?
4: Non, pourquoi ? Je pensais que c'est vraiment que le public.
11: Mais pas pour moi, mais pour le public.
4: Y avait-il péno, justement, sur Mbappé, avant de faire la vraie analyse, oui ou non, Swan ?
10: Moi, je pensais qu'il y avait péno, ouais.
4: Et bien,
12: moi, je comprends qu'on le siffle pas.
11: Toujours péno.
4: Ok, très bien. Analysons ici. Cécile, pourquoi toujours péno?
11: Et regardez, donc la jambe qui est en l'air, c'est impossible que...
12: Il n'a pas enlevé sa jambe aussi, le Sénégalais.
10: Il n'a pas taclé dans cette situation.
12: Non, mais... Avec les pieds, il touche pas le ballon. Il touche pas le joueur avec ses pieds, j'ai l'impression.
11: Peu importe avec quelle partie du corps il touche le joueur. Il touche le joueur. Ici, là. Tac, il touche le joueur, donc son pied gauche. Comment vous voulez continuer votre course? Regardez. À partir du moment où vous êtes fauché?
10: Regarde le pied gauche de Mbappé sur cette image.
11: Juste avant, dans l'autre sens.
10: En fait, Jérémy, pour moi déjà.
11: Pour moi, c'est impossible qu'il continue sa course comme ça.
10: Pour moi, Cécile a raison, mais ce qui m'a plus ennuyé, je sais pas si vous l'avez entendu, c'est vous à la maison, c'est la justification de l'arbitre. Donc l'arbitre dit en anglais que en gros c'est Mbappé qui vient initier le contact avec Sadio Mané.
4: Alors là pas du
10: mais,
4: tout.
10: Mais
4: là,
10: qu'est-ce qu'il doit faire Mbappé là-dessus sur la situation? Donc je peux vraiment comprendre qu'on siffle pas pénalty à la rigueur, mais pas avec cette justification là.
4: Voilà. Réaction de Didier Deschamps. On peut mettre les images pendant qu'on continue aussi ce tour de table. Ebi, vous vouliez réagir. Didier Deschamps, lui, il a toujours pas compris à l'heure actuelle, même si au final victoire il y a.
12: Mais c'était la position de l'arbitre qui m'a aussi inquiété. En fait, on a eu droit à la vision de l'arbitre et il était vraiment très très mal mis. Donc c'est vrai qu'il était dans une position délicate et je pense qu'il a voulu s'appuyer sur le VAR pour finalement prendre la décision qu'il a estimé lui la bonne.
4: Est-ce qu'il n'a pas voulu se déjuger aussi? Parfois il y a ça. Hein,
11: devant le monde
4: entier. Question d'ego. Ouais. Oui, c'est ça.
11: C'est une des possibilités. Ce serait dommage, mais c'est une des possibilités. Je trouve ça aberrant qu'on siffle pas pénalty.
4: Après, est-ce que, sur base de ces images-là, c'était assez clair pour changer sa décision de base, qui était de ne pas siffler? Pose ça là, comme la nana. Voilà, je mets ça là.
10: En tout cas, le VAR l'appelle parce qu'il pense qu'il se trompe.
4: Oui.
10: Voilà, après, lui, il a refusé de se déjuger. Je trouve que ça n'a pas eu d'incidence spéciale sur le match, mais si le VAR l'appelle pas et qu'on siffle pas, je me dis pourquoi pas, mais là, qu'il aille revoir et qu'il siffle pas, je trouve ça un peu plus étrange.
12: Mais la justification, je suis d'accord avec Swan, sur l'absence de clarté, je vous rejoins. Parce que pour moi, c'est pas clair à 100%. J'entends l'argument, et s'il va au pénalty, il n'y a pas de souci. Moi, ma première impression, quand j'ai vu le premier ralenti, c'est qu'il n'y avait pas. Mais là, j'ai revu quelques images, je me dis que peut-être. Donc, pour moi, il y a une absence de consensus.
4: Mais ça fait du bien, il n'y a pas assez de polémique dans cette Coupe du Monde. Voyez, là, on prend un petit peu le temps de débriefer. C'est vrai que jusqu'ici, pas grand-chose à dire et pas grand-chose à dire non plus sur le but annulé du Sénégal. On le voit dans quelques instants, juste après la réaction de Didier Deschamps, qui est là à l'interview. On l'écoute, le coach de la France.
13: Didier, tout le public qui vous acclame, forcément, les Bleus sont lancés, ça fait plaisir cette victoire. Ça soulage ou pas?
15: Ça soulage. On a eu un peu d'appréhension, un peu de crispation au début. Puis il y a une bonne équipe en face. Après, quand on a pu dérouler un peu plus, bon, changeant le placement aussi de Ousmane et de Michael, qui a changé pas mal de choses. Et puis Barco, quand il est rentré aussi, il a fait mal. Donc c'est toujours bien de gagner le premier match. C'est pas décisif, mais de le gagner dans une poule à 4 face à cette équipe du Sénégal, puis avoir autant de supporters français aussi. Je sais que pour eux, ils viennent de loin, ça coûte cher. Donc c'est magique le football, quand on gagne et quand on peut partager des émotions. Là encore aujourd'hui, c'est que le premier match, mais on va savourer quand même.
13: C'est vrai que c'est magique, les entrants ont fait la différence aussi. Bradley Barcola a marqué tout de suite. Est-ce qu'il peut prétendre à une place de titulaire, Bradley? C'est un petit peu le débat de la semaine.
15: J'imagine qu'il y a beaucoup de débats. Ben oui, il y a beaucoup de joueurs sur les 26 qui peuvent légitimement penser qu'ils peuvent commencer, comme Ryan aussi, même s'il est rentré qu'à fin de match. Voilà, mais on aura besoin de tout le monde. L'important, c'est ce qu'a fait Barco aujourd'hui et ce que seront amenés à faire d'autres. Quand on est sur le banc, quand on rentre, c'est apporter quelque chose et on aura besoin de tout ça.
13: Merci beaucoup Didier, encore bravo.
15: Merci.
4: Réaction par rapport à la réaction de Didier Deschamps?
10: Il sait faire, hein. C'est pas sa première Coupe du Monde, non, mais je l'entends, il se justifiera sur le temps de jeu et je pense qu'une de ses grandes qualités, ça va être d'être capable de frustrer personne par rapport à ça. Et je crois que là-dessus, le troisième match contre la Norvège, Deschamps, c'est un match qu'il aime bien se rendre comme celui où il va pouvoir faire tourner un petit peu l'effectif. Et si la France ne fait pas de bêtises contre l'Irak, il pourra le faire.
4: Allez, on reprend notre débrief de la rencontre avant d'écouter l'interview de l'un de nos Diables Rouges. Il y avait ce but annulé pour Jackson du côté du Sénégal. Bon, je le disais, c'est aussi pour le remontrer, parce qu'il était joli, tout en puissance. Après, polémique, là, il n'y a pas du tout. Position de hors-jeu, elle est existante, Cécile. Elle n'est pas dire le contraire.
11: Non, il part sans doute un petit peu trop tôt, mais la finition est incroyable.
4: Ouais. C'était juste pour ça qu'on
11: après, Maignan, c'est la même chose.
12: De nouveau.
4: Ça, vous allez attaquer Maignan.
12: Non, mais vous savez bien, les gardiens, j'aime bien un peu, c'est une position très particulière, mais là, je trouve qu'il n'est pas très sûr non plus dans son intervention. Mais hors-jeu, il y a, donc pas de débat, quoi.
10: Je suis d'accord avec Ebi. J'étais moins d'accord sur le début, mais là, je suis d'accord avec Ebi. Et cette action, elle montre quand même peut-être une des fragilité de l'équipe de France, c'est-à-dire que Upamecano et Saliba font un match extraordinaire, les deux.
4: On va montrer
10: vraiment
4: les images.
10: On peut y aller. Mais s'ils font un match extraordinaire, c'est parce qu'ils sont ils sont très fort responsabilisés et très fort exposés aussi. J'ai trouvé Koundé et Hernandez pas hyper rassurants défensivement. Et peut-être que contre une équipe qui va mieux jouer les coups, Cécile, tu le disais, contre un garçon qui va faire peut-être ses appels un peu mieux que Jackson, qui n'est pas une sommité là-dessus, bah, peut-être que la France va finir par concéder des occasions.
11: Ouais, et je trouve que, enfin, ici, on voit la charnière centrale, mais je trouve que non seulement ils n'ont pas été, ils n'ont pas été bons défensivement, mais ils n'ont même pas été bons offensivement. Et donc là, on a un problème sur Hernandez et Koundé.
10: Ouais. Donc, ah, c'est ça. C'est ça, et en fait, pour ces deux défenseurs-là, c'est un petit peu comme quand on résume le match d'un gardien. Ils ont fait une masterclass, mais parce qu'ils avaient énormément de travail et qu'ils ont ces qualités-là.
4: On va partir dans le duel. Ce match dans le match entre Swan Borsellino et l'intelligence artificielle, c'était 1-0 pour l'IA à la mi-temps. Est-ce que Swan est revenu ou pas? On va le faire dans l'ordre pour valider les différentes actions. On cherchait un tir de loin du Sénégal. Est-ce qu'il est finalement arrivé? Oui. Le voici.
11: Ah, fallait juste
4: tir de loin
11: un tir
4: du Sénégal. C'était Swan qui avait validé ça. On peut donc vous accorder un point, égalisation de Swan Borsellino. L'intelligence artificielle nous avait dit aussi que la France allait avoir plus de 60% de possession de balles. Vérification, on peut le lancer, il y a un petit temps d'attente. C'est pour le suspense, évidemment. Je peux peut-être vous faire le tapis sonore.
10: Vous êtes devenu bon en suspense depuis The Voice. Hein.
4: Attention. Je vous remercie. Ouais. La stat, on la remet ou pas? Ou alors je donne le résultat. La voici.
16: C'est le Sénégal. Ah non, on voit pas tout.
4: Non, en fait, c'est 50-50. Parce qu'au final,
11: c'est 49-46. Oui, parce que 49-46.
10: En gros, il faut expliquer aux téléspectateurs, il y a aussi une nouvelle statistique. Enfin, la statistique a évolué. Le ballon, quand il est en jeu, parfois aussi, ça, c'est une possession qui est comptée un petit peu comme nulle. Donc forcément, 49 et 46, ça fait 95. Donc il reste 5% qui
11: est. Il est là, il est écrit en dessous, hein, 5% in contest.
4: Exactement. Ce qui on veut dire que l'IA ne valide pas sa deuxième
10: alors,
4: condition.
10: Par contre, si je peux me permettre,
4: vous validez
10: Jérémy,
4: pas votre but. Alors, par la gauche.
10: Très bien, dans ce cas-là, on peut débattre. Mais si on a en stock le but marqué par Bradley Barcola. Certes, il marque dans l'axe, mais son appel,
4: vrai,
10: il part d'où?
4: C'est vrai, c'est vrai.
10: Voilà, merci.
11: Je trouve qu'on aurait dû clarifier un tout petit peu ce que ça voulait dire.
4: C'est vrai.
10: C'est pas grave. Ça me va. Mais si vous préférez l'ordinateur que les êtres humains, c'est votre problème.
4: Pas du tout. Alors là, pas du tout. Et surtout pas quand vous êtes dans le match. Donc j'ai presque envie de vous dire que c'est bon pour vous, Swan. On fait comme ça? Allez, ça marche. Les résultats, le classement aussi de ce groupe, ce sera évidemment très très important de regarder ce qui va se passer entre l'Irak et la Norvège. Il y aura aussi un Sénégal-Norvège lors de la deuxième journée qui sera hyper important. Là, la France a fait le taf. Différence de but de plus 2 aussi pour les Français. Allez, elle démarre bien cette Coupe du Monde pour l'équipe de France. Je vous avais promis du Diable Rouge. On a Leandro Trossard à J+1 après ce partage face à l'Égypte qui s'est présenté au micro de Manu Jous. Voici 1 minute 20 des meilleurs moments de ce qu'il nous a raconté.
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4: Hey, on retient ça. Au final, tout le monde est conscient que c'est un bon résultat. Il faudra quand même gagner contre l'Iran, les copains, parce que là, ce sera vraiment un bon résultat. Les rendez-vous pour demain, on se retrouvera avec beaucoup de plaisir. Deux affiches au programme et non des moindres. Alors, il y aura d'abord cette nuit, Argentine-Algérie à 3h du matin. Ça va aussi envoyer du lourd. Autriche-Jordanie à 6h. le morning et puis le match de demain à 18h25, un Portugal-Congo.
12: Je peux venir ?
4: S'il vous plaît, avec plaisir. Mais la porte est ouverte, je vous ai donné un double des clés.
12: Oui, c'est vrai.
4: Quand vous voulez. Et puis demain soir, il y aura une autre rencontre. C'est tellement parti vite que j'ai même plus vu ce que c'était. Angleterre-Croatie. Pas dégueulasse non plus. Hein. Bon, dernière image pour vous faire plaisir aussi, Swan, pour refermer cette journée. L'accolade entre Kylian Mbappé et Didier Deschamps. Victoire de l'équipe de France face au Sénégal. Ça a été un plaisir, les amis, de passer cette soirée avec vous.
12: Merci à vous.
4: À demain. Partagé. Merci, public, d'avoir fait le déplacement en nombre. Merci. Et merci à vous, à la maison. Le loft est fermé jusque demain. On vous retrouve 18h25, prise d'antenne. À demain. Ciao, ciao.

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0: Bonsoir tout le monde, bienvenue sur Typique pour un nouveau mag. J'espère que vous allez bien. J'espère aussi que vous êtes un peu remis de vos émotions après le premier match des Diables hier. On a eu du spectacle quand même, notamment après l'entrée de Romelu Lukaku. Et puis on a eu du spectacle aussi après le match avec notamment un show de drones à Seattle, proposé par la ville de Seattle. Regardez, c'est notre image du jour. Les drapeaux des deux pays qui s'affrontaient et le score du match ont illuminé le ciel juste après la rencontre. Ce sera le cas à chaque fois. Bon, 1-1, score final, c'était peut-être pas tout à fait le résultat qu'on espérait, mais c'est quand même un bon point qui a été pris. Alors Thomas van der Linden, lui, il était parmi les supporters hier lors de ce match et il est allé leur poser la question pour savoir comment eux, ils ont vécu cette rencontre. Et parmi les supporters des Diables, eh bien, il n'y avait pas que des Belges.
1: So you're American. Why did you choose to support Belgium?
2: Ken, we have friends in Belgium, and I've been following the team, and fantastic team. Unfortunately,
1: Who is the favorite player?
3: My favorite player is, I don't know. I don't. No, I'll say Kevin De Bruyne.
4: C'est la première fois qu'on sent que on est dans un pays qui n'est pas vraiment le pays du football. Oui, donc ils nous ouvrent leurs portes. C'est du business. Mais on n'a pas eu cette chance de pouvoir vraiment transmettre le support aux joueurs. On est trop haut, on n'entend pas les cris des supporters. C'est un peu décevant à ce niveau-là.
5: On regrette un peu les ambiances. Tous les supporters belges sont dans des mêmes blocs.
6: Ça va venir. Mais voilà, prochain match et tout ça, ça va être...
5: On savait que c'était à l'américaine. Hein, on le découvre, on le vit. Mais voilà, vivement nos bons stades et nos bonnes ambiances à l'européenne. Quoi.
7: Ici, tout le monde se mélange, tout le monde s'adore. Moi, quand je sors d'une Coupe du Monde, j'ai de nouveau confiance dans le genre humain.
0: Et puis les principaux intéressés ont eux aussi donné leur avis sur leur performance après le match et sur le score. Kevin De Bruyne et Thibaut Courtois ont notamment commenté le résultat d'hier. On les écoute au micro de Manu Jous.
8: Je crois qu'il manquait un peu de réussite dans les passes, de jouer plus vite. Naturellement, on voulait jouer aussi dans leur dos parce qu'ils laissaient un peu d'espace. Donc parfois, je crois qu'on a vu, on a trop regardé vers l'avant et pas proche de nous et on a oublié un peu ça. Et dans le deuxième mi-temps, je crois que là, on a corrigé, on a trouvé plus l'espace entre les lignes. Et là, je crois qu'on est dangereux et c'est ça qui a été mieux. Sans peut-être avoir les grosses occasions, mais l'Égypte, c'est une équipe qui joue bien. Contre l'Espagne, ils ont fait un match nul en mars. Contre le Brésil, ils ont perdu 2-1. Donc c'est une équipe qui joue bien et je crois que c'était un bon test.
9: On a eu des occasions pour marquer. On n'a pas fait à la fin, mais je pense que quand je vois tous les premiers matchs du Coupe du Monde, c'était jamais facile. Et je pense que des 4 matchs, l'Égypte, c'était... le meilleur adversaire. D'abord, je pense qu'à la fin, on sait qu'on peut faire mieux, mais ce n'était pas si mal.
10: Oui, le plus important pour la suite, c'était de ne pas perdre ce match. Hein. Ça, c'était essentiel.
8: Oui, parfois, aux dernières 5 minutes, quand j'ai pensé un peu, c'est bien d'aller gagner, mais parfois, tu dois aussi pas savoir perdre. Donc, c'est bien que c'est resté match nul. Naturellement, on veut gagner, mais parfois, quand tu vois les dernières minutes, tu dis aussi, c'est mieux de pas prendre des risques derrière.
0: Et on va prendre des nouvelles toutes fraîches, évidemment, à Seattle. On se rend tout de suite dans le camp des Diables. Les Diables ont repris l'entraînement il y a quelques minutes et c'est Vincent Langendries qui le suit pour nous à Seattle. Alors, Vincent, à J+1, est-ce que les Diables sont déjà focus sur la prochaine rencontre ?
11: Oui, effectivement, focus sur la récupération. Tout d'abord, avant d'être focus sur le match de l'Iran de dimanche, la récupération, car les efforts ont été intenses hier sous la chaleur de Seattle, sur le coup de midi. Les organismes ont souffert des Diables Rouges qui sont donc en pleine phase de récupération. Derrière moi, l'entraînement vient de commencer, mais essentiellement avec les joueurs qui n'ont pas joué hier ou ceux qui ont peu joué. Mais par exemple, on y trouve un Romelu Lukaku, le sauveur de la nation. Il est là en train de s'entraîner sur la pelouse avec une dizaine de Diables Rouges. Les autres sont plutôt aux soins, récupération, les petits bobos à soigner évidemment pour préparer au mieux le match de dimanche. Il n'y a pas de blessure à déplorer. On note toujours que Zeno De Bast est en réadaptation toujours évidemment et ne sera pas disponible pour le match de dimanche. Notez aussi que les Diables Rouges passeront encore seulement 2-3 jours ici à Seattle, car ils s'envoleront déjà vendredi, soit 48 heures avant le match de dimanche à Los Angeles, histoire de s'acclimater au mieux. Il y a un petit voyage en avion quand même à effectuer avec 2 heures de vol, et donc les Diables qui vont profiter encore 2-3 jours de ces installations pour se préparer. Mais la vraie préparation, c'est donc à partir de demain qu'elle aura lieu ici à Seattle.
0: Merci beaucoup Vincent et belle journée à vous là-bas sur place. Bon, hier il y avait le match des Diables, mais pas que évidemment, il y avait d'autres rencontres et si vous les avez loupées, eh bien pas de souci, ce soir c'est Laurent Bruvier qui est en plateau avec nous pour en parler. Bonsoir Laurent.
12: Bonsoir Olivier.
0: Merci d'être là. Laurent, on peut dire que la journée d'hier, elle s'est soldée par des résultats tous plus ou moins fort similaires.
12: Oui, on peut dire qu'hier c'était la journée des nuls, entendons-nous, la journée des matchs nuls. C'est la première fois depuis 1958 que 4 matchs de poule se terminent par un partage. Alors, on a vu l'Espagne en direct, on a vu la Belgique en direct. Eh bien, je vous propose de regarder les adversaires des Belges pour commencer. L'Iran face à la Nouvelle-Zélande, c'était à Los Angeles dans un match qui était quand même dans une ambiance assez délicate. L'hymne iranien a été sifflé par une partie des supporters, des fans iraniens. Le visa de Torabi a expiré, qui pourrait poser un problème à la team Melli pour le match de dimanche face à la Belgique, puisque, vous le savez, le camp de base des Mexicains est au Mexique. Quoi qu'il en soit, la rencontre a été spectaculaire avec un but néo-zélandais qui tombe très tôt, une combinaison à 3 avec Wood et Singh qui permet déjà à juste d'ouvrir la marque après 7 minutes seulement. Les Kiwis en noir auront plusieurs situations de break, mais comme souvent dans pareil cas, c'est l'adversaire qui en profite. L'Iran touche le poteau via Taremi avant d'égaliser grâce à Ramin Rezaian. L'ancien joueur d'Ostend fait se lever le Sophie Stadium en récupérant une balle contrée de Shahir Mangalou. Les deux équipes jouent le jeu, la rencontre est agréable, mais les Iraniens ne retiennent pas les leçons du passé. Le début de la deuxième mi-temps est identique à celui de la première. Wood sert juste. Les Néo-Zélandais repassent devant. Un bonheur de courte durée, puisque 10 minutes plus tard, sur un centre de Ramin Rezaian, Mohamed Mohibi égalise d'une tête décroisée via le poteau. Un poteau qui était complice cette fois-ci. Preuve, s'il en est, qu'un match nul peut parfois être très agréable.
0: Oui, en effet. Et puis, il y avait une autre rencontre hier aussi, celle entre l'Arabie Saoudite et l'Uruguay. Après le nul de l'Espagne, là, c'est l'Uruguay qui avait l'occasion de prendre les commandes du groupe H.
12: Oui, l'Uruguay entraîné par Marcelo Bielsa. Et on a coutume de dire que partout où il passe, eh bien, il ramène la flamme renaît. Ça date surtout de son époque où il était à Leeds. Il les avait ramenés en première ligue. Il faut avouer que depuis 2023 et depuis qu'il est aux commandes de la Céleste, eh bien, l'équipe n'a pas encore retrouvé le feu sacré. Direction donc Miami cette fois-ci et le Hard Rock Stadium. Pourtant, sur le terrain, vous allez voir, le scénario ne correspond pas aux attentes de Bielsa, même si l'équipe de Valverde Concert qui se traîne un peu et consort manque de tranchant, à part une belle tête plongeante de Vinas sur la reprise de Haro. L'Uruguay n'est pas séduisant et c'est l'Arabie Saoudite qui va marquer grâce à Abdullah Al-Rami qui glace l'enthousiasme des fans de la Céleste. L'Arabie qui mène 1-0. Bielsa sermonne ses troupes, les artificiers sud-américains reviennent avec un autre état d'esprit. Ils font le siège devant le but d'Alois. Manuel Ugarte trouvera le poteau à l'heure de jeu, mais la Céleste ne baisse pas les bras et on le voit, les centres pleuvent et cette fois-ci c'est Araújo, opportuniste, qui surgit pour rétablir l'égalité au marquoir. La pression va être de plus en plus grande, une énième tentative de Valverde qui sera repoussée par Olois dans les arrêts de jeu. Le score ne changera plus, l'Uruguay a évité le retour de flamme.
0: Eh bien voilà, des résumés très complets malgré ces matchs nuls. Merci Laurent.
12: Passionnant.
0: Merci d'avoir été avec nous. Allez, direction le bord du terrain à présent pour vous montrer les images immanquables du jour, les images même insolites, on peut le dire. Je vous parle d'abord du buzz du gardien du Cap-Vert qui a cartonné sur le terrain et qui, depuis lors, cartonne aussi sur les réseaux sociaux. Et puis, vous allez voir une chèvre parmi les supporters. Oui, vous avez bien entendu, une chèvre. Tout ça, ça se passe dans la séquence bord-terrain avec André Gillis et Thibaut Rinchon.
13: Si l'héroïsme avait un visage jusqu'ici dans ce mondial, il porterait celui de Vozinha, gardien du Cap-Vert. Josimar Diaz, de son vrai nom, a tenu bon face à la grande Espagne. Mais au-delà du zéro, soit le nombre de buts encaissés, il faut aller voir du côté de son compte Instagram pour trouver le chiffre de la soirée. Le gardien de 40 ans est passé de 50 000 abonnés avant le match à plus de 7 millions après la rencontre. Pour les fans, pas de doute, Vozinha est à placer parmi les GOAT, traduisez « greatest of all time », les plus grands de tous les temps. Sauf que GOAT veut aussi dire « chèvre », et les Capverdiens ont visiblement choisi leur traduction de l'expression. Il y a des histoires qui durent comme celle de Marcelo Bielsa et sa glacière, déjà célèbre plus tôt dans sa carrière, notamment à Marseille. Mais comme tout idylle, cela ne s'est pas toujours passé sans remous. Malgré cela, les liens sont restés forts et le voilà à la tête de la sélection uruguayenne avec sa glacière. Mais visiblement, le duo est un peu encombrant. Bielsa qui ne fait décidément rien comme les autres. Cette Coupe du Monde marque l'apparition des présentations dynamiques avant les rencontres. Tout le monde se donne, tout le monde y met sa patte, tout le monde, sauf Marcelo Bielsa qui n'avait apparemment pas trop envie. Bon, finalement, c'est aussi une forme de signature.
0: L'affiche de ce soir, c'est France-Sénégal. Souvenez-vous, c'est une affiche qu'on a déjà vécue pour l'ouverture du Mondial en 2002. Et c'est la France qui s'était inclinée. Alors là, chez nous, il y a un petit peu deux écoles. D'un côté, il y a les revanchards de la demi-finale de 2018 qui, eux, n'ont toujours pas avalé la pilule et qui verraient plutôt un résultat identique à celui de 2002. Et puis, de l'autre côté, il y a ceux qui disent « Bon, allez, les Français, ce sont nos voisins. » Et puis, en plus, ils sont favoris pour cette Coupe du Monde. Et puis, il y a vous, Maëlle. Vous êtes notre chroniqueuse musique. Bonsoir.
14: Bonsoir, Olivia.
0: Merci d'être avec nous. Maëlle, vous, pour l'occasion, vous avez décidé d'enterrer la hache de guerre et de vous pencher sur la musique des Bleus.
14: Exactement. Aujourd'hui, pour moi, on met les rivalités de côté. Et j'ai voulu revenir un petit peu sur les hymnes officiels ou même officieuses qui ont marqué ou pas mais l'équipe des Bleus. Mais d'abord, pour ça, on va revenir un petit peu en arrière, en 1998. Ben, est sortie, là, j'étais pas encore née, mais ça célèbre aussi ben, la première victoire de l'équipe de France en Coupe du Monde, c'est quand même pas rien. Et en fait, ben, I Will Survive, ça devient vraiment un hymne à elle toute seule. Et en fait, cette chanson, à la base, ben, c'était l'original de Gloria Gaynor, mais celle que les Bleus ont utilisée, en fait, c'est celle qui a été revisitée par le groupe néerlandais Hermes House Band. Et en fait, à la base, ben, elle n'était pas du tout destinée à devenir un hymne officiel de l'équipe.
0: Mais 4 ans plus tard, Maëlle, en 2002, justement, on y revient, là, la joie des Français est un petit peu retombée par contre.
14: Et parce qu'on est en 2002 et donc quand la France elle arrive en Coupe du Monde, elle était hyper sereine parce que forcément 4 ans auparavant elle était gagnante et en fait c'est Johnny Hallyday qui a choisi pour chanter l'hymne officiel des Bleus dans cette Coupe du Monde avec son titre Tous Ensemble.
15: Allez les Bleus, on est tous avec vous, oh les champions, on est tous ensemble, c'est le bon jeu.
14: Mais cette chanson, elle leur a pas porté chance parce que les Français, ils ne dépassent pas le premier tour. Mais bon, c'était pas vraiment la faute à Johnny, même si, avec tout le respect que j'ai pour Johnny, la chanson, elle était pas si terrible.
0: C'est vrai que c'est pas tout à fait le Johnny qu'on a l'habitude d'écouter. Mais la France, elle a connu des meilleures années, Maëlle, au détriment des Diables, hein, d'ailleurs.
14: Exactement, malheureusement pour nous. Mais avec, évidemment, ce fameux titre qu'on connaît tous, ben, Ramener la coupe à la maison de VG Dream. Forcément, on l'a entendu partout, on l'a entendu, on l'entend depuis 2018 et on va encore l'entendre cette année, c'est sûr et certain. Sorti du coup en 2018 pour la deuxième victoire, la deuxième étoile de l'équipe de France. La chanson, c'est un phénomène. Les joueurs, ils la chantent eux-mêmes dans les vestiaires, dans le bus, les supporters, pareil.
0: Donc, c'est vrai qu'elle parle à tout le monde. Hein.
14: Voilà, elle parle à tout le monde. Mais moi, voilà, en tant que Belge, j'avoue que j'ai chanté Ramener la coupe à la maison. mais du coup, cette année, ben, VG Dream, c'est devenu tellement un symbole pour le foot qu'il a performé ben, à l'ouverture de la Coupe du Monde au Canada, et c'est quand même pas rien.
0: Et qu'est-ce que ça donne cette année d'un point de vue musical pour les Bleus ?
14: Eh bien, cette année, on a un mélange de générations parce que d'un côté, on a M Pokora qui est quand même un artiste qui a plus de 20 ans et de l'autre, on a L2B. Vous connaissez L2B, Olivia ?
0: Pas encore, mais je pense qu'on va découvrir.
14: Et du coup, c'est un rap, un groupe de rap francophone qui cartonne en ce moment et ensemble, ils ont fait un feat qui s'appelle Trophée, qu'on s'écoute tout de suite. Alors perso, je vous cache pas que moi j'adore cette chanson. Je trouve que le refrain il est entraînant. M Pokora.
0: C'est pas le même style que Johnny, hein.
14: Non, c'est pas le même style que Johnny. Il faut vivre avec son temps. Hein. Moi je trouve. Du coup, je trouve que ça marche très très bien. Mais j'avoue que ma préférée, ça reste quand même Ramener la coupe à la maison. Et vous, Olivia, c'est laquelle votre préférée ?
0: Non, moi je pense que je reste plutôt sur I Will Survive parce que j'espère que les Diables survivront à cette Coupe du Monde 2026.
14: J'espère aussi. J'espère tous.
0: Merci beaucoup, Maëlle. Merci pour votre chronique. Et puis on va continuer de se plonger dans la rencontre de ce soir et on va revenir aussi un petit peu en arrière. arrière pour vous faire revivre justement cette affiche France-Sénégal. À l'époque, la victoire du Sénégal, c'était avec Tony Silva. Il est aujourd'hui l'entraîneur des gardiens de l'équipe sénégalaise, mais à l'époque, il était dans les cages.
16: Si on nous disait qu'un jour on allait battre la France, le champion du monde, à la Coupe du Monde, personne ne l'aurait cru. C'est des très très bons souvenirs. Je ne jouais même pas à Monaco. J'étais le cinquième gardien de Monaco. Et pourtant, j'ai fait une Coupe du Monde de ouf. C'était des moments extraordinaires. On se rappellera toujours de ce but qu'il a marqué contre la France. Oh, c'est des images magnifiques. C'est super. Le coup de sifflet final. On gagne ce match 1-0 et c'était magnifique, magnifique. Camara Traoré, il court avec le drapeau. Belles images, c'est des moments inoubliables.
17: On a gagné.
16: Allez, bien sûr, tout le monde jubile. Termine la colis. Ah, mais je suis là, je suis là, là. Pour un joueur professionnel, c'est un rêve de jouer une Coupe du Monde. Qui restera gravé dans notre mémoire. Imagine, pour tout le peuple sénégalais, pour les joueurs, pour tous ces gens qui ont vécu ce moment-là et jusqu'à présent, ils en parlent. Et c'est magnifique.
0: Verdict pour cette nouvelle affiche France-Sénégal dans quelques heures. Coup d'envoi à 21h précisément. Et avant ça, il y a Jérémy et toute l'équipe qui arrivent pour s'installer en plateau pour le match. Alors, on leur souhaite déjà bon match à eux et puis bon match à vous. À demain.
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0: Bonjour à tous, bienvenue dans cette magnifique enceinte de Boston pour eh bien, la deuxième rencontre de ce groupe entre l'Irak et la Norvège, le groupe I où la France vient de s'imposer il y a une petite heure face au Sénégal. Ben, ça signifie forcément que la situation est très claire pour l'instant dans ce groupe. Les Français sont devant et la Norvège, qui fait partie des outsiders de ce groupe avec le Sénégal, eh bien, pourrait aussi réaliser éventuellement une belle opération en remportant eh bien, ce match face à l'Irak. Les Norvégiens un peu favoris quand même avec la star Anand. Regardez tous les enfants qui sont là. Et c'est un garçon qui prend toujours le temps et le soin pour les fans. Ça fait partie vraiment de sa personnalité. Lui qui dispute, c'est étonnant quand on sait les qualités de ce buteur. Mais sa première Coupe du Monde, c'est la première fois qu'on va voir ce garçon, Anand, en Coupe du Monde, puisque la Norvège eh bien, n'a plus participé à ce tournoi depuis pas mal d'années. C'était en 1998, figurez-vous, avec un huitième de finale. Ils ont par la suite été sortis par l'Italie du côté de la France avec notamment une victoire historique face au Brésil 1-2. C'était du côté de Marseille. Anand sera évidemment l'une des grandes attractions de cette confrontation. Il ne sera pas le seul, bien évidemment, parce que vous allez voir qu'en face de l'Irak, il y a de la qualité aussi. Et puis, il n'y a pas que Anand dans cette équipe norvégienne. On vous détaille tout cela dans un instant, juste avant les hymnes. Première petite pause. On se retrouve pour le moment protocolaire. À tout de suite.
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0: Nous sommes déjà de retour, les joueurs, vous le voyez, sont en train de pénétrer sur la pelouse de ce stade de Boston, 26 degrés. Il est pratiquement 18h et vous le voyez, le soleil est bien présent sur la côte est américaine. D'habitude qu'il fasse chaud, mais voilà. C'est peut-être moins chaud que dans les États du Sud, en tout cas, ou du côté de Miami, où nous étions hier. Et voici, emmené par les arbitres, avec notamment des arbitres venus du Gabon. On salue d'ailleurs Jérôme Enzolo, le plus souriant, qui demeurera toujours le plus souriant arbitre de la Pro League et qui est d'origine gabonaise. S'il nous écoute, arbitre gabonais donc pour cette opposition entre la Norvège, je vous l'ai dit, c'est la quatrième Coupe du Monde, mais la dernière c'était en 1998. Et que dire de l'Irak, dont c'est seulement la deuxième participation? La dernière c'était en 1998.

En 86, vous l'aurez compris, pour ces garçons, c'est un moment important, le sommet peut-être de la carrière, puisque c'est forcément pour tous ces joueurs une toute première apparition dans un tournoi de ce type, aussi bien pour les Irakiens que pour les Norvégiens, parce qu'ils sont trop jeunes pour avoir participé à la précédente édition. Les Irakiens qui n'ont d'ailleurs jamais gagné un match de Coupe du Monde. 3 défaites, dont une face à la Belgique, 2-1 en 86, avec le seul but irakien de l'histoire en Coupe du Monde, signé Ahmet Rada. On y va pour les hymnes, avec tout d'abord l'hymne irakien « Maoutini, ma patrie », tiré d'un poème populaire.

dites-moi, il est en joué avec cet homme. Lui, il est australien. Graham Arnold, on l'a connu aussi dans le championnat belge au football club liégeois et à Charleroi. Place à l'hymne de la Norvège. Oui, nous aimons ce pays. Ils ont bien raison. C'est très joli, la Norvège. On y va.

0: aussi un moment de communion exceptionnelle et intense. Tant pour les joueurs que pour les supporters. Et oui, beaucoup n'ont pas nécessairement connu non plus les précédentes participations en Coupe du Monde. Ça fait quand même quelques années. Ou alors ils étaient vraiment tout petits. Allez, fin de la partie protocolaire. On va pouvoir s'intéresser à présent aux deux formations et aux compositions des équipes. Elles sont sympas, hein, tout de même, ces images. C'est une chouette initiative, je trouve, de faire en sorte que tous les joueurs soient présents au moment de cette partie protocolaire. Allez, on fait vite encore un dernier détour avant le coup d'envoi et les compos, tout de suite.
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Monsieur Pierre Atcho sera l'arbitre principal donc. Et puis bien entendu, le VAR sera également présent. Un VAR polyglotte, hein, vous voyez, mexicain, marocain, anglais, pour arbitrer cette rencontre importante donc, compte tenu évidemment de la victoire de la France. Voici le 11 irakien, avec notamment la présence de Emen Hussein, le numéro 18, qui est le meilleur buteur en activité. 33 buts déjà, il sera le principal danger, sans doute, aux côtés de Alamadi. Pour le reste, eh bien, c'est une compo assez classique, alignée donc par Graham Arnold. Une équipe d'Irak qui va jouer principalement au départ d'une grosse organisation. Et puis ici, il y a sans doute pas mal et plus de noms qui vous disent quelque chose. Et notamment un sacré carré magique devant, avec notamment Nusa, l'ancien brugeois, avec Sorloth passé par Gand. Tout cela va être soutenu notamment par Martin Odegaard. Et puis évidemment, on ne le présente plus, Erling Haaland. Paris qu'on doit dire Hollande, si on suit vraiment purement la prononciation norvégienne, mais tout le monde l'appelait Haaland. Malgré le fait que je suis parfaitement bilingue français-norvégien, je vais donc me soumettre à la règle générale et appeler ce jeune homme Haaland, le fils de Alf Inge, né à Leeds, passé par Dortmund, désormais à Manchester City. Vous connaissez évidemment la carte de visite de ce qui est l'un des meilleurs numéro 9 actuellement et depuis quelques années, et qui va donc disputer sa première Coupe du Monde. On a vu passer les coachs également. Moi, j'ai un vrai souvenir de Graham Arnold à l'époque de notre championnat. C'était un vrai numéro 9. Physique, buteur, lui aussi. Et on est parti pour le décompte à présent et le coup d'envoi de cette rencontre. La Norvège en maillot rouge, l'Irak en maillot blanc. Et c'est parti. Et comme dans beaucoup de matchs, vous voyez qu'on joue ça à la manière des rugbymen. C'est-à-dire qu'on balance un ballon le plus loin possible et on va chercher une touche pour aller s'installer une première fois dans le camp de l'adversaire, avec une remise en jeu donc en faveur de la Norvège du côté de Wolf. Vers Sorloth. Avec un premier ballon. Ouais, c'était intéressant. Une bonne sortie. La première de la part de Nyland, qui est sans club actuellement, figurez-vous. C'est à Séville. Et vous voyez cette défense qui relance à 3 du côté norvégien. Ryerson joue un petit cran au-dessus le latéral. Attention à cette balle gérée par Eggen. Je dirais aussi la présence de Sander Berg, le numéro 8, passé par chez nous, passé par Beck, par Genk, vous vous en souvenez, qui est dans le cœur du jeu. Garçon dont on avait vu tout de suite hein, les énormes qualités, l'énorme potentiel. Attention ici avec un premier ballon. Je vous l'ai dit, c'est le principal danger. Emen, le numéro 18, qui vient chasser cela. Le voilà encore aux prises avec la défense. C'était en l'occurrence Egen. Emen et Egen.

0: Nilan qui écarte du côté de Rierson. Ballon à nouveau chez Müller Wolf qui joue à Wolves en Angleterre. Les joueurs norvégiens dont le 11 ici ne contient aucun joueur jouant dans le championnat national. Attention, son premier ballon pour Haaland. Finalement sans danger. Petit réglage, mais vous avez tout de suite entendu le Stade de Boston qui réagissait à cette première touche de balle de la part de Haaland. Qui fait vraiment partie des stars annoncées de cette Coupe du Monde. Et oui, regardez les stats, 55 buts en 50 caps. C'est la 51e aujourd'hui. Le ballon glissé derrière à présent vers Jalal. Essayer d'un petit peu étirer les lignes du côté de l'Irak. Hakam qui a dégagé, mais c'était directement sur Rierson avec Ødegaard. Ouais, c'est pas mal ce ballon vers Sorloth. Sorloth, ah, ce sera un coup de pied de but selon moi, effectivement. Le joueur de l'Atlético, notamment a affronté le club de Bruges cette saison, qui avait été excellent face aux Brugeois. 26 buts lui en sélection. 73e apparition. C'est un des piliers et donc passé par Gand, on s'en souvient. Et normalement, on doit dire Sørloth d'ailleurs dans la prononciation norvégienne. Voilà, petite info service, on peut un peu monter le son inter dans le retour. Merci à la régie, c'est l'occasion d'ailleurs de remercier tous ceux qui œuvrent pour la mise sur image de l'ensemble de ces 104 matchs dans les régies de la RTBF. Avec un premier ballon là-bas, une de deuxième tête, il y a un peu le feu là devant le but norvégien et finalement, eh bien ça sort et c'est Mena. Je vous l'ai dit, c'est lui le principal danger du côté de l'Irak. On peut encore un petit peu monter le son inter, merci. Et là, on sera bien avec le dégagement de Nilan. Nouveau le contrôle de Sørloth, Ødegaard. Grosse saison avec Arsenal encore. Passé par le Real aussi. Et revoici Sørloth. Là, une petite faute de la part de Sørloth. C'est un joueur athlétique, physique, qui aime le contact et qui aime le dialogue aussi, manifestement. Il n'était pas tout à fait d'accord avec cette décision. Et là, c'est vrai qu'il est quand même allé bien chercher cette faute à Cam. Évidemment, c'est une zone du terrain où on va souvent donner l'avantage aux défenseurs. Alamadi, vous l'avez vu aussi, lui aussi, hein. Danger du côté de l'Irak. Le joueur de Ipswich Town. Il y a pas mal d'Irakiens comme ça aussi qui se sont expatriés dans d'autres championnats, mais il y a quand même plusieurs joueurs, ils sont au nombre de 4 à être présents dans le championnat irakien dans ce 11 qui démarre la Coupe du Monde. Avec une petite particularité, c'est que bon nombre sont nés en Suède. Et attention à Alan qui est passé dans son style sur le côté droit pour la première fois avec ce centre, finalement intercepté assez facilement par Jalal. Mais regardez comme il est capable d'amener à sa manière, dans son style, du danger à tout moment. Et oui, je vous disais, pas mal de joueurs qui sont nés en Suède. un petit peu interpellé dans la préparation de ce match et ils ont aperçu que la diaspora irakienne en Jordanie est très importante. Il y a plus de 200 000 Irakiens. D'ailleurs, on surnomme la capitale suédoise, Stockholm, le Little Baghdad. Pour vous dire à quel point la communauté irakienne est très présente en Suède. Et du coup, pas mal de joueurs donc nés et qui ont évolué, qui ont commencé par le championnat suédois. C'est particulier.
1: Hakam avec Zaid.
0: Et pour l'instant, pas mal de boulot pour l'arbitre gabonais. Et Graham Arnold, c'était un joueur de caractère, c'est aussi un coach de caractère. Il place pour l'instant ses hommes. On se doute que pour l'Irak, le début de rencontre est très très très important. Il faut tenir. Quand on voit la division offensive de la Norvège, sur le papier, ça fait peur. Attention à ce centre qui est repoussé par Vasbak Ayer. Et pour l'instant, les Irakiens sont pas mal. Ils sont quand même souvent à la manœuvre dans le camp norvégien. Et la Norvège qui pratique plutôt sur des projections qu'en possession. Il s'est un petit peu emmêlé les pinceaux ici. Yazim. Parler de ces joueurs qui jouent au pays, Nazim en fait partie. Et regardez cette accélération hein, quand il vous arrive comme ça, Alan. Difficile de résister, hein, vraiment. Des images assez sympas en avant-match des Norvégiens qui ont eu un long moment de communion sur la pelouse avant même l'échauffement. Et on vous l'a dit, hein, c'est la première Coupe du Monde pour cette génération-là. Tellement talentueuse. À l'époque, c'était Solskjaer, c'était Rekdal, les stars de l'équipe lors de la dernière participation en 1998, donc. Et le match ne s'est pas encore vraiment décanté. Les Norvégiens. Sur une attaque placée à présent, en possession, qu'il faut tourner un petit peu ce ballon. Ailleurs, avec Egum, Müller-Wolf, et ce ballon qui va sortir. De nouveau, une très très belle assistance dans ce stade de Boston. C'est le cas depuis le début de la Coupe du Monde. Avec une remise en jeu effectuée vers l'arrière du côté irakien. Le dégagement de Jalal. Avec le joli contrôle aussi derrière. Orezn Ødegaard. Avec. Ouais, c'est pas mal fait de la part de Nusa, finalement contré. On va aller voir de l'autre côté. Et c'est bien fait d'aller chercher un petit peu d'espace là sur ce côté droit avec un duel costaud là-bas entre Ryerson et Doski. Alors, est-ce qu'il y avait quelque chose? Ouais, je pense pas. Je ne veux pas dire qu'il a pas mal. C'est après l'interception du ballon que le contact a lieu. Ça va donner lieu à une remise en jeu pour Ryerson. À nouveau Ryerson, le latéral droit, on l'a dit, hein, très offensif. Ødegaard, pied gauche, pied droit, le centre directement dans les mains du gardien et capitaine de cette équipe irakienne, Jalal. Zaid. Au loin, il y a un petit peu d'espace là-bas pour Alamadi avec son compère Emen. Finalement, on repasse derrière. Revoici El Hamadi pour une passe qui est manquée cette fois. La récupération sort l'autre, la perte de garde. Et là, il y a du monde. Avec un ballon sur le côté droit. Là où se trouve Ibrahim. Le centre maintenant. Et les tours norvégiennes pour repousser. Avec Vaspak. Ailleurs, attention à cette frappe maintenant. Partie des pieds de El Hamadi. Eh oui, on l'a dit, hein, c'est deux attaquants. El Hamadi et Emen. Ils peuvent surprendre les Norvégiens sur l'explosivité, sur la rapidité. Pas mal de courses aussi. Il y a de la vitesse chez ces deux garçons. C'était Egem qui était aux prises avec lui. Bon contrôle là-bas de la part de Rierson qui est passé. Rierson qui peut s'avancer avec un ballon à destination de Haaland. Et c'est repoussé par la défense. Rierson assiste. Et cette fois, on se dégage. Mais ça va encore revenir. Le contre-pressing est norvégien. Avec une récupération dans le camp irakien. Mais attention à la paire de balles. Qui n'a finalement pas lieu. Ballon écarté. Rierson à nouveau. Berg. Egem. Construire à nouveau de l'arrière, regardez, bon petit pressing effectué. Ouais, on ne va pas laisser jouer les Norvégiens comme ça. Et presque récupérer ce ballon. Regardez, en bas de l'image, Graham Arnold qui applaudit le travail effectué par son équipe en perte de balle. Presque un quart d'heure, pas encore véritablement d'occasion. Quelques escarmouches signées évidemment Erling Haaland. Et on voit les Irakiens accrocheurs. Hein, et dès la première ligne, hein, les attaquants vraiment fournissent un gros travail pour l'instant. Avec le dégagement de la part de Jalal dans le camp norvégien. Ça va être récupéré facilement cette histoire. Berg. Ça sort de nouveau du côté irakien. Il y a Rinson qui est disponible là-bas sur la droite. Mais tout de suite, hein, vous voyez, on vient faire le pressing. On embête le porteur du ballon. Et ça peut donner des récupérations comme celle-ci. Et celle-ci, elle est dans le camp norvégien. Avec un ballon qui transite à nouveau derrière. Un camp pour Zaid. Ça va aller jusqu'à Jalal. Qui manque son dégagement au pied. Ballon rendu à la Norvège avec Rierson de nouveau. Un des Norvégiens les plus entreprenants dans ce premier quart d'heure. Avec un long ballon, mais complètement manqué sur cette relance norvégienne. Toute la problématique du jeu norvégien, c'est d'aller solliciter le quatuor là-bas. Sorlot, Alan, Nusa et eux de garde. Mais pour l'instant, dans la construction du jeu, au milieu notamment, eh bien, on ne parvient pas à grand-chose du côté norvégien. Il va falloir mettre un petit peu cela en place. C'est aussi évidemment pour ces deux formations une entrée en matière hein, dans cette Coupe du Monde. Premier quart d'heure est là aussi pour un peu évacuer toute l'attente, toute la tension. Et on continue de faire circuler ce ballon, mais sans beaucoup d'appels, sans beaucoup proposer de solutions aux porteurs de balles du côté de la Norvège. Nusa. Oup, oup, oup, oup, oup. Là, il y a quand même une grosse intervention qui mériterait peut-être un carton là. À l'adresse de Zaïd. Ah, c'était costaud hein, quand même. Wolf. avec Lusa. Lusa dont on connaît la capacité de percussion. Hein. Resté deux saisons à Bruges. Et il a laissé quand même pas mal de bons souvenirs. Ah, c'est bien fait, hein, techniquement. À nouveau, de la part de Doski. Alors attention, on est quand même un petit peu dans un premier tour fait de pas mal de surprises. Sans doute aussi par méconnaissance de la véritable qualité des footballs en dehors du football européen, sud-américain notamment. Et ici l'Irak de nouveau sur une grosse organisation et beaucoup d'engagement. C'est en train de poser des problèmes à cette équipe de Norvège. Alan en tout cas qui vient chasser des ballons. Tandis qu'il y a toujours un Norvégien au sol. Qui est maintenant debout. Jalal. Zaïd. Un bon appel là-bas dans l'axe de la part d'Ibrahim. Il est revenu derrière. Et un long ballon dans la profondeur. Est-ce qu'il n'y a pas un petit accrochage? Rien du tout. D'après monsieur l'arbitre, c'était Emen qui avait sollicité le ballon. De garde. Pour l'instant, le jeu norvégien est un peu stéréotypé quand même. Hein. Petit ballon qui circule, mais sans grand danger. Alors, on attend peut-être un exploit individuel comme ici avec Lusa. Il en a passé un. Il en a passé deux. Il parvient à centrer extérieur du pied. Le ballon est très mal dégagé. Et finalement, ça va donner le premier coup de coin. Et attention, forcément, parce qu'il y a du monde. Et regardez cette manière de pousser. On a sorti les rameurs du côté de la Norvège. Ah, c'est assez impressionnant. Hein. Eh oui, avec la présence, regardez, il y a quelques tours hein, du côté de la Norvège et une grappe de raisin, là, véritablement dans le petit rectangle de Jalal qui va devoir être extrêmement attentif. Il y a du monde, il y a beaucoup de possibilités de solutions du côté de la Norvège. On essaye évidemment d'isoler Haaland. Alors, qui est le malheureux qui doit tenir Haaland? C'est le numéro 24. C'est parti. Avec la reprise précisément de Alan, mais elle est largement au-delà du but. C'était Zaïd donc qui était dessus. Manifestement, c'est comme ça qu'on a préparé la phase arrêtée. Ballon qui vient pas dans le bon timing pour Alan. Impossible de rabattre un ballon dans ces circonstances-là. Récupération en faveur de l'Irak. À nouveau Rierson. Oui, une petite faute de main, je pense. Elle n'est pas signalée. Estimée involontaire, donc. Joli travail de la part de Ali. Et ce ballon trop lointain. Supporters venus de la Norvège. La Norvège qui a largement équilibré les choses hein, en matière de possession, vous l'avez vu. Tout début du match, c'était plutôt du côté de l'Irak. Désormais, les Norvégiens ont la possession avec ce très long dégagement de Nyland. Hein, c'est un peu à l'ancienne, ça. Le gardien vers l'attaquant. Mais c'est vrai que quand on a Haaland dans ses coéquipiers, c'est tentant, hein. Parce qu'il est capable de les jouer, ces ballons-là, à lui seul. Ballon glissé derrière. C'était Berg de nouveau. Très présent hein, devant la défense. Et Lusa aussi. Les anciens de la Pro League sont en action. Et l'intervention fautive. de la part de Zaïd. Et le crochet de Nusa, il a une rapidité, une vitesse dans les jambes, lui. Regardez ça avec ce double contact. Bien fait. Et donc, surtout, une possibilité, sur phase arrêtée, d'amener du danger pour la Norvège. Qui est un petit peu, vous l'aurez noté, en problème dans la construction du jeu, dans la capacité à amener les ballons dans la boîte et à se créer des occasions. Alors, eh ben oui, les vieilles ficelles, on les trouve aussi dans les phases arrêtées pour débloquer ce genre de situation. Et c'est Rierson qui va s'en charger. Pied droit, ça veut dire que ça va très probablement filer vers le but. Alors, est-ce pour une déviation? Ça paraît compliqué de tenter ça directement en tout cas, mais sait-on jamais. Alors, l'arbitre demande est très pointilleux sur la position du ballon. Ah, il va le mettre lui-même finalement. Tant qu'à faire. Alors, Rierson aussi a mis beaucoup de soin à le placer ce ballon-là. Il lève la main, très peu d'élan. Ça va être déposé vers le petit rectangle certainement. Voilà qui est fait avec la tête de Charlotte, mais sans danger. Pour Jalal, là. Toujours pas vraiment d'occasion dans ce match. Un peu à l'image de Arabie Saoudite-Uruguay hier. Et là, le match était décanté après la demi-heure pour devenir beaucoup plus intense. Nusa qui a ramassé un petit coup à l'arrière de la tête. Et le ballon va rester en faveur de l'Irak. Et on y va pour la petite pause fraîcheur, le petit break. Va-t-on s'y habituer? Peut-être. En tout cas, on fait une pause. À tout de suite.
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0: Ça balance pas mal à Boston, vous l'entendez, ça chante, ça danse, puisque c'est le break pour hydrater tout le monde. Même si on n'est pas sur une énorme intensité jusqu'à présent dans le premier quart-temps, appelons-le ainsi, de cette rencontre entre l'Irak et la Norvège, toujours 0-0, vous le voyez si vous nous rejoignez. Ou si vous êtes pris dans un moment d'insomnie. Et pour l'instant, une rencontre finalement assez équilibrée. Les Norvégiens essayent de s'installer, mais du mal à être dangereux. Et les Irakiens répondent à la fois par une belle organisation et par quelques moments comme ça. De vivacité, de vitesse, de vent. Et pour l'instant, tout cela n'a pas donné grand-chose, il faut bien le dire. Espérons pour le spectacle que ça s'anime un petit peu après ce break. Et je vous l'ai dit, hein, ça chante et ça danse. Il y avait une belle ambiance aussi en avant-match, avec des playlists choisies en fonction des nations. Donc on a eu droit à de la chanson irakienne et de la chanson norvégienne reprise en chœur. comme c'est souvent le cas d'ailleurs dans ce genre de tournoi. Alors le juge de ligne, vous voyez, n'est pas encore replacé. On ne va pas pouvoir jouer tant qu'il n'est pas en place, donc on attend encore un petit peu. On va donc ajouter encore une trentaine de secondes à cette pause. Et on va reprendre par ce coup franc. On n'a pas encore vu les Irakiens dans ce genre de circonstances. Le soleil dans les yeux pour ce ballon très aérien. Il y avait du monde à la seconde zone, une tentative de reprise, mais c'était une reprise du tibia qui va aller mourir derrière le but de Nilan, qui n'a pas eu de boulot jusqu'à présent, pas plus que son homologue Jalal. On est en manque d'occasion et de vibration pour l'instant dans cette rencontre. Nilan.
4: Wolf.
0: Toujours cette circulation un peu stérile. Pearson vers Sorlot. Les attaquants sont obligés vraiment de décrocher très bas pour apporter quelque chose. Et ça a été le cas ici avec Sorlot. Là voilà, peut-être l'accélération avec Nusa. Nusa, le dédoublement, tout cela est bien fait. Le centre aussi. Et voilà. Et évidemment, qui est là ? Erling Haaland pour son premier but en Coupe du Monde. Il lui aura fallu un peu plus de 28 minutes pour l'inscrire sur une action, cette fois limpide, la première aussi du match. La Norvège peut-être déjà sur orbite dans ce match. 0-1 en faveur des Norvégiens par évidemment Erling Haaland. Eh bien, dites-moi, ce break, ce cool break aura servi aux Norvégiens, parce que une minute après cette petite pause, eh bien, il y a cette accélération avec notamment pour la première fois un dédoublement de flanc, pour la première fois un bon centre. Et dans son style, Haaland, regardez, on a l'impression qu'il n'est pas le premier au ballon au départ, mais à l'arrivée, et c'est tout ce qui compte, il l'est. Il tend la jambe extérieure du pied gauche. Un but à la Haaland, un de plus dans sa carrière. Quel buteur ce garçon quand même, c'est incroyable. Et on vous le dit, première Coupe du Monde, déjà un but. Pour la Norvège. Mais vraiment, c'est... Alors, c'est difficile de savoir est-ce que ce but n'aurait pas eu lieu s'il n'y avait pas eu le break. C'est vraiment une question à un moment donné qu'il faudra se poser. Mais attention, parce qu'il pourrait y avoir une réaction immédiate de la part de l'Irak. Ah, il a un petit peu écarté ce ballon. C'était Alamadi, mais c'est encore jouable du côté de Ali. Ah oui, qui se joue de Reerson. Le ballon repoussé de la tête. Voilà un premier petit moment de pressing devant le but norvégien. Ibrahim. Et finalement Nusa. Impliqué hein, dans le but et impliqué ici pour un ballon vers Haaland. Seul avec deux joueurs face à lui. Préfère donner du côté de Sorlot qui frappe. Et le ballon a été contré. Ah, on sent que ça a libéré le match et libéré surtout les Norvégiens. Ce but d'ouverture. Mais cette action, elle était belle, elle était limpide. Et surtout, elle est tout ce qu'on n'a pas vu dans pratiquement la première demi-heure. Du côté des Norvégiens, qui semblaient un petit peu empêtrés dans un schéma stérile. Avec un ballon qui circulait, mais sans le moindre danger. Et c'est venu des artistes, hein, avec Musa notamment, qui est encore impliqué ici. Un centre, a-t-il été touché ? Oui, ce sera à nouveau un coup de coin. On est sur un moment fort du côté de la Norvège qui évidemment a certainement en tête d'essayer d'aller mettre le deuxième rapidement histoire de se rassurer dans ce match, faire le break. Deux tentatives, un but. Toutes les stats sont affolantes avec cet homme. toujours Zaïd sur Haaland sur les phases arrêtées. Ils vont finir par sympathiser. Elle est belle cette image. Elle est vraiment belle, cette petite conversation entre les deux. On sent presque de l'admiration du côté de Zaïd. Qui a à la fois l'honneur, la fierté et la difficulté de devoir tenir Haaland. Et derrière, c'est l'arbitre gabonais qui vient mettre fin à l'idylle. Alors c'est pour Berg. Prise avec Hussein, lui. Oui, ce sont quand même des sacrés lascars à tenir hein, là-bas sur les phases arrêtées. Manifestement, du côté des fjords, on est taillé dans le bois et dans quelque chose d'extrêmement solide. Ryerson. Oui, il est pas mal botté, pas très bien renvoyé d'ailleurs par Jalal. Et finalement, il y avait une petite faute, semble-t-il, sur le gardien. Ceci explique cela, en tout cas. C'est ce que l'arbitre indique ici. Il y avait du trafic. Est-il vraiment gêné? Je n'en ai pas spécialement l'impression. Ou alors c'est avant l'image ralentie qu'on nous propose ici. Et long ballon. Ah, ils étaient deux à la chute du côté norvégien. Récupération pour Berg. Maintenant, la Norvège va peut-être essayer d'un peu calmer les choses. Qui sait? Ça a changé forcément un petit peu la physionomie du match. Hein. Irak va devoir un peu sortir. Berg. Avec un ballon du côté de Sorloth. Sorloth qui essayait d'aller chercher le garde. Et un contrôle manqué ici de la part de Berg. Sander. Désormais du côté de Fulham. C'est pas mal ça, cette construction du côté irakien. On est allé chercher l'espace côté opposé. C'est bien fait. Il y a du monde en soutien avec le sort d'Ibrahim et la tête et finalement de Ryerson. Et derrière, ça se bat. Et il y a une faute de la part de Heyman. Faute sur Sorloth. Berg. Ah, évidemment, les Norvégiens désormais n'ont pas nécessairement intérêt à emballer des choses. Ils ont eu leur petit moment d'euphorie après le but d'Haaland, mais maintenant on repart un petit peu dans un rythme plus lent, histoire de ne pas remettre l'Irak dans le match. Avec une faute ici. Signé Müller-Wolf. Ce duel avec Ibrahim. Jalal, le gardien qui a écarté. Ouais, c'est bien fait de la part de Zaïd. Ah, le dégagement par contre est manqué. Et attention à cette récupération très haute avec Haaland. Sorloth. Et finalement la frappe de Degarde qui essaye de placer. Ça passe largement à côté du but irakien. Mais là, il y avait de la présence. Et tout de même une petite occasion. La frappe d'Odegaard est un peu restée dans la chaussette norvégienne, évidemment. Et attention, de nouveau, perte de balle, mais cette fois faute de la part de Sørloth. Doski.
1: joue, lui, au championnat de République tchèque, à Victoria Pilsen. Pressing de garde là-bas sur le gardien irakien. Et long dégagement. Difficile de trouver dans de bonnes conditions les attaquants comme ça. C'était Ibrahim. Contrôle était impossible. La remise en jeu sera en faveur de la Norvège. 8 minutes encore dans cette première période. Et Ibrahim. Ibrahim, il y a une solution avec un appel sur le côté gauche. Je préfère repasser derrière. Et attention avec cet excellent pressing de la part de garde. Et un contact apparemment pas fautif. Et maintenant, c'est l'Irak qui peut peut-être repartir avec ce contre. Et le ballon écarté de nouveau vers Ali. Ali avec son ami ce soir, Rierson. Ali qui donne un très bon ballon d'ailleurs, il y a une possibilité de centrer, la reprise de la tête est bonne et l'égalisation. Ah, l'égalisation irakienne signée Emen Hussein, je vous en parlais en avant-match, c'est le buteur de l'Irak. 34e but personnel, mais qu'est-ce qu'il est important celui-ci. Un partout, on avait le sentiment que l'Irak avait pris un sacré coup sur la tête après l'ouverture de score de Alad. Et un buteur répond à un autre buteur. Un partout. Et vous avez vu beaucoup de supporters irakiens aussi dans ce stade de Boston avec cette action qui est partie tout d'abord de la gauche qui était bien construite d'ailleurs. Et le départ dans le dos de Odegaard, c'est aussi là que la différence se fait malgré la présence de trois Norvégiens. Il parvient à s'élever tout en haut et mène et à glisser ce ballon. Franchement, superbe coup de tête que cet autre numéro 9, Graham Arlon, le sélectionneur, aura apprécié lui aussi. Un partout. Et elle est belle, cette joie irakienne. Ayman Hussein. Qui devient le deuxième buteur de l'histoire de l'Irak en Coupe du Monde. J'aimerais préciser qu'il y avait juste le buteur face à la Belgique en 86 qui avait inscrit un but. Un but en trois rencontres. Et donc il va entrer aussi dans les livres d'histoire. Amen. Et de nouveau, ça décante le match. La réaction norvégienne, peut-être, Odegaard, non. Il a perdu le duel. Un petit peu fautif hein, quand même dans le marquage, Odegaard. Alors, c'est pas sa mission première, mais là, il laisse quand même filer dans son dos. Je pense que c'était Alamari qui a levé le ballon pour une reprise de la tête de Heyman derrière. Nusa, un centre repoussé. Partout. Et Musa. Et non, ça n'ira pas chez lui. Ah, ils ont retrouvé de l'énergie, les Irakiens. Je vous disais, on les sentait un petit peu groggy après le but d'Aland. Mais là, évidemment, avec ce but inscrit, ils sont mieux. Ils sont beaucoup mieux. Les jambes sont plus légères. Les courses plus fluides. Et oui, le sport, c'est souvent dans la tête que ça se joue. Avec ce ballon dégagé. Et ça y va, dans les duels à présent. Berg, Rierson, mais ça ouvre des espaces. Et ça, c'est plutôt chouette parce que ça va peut-être permettre davantage de possibilités devant les deux buts. Rierson, avec Berg à nouveau. Et oui, c'est Sorloth là qui perd le ballon. Rierson l'a récupéré pour lui.
0: Bien fait, ils sont à deux sur son côté droit. Rierson. Rierson qui va aller obtenir un coup de coin. Et non, ah oui, j'avais l'impression moi qu'il y avait effectivement un coup de coin. Rierson ne comprend pas. Alors qui touche ce ballon en définitive? En tout cas, il ne le retouche pas ici, mais on n'a pas bien vu qu'il avait touché en dernier. Soit. Et regardez le match momentum. Et quelques temps. Enfin, attention à celui-ci. Oh, l'erreur! Et Alan qui en profite pour inscrire un doublé. 2-1. Ah, le sourire d'Erling Haaland. Eh oui. Eh bien, la Norvège n'aura pas douté très longtemps. Mais qu'est-ce qui s'est passé sur cette action? Ah, on va la revoir dans un instant. En tout cas, Alan, de nouveau, était là, au bon endroit, au bon moment. Regardez, il y a ce ballon négocié. Et un ballon trop court, tout simplement. Un ballon trop court dans la défense. Et ça face à l'un des meilleurs attaquants au monde. Il ne faut pas faire. Jalal qui hésite. Le gardien qui dégage finalement et qui dégage sur les jambes d'Alan. Il a déjà pas besoin de grand chose pour inscrire un but, évidemment. Si vous lui jetez sur la jambe pour que ça entre dans le but, il n'a même plus rien à faire. C'est 2-1. Grosse erreur là-bas du côté de l'Irak. Et déjà deux buts en Coupe du Monde. Il y a certains joueurs qui ont disputé 2, 3, 4 Coupes du Monde pour en inscrire 2. Lui, c'est son premier match. Et en 40 minutes, il marque 2 fois. Ce garçon est quand même incroyable. Et finalement, Rierson qui réclamait la touche là-bas au coup de coin. Du compte, ça a quand même donné un but, mais là vraiment un but offert par l'Irak. Et c'est dommage hein, pour cette équipe irakienne. Franchement, qu'il ne méritait pas ça parce qu'elle a plutôt été solide depuis le début du match. Elle avait trouvé les ressources pour réagir. Sorlot. Rierson. Oui, ça c'est pas mal, bonne déviation, bonne action aussi de la part de l'Irak. Ah, il a essayé de jouer côté gauche, ce qui était pas mal imaginé d'ailleurs. Sorlot, petit geste technique, extérieur du pied derrière, mais celui-là n'arrive pas. Et 5 secondes encore avant le temps complémentaire. Et 5 minutes. Berg. Et bien franchement, après une demi-heure dans ce match, on ne pouvait pas imaginer qu'on aurait 3 buts. Hein. Très franchement. Le round d'observation a quand même été assez long. Mais le spectacle est venu juste après. Ballon vers Nusa. Petit extérieur du pied là-bas pour insister sur ce côté gauche. Ouais, ça pousse. Ouais, et finalement, il y a une faute norvégienne pour le coup. Et attention de nouveau à Alan Della. Regardez quand il arrive à cette allure. Il commet une faute, il espérait avoir que la remise en jeu. Ah, le garçon est quand même impressionnant. Hein.
1: Ah, les grands débuts de Erling Haaland. Je crois qu'on peut dire qu'ils sont réussis.
0: 3 minutes encore pour aller au bout du temps complémentaire avec ce long dégagement irakien. Et bonne déviation, duel gagné dans les airs et un ballon un petit peu excentré tout de même. Et le centre, la reprise presque. Ah, c'était bien fait de nouveau. Récupération pour l'Irak. Est-ce que les Irakiens peuvent aller chercher l'égalisation en toute fin de première mi-temps? Pourquoi pas? Là, ils ont montré des choses. Hein. Avec de nouveau un centre, on cherche le jeu. Peut-être la reprise. Oh, elle passe à côté. Et on réclame une faute de main. On réclame une faute de main. C'est Ibrahim qui prétend que sa reprise a été déviée de la main. Ah, j'ai l'impression que oui. Je me demande si ce garçon n'a pas raison. On va revoir ici Wolf. Ah non, c'est la jambe.

Mais il va y avoir quand même un coup de coin derrière. Et rappelons que c'est sur un duel de la tête que les Irakiens ont inscrit un but. Et là, de nouveau, il y avait du monde à la chute de ce ballon. Avec Zaïda. Et qui n'a pas pu ajuster le coup de tête. Encore 1 minute 30. Et on est reparti pour un petit moment. Avec ce geste de rameur de la part des Norvégiens. Ce geste signature. Sympa. Ah, on se souvient des clappings des Islandais. Voici maintenant les rameurs norvégiens. Cinq secondes encore avant la pause, la vraie, la mi-temps, celle à laquelle on est habitué. Bussa, est-ce qu'il y aura encore une petite occasion dans ce match? Bussa en tout cas a pris un petit coup là-bas. Mais De Garde, joliment fait de la part de De Garde, qui donne à Nussa. Nussa, qui était parti là-bas dans des dribbles, il y avait de tout là-dedans. Sauf qu'il n'est pas parvenu à passer. Allez, c'est sans doute le tout dernier ballon. Et oui. Et il est intéressant, ça va donner un dernier face-à-face avec un retour. Est-ce que ce ballon entre? Non. Oh, quelle occasion! En toute fin de première mi-temps, en faveur de l'Irak, Al Ahmadi. C'était magnifique. Ce ballon là-bas, entre les deux centraux, était superbe. Il a manqué le geste de la conclusion pour Al Ahmadi. Mais il y aura encore un coup de coin derrière parce qu'on va jouer 5-24. Il y avait 5 minutes de temps complémentaire. Mais l'arbitre a décidé quand même que l'on allait jouer ce coup de coin. C'est la dernière chance pour les 45 premières minutes. Avec une première reprise de la tête, une récupération irakienne. On remet le ballon dans la boîte. Et c'est Haaland qui repousse ça. Oh, la reprise et c'est goal, non ! Encore un effet d'optique. Ah, Nilano aussi a eu peur. Elle était magnifique cette reprise. Je vous assure qu'elle passe vraiment très très près. Et elle a touché les montants derrière, ce qui a fait trembler les filets et qui a donné cette impression qu'il y avait but. Ah, superbe reprise, vraiment, de la part de Hakam Ahsin. Et voilà, fin de la première mi-temps. Le dernier quart d'heure aura été vraiment riche en émotions, en occasions, en buts, puisqu'il y en a eu trois avec ce doublé de Haaland pour son entrée en matière en Coupe du Monde. Et entre-temps, il y avait eu l'égalisation de Emen du côté de l'Irak. L'Irak qui a à nouveau été dangereuse en toute fin de rencontre. Les Irakiens ont montré qu'ils pouvaient vraiment secouer cette équipe de Norvège, notamment sur la rapidité, sur la vitesse. Gros plan évidemment sur les buteurs. Emen, Haaland. Pour l'instant, c'est la combinaison gagnante. Elle est en faveur de la Norvège. Et on va revoir dans un instant, eh bien, les meilleurs moments de cette première période, l'occasion d'une petite pause. Et on se retrouve dans quelques secondes. À tout de suite.

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2: La tribune assez vertigineuse de ce stade de Boston. Nous sommes à la pause de la rencontre entre l'Irak et la Norvège. La Norvège qui mène 2-1 après 45 minutes. Un doublé de Erling Haaland. Et entre-temps, il y a

0: avait eu une petite égalisation norvégienne, irakienne plutôt, du buteur maison, Ayman Hussein. Et on a assisté surtout à un troisième quart d'heure très très intéressant. Et regardez ces enceintes. Ces stades.
1: Coach, despite the result, your players had a very good first half.
0: De recevoir avant tout des matchs de football américain. Ouais, écoutez.
2: Well, they did. They have a very good half to make it. They made it very difficult for Norway. But obviously, when you're up against one of the, if not the best striker in the world, you can't give them those sort of chances. The second goal, however, is even more painful. You know, and that is sometimes what happens.
0: But we need to
2: straighten ourselves like we did.
0: On doit pas commettre des erreurs comme ça face à un fantastic equalizer. Peut-être un des meilleurs.
2: There's plenty of fight to the team, and we need to come back strong in the second half.
1: What's the key to coming back in the second half?
2: Well, making sure we keep a good structure defensively strong, that we don't concede another goal.
0: Falloir être plus dur défensivement.
2: And we've seen that we can create chances, and you know, maybe
0: with
2: some changes in the latter stages of the game, we might get another goal.
1: Thank you, coach.
0: Et on va essayer d'aller chercher un autre but. Eh oui. Parole empreinte, évidemment, de beaucoup de sagesse, mais c'est clair, un cadeau comme celui-là, le deuxième but d'Alan consécutif à une grosse erreur dans la défense de l'Irak. Regardez, la possession, c'est assez équilibré. Les tentatives au but, elles sont même favorables aux Irakiens, mais voilà. C'est vraiment cette erreur dans la défense de l'Irak qui a fait basculer cette première période. Sans quoi les Irakiens tenaient quand même bien le choc et le partage. La comparaison entre les deux buteurs pour l'instant. Deux buts d'un côté, un but de l'autre. Trois tentatives d'un côté, deux de l'autre. Vous voyez, les pourcentages sont quand même intéressants. Et Ayman Hussein est un très bon attaquant aussi. On connaît forcément moins de notre côté. Il évolue à Al-Karma, qui est un club dans le championnat irakien. Et on est parti pour les meilleurs moments. On l'a dit, hein, une rencontre qui a eu du mal à démarrer. Il y a eu quelques incursions, mais surtout cette action limpide à la 30e minute, initiée notamment par Nussa, l'ancien brugeois, et terminée par Haaland. Le centre était signé David Müller-Wolf, mais c'est l'ensemble de la construction qui a été bonne. Et on rappelle que ce but est arrivé vraiment juste après la pause fraîcheur, tombée à la 29e minute, alors qu'avant cela, eh bien, on n'avait pas nécessairement vu grand-chose dans cette rencontre. Mais là, évidemment, adresser un centre comme celui-là avec quelqu'un comme Haaland dans le grand rectangle, on sait que ça peut être synonyme de joie, de bonheur, comme ça a été le cas ici pour le banc norvégien. 0-1 donc à la 29e. Et puis les Irakiens qui vont réagir avec ici un petit oubli de la part d'Odegaard pour ce centre. Un centre signé Alaman et une conclusion Ayman Hussein de la tête. Face à trois Norvégiens et non des moindres, on l'a dit, hein, il y a du gabarit du côté de la Norvège. Et donc réaction et égalisation irakienne 10 minutes plus tard à la 39e minute. Et ce coup de tête est assez magistral, hein, de la part du buteur irakien Ayman Hussein. Et puis derrière, l'Irak va encore se ménager quelques possibilités, tandis que l'on revoit ici tout le travail préparatoire qui est évidemment très très très important là-bas sur le côté gauche de la part de Ali Jassim. Mais vraiment ce coup de tête, et là on est avec la vidéo referee, la petite caméra qui est sur la tête de l'arbitre. Ah, il s'est vraiment mais élevé beaucoup plus haut que tous les défenseurs norvégiens, dont c'est pourtant une des qualités, hein. Le jeu aérien, ce sont des garçons qui ont l'habitude d'évoluer à un haut niveau, notamment dans les championnats britanniques. et gagne du judo à Bologne. Mais vraiment, ce but est très joli de la part de l'Irak, on l'a dit. C'est seulement le deuxième but de cette nation en Coupe du Monde. Et puis, il y a cette action, évidemment, qui vient un peu plomber la première mi-temps des Irakiens. Parce que, regardez, il y a un pressing d'Alam, mais c'est évidemment le ballon beaucoup trop court là-bas vers le gardien. Et ça, Alam, qu'est-ce qu'il a cette capacité à sentir ces coups-là. On l'a déjà vu faire, hein, ces courses hyper rapides, ces sprints pour aller mettre le pressing. Et ici, ben, ballon un petit peu court du défenseur. Le dégagement du gardien sur la jambe d'Alam. Et là, forcément, c'est un but dont les Irakiens sont 100% responsables. Alam n'a eu finalement qu'à presser ce ballon. La passe derrière était signée Saïd. Saïd qui est, dont on a vu hein, tout à l'heure qu'il était commis à la garde d'Alam. Et en plus ici, il n'a vraiment pas de chance, le gardien irakien. Mais bon, l'erreur est tout de même énorme. Et puis, il y a eu quand même encore des possibilités en toute fin de rencontre en faveur de l'Irak. Et notamment cette reprise que pas mal de personnes, dont votre serviteur, a cru qu'elle allait au fond parce qu'elle est passée juste au-dessus de la latte sur cette demi-volée. Très solide d'ailleurs de la part de Hakam Hashim, et elle a même fait vibrer le toit du but, donnant cette impression qu'il y avait eu un goal. Et j'ai l'impression que Nilan était battu sur cette tentative là. Voilà, on a revu les moments les plus importants de cette première période. Vous voyez qu'on est toujours au cœur de la mi-temps. On va faire un dernier petit détour par Bruxelles. Et puis on se retrouve juste derrière pour la suite et la fin de cette rencontre entre l'Irak et la Norvège. Et quelque chose me dit qu'il va encore se passer pas mal de choses. Restez bien avec nous. Il est un peu plus d'une heure du matin en Belgique. Mais on va tout faire pour vous garder éveillés. À tout de suite.

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est de retour du côté de Boston. L'occasion de découvrir l'ambiance des stades américains. Il y a quelques soucis. Vous avez sans doute vu passer quelques éléments avec des échauffourées, des petites choses comme ça. Heureusement, jusqu'à présent, pas d'incident majeur apparemment, d'après ce que l'on sait. Évidemment, déjà regrettable. Ouais, vous aurez remarqué, les supporters notamment sont ensemble dans les tribunes. Il n'y a pas de séparation, nation par nation. Et cette enceinte de Boston, hein, le Gillette Stadium dans le Massachusetts. 65 000 places. Mais surtout cette pente particulière, assez vertigineuse, cette enceinte. Avec un club de MLS hein, qui y joue, les New England Revolution, un club de NFL. Les New England Patriots, évidemment. Et puis il y a le Boston Legacy FC qui joue ici également. Et on jouera un 16e et un quart de finale dans cette impressionnante enceinte de Boston. Vous l'avez vu, il y a beaucoup, beaucoup de supporters norvégiens présents. Les Scandinaves accompagnent toujours, la plupart du temps, leurs équipes. Des supporters extrêmement chaleureux en général d'ailleurs. Et voici le retour des acteurs de cette rencontre avec les Norvégiens. Et toujours ces longs couloirs qui entourent les enceintes et souvent des entrées par le coin. C'est rare qu'on entre au centre du terrain dans les stades américains. Et notamment en raison de l'importance des effectifs dans le foot américain. Les arbitres sont prêts, les Norvégiens sont prêts. Voici les Irakiens. Les Irakiens qui ont raison d'y croire hein, dans cette rencontre. On l'a vu. Ils se sont créés des possibilités. Ils sont menés d'un but pour l'instant. Mais on a le sentiment que rien n'est fait dans ce match. Sous les riffs de guitare de Led Zeppelin. Ah, on s'est chauffé la colle aux États-Unis, ça c'est clair. Allez, les Irakiens sont en train de revenir. Et on va donc pouvoir reprendre dans un instant cette deuxième période. L'occasion pour moi aussi de vous rappeler qu'à 3h du matin, soit une heure après le coup de sifflet final de cette rencontre aussi, il y aura Argentine-Algérie. Là aussi, ça va être un moment important, l'entrée en lice de ces deux nations. Et puis à 6h du matin, Autriche-Jordanie. Tandis qu'à 19h, là aussi, un moment important avec le Congo qui va défier le Portugal. Et puis on aura encore un Angleterre-Croatie. On a une journée un peu fofolle demain. Pas mal de très belles affiches déjà dès les phases de poule. Et évidemment, ce n'est pas fini. Tandis qu'on va déjà entamer les deuxièmes tours hein, et les deuxièmes matchs à partir du 19 juin. Donc vous voyez, ça file. Et pour l'instant, eh bien, on assiste à pas mal de matchs extrêmement intéressants. On est reparti ici, entre l'Irak et la Norvège. Alors, apparemment, pas de changement dans les compos. On reste dans les mêmes systèmes. Toujours ce 4 arrière norvégien en perte de balle qui devient un 3 en relance, vous l'aurez noté. Oh, attention, Noussa,
C'est une mauvaise passe, ça. Et ça permet peut-être un premier contre du côté de l'Irak. On essaye de jouer ça sur le côté droit avec un retour qui empêche l'action de vraiment se développer. Nous, ça vient défendre, mais ça continue du côté d'Ibrahim, qui finalement va quand même peut-être perdre le ballon. Oui, c'est le cas ici, avec ce dégagement. Haaland, cette fois, avait été contré. Et attention, ouais, avec ce duel, ballon repoussé. Ouais, Rierson qui est vraiment comme un ailier. Et qui fait un petit peu tout le travail là-bas sur le côté droit. Avec ce long ballon et un duel gagné dans la défense norvégienne. Les Irakiens qui prennent un petit peu possession de cette balle désormais. Ouais, il est bon ce ballon, très bon transversal sur le côté droit avec Hussein. Ah, intervention, ce ballon était sorti apparemment sur la montée du latéral droit. Garçon qui évolue en Pologne, lui. Mais il y a plusieurs joueurs qui évoluent dans le championnat national irakien. Et bon coup, évidemment, se sont expatriés. Il y en a même un qui est dans le championnat norvégien. Almar Cher. Qui n'est pas sur la pelouse pour le moment. Sonot avec Rierson. Rierson qui est passé en puissance, en vitesse sur le côté, mais c'est sorti ce ballon. Ah, c'est sorti, j'avais la pression. Eh bien non. Ah ben si. Oui, oui. Une petite petit moment de flottement là-bas dans la décision des arbitres. Eh oui, le ballon sort ici. Hein. Était-il entièrement sorti? C'est très difficile à dire. Et en tout cas, c'est l'impression que nous avions. Le pied de but a été joué. Attention aux erreurs, cette fois du côté de l'Irak. Et Haaland qui vient encore presser ce ballon. Cette fois-ci, bien dégagé. Ouh, joli le contrôle là-bas dans les airs. Et elle poussée derrière de la part de Emen. Qui vient s'excuser d'ailleurs. Graham Arnold. Qui était tout crôlé à l'époque de son passage dans le championnat belge. C'est un petit peu moins maintenant, un peu grisonnant, même tout à fait grisonnant. Berg, Ødegaard, avec Sorloth. Tournez ce ballon du côté de la Norvège. Il n'y a pas le feu au fjord, vous me direz. Pour l'instant, il s'agit surtout de que l'Irak ne s'emballe pas. Et là, les Irakiens pourraient s'emballer parce qu'il y a une possibilité là-bas sur le côté droit. Avec ce débordement à nouveau de Hussein, beaucoup plus offensif qu'en première période jusqu'à présent. Et peut-être ça, l'un des ajustements apportés. Et on a vu évidemment que dans les duels aériens offensifs, il y avait la place du côté de l'Irak. Alors, c'est peut-être pas une mauvaise idée d'essayer d'apporter davantage de ballons dans le rectangle. Oula, la relance directement dehors de la part de Hakam. Egem. Orsnes. Avec Berg, inverser un peu les positions entre ces deux-là. Berg un peu plus haut que son homologue. Voici Sorloth sur le côté gauche qui est contré. Ça va donner une remise en jeu en faveur de la Norvège. Rierson.
nouveau Rierson. De garde qui se fait bousculer là-bas, perd le ballon. Et ce n'est pas fautif. Ibrahim qui attend un appel à droite finalement. On va y aller, mais en deux temps avec Hussein. Hussein. Zaïd. Hakam. À nouveau Hakam. Plus embêté sur les relances. Hakam. Zaïd en meilleure qualité dans ce secteur de jeu là. On voit Siakam qui balance. Ouais, dans une zone où il n'y a pas de partenaire. Egum. Ah, mauvaise passe. Lui aussi était un peu emprunté sur cette relance là, alors qu'il n'y avait pas vraiment de presse. C'était ailleurs d'ailleurs. Zaïd. Ibrahim. Ouais, c'est pas mal. Hein. Ce qu'ils tentent en tout cas les Irakiens dans les variations pour aller trouver des espaces avec ici une bonne infiltration. Est-ce qu'il n'y a pas de petite faute là-bas? L'arbitre ne bronche pas, mais le ballon demeure irakien, tandis qu'il y a un Irakien au sol. Attention à Ibrahim qui lève ça, reprise de la tête, qui passe un bon mètre à côté. C'est une reprise de Emen, le buteur. Ah, ils sont parfois habiles dans le jeu direct comme ça. On va chercher le côté opposé, on va chercher des espaces du côté irakien. Elle essaie de se montrer précis à destination des attaquants. Il y a vraiment des séquences intéressantes. Rierson. Et finalement, une faute là-bas. Alain Marie. Alors ça s'échauffe. Mais pour l'instant, personne ne s'apprête à entrer. Notamment Mohanat Ali. Expérimenté. Qui pourrait apporter un plus. On verra ça. Et ici, il y a une faute sur Nusa. Ça va donner à nouveau un coup franc en faveur de la Norvège. 54e. Et Rierson qui est derrière le ballon, le joueur de Dortmund. Alors, qui estime que le mur irakien est beaucoup trop près. Et il va falloir le jouer quand même, ce coup franc, à un moment donné. Sur quelques secondes de gagner, Rierson, le bras levé. Avec un ballon qui allait vers le point de pénalty mais qui est repoussé une première fois. On remet ça dans la boîte vers Sorloth. Et c'est dégagé par Hakam. Sorloth. C'est une remise en jeu en faveur de la Norvège. Ah, j'avais l'impression aussi que c'était Sorloth qui l'avait touché en dernier. Ouais, petite conversation entre Doski et Sorloth. Je ne sais pas dans quelle langue. Mais la remise est bien norvégienne et on retrouve Rierson qui a traversé le terrain sur son côté droit avec un ballon vers Sorloth qui tombe et ce ballon est dégagé à présent. Déjà 10 minutes de passé dans cette deuxième période. La remise en jeu jouée avec Sorloth. Ouais, petit numéro dans le grand rectangle. Rierson avec un appui aux deux gardes, c'est bien fait. Il lève le ballon vers Haaland qui ne peut pas reprendre. Mais Nusa est là. Nusa en débordement. Qui parvient à centrer. Et c'est à nouveau dégagé par Hakam.
ce sera de nouveau un coup de coin. Mais surtout encore quelques secondes qui s'égrènent pour la Norvège. Gros plan sur Haaland. Et voyez, bon nombre de supporters irakiens derrière le but ici. Cette tribune un peu particulière derrière le but irakien, parce qu'elle est un peu coupée en deux. Suacho continue de regarder ce qui se passe, très attentif sur les duels. Et du coup, ça fait de longues secondes hein, pour toutes ces phases arrêtées. Ça fait les affaires des Norvégiens, tout ça pour l'instant. Rierson, de nouveau, comme sur bon nombre de phases arrêtées. Elle est passée sous le ballon. Il n'a pas pu reprendre ça. Nusa qui écarte. Rierson. Irakien au sol, mais l'action se poursuit. Brahim, et là il va falloir aller voir hein, parce que c'est la tête qui a été touchée dans le duel avec Nusa. Et oui, il a vraiment pris un coup là. Il y a quelques gestes d'affolement là, j'ai l'impression, du côté de Ali. Et il faut que les services médicaux interviennent. On va procéder d'ailleurs à l'un ou l'autre petit changement. C'est Marco Farri, le joueur de Venise, qui va entrer. Et on va voir où là, il a quand même pris un très très très gros coup sur la tête là-bas. Ali Jazim a l'air de se relever tout de même. Tant mieux. On a vu très peu souvent les staffs médicaux intervenir. Ça va pour le garçon qui va pouvoir sortir. Et c'est notamment dû à cette nouvelle règle hein, qui veut que quand le staff médical intervient, eh bien, on doit attendre une minute avant de remonter. Ce qui fait que à certains moments, on hésite à le faire monter et j'espère qu'un jour, il n'y aura pas une vraie blessure qui nécessite une intervention rapide et qu'on soit en train d'hésiter en raison de cette nouvelle règle. Elle a des côtés positifs, cette règle, parce que il n'y a plus de perte de temps et de simulation. Mais espérons qu'un jour, ça n'aura pas des conséquences négatives sur l'un des joueurs. Vous avez vu, double changement du côté de l'Irak. Et un ballon norvégien. On va atteindre la 60e. Il ne s'est pas passé grand-chose dans ce quatrième quart d'heure. Ødegaard. Berg. Qui va aller assister sur le côté droit, là où se trouve Sorloth. Vous voyez, hein, du côté de la Norvège, on sent qu'on est déjà un petit peu dans une forme de gestion. Petite poussée quand même là, de la part de Sorloth, me semble-t-il. Ouais, mais là, les Irakiens doivent vraiment aller davantage au pressing. Hein. Voici Rierson pour un centre. Parce que là, reculant de la sorte et en subissant de la sorte, ça fait les affaires des Norvégiens. Il n'a pas ramassé un but, mais il y a peut-être ses projections offensives. C'est peut-être ça qu'ils attendent aussi. Avec Ibrahim ici, un ballon mis dehors. Alors, il y a Zinane Iqbal, notamment, qui est entré, le joueur de Utrecht.
remise en jeu en faveur de l'Irak. On l'a dépassé lors de jeu. Berg qui dégage directement dans la défense irakienne avec Saïd Tachim. Akam. Et un ballon derrière. Il va falloir être plus entreprenant du côté de l'Irak. On a vu hein, pourtant les capacités qu'ont eu les Irakiens d'amener du danger régulièrement sur le but norvégien, notamment en fin de première mi-temps. Mais ça, on ne le voit pas. Et vous voyez, hein, Emen qui demande à ses coéquipiers de jouer plus haut, d'aller presser ses ballons. Je crois qu'il a raison. Remise en jeu du Seyn vers Iqbal. Et à Manchester, figurez-vous. Et le voici, Zidane Iqbal. Ah ben si on veut être footballeur, autant prendre ce prénom-là. Hein. Hussein. À nouveau Iqbal, qui écarte sur le côté gauche. Essaye de trouver un appui devant. Ballon toujours irakien, c'est pas mal fait. Avec Ali Jazim, le centre maintenant, le ballon vers la boîte, vers Ibrahim, et une reprise qui passe au-delà du but. C'était Hussein qui était monté. Et c'était pas mal parce qu'il y avait deux maillots blancs à la chute du ballon ici. Ils se sont presque gênés d'ailleurs. Et tout cela, c'était dans le dos de David Möller-Wolf. Qu'il y avait un peu plus de communication entre les deux Irakiens. Il y a peut-être moyen de trouver une autre issue à cette action. Sorlot qui commet une faute. Petit passage à Gand pour Sorlot, on s'en souvient. Pas resté très longtemps non plus. Dalek, il est passé Moussa. Ballon vers Hussein. Ouais, c'est bien aussi cette transversale. Avec un appui derrière maintenant. Ouais, on accompagne l'action. C'est pas mal fait. Oh, il y a un petit tirage de maillot. Le centre maintenant. Et finalement. Ouais, je me demande s'il ne revenait pas d'une position hors jeu. De toute façon, ce ballon est sorti à présent. Je pense vraiment qu'il y avait une faute au départ ici sur Rierson. Allez, du changement aussi avec Torchvet, hein, encore un joueur passé par chez nous. Du côté de Genk, où il est resté deux saisons, il va faire son apparition au jeu dans quelques instants. Et on a besoin d'un petit peu de fraîcheur et un profil de Torchvet. Ce sera probablement aussi pour aller meubler le milieu de terrain. Est-ce que ce sera à la place de Berg? C'est pas impossible. Oh, 65e minute. Est-ce qu'on va attendre la pause fraîche pour effectuer les changements? Et en tout cas, il y a cette accélération là-bas sur le côté gauche. Elle est pas mal. Avec un ballon décalé du côté de Nusa. Nusa qui va obtenir à nouveau un coup de coin. Hussein. Ah, Nusa qui est un garçon qui a vraiment progressé hein, depuis son passage par chez nous à Bruges, où il manquait parfois un petit peu de concret dans ses actions. Ah, il y a de la crampe dans l'air là-bas. Je demande si c'est pas un Möller-Wolf. Et c'est Haaland qui décidément aura tout fait dans cette rencontre. Même soigner ses coéquipiers. Ça va peut-être un petit peu modifier les plans, ça, des changements.
Et il dit non, non, non, ça ne va pas être possible. Et on est reparti pour un petit moment de rame. Les amoureux de l'aviron se régalent. Rierson. De garde. Grand plan sur lui. Et encore Rierson, donc pour toutes les phases arrêtées du côté norvégien ou presque. Celle-là est jouée en deux temps avec Ødegaard. Le centre, on cherchait. Ah, les joueurs de Sorloth notamment. Ça n'a pas spécialement fonctionné. Voici Wolf sur le côté opposé. Et le bon dégagement du côté irakien. Attention à Nusa, il ne faut pas se tromper. Il a eu le pied solide pour glisser ça derrière. Nouvelle possession norvégienne. Les changements ne sont pas encore intervenus. Hein. On attend de savoir notamment si... on ne va pas faire les changements différemment. Attention à ce ballon chassé. Ah, ce serait quand même incroyable qu'il y ait un but qui ressemble au deuxième d'Alan consécutif à une erreur, mais dans l'autre sens. On n'en est pas là. Avec ce ballon glissé derrière. Hein. Cam maintenant. On va bientôt arriver à la pause. On voit Cam. Et ça continue de bien combiner par moment. Là, c'était un peu ambitieux. Egum. Rierson. Sorloth. Sorloth. Ouais, il ne faut pas perdre le ballon là-bas. Et on voit vraiment que la Norvège a surtout envie de simplement conserver cela, peut-être frapper à un moment donné de manière précise. Il y a de nouveau un Irakien au sol. Il faut aller voir hein, parce que c'est Ali. Et qui demande le changement cette fois. Ali Jazim. Ça s'affaire sur le petit banc. Il a ramassé de nouveau un gros coup là-bas. Et ça, c'est l'action tout à l'heure. Mais il faut être très prudent avec ce genre de choses parce que, notamment dans le cas des commotions, ça peut se déclarer quelques minutes après le moment du choc. Allez, petite break. On va le faire aussi. On va accompagner les joueurs. Vous savez qu'on est au plus près des joueurs sur la RTBF. Donc, on fait comme eux. On fait une petite pause et on se retrouve derrière. Pour la fin de cette rencontre, la Norvège mène toujours 2-1 face à l'Irak. À tout de suite.

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6: Petit peu d'ironie dans l'animation à Boston, puisqu'on nous passe un quiz Don't Stop Me Now. Et justement, ben, on est à l'arrêt du côté des deux formations, puisque c'est le moment de la pause boisson, appelez-la comme vous voulez. Et on se souvient qu'en première période, après une première moitié de mi-temps un peu poussive, ça s'était emballé après. Eh bien, on ne demande qu'à vivre pareil, parce que là, le match est retombé un petit peu dans l'ennui entre des Norvégiens qui gèrent leur avance, qui ne le font pas mal, et des Irakiens qui ont du mal quand même à sortir et qui défendent la plupart du temps dans leur moitié de terrain, c'est-à-dire pour l'instant loin du but de Nilan. Vous voyez que Dorsmet va entrer du côté de la Norvège au même titre que Skjelderup, le joueur de Benfica. La guitare de Brian May, la voix de Freddie Mercury. Et il va y avoir aussi Oscar Bob, le joueur de Fulham, qui va entrer triple et peut-être quadruple changement avec Østigard de Gênes. Ça aussi, c'est quand même quelque chose qu'on a vu, parce que régulièrement, il y a un break qui est fait. Et puis, j'ai envie de dire qu'on amène un deuxième break en changeant un petit peu et en effectuant pas mal de changements dans cette fenêtre-là. C'est vrai que c'est aussi l'occasion, ces cool breaks, de faire du coaching. Et donc, c'est plus facile de faire entrer et de faire les changements à ce moment-là. Vous avez vu les joueurs sortant aussi. Ça veut dire que Berg et Torjouet vont être associés là-bas au milieu du jeu. Et de l'autre côté, Mustapha et Ahmed vont entrer. Ouais, c'est Hussein Ali qui avait une énorme débauche d'effort sur son côté droit, qui est remplacé. Alors, est-ce que le 109, est-ce que cette énergie nouvelle va apporter quelque chose de plus dans cette rencontre? En tout cas, il est temps pour les Irakiens d'avoir un peu plus d'ambition, je dirais, dans cette deuxième période. D'aller presser, d'aller chasser les ballons. Regardez, et là c'est clair. Hein. Regardez, il y a 6 maillots blancs ici. Positionnés haut sur ce dégagement de Nyland. Avec un ballon norvégien. Ouais, évidemment, les Norvégiens sont vraiment dans le contrôle. Hein. Avec Østigard, le joueur de la Genoa. Ici. Torjouet. Alors, Egum a un petit peu changé de position. Je sens qu'on va changer un petit peu le système défensif aussi du côté de la Norvège. Oscar Bob avec Ryerson et Oscar Bob sur le côté droit là-bas. Il va y avoir de la vitesse et des courses. Et pour l'instant, toutes ces actions-là, toutes ces petites secondes gagnées par la Norvège sont intéressantes pour aller chercher ce résultat qui les mettrait aux côtés de la France à l'issue de cette première journée, plaçant aussi le Sénégal dans une situation assez inconfortable. Mais c'est pas fini, voici Bob avec la frappe, elle est contrée. Tentative de Torjwet. Bon ballon de Odegaard et la petite passe subtile de la part de Bob vers Christian Torjwet qui joue à présent du côté du championnat italien Sassuolo. Alors on a changé les hommes, mais il y a quand même encore pas mal de taille hein, du côté norvégien, pas de souci. Et par contre, l'homme qui était commis à la garde, Alan, est en sortie, c'est Ibrahim qui reprend ce rôle-là. Et vous voyez que ça pousse entre Alan et Ibrahim. Alan qui va aller chercher peut-être un petit écran là derrière. Mais regardez, ils sont deux, ils sont trois dessus. Il est tenu Alan, il a mis son opposant, mais c'est un autre qui sort. Et c'est le premier ballon touché par cet homme, Léo Østigard, pour le 3-1. Phase arrêtée, pas étonnant. Et la Norvège qui fait un break peut-être décisif désormais dans ce match. Ah, c'est une entrée en fanfare pour Léo Østigard. 3-1. Et regardez ce qui se passait. Évidemment, tout le monde est focalisé sur ce qui se passe avec Alan, hein, qui met un peu Ibrahim au sol d'ailleurs. Ils étaient deux à le retenir. Et finalement, tout cela profite à Østigard qui vient de la tête dans le petit rectangle. Avec cette petite course croisée, mettre le ballon au fond. Est-ce qu'il y avait moyen d'intervenir pour le gardien? Évidemment, ça vient très très vite, complètement lancé. Et la joie est norvégienne, évidemment, 3-1. En faveur de la Norvège. Ah, mais évidemment, c'est ce qui pendait un peu au nez des Irakiens qui ont été trop timides dans cette deuxième période. Et pourtant, avec ce qu'ils avaient montré, notamment en fin de première, on les pensait capable d'aller bousculer cette défense norvégienne. Ça n'a pas été le cas en deuxième période. Il y a même eu une petite occasion en début de deuxième période. Et puis plus rien pendant longtemps, pendant trop longtemps. Alors ça a été dû aussi à la manière dont... Et voyez, il est monté hein, finalement, Mohanad. Ali Mohanad, je vous en parlais tout à l'heure. De 26 buts en sélection, c'est sa 73e sélection d'ailleurs. Mais la Norvège a réussi à un petit peu endormir cette équipe d'Irak dans cette deuxième période, en monopolisant le ballon, en imprimant ce faux rythme, cherchant pas non plus à les bousculer, simplement à les laisser le plus loin du but de Nyland. Et Alan là-bas qui a commis une faute. Les yeux de Mathieu Accio. Il reste 10 grosses minutes plus les ajouts. Ah, si l'Irak veut encore croire à quelque chose dans cette rencontre, elle doit absolument se mettre dans une dynamique offensive à présent. Ah, c'est pas mal fait ce ballon. Et là, par contre, il a été un petit peu oublié par Doski. Ballon contré, récupéré par les Norvégiens avec Bob. On a vu quand même aussi l'étendue hein, du noyau norvégien dans ce match. Ah, bien sûr, il va falloir revoir et programme qui attend la Norvège avec la France et le Sénégal dans ce groupe. C'est un des groupes où il va y avoir vraiment match entre ces trois-là. Vous savez qu'il y aura beaucoup de qualifiés, hein. Il y a un tour supplémentaire avec les 16e de finale. Il pourrait y avoir trois qualifiés par groupe. Les deux premiers passent directement et puis les meilleurs troisièmes. Mais ce groupe-ci est costaud. Patrick Berg, le joueur de Bodø/Glimt, va remplacer le capitaine Ødegaard. Et vous avez vu que c'est Haaland qui a pris le brassard. Innovation pour Ødegaard. L'entrée d'un des joueurs des meilleures formations norvégiennes, Bodø/Glimt, qu'on connaît bien parce qu'on a souvent eu l'occasion de croiser cet adversaire en Coupe d'Europe. Regardez la distance courue par Ødegaard. Plus de 10 km. Et Haaland qui obtient un coup franc qu'on n'a plus vu depuis un bon petit moment quand même. Erling Haaland. Et en général, il suffit de dire cela pour qu'il aille inscrire son troisième but. Alors, ça papote. Avec Zaid Tachin. Et on va s'intéresser à ce coup franc. À 9 minutes, 8 même, de la fin du temps réglementaire. Rierson, encore lui. C'est très aérien et c'était encore Ødegaard qui était pratiquement à la chute du ballon. Cette fois, il n'a plus que l'effleurer. Hakam. Oh, attention de nouveau, une erreur pour Haaland et cette fois le gardien qui parvient à s'interposer, je vous le disais, Haaland. C'est au moment où on se dit qu'on ne l'a plus vu, qu'il sort de sa boîte. Et encore ici, ouais. Erreur du côté irakien pour amener cette occasion pour Erling Haaland. Hakam maintenant. Hakam, ouais, il a passé 2-3 heures, mais il continue avec Rierson. Il commet une petite faute, j'ai l'impression, à moins que Rierson en est rajouté sur ce coup-là. On revoit le duel entre les deux hommes. Je pense pas qu'il y avait de faute nécessairement. Ouais, regardez cette erreur là-bas. Dont Haaland a failli à nouveau profiter. Erreur dans le chef de Alamari. Il est bien sorti, le gardien irakien. Attention à ce ballon long qui finalement arrive gentiment dans la zone de Dylan. Six grosses minutes encore. Bob. Berg. De Berg sur la pelouse, mais ça ne s'écrit pas de la même manière. La Berg et Bergeux. La nuance est fine, mais elle est présente. Attention ce ballon vers Haaland, qui réussit le contrôle. Finalement, c'est dégagé. Failli. Et ce ballon qui sort. 5 grosses minutes encore, plus le temps complémentaire. Oh, ça fait environ 10 minutes encore dans ce match. Il y a encore la place pour l'Irak. Mais l'équipe ne parvient pas à se mettre dans une dynamique positive, offensive, à faire le siège. Évidemment, il y a aussi la fatigue qui commence à jouer. Et ce ballon un petit peu loin du pied. Et ça va pouvoir repartir avec Alan. Alan qui passe, qui est arrêté fautivement. Il va y avoir du carton là. Logique. Pour Zaid Tassim. Ouais, il ne se préoccupe plus du ballon. Qui arrête complètement. L'attaquant norvégien. Décisif à nouveau avec ce doublé. Comme Mbappé. Ah, les stars étaient de sortie aujourd'hui. Et attention à ce ballon. Ouh, il l'a relâché. Finalement, il s'en saisit, le gardien irakien. Et deux buts pour Mbappé tout à l'heure. Pour une victoire 3-1 de la France face au Sénégal. Et deux buts d'Alan pour une victoire 3-1 de la Norvège face à l'Irak. En tout cas pour le moment, il reste encore 9 minutes environ. On va voir le temps complémentaire

ça simplifie la vie du commentateur. Ce ballon écarté. Côté de Bob. Un bon manière de ballon. Par cette chaleur, un petit Bob. Ça peut faire du bien. Avec Berg à nouveau qui écarte. Il y a une possibilité à gauche là-bas. On est allé isoler Schkel de Rupp. L'homme dont j'espérais secrètement qu'il ne monte pas parce que c'est quasiment imprononçable. Il y a trop de consonnes dans son nom. Rielson. Deux minutes 15 secondes. Avant le temps complémentaire, évidemment. Toujours pas de pression sur le porteur du ballon norvégien, alors que les Irakiens sont menés de 2 buts, qu'il reste peu de temps. Ça peut paraître un peu surprenant. Ils sont-ils simplement extrêmement fatigués? Et enfin, il y a quand même eu des changements avec des hommes frais. Et bonne déviation là-bas. C'était Torchvet. Berg à nouveau. Haaland. Rielson. Évidemment, la Norvège, elle peut jouer 4 mi-temps hein, comme ça, 8 cartons si vous voulez. Les Norvégiens sont dans un fauteuil dans cette fin de rencontre. J'ai un petit peu du mal à comprendre que l'Irak ne soit pas allé chasser davantage ce ballon. Attention à Haaland, ça c'est du bout du pied que Hakam repousse cela. Bob. À nouveau Rierson. Dans 40 secondes, nous y serons à la fin du temps réglementaire. On va partir sans doute sur 5 minutes, 6 maximum de temps complémentaire. Rierson qui a de nouveau pris un coup là-bas, mais qui se relève. Ostigard. Stingard pour une bonne relance. Ouais, et ce ballon est bon là aussi. Du côté de Schkel de Rupp. Et oui, le travail est pas mal. Il a été poussé. J'ai l'impression la frappe, elle passe à côté. Ah, c'était Christian Torchvet. Mais c'était pas mal fait de la part de Schkel de Rupp. Andreas de son prénom, joueur de Benfica. Est-ce que le gardien avait touché ce ballon? Non. Ce sera donc un coup de pied de but. Hein, Rierson, il va avoir du mal à finir la rencontre, hein, j'ai l'impression. 6 minutes. Vous entendez les chants norvégiens. Il y a un contact là-bas avec Eman Hussein qui est au sol. Rierson qui ne tient plus sur ses pattes. Alors il n'a absolument aucune raison de se tordre de douleur comme ça. Eman, c'est en sa défaveur. Donc voilà, mais vous voyez comment on attend, hein, comment on attend à amener des soins, et on préfère à la limite essayer de continuer pour ne pas avoir à sortir et attendre une minute avant de revenir au jeu puisque c'est la nouvelle règle. Elle a ceci d'intéressant que ça enlève l'envie de simuler, mais elle a ceci d'embêtant que les staffs médicaux n'interviennent pratiquement plus et les joueurs restent avec des blessures comme ça sans être un peu soulagés de certaines douleurs.

0: 2 minutes. Il en reste 4.
1: 2 minutes dans le temps complémentaire. Pas mal fait de la part des Gueb. Qui ont glissé sur le côté gauche.
0: Stigard qui essaie d'aller chercher Bob.
1: Et le ballon dans la défense irakienne.
0: Qui n'aura donc pas trouvé les ressources dans cette deuxième période. Plutôt que de revenir, à laisser la Norvège s'installer et inscrire ce troisième but.
1: Persson qui est quand même parvenu à essayer de contrer ce ballon, mais récupéré par les Irakiens.
0: On est très loin du but de Dylan. Ballon écarté côté droit. Hakam.
1: Encore Hakam. N'est pas en rouge pour le coup.
0: Alors voici Hakam.
1: On peut encore jouer de longues minutes comme ça. Hein. Il ne se passera plus rien. Impression que même les Irakiens attendent la fin du match.
0: Avec une faute ici de Ryerson. Minutes, voilà ce qu'il reste.
1: Il serait bien qu'il y ait quand même un petit
0: baroud d'honneur de la part des Irakiens dans cette fin de rencontre. Voici un centre en tout cas très aérien, la remise de la tête, c'est repoussé par la défense norvégienne et il y a un choc tête contre tête là-bas. C'est Andreas Schkelderup.
1: Il a reçu un petit coup sur la pommette gauche apparemment dans un duel aérien.
0: Ouais, c'est bien cela. Bâton, ballon qui était convoité par Mustapha Saadon. Et on va entrer dans la toute dernière minute de cette rencontre. Erling Haaland et ses camarades auront donc eux aussi réussi leur entrée en matière dans cette Coupe du Monde.
1: Il va y avoir encore un coup franc ici.
0: De Ryerson, dont je ne sais trop comment il est toujours sur les deux papates parce que se tordait de douleur tout à l'heure. J'ai l'impression qu'il n'allait pas pouvoir finir. Et on va conserver ce ballon du côté norvégien avec peut-être encore un petit centre. Qui sait,
1: ouais, il est parti vers Haaland qui s'élève, la reprise et centre.
0: Est-ce qu'il y a une faute sur le gardien? Est-ce que le but est accordé? Apparemment, oui. C'est un but de Christian Torsvet. C'est donc 4 ans en faveur de la Norvège. Et ce sera le score final puisqu'on est au bout du temps additionnel. Ça veut dire que les Norvégiens vont se retrouver en tête grâce à ce petit but de ce groupe provisoirement. Voici donc la dernière action avec ce centre. On cherchait Haaland pour le triplé. Et finalement, c'est l'ancien joueur de Genk, Christian Torsvet, entré en cours de match. Et je ne suis pas sûr que c'est à lui qu'on va attribuer le but. Je me demande si ce n'est pas plutôt un autobut. Hein. Je me demande si en définitive, ce n'est pas un Irakien